0: un lieu de laisser être. On va pouvoir se rassurer, s'encourager, se valoriser, parce qu'on va vite se rendre compte qu'on n'est pas seul et que d'autres parents vivent la même chose que ce que l'on vit.
1: Qu'est-ce qui fait un bon parent ?
0: Pour moi, il n'y a pas de recette miracle ou spéciale pour être un bon parent. On le devient avec le temps, on le devient officiellement dès la naissance d'un enfant. C'est l'enfant, pour moi, qui est le guide. Le bébé est compétent dès la naissance pour exprimer ses besoins de tout son être, de tout son corps, observer, être attentif à son enfant. Je pense que ça peut nous permettre d'être le parent suffisamment bon.
1: Qu'est-ce que vos enfants, à vous, vous ont appris ?
0: J'ai 4 enfants, 24 ans, 22 ans, 16 ans et 7 ans. J'ai compris, en fait, que je n'ai pas été la même mère pour chacun de mes enfants, parce qu'ils avaient des besoins différents aussi. J'ai quand même le sentiment qu'ils m'ont montré le chemin, ils ont été comme des guides pour moi. Moi, je les ai accueillis et je les ai accompagnés. J'ai fait vraiment comme je pouvais, du mieux que je savais. Mes enfants m'ont fait prendre conscience qu'ils ne m'appartenaient pas, qu'ils avaient leurs propres besoins, leurs propres pensées aussi. Dans l'accompagnement, dans le soutien à la parentalité, ça m'a beaucoup aidée. J'ai la certitude que ce sont les familles qui m'ont amené à ce que je suis aujourd'hui.
1: C'est quoi le plus beau compliment qu'on ait déjà pu vous faire, Amina ?
0: C'est d'avoir pleuré chaque fois que j'ai dit une petite phrase, et notamment à des mamans, mais aussi des pères, aussi des familles. Vous êtes son parent, sa mère ou son père à cet enfant. Le seul et l'unique pour lui, celui ou celle qui le connaît le mieux au monde, est le ou la meilleure des éducateurs ou éducatrices pour votre enfant. Il y a une émotion qui se lit, qui se ressent, qui se voit. C'est une phrase qui donne de l'espoir et qui permet de ne pas renoncer, à mon sens. Qui permet de, quelque part, de dire aux parents, tout ira.
1: Qu'est-ce que vous aimeriez que ces enfants, ces parents, que vous croisez parfois juste une fois, retiennent de vous ?
0: Mais que ce fut une belle rencontre, tout simplement.
2: Et une belle rencontre, justement, qu'on a fait à l'instant avec Amina Bini, éducatrice de jeunes enfants à Nice. C'est un vrai soutien aux familles, ce qu'elle fait. Vous retrouvez son portrait sur ici.fr, comme celui de tous les authentiques.
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4: Coup de projecteur sur la plus grande brasserie de Paris dans le 14e arrondissement de la capitale. On y mange et on y danse. Tour du propriétaire avec Thierry Boeuf. Place à la saga Bistrot de Paris.
5: Et le cocktail américain, c'est quoi ?
6: C'est un cocktail grillé avec une sauce américaine, tomate, échalote, une pointe de cognac, du vin blanc. C'est un peu relevé.
7: Un déca, hein ?
8: Pâté, jambon, c'est une oreillette, gruyère, chantal, rosé, jambon de pays.
9: Eh ben, tout ça, ça va aller dans la blanquette.
10: Bon appétit.
11: Comment se faire applaudir le soir de son anniversaire à Paris par 800 personnes et dans la bonne humeur ? Franchissez dès que possible les portes de la coupole, boulevard du Montparnasse. 15 à 20 serveurs en rang vous portent un gâteau en chantant « Bon anniversaire ». Les lumières de l'immense salle de la brasserie se rallument et tous les clients de la coupole applaudissent. Quand on vous dit que c'est la fête à Paris ? C'était le temps un peu fou de l'entre-deux-guerres. Les fêtes les plus délurées avaient pour quartier Montparnasse. Dans les années 20, Paris est fréquenté par 15 000 Américains, Joséphine Baker et la Coqueluche. Et encore aujourd'hui, son portrait est peint sur un des piliers de la coupole, classé monument historique.
12: Elle venait très souvent à la coupole. D'ailleurs, elle était une habituée jusqu'à la fin de sa vie. Mais pendant les années folles, elle venait avec une petite panthère, vous imaginez, qui était très gentille. Elle s'appelait Paquita, d'ailleurs. Elle était adorable. Mais ça dérangeait beaucoup la clientèle.
11: Et dans un véritable décor art déco, laissez vagabonder votre esprit au son des cliquetis de couteaux et de fourchettes, dans les volutes des plats de choucroute, dans l'atmosphère de la brasserie la plus grande de Paris.
13: Et puis la peinture qui accompagnait, qui était avec tout ça, était l'expression de l'extraordinaire diversité du Montparnasse des années 20. Et alors faire une coupole qui coiffe l'ensemble, c'était audacieux, parce que comment exprimer de nouveau cette diversité ? Là, il y a une idée géniale, c'est très réussi.
11: À la coupole, on mange, on boit, on danse et on refait le monde. Tout ça a tellement bien commencé un 20 décembre 1927. 3000 invités et 12 000 bouteilles de champagne liquidées en 2 heures. Et 90 ans plus tard, les corps se dérobent, toujours à la coupole, dans la grande salle du dancing.
14: Monsieur Barbeau, allant sur 89 ans, je voudrais dire que tant qu'une femme danse, elle reste jeune, belle et séduisante.

0: Les soirées au dancing de la coupole existent bel et bien. Le thème de prédilection, smoking et femme fatale 1920-1930. Mais le spectacle, et surtout dans l'assiette, après quelques errements post-Covid et les difficultés après la pandémie, la coupole est redevenue irréprochable. Pourquoi pas dès le matin, au petit déjeuner, un œuf à la coque, une omelette brouillée. Le midi, bien sûr, un des plus beaux bancs de crustacés et d'huîtres de Paris. Le soir, évidemment, quatre sortes de choucroute, foie de veau, tartare de bœuf normand, sole menu à la plancha et l'exceptionnel curry d'agneau à l'indienne servi depuis 1927 et c'est pas du réchauffé. À propos, dans deux ans, mettez une alerte sur votre smartphone. 20 décembre 2027, la coupole de Montparnasse fêtera ses 100 ans. Vous savez quoi? Comme me le dit souvent un ami caviste, on va tout faire péter et essayer de battre le record des 3000 Parisiens des années folles, déboucher plus de 12 000 bouteilles de champagne dans la nuit.
1: Eh ben oui, allez, rendez-vous est pris. Et vous y serez, nous aussi donc. Merci beaucoup Thierry Boeuf, Bistrot de Paris. 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
1: Je rêvais d'avoir une maison à la campagne. Cette maison, c'est comme si j'y étais née. C'est ma maison de famille.
2: Ma maison s'appelle l'Ostau de la Mar.
3: C'est une maison un peu envoûtante.
4: Eh bien, vous voyez, des livres et trois fenêtres qui me donnent le paysage du pays, comme si c'était trois tableaux.
5: Ils ont vécu ici.
0: Thibaut Gaudry.
6: 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La chansonnette.
5: Yves Montand est un enfant de Marseille. Débarqué d'Italie avec sa famille pour fuir le fascisme quand il a 2 ans, il va y grandir et y faire ses premiers pas au Music Hall. Puis il la quitte pour Paris où sa carrière commence à décoller, notamment auprès d'Edith Piaf. Et où il noue des amitiés, comme avec Jacques Prévert, qui va lui faire découvrir en 1948 un charmant village qui va changer sa vie.
7: Je chantais dans la région et puis il y avait Jacques Prévert qui habitait la maison là au coin. J'étais arrivé ici. Et j'ai monté parce que mon ami le guitariste Henri Crollat, si on est dire bonjour à Jacques, il dit oui, oui. Alors on est monté ici, j'ai vu Jacques, j'ai vu l'endroit, et puis je suis tombé amoureux de l'endroit, et puis je suis revenu dès que je pouvais, tous les ans. C'était très discret, c'était à peine connu.
5: Et il ne va pas tomber amoureux que de Saint-Paul. Le 19 août 1949, il est à la Colombe d'Or, une auberge avec quelques chambres, qui est un repère d'artiste. Et Prévert, encore lui, va servir d'entremetteur entre un homme et une femme qui vont devenir un couple mythique.
8: Ça s'est passé à Saint-Paul-de-Lens, au mois d'août, en 1949. Simone était là, et puis moi j'étais dans le tournée. Et puis elle a déjeuné là. Et puis il y avait du soleil, puis il y avait Jacques Prévert, et puis il y avait des copains. Et puis voilà, quoi, on ne sait pas comment ces genres de choses-là commencent, mais elles ont commencé et ça a été une belle histoire. Quoi.
5: Une belle histoire qui durera toute une vie. Ils ont 28 ans. En 4 jours, Simone, mariée, plaque tout pour le Marseillais. Et désormais, ils vont construire une partie de leur vie ici, restant fidèles à la Colombe d'Or, où ils se marient même 2 ans plus tard. Prévert est encore là, il est le témoin de Simone, tandis que Marcel Pagnol est celui de Montand.
7: Puis en 49, j'ai rencontré Simone ici, qui elle avait acheté par contre une petite maison dans le village, après son premier film. Puis elle a servi cette maison pendant très longtemps. Puis on descendait au bar de la Colombe pour boire l'apéritif, pour voir Jacques et les amis, et puis il y avait toujours quelqu'un, et puis on restait là, et puis on mangeait là, puis on montait pas la maison. Alors un beau jour, on a mis la clé sous la porte, on donnait ça aux enfants, ou à des amis qui descendaient dans le midi, et nous on descendait toujours ici.
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5: La Colombe d'Or et Saint-Paul, où l'on se retrouve pour les vacances avec les copains, beaucoup d'artistes, dans ce village qui attire notamment les plus grands peintres, Picasso, Chagall, Matisse et d'autres.
7: C'est pourquoi je viens souvent ici à la Colombe d'Or, à Saint-Paul-de-Vence, et d'abord pour la famille Roux, qui sont des gens tellement merveilleux. Puis au mois de juin, ou au mois de mai, c'est agréable, il n'y a pas trop de monde, et c'est encore bien. Mais c'était une époque assez formidable, avec Picasso, Braque, Prévert, qui était là aussi, et Giacometti, quand il a débarqué.
9: J'ai dit, bon, attends de jouer, là, tu ne joues pas.
5: Mais les copains, ce sont aussi les habitants du village, avec qui Montand joue aux cartes au Café de la Place, ou à la pétanque.
7: Et j'aime bien jouer ici au boule, parce que c'est quand même un sport qui délasse. Bien, qui est très fatigant. Si on veut bien y jouer, c'est très très difficile. Ça ne paraît pas, surtout si on joue à la Provençale.
5: C'est à Saint-Paul-de-Vence également qu'il rencontrera la dernière femme de sa vie, Carole Amiel, et qu'il achètera en 1984 un petit restaurant qu'il transforme en maison, juste en face de la Colombe d'Or.
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1: On fait une petite pause à la poste.
2: Belle vie.
3: Vous êtes de la télévision ?
1: Non, c'est la radio.
3: Je parle un peu plus fort, parce que j'ai un petit problème.
1: Problème d'audition ?
3: Oui, oui.
4: Virginie et vous.
5: Avec Salomé, la technicienne du son, nous sommes devant le bureau de poste Béziers-Clémenceau. La double porte vitrée s'ouvre sur une grande pièce style loft. 250 mètres carrés avec du parquet neuf en bois clair et des espaces délimités par service. Tout est fait pour que les gens se sentent bien. Et c'est le cas. À 9h, il y a déjà du monde. Aujourd'hui, la poste est multi-activité. Courrier, mais aussi banque, forfait téléphone, assurance, service à la personne et achats en tout genre. Les gens font la queue pour un rendez-vous avec leur conseiller bancaire et passent devant des téléphones à vendre ou des paquets de bonbons. L'organisation des équipes et des locaux a donc beaucoup évolué. Ici, par exemple, on accueille le public qui veut poster du courrier, mais on ne fait plus le tri du courrier. Malgré les explications de Jean-Michel Thomas, le directeur du bureau, j'avoue que j'ai eu du mal à comprendre.
6: On est ce qu'on appelle grand public, c'est-à-dire qu'on reçoit des clients toute la journée pour des opérations bancaires, des opérations courrier-colis et plein de nouveaux services. Hein.
1: C'est long parce que je viens de poser une question, vous m'avez répondu, j'ai toujours pas compris, donc c'est vrai, ça va être long.
6: Oups.
1: Donc nous, on arrive ici, on peut poster notre lettre ici quand
6: voilà.
1: Même, avenue Clémenceau.
6: Donc on va vous montrer des boîtes aux lettres à l'intérieur et des petits chariots.
1: Ouais.
6: Et ça part à midi une première fois ou plusieurs fois dans la matinée et dans la journée.
1: D'accord.
6: De l'autre côté. Et après on ne s'occupe plus de rien.
1: D'accord, vous faites juste là, on vous le donne.
6: Voilà.
1: Ok, excusez-moi.
6: Et le matin, on a des structures pleines qui arrivent, je vais vous montrer où ça arrive. Allez, venez.
1: Ok. Donc là on a un couloir avec à gauche plein de placards.
6: Salle de pause.
1: Salle de pause avec une petite table, avec le petit frigo.
6: Voilà.
1: On doit avoir
6: comme
1: le petit micro. C'est très bien.
6: Ouais.
1: Oui, mais c'est bien de se dire que effectivement c'est pareil chez vous.
6: Je vous emmène dans le.
1: Et là, on ouvre la porte. C'est comme une porte avec un hublot, c'est avec un. Hop,
6: c'est pour éviter. Comme la porte est ouverte tout le temps, c'est comme dans les cuisines en fin de compte. C'est une zone de passage. On faut absolument qu'on puisse voir s'il y a quelqu'un derrière.
1: Ah oui, bien
6: d'accord.
1: Sûr.
6: Ensuite, dans l'espace co, il y a 4 zones. Une zone pour les pros, une zone pour les courriers colis, les gens qui viennent faire des affranchissements ou venir chercher une lettre, etc.
1: Et ça, c'est pour le coup, on est vraiment dans l'entrée. Là, les gens ils font la queue et hop, c'est le premier poste, les gens ils vont tout droit et il y a une dame qui est là pour affranchissement, etc.
6: Oui.
1: Ok.
6: Ensuite, ici, vous avez un relais pick-up. On flash sur cet automate et on peut retirer des colis en fin de compte.
1: Mais pour le coup, là, c'est comme devant tous les grandes surfaces.
6: Exactement.
1: Mais il y en a un aussi spécial poste.
6: Ouais.
1: C'est partie des questions que je me posais. Aujourd'hui, il y a la poste pour recevoir des colis, mais il y a Amazon, FedEx, machin. Est-ce que ça passe aussi par la poste ?
6: Non.
1: C'est des réseaux de vous ou c'est des réseaux parallèles ?
6: FedEx et puis Amazon, comme vous l'avez cité à l'instant, c'est des sociétés externes. Enfin, ça n'a rien à voir avec le groupe La Poste.
1: Okay.
6: Alors, on a des partenariats avec UPS, okay. Avec DHL.
7: C'est la particularité d'Amazon.
5: Guillaume Mancera de la communication.
7: C'est notre premier client. Puisqu'aujourd'hui, les flux de colis passent par la poste.
1: Ah, d'accord.
7: Mais c'est aussi notre premier concurrent parce qu'ils développent eux-mêmes leur propre ligne logistique.
1: Ah, ok. Ouais.
7: Donc, ça se passe très bien avec eux. Hein. Mais est-ce que demain, avec les flux Amazon, est-ce qu'ils passeront toujours par la poste ?
1: Pick-up, c'est la poste.
7: Voilà. Nous, on veut développer les consignes pick-up.
1: Ouais, bien sûr.
6: On va continuer la visite.
1: Mm-hmm. Allez.
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4: Et on retrouve Patrick Citeau qui nous emmène chaque week-end découvrir les communes de notre Poitou. Ce matin, Patrick, vous évoquez l'histoire de Mellerand, une commune des Deux-Sèvres qui a vu naître la femme de lettres Claire Sainte-Soline.
8: Intéressons-nous dans un premier temps aux origines du nom de cette commune située près de Mel. C'est le mot latin mel, qui veut dire miel, qui donne le point de départ de la dénomination de la commune. Une production de ce mets sucré devait ainsi exister aux origines de la bourgade. Le préfixe « rang » proviendrait pour sa part du mot « ranque » qui signifie « boiteux ». On ne sait comment les deux particules se sont trouvées unies pour venir former le nom de la commune. Toujours est-il que cette partie du territoire de Sévrien a vu naître la femme de lettres Claire Sainte-Soline. De son vrai nom, Nelly Eva Fouillet, elle y voit le jour le 18 septembre 1891. Son père, Pierre Fouillet, qui sera maire de Niort de 1932 à 1935, et sa mère, Henriette Léontine Barbeau, sont instituteurs. Jeune fille, Nelly Fouillet fait des études brillantes à Niort. Elle poursuit son parcours scolaire à l'école normale supérieure de Sèvres à Paris. Elle y obtient une double agrégation de sciences physiques et naturelles et de physique-chimie. Suivant les traces de ses parents, Nelly Fouillet devient professeure. Elle enseigne successivement à La Châtre, Blois, Grenoble, Auxerre et Paris.
4: C'est en 1934 qu'elle publie son premier roman sous le pseudonyme de Claire Sainte-Soline Patrick.
8: Intitulé « Journée », le roman évoque la vie d'un village des Deux-Sèvres. Une des communes du département, Sainte-Soline, située près de son lieu de naissance, lui a d'ailleurs inspiré son nom d'auteur. Tout au long de sa carrière d'écrivaine, elle expérimente de nombreuses formes. Romans, nouvelles, essais, recueils de témoignages, récits de voyages et vulgarisations scientifiques sont ainsi au cœur de ses travaux littéraires. Au total, elle publie une vingtaine d'œuvres dont certaines ont marqué l'époque. Le Dimanche des Rameaux, publié en 1952, est notamment une belle réussite. La parution du recueil de nouvelles Mademoiselle Olga en 1954 reçoit également les éloges des critiques littéraires. En 1957, son écriture précise et rigoureuse, héritée de sa formation scientifique, fait mouche. Avec son roman intitulé « La mort de Benjamin », elle connaît une belle renommée. Le livre manque en effet d'une voix le prix Fémina. Dès l'année suivante, elle entre au jury de ce prix. Elle est également membre du jury du prix du roman populiste. Claire Sainte-Soline s'éteint le 14 octobre 1967 à Paris. Elle est inhumée le 17 octobre suivant au cimetière des Sablières à Niort, où elle repose avec ses parents.
4: Merci Patrick Citeau pour cette découverte de la commune de Mellerand.
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14: 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Donc une fois, je faisais une balade avec ma famille et pour rire, j'avais donc mis un costume de coccinelle. Et donc il y a une vraie petite coccinelle qui est donc venue se poser sur mon épaule. Sauf que bah, quand elle a voulu s'envoler et continuer sa route, bah, mon chien l'a mangée.
1: Merci sœur.
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15: Bonjour, je m'appelle Jérémy Ferrier, j'ai 40 ans, je vis à Port-Camargue et je suis soigneur animalier à l'Institut Sicorium du Rue du Roi depuis 15 ans.
16: Comment on se dit, petit, je veux faire ça comme métier? Vous vous rappelez du moment qui a été le déclic?
15: Ouais, je pense que c'est une vocation et je me rappelle très bien du moment. À l'époque, j'étais au CP et j'ai reçu un papier du Marineland où j'ai vu tous les mammifères marins et je sais qu'à ce moment-là, je me suis dit, c'est ça que je veux faire plus grand.
16: Est-ce que c'était compliqué à atteindre votre rêve? Les profs vous ont soutenu dans le projet?
15: On va dire qu'il y a maintenant plus de 20 ans que je fais ce métier. Du coup, à l'époque, le métier était moins connu que maintenant. Et quand j'ai demandé pour m'orienter, on m'a dit, tu veux être éleveur, c'est ça? De chiens, de chats? J'ai dit non, je veux travailler en parc zoologique ou en aquarium. Et du coup, ils m'ont dit, il faut être vétérinaire pour ça. Ce qui était totalement faux. Du coup, au début, oui, j'ai dû galérer, enfin, m'orienter vers un schéma plus classique. Et enfin, j'ai pu faire un stage au Sicorium où j'ai rencontré les soigneurs et eux m'ont dit quelle formation il fallait faire pour devenir soigneur.
16: Vous dites quoi le matin en vous réveillant?
15: Le matin, quand on arrive, on se dit qu'on a de la chance d'être là déjà. De travailler avec des animaux sauvages, c'est quand même une chance. Surtout, la première chose que je me dis, c'est est-ce que tout le monde va bien.
16: C'est quoi le meilleur souvenir que vous avez eu avec les animaux où on se trouve là au Sécorium? Il y a des otaries, il y a des phoques. Vous avez forcément un souvenir inattendu avec eux?
15: Oui, il y a un souvenir plutôt marquant qui c'était avec mes otaries. Il y avait le mâle dominant et deux femelles. Il y a une femelle qui commençait à être un peu agacée. Du coup, elle n'écoutait plus trop. Et j'ai eu le mâle dominant qui s'est mis entre elle et moi pour pouvoir recadrer la femelle. Et la session s'est très bien terminée.
16: C'est quoi le message que vous avez envie de faire passer à la radio?
15: Le message que j'ai envie de faire passer, c'est qu'il faut respecter la vie animale, végétale. Que les aquariums et les parcs zoologiques servent à sensibiliser les gens à cette vie-là et à pouvoir les voir en vrai. Je pense que c'est notre rôle d'éducation.
16: C'est quoi qui vous impressionne le plus chez ces animaux?
15: C'est déjà leur adaptation à l'eau. Ils ont des capacités exceptionnelles de nage. La proximité qu'on peut avoir avec eux, quand on les connaît bien, qu'on passe beaucoup de temps avec eux, la confiance qu'ils peuvent nous donner.
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10: Direction Bourges aujourd'hui, et lorsqu'on se trouve place Malus, eh bien on peut descendre le long du boulevard Laïtol pour sortir de Bourges justement, élonger ainsi le campus qui porte le même nom. Mais alors, c'était quoi avant? Eh bien vous allez le savoir tout de suite.
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10: David Ledrich, guide conférencier, est avec nous. Bonjour David.
12: Bonjour Margot et bonjour à tous les auditeurs.
10: Bon alors, qu'est-ce que c'était avant que ces établissements militaires?
12: Alors là, c'est une page importante de l'histoire de Bourges, c'est l'histoire de la fonderie de canons de Bourges. En 1860, l'empereur Napoléon III crée la fonderie impériale de canons. Alors pourquoi Bourges? Parce que Bourges est au cœur du pays, loin des frontières, et la ville est reliée par le chemin de fer, et fait non négligeable, elle dispose d'un champ de tir. Le champ de tir, il existe toujours aujourd'hui, c'est ce qu'on appelle le polygone de tir, qui va de Bourges à Savigny. Il représente 10 000 hectares sur une longueur de 30 km. Après la guerre de 1870, l'école d'artillerie qui est à Metz s'installe à Bourges. Et donc, imaginons que nous partons de la place Malus. Nous allons découvrir les monuments tels qu'ils étaient à l'époque. Sur notre droite, on pourra voir tour à tour l'école d'artillerie, qui forme donc les militaires à l'utilisation des canons, la fonderie de canons, l'arsenal, et enfin, au bout, le dépôt de matériel.
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12: Et là, on arrive entre la rue de Pignou et la chaussée de Chape. Cette zone, vraiment, elle employait énormément de gens. Ça concerne 8000 ouvriers en 1918. Et à l'époque, on ne rigolait pas avec les cadences de travail, puisqu'on fabriquait 40 canons de 75 mm chaque jour.
10: Oui.
12: Le site est pillé par les Allemands pendant la Seconde Guerre mondiale. En 1967 est créé l'établissement de fabrication d'armement de Bourges, les FAB, c'est un nom qu'on utilise parfois encore, puis qui devient GIAT et aujourd'hui Nexter. C'est à cet endroit qu'ont été fabriqués les canons des chars Leclerc. Aujourd'hui, c'est un campus universitaire qui porte toujours le nom de Laïtol. C'est un officier polytechnicien, vétéran de la campagne du Mexique, blessé à la bataille de Reichshofen, qui a dirigé les établissements militaires de 1875 à 1879. Et c'est un endroit de Bourges qui mérite aussi d'être connu.
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1: C'est un événement littéraire dont on vous parle dans Toujours à la page, la sortie du nouveau roman de Marion Fayol, autrice et illustratrice dromardéchoise, plusieurs fois primée au festival d'Angoulême. Marion Fayol a rencontré l'année dernière un immense succès avec son premier roman poétique et poignant, Du même bois, dans lequel elle évoquait l'histoire d'une ferme ardéchoise, génération après génération. Petit fruit, c'est le nom de ce second titre, est paru chez Gallimard. Et c'est l'histoire d'une femme à qui, mois après mois, la nature refuse d'offrir un enfant. Tandis qu'elle brasse questionnement, chagrin, culpabilité, son mari reste imperméable à ses émotions. Jusqu'au jour où s'impose chez eux un inconnu, un étranger, un homme qui dit pourtant reconnaître en la femme son amour de jeunesse perdu. D'ailleurs, c'est étrange, ses mains à lui sont de la couleur de la robe de la femme. Et il ne cesse de vouloir la dessiner, la croquer sous tous les angles. En résulte un curieux ballet, un poétique triangle amoureux auquel nous allons assister. Marion Fayol.
2: Le livre parle en effet du désir d'enfant, même si je pense qu'il parle du désir, du manque, de l'absence, de manière peut-être beaucoup plus large que simplement le manque de l'enfant. En tout cas, cette femme, elle est en proie à une forme d'obsession. Chaque mois, elle a envie d'avoir un bébé dans le ventre et chaque mois, c'est un échec. Et dans son couple vient apparaître une sorte d'étranger. Donc, elle attend un enfant et l'enfant n'arrive pas. Et il y a quelqu'un qui vient se glisser dans leur maison alors même qu'ils essaient de le rejeter. Donc, c'est aussi une sorte d'ambivalence entre ce qu'elle désire et qui vient pas et ce qu'elle rejette et qui vient. Et pour moi, les trois personnages du livre sont tous des personnages qui sont un peu enfermés. Ça m'intéressait d'avoir trois personnages qui finissent par se parler par quelque chose de commun. Et ce commun, je pense qu'il est à la fois la question de l'obsession et la question de l'absence ou du manque ou du fantasme aussi.
1: Il y a quand même quelque chose d'un peu surnaturel qui relève du conte ou de la poésie dans ce que vous écrivez.
2: Quand j'écris, je me sens proche de la poésie plus que du roman d'une certaine façon. Et c'est très important pour moi que l'espace du livre, comme dans l'espace des dessins, soit pas exactement l'espace de la réalité, en tout cas qu'il y ait toujours une part de symbolique ou de surréalisme qui vienne créer un espace qui est celui du livre et qui est un petit peu à côté du réel pour peut-être être plus réel que le réel. Et c'est important pour moi que mes livres contiennent plusieurs discours, enfin qu'en tout cas on puisse les lire et puis on puisse les relire et puis encore les relire comme s'il y avait plusieurs couches et que le lecteur puisse aussi glisser sa propre voix à l'intérieur de ce que je propose.
1: On ne sait précisément où l'action se déroule ni à quelle époque, mais comme toujours avec Marion Fayol, la nature est partout. Elle traverse les personnages et son écriture pose des images, des émotions, un rythme aussi. Elle offre comme un moment en suspens, hors du temps. Marion Fayol révèle une nouvelle fois que son talent d'écrivaine n'a rien à envier à celui de dessinatrice dans ce petit fruit paru chez Gallimard.
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3: Ouais, ça c'est un truc que je fais souvent. Alors c'est marrant parce que je le fais un tout petit peu moins parce que je vieillis. C'est des bateaux très violents, les bateaux de course. C'est les IMOCA, les bateaux du Vendée Globe. C'est des bateaux qui tapent vraiment très très très très fort. Je me suis cassé le dos une fois. J'ai cassé mes caméras plein de fois. Je suis reparti l'année dernière sur Tara, sur la goélette Tara. Donc là c'est plus cool, c'est plus smooth.
4: C'était improbable aussi de croiser tous les gens que t'as pu croiser avec Tara.
3: Ouais, je fais pas une liste, mais oui, ça va de Thomas Pesquet. Je sais même plus. Je pourrais pas te dire, mais le dernier film sur lequel j'ai bossé, il sort bientôt d'ailleurs. Il s'appelle Mata. Avec Mélanie Laurent.
4: Et tu faisais quoi sur ce film ?
3: Là, c'était de la photographie de plateau. Photographie de plateau et making-of, ça, c'est un truc que j'aime beaucoup parce que un tournage, c'est compliqué, c'est éprouvant, c'est 6 semaines de travail intense. Et quand on est à ce poste, en fait, on est mobile, on fait ce qu'on veut, on se balade et ça rejoint mon amour du documentaire.
4: On va revenir sur le fait de naviguer parce que tu as participé à différentes courses, tu as navigué avec des grands skippers, des marins pêcheurs, des sauveteurs de la SNSM. Comment on filme en mer ?
3: Sur les bateaux de pêche et sur des gros bateaux, c'est très facile. Et sur les IMOCA ou les ultimes, c'est la guerre. C'est vraiment, on est à genoux, on est malade, on se cogne partout. Et là, j'avais fait la face nette avec Jérémy Bayou et Franck Camas sur un IMOCA. On utilise 1% des rushs parce que le reste ça bouge et c'est pas cadré quoi.
4: Le gars qui est dans le chaos total quoi.
3: Ouais ouais, puis les bateaux sont fermés, ils vont vite, ils sautent, ils volent, enfin tout ce qu'on veut. Et par contre il y a un truc qui est très très chouette et très formateur là-dedans, c'est que quand on revient à terre, et ben tout paraît facile. On appuie sur un bouton, ça fait un café, on a des toilettes normales et quand on cadre, ben, c'est cadré. Donc c'est une très très bonne école, c'est une sorte de mini-service militaire express.
4: Comment est-ce que tu pourrais la décrire justement la mer, toi? Ça t'a appris des choses sur elle de la filmer?
3: Et ben en fait c'est même pas que ça m'a appris des choses, c'est que moi je suis né à Cherbourg, j'ai grandi à l'école de voile de Cherbourg, j'ai fait l'optimiste du 420 en compétition. J'ai même été champion de basse Normandie en 93 d'optimiste. J'ai toujours fait du bateau. Quand je suis allé habiter à Paris, quand j'étais prof, j'ai acheté une péniche parce qu'il me fallait de l'eau autour de moi. J'ai tout fait pour revenir à Cherbourg et ça c'est un attachement qui est vraiment profond. Et moi le Cotentin, on parle de presqu'île, mais je le vois comme une île en fait. Et j'ai toujours été passionné par les îles. J'avais un bateau dans le port que j'ai vendu il y a pas longtemps parce que j'avais plus le temps d'en faire et que je naviguais beaucoup trop sur les autres bateaux. Quand je rentrais, j'avais pas envie de faire du bateau. C'est toujours un truc d'aller vers Aurigny, Guernesey, Cerques. Il y a un petit côté passionnant, là, comme les Robinson ou la série Lost, tout ce genre de choses. Et donc, moi, le Cotentin, je le vois vraiment comme une île, pas comme une presqu'île. Un lieu de retraite. C'est pour ça que j'ai jamais fait le choix d'habiter à Paris. Ce serait plus facile, hein, pour plein de choses. Mais je préfère vivre ici et prendre le train pour aller travailler que l'inverse. Que travailler à Paris et prendre le train pour aller me reposer au bord de la mer. C'est, en fait, quand on a grandi ici, on est né ici, c'est pas quelque chose qui fait partie du décor, c'est le décor.
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5: On a l'honneur et la chance d'avoir le copain Tom Aubry en studio. Salut Tom.
6: Salut Richard, bonjour à tous.
5: Mille raisons d'aimer la Côte d'Azur chaque jour. Un nouveau chapitre, une nouvelle page qui s'ouvre. C'est parti.
6: Et une nouvelle aujourd'hui, c'est parti. Voilà, raison 480, les trains et la Côte d'Azur. Alors, si on est râleur, et je le suis, on peut dire que les trains sur la Côte d'Azur, c'est pas un long fleuve tranquille. D'ailleurs, est-ce que vous êtes déjà demandé pourquoi est-ce qu'on longeait le bord de mer, ou comment marche le réseau ferroviaire azuréen, et quel était le train le plus luxueux qui ait jamais circulé dans les Alpes-Maritimes?
5: Bon, bah, je suppose que tu vas nous expliquer tout ça.
6: Tout juste, Auguste, mais pour tout comprendre, il faut que l'on remonte un peu dans le temps. En France, en 1820, les trains se développent autour de Saint-Étienne, où se trouvait un bassin minier. L'enjeu à cette époque est donc de relier un pôle industriel à une ville ou à un port.
5: Et c'est après que les trains révolutionnent le tourisme.
6: Et oui, durant la seconde moitié du 19e siècle, dans les Alpes-Maritimes, la révolution du chemin de fer permet de désenclaver les territoires et de transporter un nombre toujours plus grand de marchandises et de voyageurs. La compagnie internationale des wagons-lits va d'ailleurs plus loin en proposant des voyages alliant confort, vitesse et sécurité. En 1886, le train bleu reliait Londres à Menton.
5: Ah ouais.
6: Et les voyageurs peuvent pour la première fois se déplacer à bord, se faire servir des repas à table et surtout dormir correctement.
5: Et alors, quel impact ça va avoir chez nous?
6: Eh bien, le rail accompagne la construction des palaces, l'essor des villas et en bref, la naissance de la Riviera. Sans le train, la Côte d'Azur n'aurait probablement jamais connu un tel développement touristique.
5: Mais alors pourquoi est-ce que ces rails longent le bord de mer?
6: Alors ça c'est pour une raison géographique. Dans les Alpes-Maritimes, la mer borde directement des reliefs abrupts. Et donc à partir des années 1860, les ingénieurs n'avaient pas d'autre choix que de construire des lignes de chemin de fer sur la bande côtière. Car oui, il faut construire sur un terrain plat et avoir un accès direct aux villes portuaires.
5: Et donc la géographie impose ce tracé.
6: Oui, finalement, si le train longe la mer, ce n'est pas seulement à cause de la géographie, c'est parce que depuis 150 ans, la Côte d'Azur avance au rythme du rail. C'est une carte postale en mouvement, c'est un balcon sur la Méditerranée, et ça, franchement...
5: Bah, c'est une très belle raison d'aimer la Côte d'Azur.
6: En plein dans le milieu, là.
5: Et franchement, on va pas se mentir, on a quand même la chance d'avoir l'un des plus beaux tracés au monde.
6: On est bien d'accord, on peut être penseur dans le train.

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2: Complètement gaga avec Olivier Glin. Alors, bonjour Olivier, on parle d'eau aujourd'hui ?
1: Vouille, sagassouille. Bonjour les amis, aujourd'hui on va voir des mots qu'on en trouve nulle part ailleurs. Chez nous, dans le parler gaga, on a des termes pour tout. Et pour patauger dans l'eau ou la gadoue, on n'a pas un mot, mais trois. Bassouiller, gabouiller et gassouiller. Oui, trois verbes pour exprimer le bonheur de tripoter de la flotte ou de barboter dans la boue liquide. Et, comme on est généreux hein, quand même, on ne s'est pas arrêté là. Et on a même des noms qui vont avec. On appelle ça des déverbaux, car ces noms viennent des verbes. On a la bassouille, la gassouille et la gabouille. Ces mots sont employés dans la Loire, mais également dans le Lyonnais et le Beaujolais, et puis de façon plus générale dans une bonne partie de la région Rhône-Alpes. Voici une maxime qui nous est donnée par Jean-Baptiste Martin. T'as beau gabouiller la bassouille, t'en feras pas rien des œufs à la neige. La plupart du temps, c'est juste remuer l'eau, éclabousser, patauger. Bref, faire ce que les mamans, elles y trouvent à redire quand les enfants reviennent avec le pantalon trempé. Et s'il y a des gens qui aiment bien gassouiller, ce sont bien les enfants. Les matrues, il n'y a pas besoin de faire grand-chose pour leur faire plaisir. Tu sors une petite bassine, tu mets un peu d'eau au fond et c'est parti pour la gassouille. C'est que ça peut gassouiller jusqu'à l'évaporation totale. La gassouille, c'est révélateur de la personnalité profonde des gens. Hein. Comme le dit l'adage, dans la gassouille, il y a deux sortes de gens. Ceux et ceux qui y tombent et ceux et celles qui t'y poussent. Bon, la nage n'existait pas hein, jusqu'à aujourd'hui, mais mieux vaut tard que jamais. Ou alors celui-ci, d'adage. Quand t'as les pieds dans la gabouille, c'est pas le moment de chercher tes pantoufles. Et oui, chez nous, la gassouille, c'est souvent un souvenir d'enfance. Mais entre nous, on est tous encore un peu des garagnas. Hein. On y aime bien parfois encore. Quel plaisir de gassouiller un peu.
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3: 6h19, c'est votre rendez-vous les gens d'ici. Tous les jours, nous mettons en lumière une personnalité qui fait briller notre région. Elle se confie au micro de Romain Bruno. Et aujourd'hui, sortez vos crayons de couleur. À l'honneur, une personne qui, grâce à son invention, transforme les dessins de vos enfants en véritables dessins animés. Direction le 11e arrondissement pour retrouver Romain Bruno. Romain, vous êtes avec cette créatrice de génie.
4: Eh oui, je suis avec Claire Failly. Elle est artiste et auteure. Claire, bonjour.
5: Bonjour.
4: Vous donnez vie aux dessins des enfants avec cette collection de livres, cahier de dessins animés. On ouvre ce livre, qu'est-ce qui se passe? Expliquez-nous un petit peu votre idée.
5: Alors c'est magique, ça marche très simplement. C'est un livre à lire et colorier qui se transforme en dessin animé. Je colorie ma page, je la prends en photo à travers l'application Bling Book et instantanément, mon coloriage se transforme en dessin animé qui me raconte une histoire. La page d'après fait la suite du dessin animé et quand on a tout colorié, ça crée un dessin animé complet de 4 minutes pour les petits livres, de 8 minutes pour les grands livres qui raconte une histoire continue.
4: Il y a plein de thèmes.
5: On a plein de thèmes, on a par exemple les sciences avec les dinosaures ou la mer, on en a sur les contes avec les fables de La Fontaine, on en a sur les héros avec le petit prince, le petit Nicolas, les schtroumpfs, etc. Et puis on en a sur les artistes avec Monet, Van Gogh, Picasso et plein d'autres.
4: D'où vous est venue cette magnifique idée de cahier de dessins animés?
5: L'idée de départ, c'était de donner un nouveau souffle au livre sans le remplacer. Et là, on va ramener la force du numérique avec la force du travail de l'auteur et qui rassemble les générations, puisqu'on travaille même avec des EHPAD. On a 300 EHPAD en France qui utilisent nos livres pour faire colorier les grands-parents avec les petits-enfants de passage. Tous ensemble, ils créent des dessins animés.
4: J'ai même entendu dire que ça va encore plus loin que l'animation du dessin, puisque même l'enfant qui colorie peut apparaître au final dans le dessin animé.
5: C'est ça qui est formidable, c'est qu'une fois qu'on a fait son dessin animé, l'enfant peut aussi, avec l'application Bling Book qui est gratuite, faire un selfie et même enregistrer sa voix. Et là, il devient le héros du dessin animé. C'est lui l'acteur, il va répondre aux questions que ses propres coloriages lui posent. Donc, il écoute l'histoire qu'on lui raconte, ou bien, en plus, il peut raconter la sienne et jouer tel un acteur.
4: Une idée comme ça, création de ce cahier de dessins animés, c'est forcément récompensé.
5: Alors, nous avons été récompensés par le concours Lépine. On a eu la médaille d'or du concours Lépine en 2018. Donc, merci pour la médaille d'or.
4: Cahier de dessins animés, Blink Book. On avait avec nous Claire Failly. Merci Claire.
5: Merci beaucoup.
4: Maintenant, je vais prendre mes petits crayons de couleur et je vais m'attaquer à créer un dessin animé. Promis, je déborde pas en plus.
5: Ah, si vous débordez, c'est pas grave, puisque la technologie va reconnaître le dessin. Ouais. Et donc, au final, le résultat est très beau, même si l'enfant de 3 ans a gribouillé son dessin.
4: J'ai 40 ans.
5: Ça marche aussi.
3: Merci beaucoup Romain Bruno et merci à votre invité Claire Failly, artiste et auteur des cahiers de dessins animés. Et pour voir ce que ça donne, et c'est vraiment très étonnant, n'hésitez pas à aller retrouver dès maintenant la vidéo étonnante de ce cahier animé filmé par Romain sur nos réseaux sociaux, Instagram et Facebook, ici Paris-Île-de-France. Vous tapez ça dans la barre de recherche et vous allez nous trouver très très vite.
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6: Peut-être que vous connaissez, vous, la place du village. Sur les réseaux sociaux, Jean-Noël et Philippe de Paris parcourent les Savoies avec leurs caméras et ils vous racontent leurs rencontres tous les jours au micro de votre radio. Ici, aujourd'hui, Jean-Noël, on s'arrête dans l'ouest du département de la Savoie. C'est ce qu'on appelle l'avant-pays.
7: Nous sommes à Nance, du côté du lac d'Aiguebelette. Et on va parler, on va rencontrer quelqu'un qui a un métier rare, un métier d'art. C'est celui de sellier, tapissier, décorateur. Et on va en parler avec Jean-Pierre Ancel. Dans cette région bien paisible autour du lac d'Aiguebelette, et Jean-Pierre commence par nous dire « J'ai choisi de m'installer à Nance parce que je voulais du calme. » Et là-bas, il est servi et il nous dit qu'il a longtemps vécu en ville et nous explique que là-bas au moins, à Nance, on peut se garer. On connaît Nance au nord du lac d'Aiguebelette, c'est vraiment la campagne, et il est heureux de travailler là-bas. Et il travaille dans un métier dont il dit qu'il est un peu l'héritier du bourrelier, puisqu'il lui-même est sellier garnisseur, des bourreliers qui ont quasiment disparu. Lui, il va utiliser beaucoup de cuir, beaucoup de crin animal, donc très naturel, la ouate qu'il préfère, le tissu et la mousse. Et tout ça sur des supports extrêmement variés, notamment les vieilles chaises. Il nous dit qu'il aime bien travailler sur les vieux objets, les vieilles chaises. Il faut les recoller, il faut faire les vernis, il faut les retinter. Mais il travaille aussi sur l'automobile. Il va notamment refaire une vieille De Dion Bouton de 1902, à l'ancienne, avec justement eh bien du cuir et puis du crin animal. Donc il aime ce travail, il en est passionné. Et en particulier, il va travailler d'une drôle de façon, puisqu'effectivement, il utilise des petits clous qu'on appelle des semences. Et ces petits clous, eh bien, il les met dans la bouche pour une bonne raison, c'est que c'est plus facile pour travailler. Et là, c'est original. Et on le voit faire. Il met une poignée de clous dans la bouche, c'est des petits clous qui sont pas très longs quand même. Et il a un marteau aimanté, s'il vous plaît. Donc, il prend avec la main droite le marteau et il va choper le clou dans la bouche. La main gauche est disponible. Et il nous dit, c'est comme si j'avais 3 mains. Ça, c'est formidable. Et il nous explique qu'il a des clous dans la bouche très souvent. Et que il prend son clou et il tape dessus et paf, le clou. Incroyable. Il enfonce ça avec une dextérité énorme. C'était un bonheur de le rencontrer du côté de Nance.
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0: 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Maya avec Tout ira bien.
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0: Tout ira bien.
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3: Alors mon cher MC Solar, merci de revenir nous voir comme à chaque fois, c'est toujours un bonheur. Vous avez, je l'ai dit, une actualité très sympathique en cette première semaine du mois d'octobre. Mais commençons par l'actu télé, c'est pas tous les jours qu'on entend votre voix à la télé, MC Solar. Vous êtes la voix qui raconte un documentaire, Quincy Jones, Music Man. Quincy Jones, un génie à la télé, écoutez les amis, c'est pas tous les jours, profitons-en, producteur de Thriller. De plein d'autres merveilles pour Michael Jackson, Quincy Jones qui nous a quitté l'an dernier, qui était aussi jazzman, trompettiste, pianiste, chef d'orchestre, compositeur de musique de film. D'où vient votre amour pour Quincy Jones, cher Claude MC?
4: Bah, Quincy Jones, c'est par Michael Jackson évidemment.
3: Ah oui.
4: Et puis quelques années plus tard, ou une dizaine d'années plus tard, hein, simplement par le rôle qu'il a tenu pour toute cette chose qu'on appelle le hip-hop, les magazines qu'il a créés aux États-Unis, une maison d'édition, c'était sur les choses, les cultures urbaines.
3: Ouais. Et donc, la série aussi, Le Prince de Bel-Air.
4: Le Prince de Bel-Air,
3: c'est
4: en
3: lui,
4: fait partie.
3: Ça aussi. Ouais.
4: Et alors quand j'ai reçu cette proposition, je m'étais dit, tiens, je vais peut-être pouvoir aider le réalisateur parce que j'ai vu des choses à droite et à gauche. Et puis il m'a donné, il m'a montré des images et je me suis rendu compte que c'est que j'avais exactement beaucoup de choses à apprendre.
3: Oui, parce que c'était un personnage plus grand que la vie, quoi.
4: Ah, c'est un personnage qui était essentiel. Hein. Il a produit la plupart des disques que mes DJ écoutaient, les grands festivals. Il était derrière et vraiment derrière. On pouvait le rencontrer très régulièrement en Suisse tous les ans.
3: Jazz Montreux.
4: À Montreux Festival. Quand on allait chercher des choses au Japon, c'est pas moi qui allais au Japon, je suis pas un grand fan de vinyle, mais les grands fans de vinyle savaient qu'il avait fait en sorte que des enregistrements de Montreux existent en vinyle, dans des versions que personne n'avait. En gros, quand j'ai reçu cette proposition, en fait, j'ai vu donc le documentaire.
3: Bah ouais.
4: Je l'ai vu avant qu'il soit monté, en mettant des commentaires, en mettant ma voix par-dessus. Et ben, je me suis rendu compte qu'en France, il y a des gens qui connaissent, j'ai envie de dire pire que parfaitement, son rôle dans différents types de musique. Dernière chose que j'ai acheté de lui, alors là j'étais déjà un adulte, c'était son projet Back on the Block.
3: Ouais.
4: Et il y avait une chanson que je chantais toujours, mais c'était déjà de faire le lien entre les musiques des années entre les musiques des années où il était entre les musiques de Fania All-Star et tout ça,
3: ouais.
4: Et puis l'arrivée des choses contemporaines.

0: Il nous écoute. C'était un plaisir de le faire ou pas ?
1: C'était pire qu'un plaisir. C'était vraiment. Ça a été écrit. Ouais. Ça a été écrit pour que ce soit un petit peu swingé.
0: Oui, c'est ça qui est génial.
1: C'est pas moi qui ai fait le travail, hein. Mais il a senti que voilà, il y a des assonances, il y a des rimes, il y a des choses internes. Alors c'est pas aussi facile.
0: Ouais.
1: Être doubleur pour un acteur, ça doit être. C'est pas aussi facile. C'est un travail quand même qui est. Il faut être un professionnel. Moi, c'est la première fois. Je me suis réellement appliqué au moment. Il fallait prendre une minute. Si je devais en mettre trois, j'en mettais trois.
0: Ouais.
1: Et au lieu d'une heure, j'étais prêt à mettre trois heures. Mais qu'est-ce que c'est bien quand ça swing et que ça va bien avec les images?
0: Ah, je me doute. Alors, ne le ratez pas, ce documentaire. Si vous êtes abonné sur France.tv, vous pouvez le regarder quand vous voulez. Quincy Jones, Music Man. Et puis, vous avez un attachement particulier à un morceau de Quincy Jones, cher Claude MC Solar. C'est la bande originale de L'Homme perdu, le film avec Sidney Poitier en 1969.

0: Ça, c'est le générique de fin du film. Et il y a une certaine Geraldine Jones qui fait cette partie-là. Alors, vous l'avez samplé, notre Quincy Jones, sur Qui sème le vent récolte le tempo.
1: Ah ouais, la virgule.
0: C'est ça. Donc, en fait, il est là dès le début.
1: Alors,
0: chez vous, honnêtement, dans votre univers musical.
1: C'était le premier morceau du premier album et la première, après une introduction aquatique, la première voix, le premier murmure, c'est Quincy Jones qui était derrière. Et ben, je ne le savais même pas.
0: C'est très joli cette façon que vous avez de décrire la tournée en disant une série de bonheurs. Au départ, je me souviens, c'était parti sur une trentaine de dates. Finalement, vous êtes resté sur la route 2 ans avec un énorme plaisir. Et toute cette année 2024 qui a été tellement créative pour vous. Je veux dire, il y a quand même 3 albums qui sont sortis, 3 EP.
1: En réalité, on est allé voir la France, on a rencontré des gens très proches, il y avait des sourires, de la joie, des choses positives, et donc, c'est pas le poète maudit, c'est au contraire, il y a des choses positives et on a envie d'écrire, on devient créatif parce qu'on a ressenti en réalité chacun l'amour de gens qu'on avait oubliés, quoi.
0: C'est hyper intéressant, ça. C'est-à-dire qu'on imagine, oui, que l'artiste doit être torturé ou poète maudit pour être inspiré. Vous, depuis le début des années 90, vous écrivez de la musique et des chansons. J'imagine que vous avez vécu tout un tas de situations différentes au moment de l'écriture. Heureux, malheureux, en famille, tout seul, dans une grande ville ou dans une petite ville. C'est quoi, pour vous, les meilleures circonstances pour écrire ?
1: Alors, avant de le savoir, je crois que c'est d'être dans un moment de joie. On a chanté, il y a des gens qui te connaissaient il y a 15 ans et qui t'accueillent dans une ville de France, et tu sors avec une espèce de sourire. Autant le bassiste que le DJ, on est content. Et ben, je crois que ma nouvelle recette, c'est ça, quoi. C'est écrire dans la joie. Parce que ça coule rapidement, on est sûr de soi, on n'a pas l'interrogation en se disant est-ce que c'est le bon style, est-ce que c'est le parfum qu'il faut pour ce mois-là. Non, là, on vient juste d'avoir la preuve que ce qu'on a pu faire 21 ans ou 17 ans avant, ou même 30.
0: Même 30, vous ne les faites pas, mais oui.
1: Et ça te motive. Je crois que peut-être quand on est adolescent, on se pose des questions, mais quand plus tard on reçoit des choses positives, on se dit allez, on va continuer. Donc j'ai réussi à faire à écrire plein de morceaux, quoi.
0: Ah bah oui, dites donc, 3 EP l'année dernière, il y a eu Lueur Céleste. De matos viennent chez Mao, des grosses basses frappent pas haut, de quoi faire tomber KO, pour la France et Gendao. Il y a eu aussi la chanson romantique avec Marie-Flore, ça c'était sur Éclat Cosmique.
2: 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Ce que je sais, c'est que demain ça ira.
0: Et puis on a terminé l'année avec Balade Astrale.
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0: ça décrit vraiment l'année. Hein.
1: Ouais.
0: Ça décrit vraiment l'année.
1: Musicalement, c'est évidemment hyper varié parce que bah, ça, c'est MC Solar. Hein. Vous n'êtes jamais cantonné dans un style musical, à la fois à cause, grâce à votre voix. On ne peut pas se tromper,
0: ouais.
1: On sait que c'est vous. C'est toujours vous, mais vous n'êtes jamais vraiment le même. Et tout ça, je le disais, ouais, en une seule année.
0: C'est des rencontres, vraiment des rencontres. On a travaillé, comme on n'avait pas beaucoup de temps, avec des nouvelles connaissances. Donc, quand on rencontre quelqu'un, ce n'est pas des habitudes, c'est tu viens d'où tu vois, on se découvre.
1: Donc, vous vous adaptez, en fait, aux gens avec qui vous avez travaillé.
0: Ouais, je m'adapte parce que je me dis, tiens, celui-là, il est né en 2004, alors il m'imagine comme ça, et alors, il faut que je lui donne quand même une vibration des choses qu'il va aimer, c'est-à-dire plus de jus.
1: Ouais.
0: Et puis pour Marie-Flore, y avait quelqu'un qui m'avait dit, y a une chanteuse extraordinaire, et puis un jour, je la croise, d'ailleurs, par ici, la première fois.
1: À la maison de la radio.
0: Oui, je lui ai dit, vous vous appelez pas Marie-France, Marie-Feu? Et puis après, je suis parti, et puis je l'ai recroisé un autre jour, et c'est une autre vibration qui arrive. Et les choses de concert, là, c'est ça, quoi. On est en concert, puis en studio, et tout notre esprit est focalisé sur, allez, qu'est-ce que je fais demain? Si j'arrive à trouver une séance de studio, j'y vais. Et en fait, il y a eu plein de rencontres. Chaque fois qu'on a un producteur nouveau, on a quelque chose à se dire. Après, si on doit faire 20 morceaux, peut-être que on se connaît un peu. Mais là, c'était une expérience unique pour moi.
1: C'est formidable et ça donne donc ce triptyque, ces trois EP. Si vous les avez pas encore écoutés, vraiment, je vous recommande. Mais après, c'est tellement créatif, tellement foisonnant, et vous en parlez avec tellement de joie et d'enthousiasme, ça veut dire que ce fleuve créatif est pas tari du tout. Vous avez encore envie. Si demain vous rencontrez quelqu'un qui vous inspire, demain vous allez en studio?
0: Ah ouais, sûr et certain. Sûr et certain. Là, j'ai appris une autre discipline.
1: Ouais.
0: En fait, je suis en train de faire comme les gens ils faisaient avant. Ils se rencontraient, ils faisaient un bœuf, ils étaient contents, ils allaient au studio. Demain, en fait, pendant très longtemps, j'étais... parce que mon style, il était un peu écrit, donc j'étais un peu ermite, parce que les gens, ils n'osaient pas me demander un truc, parce qu'ils pensaient que j'allais mettre un niveau d'écriture qui ressemble à de la poésie du 20e siècle, on va dire.
1: Ah, ouais.
0: Et
1: donc vous les complexiez un peu en fait.
0: C'était difficile même quand on avait un sujet ensemble.
1: Ouais.
0: Moi j'allais prendre des références philosophiques, la couleur d'une fleur et des trucs comme ça et ça matchait pas. Et ben là, je me suis je m'adapte au producteur et au gars. On arrive à trouver un plus petit dénominateur commun et puis on y va.
1: Un artiste heureux, MC Solar, qui était ici à la maison de la radio, dans notre plus grand studio, avec le chef d'orchestre Issam Krimi et l'orchestre philharmonique de Radio France. Vous avez été la star de notre live hip-hop symphonique, cher Claude MC. Et votre nouveau western est sorti en single sur toutes les plateformes le 12 septembre dernier. C'est un bon souvenir, ce hip-hop symphonique?
0: Oh, super bon souvenir. Super souvenir. Rencontre avec Issam, qui me raconte qu'il connaît plein de choses, qu'il a fait de la musique plutôt classique, mais qu'il connaît quand même aussi les choses. Et puis, enregistrement extraordinaire. Avec Issam, je dois en dire plus, parce qu'après, on a fait une tournée ensemble.
1: De Big Band.
0: Ouais. L'expérience a fait du rebond. Et c'était le début du retour du smile, parce que il y avait des morceaux on avait joué exclusivement, à 97% des morceaux qui avaient au moins 25 ans. Eh ben, c'était bien. Musicalement, ça t'amenait dans des interprétations différentes. Tu te prenais pour un gars du Rat Pack,
1: ouais,
0: tu vois. T'es là, style un peu avec une espèce d'élégance entre guillemets. Et puis,
1: ça, c'est les musiciens classiques, ça fait ça tout de suite.
0: Oui, et puis on change notre façon de se mouvoir. Et puis il a fait. Pas de la musique classique, parce qu'il a quand même apporté des cuivres, une section rythmique spécifique. On était dans un objet unique, dans superbe le hip-hop symphonique. Et puis j'ai vu, et avec une grande fierté, que l'enregistrement était sorti. Il était sur ma playlist.
1: Alors, on y retourne, parce que oui, dans les studios de Radio France, on a peut-être des vieux casques un peu pourris. Mais nous, on peut organiser ce genre de dinguerie. MC Solar, le début du retour du smile et de l'envie, ça s'est passé ici.

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1: À l'auditorium de la maison de la radio et de la musique, le hip-hop symphonique MC Solar, l'orchestre philharmonique de Radio France, dirigé par Issam Krimi.
2: Super, super.
1: Beau souvenir.
2: Ouais, hein. Super beau souvenir. Alors au départ c'était ça va super bien ensemble. Au départ on disait oui, il y a les classiques et puis les autres choses, mais puis en fait je suis venu en fait quelques fois même en spectateur. C'est un super truc. Chacun trouve pour les urbains, c'est de l'élégance, et les gens qui font du violon en fait en réalité ils sont trop contents, ils sont du temps présent et ils connaissent tout ça, quoi.
1: Bien sûr, et ça leur fait plaisir de s'encanailler sur scène aussi, quoi. Ouais. Voilà, ben oui, non c'est très beau. Et la vidéo existe aussi, évidemment, du hip-hop symphonique. Vous trouvez ça facilement, tapez hip-hop symphonique MC Solar et vous serez parti pour beaucoup de bonheur. En 35 ans de carrière, mon cher Claude MC, vous avez vendu plus de 5 millions de disques, ce qui fait que vous êtes au premier rang des plus gros vendeurs dans la catégorie rap français.
2: Oh, c'est bien.
1: Voilà, c'est pas pour vous institutionnaliser, mais c'est pour adoucir le message que vous passiez en 2017 dans votre album Géopoétique et dans la chanson Sonotone.

0: Il faut prendre de l'âge et avoir 35 ans de carrière pour avoir des chiffres pareils. Ouais. Toujours pas de sonotone.
1: Toujours pas de sonotone, mais c'est vrai que ça fait quand même assez longtemps que je chante, que je vis dans cette ambiance de plaisir. Et puis oui, effectivement, ça relativise, hein, parce ouais. que si on divise le nombre de disques ou bien le nombre de concerts par 35, ouais. en fait, on est des gens normaux, quoi. mais j'aime particulièrement cette chanson ces temps-ci parce que j'atteins l'âge. En réalité, elle est sortie il y a pas longtemps, mais je l'avais écrite quand j'avais écrite en 2002.
0: Ah oui.
1: Donc j'ai rien changé du tout. C'est la même, quoi. Même la voix, c'est la voix de 2002. Et là. Elle a une résonance particulière parce que les différents exemples que j'ai pris, bah, ça peut arriver dans pas longtemps, quoi.
0: Moi, je trouve, enfin, je sais pas, mais ne serait-ce que ces 2 ans de concert, ces 2 ans de tournée, vous avez fait des endroits vraiment immenses et on vous a vu dompter les foules. Vous êtes en super forme.
1: Ah ouais, ouais, on dirait qu'on est à l'époque de l'underground.
0: Hein. Ah ouais.
1: Et puis le mouvement urbain, il est ouvert. Alors on peut faire des morceaux comme Pierre Feuille, Viet Vo Dao. On peut, ça y est, la vibration, le rythme. On peut être voilà toutes les tendances de ce ouais. qu'on a écouté, ben on peut les prendre tranquillement sans se dire que oh on singe un peu un américain parce que ça y est c'est la culture et donc sur la scène quoi je me transforme de temps en temps je suis romantique et de temps en temps je suis comme quand j'avais 21 22 là à me balader avec le crew.
0: Et cher Claude MC, est-ce qu'on se revoit en 2026?
1: 2026, c'est quand? C'est dans quelques mois?
0: Ouais.
1: En 2026, je sens que ouais, je suis dans une espèce de période créative. Et puis j'aime bien. Donc on peut pas s'éloigner du bonheur. Et donc je vais tenter de l'atteindre en 2026.
0: Génial. Alors je vous dis à très bientôt.
1: À bientôt.
0: Et les temps changent. Parce que ça aussi, ça n'arrête pas d'être vrai. Et c'est cool. À bientôt, MC Solar. Yeah. 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
3: Mezzu, mezzu ou mezzu, mezzu?
4: Non, mais on met un D devant le Z. Mezzu, mezzu.
3: Mezzu, mezzu.
4: Voilà, mezzu, mezzu. Moitié, ça moitié.
3: Va. Ça va, ça au va. Village. Mezzu,
4: au village, en ce moment, on est mezzu, mezzu.
3: Bravo à tous les deux et puis à la flopée d'artistes qui sont sur ce nouveau volume donc de Corsou. Mezzu, mezzu.
4: Bravo.
3: J'essaye de le dire lentement.
4: Ouais, c'est pas grave, plus important,
3: j'essaye,
4: c'est de le dire.
3: Ouais. J'essaye. C'est un projet qui est né il y a maintenant 10 ans.
4: Déjà.
3: Mais oui, Monsieur Fiori, il faut nous raconter quand même. Il y a 10 ans, l'idée c'était donc de faire un pont entre les artistes corses et les artistes du continent. Mm-hmm. 10 ans plus tard, c'est un bon gros pont avec plein de concerts et tout. Mais tu y croyais à quel point il y a 10 ans quand tu l'as...
4: J'y croyais même il y a plus longtemps que ça. Ouais, il y a plus longtemps que ça, quand j'étais un jeune garçon déjà. Moi, j'ai été bercé par la musique corse, musique évidemment du monde entier. Mais la musique corse, c'est une musique world quand même, c'est la musique du monde. Et je trouvais ça normal qu'un jour puisse arriver à ce genre de résultat. Je me disais enfant, pourquoi je demanderais pas à Patrick Bruel, à Francis Cabrel, à Julien Clerc, à Roberto Lagna, à Slimane, à Soprano, à tous les artistes de venir chanter en Corse. Alors c'était un pari un peu fou. Et puis il y a 10 ans, j'ai posé le casque sur les oreilles de Patrick Bruel, pour tout vous dire, et je lui ai mis une chanson qui s'appelait Corsica, voilà, et qui a eu le succès qu'on a connu juste après. Et Patrick me regarde. Il me dit, mais tu sais, ça fait 20 ans que j'ai envie de chanter cette chanson. Et là, ça a été le top départ du Mezzu 1. Et puis ensuite, je suis allé voir Francis Cabrel. Et puis voilà, les artistes ont eu envie et pas besoin de chanter en Corse. Pour chacun et chacune, il y avait une part de mystère. En tout cas, il y avait quelque chose à raconter de cette plus proche des îles lointaines. Et ils ont eu envie d'embarquer tout simplement parce que je leur ai parlé avec le cœur et que je leur ai dit, voilà, moi, j'ai envie de faire ce projet-là. Et ils ont tous répondu présent. Et là, le 3, et là aujourd'hui, le Corsou Mezzu Mezzu 3, et j'ai essuyé aucun refus, c'est ça qui est fou.
3: C'est beau, hein?
4: Mais ouais, ça, je trouve ça extraordinaire, quoi.
3: Triple disque de platine, le Corsou Mezzu Mezzu 1, avec cette fameuse chanson avec Patrick Bruel. C'était en 2015, 7 ans plus tard, 2022, le volume 2. Il y avait Cadmirade.
5: Le tango corse. C'est un tango sélectionné.
4: En duo avec Christophe Mondoloni.
3: C'est ça. Et puis, ce Mezzu Mezzu 3, Corsou Mezzu Mezzu 3, sorti aujourd'hui avec des petits nouveaux, Alizé et Christophe Willem.

0: plein d'autres délices dont nous allons nous balader évidemment dans ce nouvel album. Mais d'abord, Patrick, il faut nous présenter Joseph.
1: Ah, monsieur.
0: Joseph Pastinel. Alors, je ne veux pas dire le i à la fin. J'ai passé mon été en Corse, j'ai appris beaucoup de choses. Joseph Pastinel.
1: Oui, on ne dit pas Fior et on dit Fior. Oui.
0: Bon, alors, Fior et Pastinel, expliquez-vous, s'il vous plaît, messieurs. Racontez-moi votre rencontre. Et puis, Patrick, il faut nous présenter cet artiste parce qu'il est partout sur le disque, il est incroyable.
1: Non, mais alors, déjà, il est. Oui, il a pas mal d'endroits sur le disque, mais je pense que c'est une pièce maîtresse et une colonne vertébrale, quoi. Parce que, déjà, c'est la nouvelle génération et pour moi, c'est important la transmission.
0: Il est beaucoup plus jeune que nous.
1: Il est beaucoup plus jeune que nous, mais il est chargé d'émotions et de transmission. Et c'est ça qui me plaît chez Joseph. Et les autres artistes, parce qu'il y a aussi de la nouvelle génération. Et en fait, tout simplement, moi, j'ai découvert, je l'avais déjà entendu, mais c'est Matt Pokora, parce qu'il est en duo sur une chanson qui s'appelle Rue du Lilith sur l'album. Et Matt, je l'appelle pour le solliciter, pour le Corse 3. Et il me dit, oui, avec grand plaisir, Patrick. Et puis c'est Matt qui me dit, mais tu sais, il y a quelques années, sur The Voice, donc adulte, il y avait un garçon qui faisait partie d'un groupe qui s'appelait Incantesim. Et je ne l'ai pas oublié, quoi. J'ai encore sa voix qui résonne. Alors, évidemment, moi, j'appelle les copains, Jean-Charles Pape, puis tout le monde pour essayer d'avoir son numéro de téléphone. Et finalement, j'arrive à la voir. Et je lui pose la question et je lui dis, voilà, est-ce que tu embarquerais sur ce projet? Sans parler de Matt. Hein,
0: ouais.
1: Et il me dit, oui, bien sûr. Donc, voilà, il y a beaucoup de ferveur, beaucoup d'envie. Et voilà, tout simplement. Et on s'est rencontrés. Et on s'est parlé et puis je lui ai dit, est-ce que tu accepterais de chanter avec Matt Pokora, parce que c'est une demande directe en fait. Et voilà, tout simplement, moi j'ai découvert ce merveilleux garçon qu'il a aujourd'hui et je suis très très heureux de ça.
0: Joseph, quand le coup de fil dont parle Patrick est arrivé, c'était une surprise, une joie?
2: C'était une surprise, une joie aussi, surtout que ça faisait un petit moment que j'avais un peu décroché de la musique, mais franchement... J'étais un enfant, j'étais le plus heureux à ce moment-là, quoi.
0: Ah, oh, c'est bien. Et alors, avec Matt Pokora, cher Joseph Pastinelli, vous chantez ça.
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0: le nom de la chanson ?
1: Rouillou divide.
0: C'est une chanson qui est spéciale. J'ai fait des recherches parce que je comprends pas la langue corse, mais je vous écoutais chanter tous les deux. Je trouvais que c'était hyper émouvant. J'ai l'impression qu'il y avait un truc derrière. C'est une chanson en hommage à Massoud.
2: Exactement.
3: Au commandant Massoud.
0: Au commandant Massoud. Si vous voulez peut-être en dire deux mots.
3: Mais c'est surtout, enfin, à l'heure actuelle, quoi. C'est une chanson qui parle de tout son combat, tout ce qu'il a combattu pour son peuple.
0: Ouais. Et c'était un grand homme politique et activiste afghan et qui a été assassiné par les talibans.
3: C'est vrai que on se reconnaît un peu dans le combat pour sauver notre langue, quoi.
0: Oui,
2: parce que c'est une langue minoritaire, le corse, et puis il faut pas se dire qu'elle risque de jamais disparaître, quoi. Donc ce genre de projet, c'est un petit peu ça aussi, c'est essayer de maintenir un petit peu cette langue et de la faire perpétuer et de la faire vivre encore plus. Voilà. Et oui, bien sûr, pratiquement chaque chanson, il y a un message important, un message de paix, un message d'envie, un message de transmission. Et quand ils ont choisi cette chanson, et bien évidemment, Matt avec l'explication, hein, parce que il n'y a aucune chanson qui est passée au travers.
0: Ouais.
2: De on explique pourquoi, l'histoire. Et j'avais envie aussi, au-delà, nous avions envie aussi, au-delà, de proposer des chansons, de leur expliquer qu'ils allaient embarquer sur des choses importantes, quoi. Et puis aussi, choisir la bonne chanson pour le bon artiste, pour que ça puisse être une continuité dans leur carrière. Essayer de leur proposer autre chose, de les amener un petit peu ailleurs,
0: ouais,
2: mais tout en respectant ce qu'ils nous ont proposé jusque-là.
0: Sur ce corse sous 3, il y a un truc très très chouette, c'est les adaptations de chansons qu'on connaît en français.
2: Quelques-unes, j'avais envie de ça, et puis
0: mais quelle bonne idée!
2: Calora Guarda, alors regarde, de Patrick Bruel.
0: Bah oui!
2: Voilà.
4: Alors

0: Patrick Bruel, Diana Salitze, Gianluca Cucciari et Jean-Charles Papy. Et puis il y a aussi une adaptation que j'ai beaucoup voyagé, de Véro.
1: Ah ben oui.
0: Avec Véro.

0: Véronique Sanson, donc, qui partage sa chanson avec Soirine.
1: Je revois les images en studio d'enregistrement parce qu'elle est rock'n'roll, hein, Véro.
0: Ouais.
1: Elle est rock'n'roll. Elle avait un piano hyper accordé, hyper beau, hyper grand et tout ça. Elle a dit non, mais j'ai pas envie de jouer seule. Je vais venir enregistrer avec vous en cabine. Et donc là, elle s'est déplacée et puis elle a chanté cette chanson-là comme si c'était la première fois. Et puis après, ben, avec Soirine, avec ses trois filles formidables qui sont insulaires, ben, on a essayé de faire en sorte que ce paquet cadeau là, cette petite merveille devienne encore plus jolie, quoi. Et quand elle a écouté la version, je me souviens, ouais, elle était en vacances et elle m'a appelé, elle m'a dit c'est une tuerie. J'étais tellement content pour les filles, j'en ai les larmes aux yeux parce que je les ai, moi, ces moments là et puis ils seront peut-être diffusés un jour avec leur autorisation, on sait pas, mais c'est une aventure humaine qui dépasse tout entendement, le Corso Medumedu 3.
0: Vous êtes d'accord avec ça, Joseph? Il y a un côté, au moment des enregistrements, au moment de faire les chansons, c'est très, très chargé d'émotions.
2: C'est très chargé d'émotions. Je pense que personne ne peut comprendre et ne peut réaliser l'investissement des artistes sur ce projet. Vraiment.
0: En tout cas, à l'écoute, on sent qu'il s'est passé des choses. Et notamment, oui, sur cette chanson de Véronique Sanson, là, il se passe un truc assez magique. Ceci dit, à Filette, avec Francis Cabrel.
1: On est fan, hein,
0: la petite Marie qui devient Cara Mariucha.
1: Cara Mariucha, bravo.
0: J'essaie. Hein.
1: Ah oui, ça y est, vous allez venir en vacances encore.
0: Je vais inviter là-bas. Je déménage. Au moins au vélodrome, et après on verra. J'avais envie qu'on écoute cette chanson parce qu'elle fait vraiment partie, pour le coup, du patrimoine de la chanson française, Petite Marie. C'est une chanson qu'on apprend dans les écoles. Francis Cabrel, d'ailleurs, qui lui se déplace en milieu scolaire, il le fait discrètement, mais croyez-moi qu'il le fait. C'est une chanson qui est hyper importante et je trouve ça très beau qu'elle existe en langue corse.
1: Ah oui, mais puis en plus l'adaptation, elle est merveilleuse, quoi. Le groupe Affilette, c'est un groupe important. Tous sont très importants.
0: Ah bah cet été, encore, s'il y avait des posters d'eux partout. Hein.
1: Ah oui, mais je crois que c'est un des groupes qui tourne le plus et en Corse et dans le monde entier.
0: Ouais, voilà. C'est ça. Hein. Écoutez-les avec Francis Cabrel, Petite Marie, comme vous ne l'avez jamais entendue, grâce à Corsou Medzou.

0: c'est beaucoup trop beau, Patrick.
1: Oui, mais c'est beaucoup.
0: Débrouillez-vous avec ça. C'est beaucoup trop beau. Alors, tout le monde est ému, là. C'est incroyable.
1: Les artistes corses méritent ça. Ils ont construit ce collier de diamants de chansons depuis tellement d'années, tellement de temps. Il y a tellement d'investissements et tellement d'histoires à raconter qu'elles sont beaucoup plus jolies en chansons, quoi. Et voilà, cette adaptation de Monsieur Jean-Claude Acquaviva, c'est lui qui a adapté ce texte-là. Quand je l'ai envoyé à Francis, ça a été un peu comme avec Véronique Sanson. Hein. Il m'a répondu, je dirais pas quoi, parce que voilà. Mais c'est ça, quand ça marche comme ça, c'est merveilleux. Quand on est main dans la main, quand les cordes vocales se croisent, qu'est-ce qu'on peut dire de plus, quoi ?
0: Le premier extrait qui avait été dévoilé pour ce corso numéro 3, c'était Terra d'Amore.

0: Il Cello et Joseph Pastinelli. Pardon, je veux tellement pas faire de bêtises en prononciation.
1: Non, tu peux dire Giuseppe.
0: Giuseppe. Oui, c'est ça. Quel âge avez-vous, Joseph?
2: 32 ans.
0: 32 ans, donc vous êtes très jeune. Vous êtes de la nouvelle génération, le disait Patrick, de ces artistes qui portent la langue corse. Pourquoi c'est important aujourd'hui de porter cette langue-là et, j'allais dire, par extension, d'autres langues, que ce soit le breton, l'occitan, le basque. On a reçu il n'y a pas très longtemps Patchy Garat qui chante en basque. Voilà. Francis Cabrel, ses dernières rencontres d'Astafor, c'était autour des langues régionales. Il a fait une chanson avec un petit bout en breton, un petit bout en créole, un petit bout en corse, justement pour faire ça. Pourquoi vous, à votre jeune âge, ça vous paraît important?
2: Déjà, c'est très important au niveau du patrimoine français, parce que la France a la chance d'avoir énormément de langues minoritaires.
0: Oui.
2: Et je pense qu'après, ce qui est important, c'est que chaque personne dans sa région défende sa langue, pour ne pas perdre ça, déjà.
0: Mais alors, pourquoi on arrive à être aussi fiers de nos fromages, par exemple, et un peu moins de nos langues locales? Parce que c'est la même chose, en fait, c'est la diversité, la richesse de la France.
2: Non, je pense pas qu'on arrive pas à être moins fier, c'est juste que on a peut-être perdu l'habitude de la pratiquer, tout simplement. C'est une question d'habitude, et ce qui est le paradoxe, c'est pourquoi on aime l'écouter quand quelqu'un la chante, et pourquoi on a un peu plus de mal à la parler.
0: Ouais, c'est vrai.
2: C'est juste une question, je dirais, d'habitude.
0: Vous, dans votre vie quotidienne, vous parlez corse de temps en temps?
2: Avec mes parents, oui.
0: Ouais.
2: Et aujourd'hui, je me force à... Et je le fais tous les jours avec mes enfants pour ne pas perdre ça.
0: Ah, c'est bien. Patrick, vous parlez corse dans la vie?
1: Moi, je parle peu corse dans la vie parce que je sais. J'apprends avec le temps. Ça
0: et parce
1: va,
0: que vous êtes Mezzou.
1: Je suis Mezzou. Donc voilà, moi je parle c'est très bien le français jusque-là. Ça va, le corse, je me débrouille. Et l'arménien, c'est rock'n'roll, mais ça passe. Non mais, moi cette langue-là, je la connais depuis ma tendre enfance. Ma mère nous parlait en corse, et à la maison. Et donc voilà, c'est pour ça que cette idée est née un jour. Parce que j'ai été missionné, moi. Je suis un garçon missionné.
0: Mais par qui? Vous avez entendu des voix?
1: Non, je suis missionné par ma mère, parce que déjà des groupes emblématiques comme Kanda ou Bouloukours ou comme Isurgent ou comme Affiliate a déjà défilé dans ma chambre d'adolescent.
0: Oui, oui, bien sûr. Alors, ce qui est très chouette aussi avec Corsu Mezzou Mezzou, et ça depuis 10 ans, depuis 2015, pardon, depuis le premier volume, c'est la diversité musicale. C'est-à-dire qu'il y a des choses qui sont très, j'allais dire, en mettant des guillemets, classiques.

0: Jennifer avec Voce Ventù. L'idée, c'est ça, c'est de montrer qu'on peut tout chanter en Corse.
1: Mais la Corse est une terre d'accueil. Hein. Il y a toujours une assiette en plus à table hein, pour celui qu'on ne connaît
0: pas.
1: Ah, bah
0: ça, m'en parlait
1: pas.
0: J'ai pris 4 kilos cet été, moi là-bas. C'était un enfer, ce pays, mon Dieu.
1: Mais en fait, elle est très moderne et elle est très ouverte sur le monde. C'est un bloc là qui sort de la Méditerranée et puis et qui est là pour tout le monde. Quoi. En fait, moi, j'ai toujours vu beaucoup de délicatesse et beaucoup d'accueil et beaucoup de générosité depuis ma tendre enfance. Voilà. Et ça s'est perpétué, ça existe encore aujourd'hui. Et tant mieux, mon Dieu, tant mieux.
0: Donc, des chanteurs et des chanteuses pop, il pourrait y avoir du rap,
1: les sopranos existe,
0: d'ailleurs, voilà.
1: Ouais, mais Sopra, en tout
0: qui
1: cas.
0: Qui est venu sur Corsou. Oui. Et puis, un rocker. Et c'est avec lui qu'on va terminer, parce qu'on ne peut pas parler de ce nouveau volume Corsou Mezzou Mezzou sans parler de notre Jean-Louis Aubert national, qui s'est pointé sur une chanson incroyable, donc avec Voce Ventù.
1: Oui, Voce Ventù, et c'est ouais. Donc le groupe Voce Ventù, et on a sorti la voix de Monsieur Fred Podge, qui fait partie du groupe, ouais. Et qui fait ce duo avec Jean-Louis Aubert, avec le merveilleux Jean-Louis Aubert.
0: Alors là encore, c'est une chanson chargée d'histoire, c'est bien parce qu'en plus, en écoutant Corsou Mezzou Mezzou, on apprend des trucs, parce que c'est pas une histoire qu'on nous apprend, nous, à l'école, l'histoire de la Corse, son indépendance ou pas, tout ce qui s'est passé, parce que c'est quand même une île, tout le monde voulait se la prendre, hein. Les Italiens, les Français, évidemment, enfin voilà, c'est quand même une île qui a une histoire folle. Cette chanson-là, au général, c'est Napoléon qui écrit à Pascal Paoli.
1: C'est un petit peu ça. Et puis, je crois qu'ils avaient beaucoup de choses à se dire, dans le bon sens du terme. Je crois qu'ils s'aimaient beaucoup. Et c'est l'intelligence de Fred Podge, ça, l'intelligence du groupe Voce Ventù, qui adore faire passer des petits messages comme ça et de nous raconter un petit peu l'histoire de cette Corse qui est passée un petit peu partout, quoi, qui a ouais. été tourmentée, qui a eu des moments de bonheur, de délicats, des moments de tristesse aussi. Et je trouve ça intéressant de proposer à Jean-Louis Aubert, qui aime l'histoire et qui aime ça, quoi, tout simplement. Voilà. Quand je lui ai expliqué l'histoire à Jean-Louis, il m'a dit envoie-moi la chanson. Ouais. Et je lui ai envoyé la chanson et puis il m'a juste dit elle est terrible.
0: Donc Véronique Sanson a dit c'est une tuerie et Jean-Louis Aubert a dit elle est terrible.
1: Ouais,
0: c'est bien plus, ça fait des bonnes réactions.
1: Elle est terrible et puis ce que dit Jean-Louis dans une vidéo qui sera peut-être postée un de ces quatre, mais je pense que oui, il dit que en fait de chanter la Corse c'est aussi une manière de la remercier pour tout ce qu'elle a fait pour lui. Je n'en sais pas plus.
0: Bah, on lui demandera la prochaine fois qu'il viendra.
1: D'accord.
0: Bon, vous revenez bientôt alors.
1: Mais nous, on reste même.
0: Ah bah d'accord, très bien. Merci beaucoup, Joseph Facinelli. Merci beaucoup, Patrick Fiori.
1: Merci de nous avoir reçus et merci à tous les artistes insulaires de nous avoir offert ces chansons comme un diamant, vraiment.

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4: Bonjour la France, j'espère que tu vas bien. Moi, comment te dire? Bon, on en parlera après.
5: Pardon.
4: Ok, le rire, vraiment,
5: non,
4: Satanas et Diabolo.
5: Non, c'est nerveux.
4: Bien, je vous rappelle qu'aujourd'hui, c'est la finale, que les quatre candidats qui vont s'affronter vont avoir, pour le premier, comme cadeau, 3 jours, 2 nuits à Port Aventura World. Alors, attention, ça rigole pas. On dort dans un 4 étoiles. On a un accès illimité, évidemment, à Port Aventura Park. On peut aller à Ferrariland. Et puis surtout, c'est en pension complète, hein, je vous rappelle, donc c'est magnifique. Et puis on a 100 euros de carburant pour pouvoir aller à Port Aventura World. Si on ne gagne pas ça, que gagne-t-on?
5: Écoutez, pour l'un des candidats victorieux, d'ici quelques minutes, l'un d'entre vous repartira avec ce très beau cadeau. 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Vous allez vous régaler.
4: Voilà, bah écoutez, on accueille tout de suite Stéphane, Claire, Alexandrine et Marilyn, qui, une fois n'est pas coutume, sont les quatre candidats de la personne. Voilà, deux fois en 2 ans, il a remporté les finales. Enfin, il a eu les quatre candidats en finale. La première fois, c'est quand même moi qui avais gagné, même si c'était un candidat à lui.
5: Alors
4: voilà, voilà, donc là, bon, il est comme un dingue, hein, je vous le dis tout de suite.
5: Oh, pas encore, ça va venir. Envoyez le jingle, vous allez comprendre.
4: Ouais, c'est ça, allez.
5: Oui, chers amis, bonjour. J'attends cet instant depuis tant d'années maintenant. Ah, voilà 2 ans que je travaille aux côtés de Valérie, et comme elle vous l'a dit, rares sont les fois où j'ai réussi avec aisance à obtenir 4 candidats. Et pourtant,
4: bah c'est la deuxième. Hein,
5: aujourd'hui,
4: c'est pas rares sont les fois, c'est 2 fois. Voilà.
5: Aujourd'hui, mon jour de chance. Vais-je l'emporter définitivement? L'un des 4 mousquetaires sera-t-il le grand vainqueur? Valérie va-t-elle réussir à m'en piquer un finalement aujourd'hui? Je me sens comme Alain Delon.
6: Avec moi.
5: Encore une fois, je suis à fond.
4: Voilà, alors... j'ai eu une conversation avec ta mère ce matin.
5: Bonjour madame.
4: On est tombé d'accord.
5: Oui.
4: T'es complètement taré. Allez, jingle Pierre. Oh là là. Alors...
5: Vous voulez que je vous les présente? Peut-être je les connais bien. Hein.
4: Non, non, mais vous savez, j'écoute moi, même quand ce ne sont pas mes candidats. Alors Stéphane, Claire, Alexandrine, Marilyn, comment ça va?
7: Bonjour.
5: Salut les potos.
4: Aïe, aïe, aïe. Alors évidemment, il a fallu départager les candidats parce que, voilà, ils sont tous issus de la team Chonchon. Donc, je jouerai en première manche avec Stéphane.
5: Ah, Stéphane, dur pour toi.
4: Voilà.
7: Ah oui, c'est dur.
4: Dis donc, toi. Tu trouves ça dur? T'es pas content, Stéphane?
7: Si, je suis content.
4: Ah bon, merci alors. Et donc, Eric jouera avec Claire.
5: Quelle
4: ça,
5: chance,
4: c'est la première demi-finale.
5: Ouais. Et qui est puni après?
4: Eh bien, Alexandrine jouera avec moi. Moi, je ne joue pas avec les tricheurs. Marilyn restera avec toi. Voilà. Alexandrine et Marilyn, vous pouvez aller boire un café. On attaque tout de suite avec Stéphane et Claire. Voilà. Voilà, voilà, voilà. Alors, Stéphane, je rappelle, à 60 ans, il joue avec ici, Loire Océan. Il habite à Courcouët-sur-Logne. Il est marié à Bernadette, il a 2 enfants, une petite fille, il a des chats, des moutons, des oies. Et ça y est, on peut le dire, il est à la retraite. Voilà. Et donc ça y est.
7: La quille est arrivée.
4: La quille est enfin arrivée.
5: Et
4: voilà.
5: Oui.
4: Alors t'as fêté ça dignement? T'as fêté ça comment?
7: Dignement, je me suis fait opérer de l'épaule mercredi.
5: Et oui,
4: Ah oui, donc tu fêteras ça ce week-end? Qu'est-ce que tu vas faire?
7: Ben, faut attendre que j'ai plus de médicaments pour pouvoir boire de l'alcool.
4: Oh mon

0: Le premier réveil matin a été programmé pour sonner à 4 heures du matin. C'est-à-dire que la première fois qu'il y a eu un réveil matin programmé, c'était à 4 heures du matin. Est-ce que c'est vrai ou faux ? Top chrono, 5 secondes.
1: Oh ben c'est vrai.
0: C'est vrai ? Ben écoute. Oui, c'est vrai. Parce qu'à la fin du 18e siècle, l'horloger américain Levi Hutchins, il a inventé le tout premier réveil mécanique. Et ça sonne à 4 heures parce que c'est l'heure à laquelle il voulait lui se lever. Donc bravo, tu as ton premier point Stéphane.
2: Claire était avec moi lundi. Ça a été la première, oui, c'était la première de cette longue série. À rejoindre la team. Comment ça va Claire ?
3: Ça va bien.
2: Bon, tu habites toujours à Vouillé dans les Deux-Sèvres. T'as passé une bonne semaine, ça a été ?
3: Oui, très bonne. C'était pas trop chaud, mais il faisait beau quand même.
2: Ouais, c'est vrai, c'était bien agréable. T'es toujours mariée à Guillaume, deux filles, Louise et Gabriel qui sont en vacances ce soir. Ben oui.
3: Oui,
2: ça y est. Rappelle-moi, tu vas où en vacances ? Vous avez prévu quelque chose ou pas ?
3: Alors, c'est en août, on va partir sur la Côte d'Azur.
2: Côte d'Azur, ah oui, exactement. Toujours tes deux cochons, les poules et les canards. Je rappelle que ton mari, donc Guillaume, est gérant d'une ferme avec 30 vaches et 6 moutons. Ça va, il y a du monde à la maison, on est bien d'accord.
3: Oui.
2: Je suis ravie, Claire, que tu sois avec nous. Est-ce que tu le sens bien ? T'as envie de partir en Espagne ? Bien sûr.
3: Ah ben, j'aimerais bien, je crois mes doigts.
2: Ben oui, t'en as parlé un petit peu à la famille. T'as dit que maman l'a œuvré pour le Sud.
3: J'ai un fan club derrière.
2: Ah.
3: On va faire ce que je peux.
2: Bon allez, on salue le fan club Claire. T'inquiète pas, encore une fois, t'es avec moi, ça va bien se passer comme lundi, souviens-toi. Question, première question, ambiance. Marin, un peu ce qu'on fait d'ailleurs hein, régulièrement depuis 2 ans dans Au Taquet. Il faut deux parties du cerveau. Il faut deux parties du cerveau s'activent en même temps pour comprendre et rigoler à une blague. Est-ce que c'est vrai ou faux ? Top chrono, 5 secondes. Allez Claire.
3: Je dirais vrai. Oui, vrai.
2: Non. C'est faux, selon vulgarisation scientifique, comprendre une blague mobiliserait 5 grandes fonctions, zones cérébrales liées au langage, à la surprise, à la mémoire, aux émotions et au plaisir. Donc une vanne de moi faux, carrément un mode d'emploi.
0: Alors Stéphane, tu as compris que dans mon équipe on marque très vite, tu as un point. Claire, la malheureuse qui est restée avec Chanchon n'a pas de point.
2: Ça va.
0: Allez, tout de suite, bah, vous écoutez ici et on va écouter, oh, bon, là, on est parti, je ne sais pas si vous vous rappelez tous, les clips de Mylène Farmer, moi c'était ma joie, c'était des courts-métrages, les doses. Donc là, on est parti sur Libertine. 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Ouais. Allez, on danse, on chante. Où qu'on soit, vous écoutez ici, on vous aime, à tout de suite.

0: ça se parle.
1: Je suis libertine.
0: Ah, libertine, oui, mais fragile.
1: La, la, la, la, la.
0: Elle dit qu'elle est si fragile. La fragilité de Valérie Damidot aujourd'hui, avec aucun candidat
1: ouais,
0: à ses côtés.
1: C'est ce qu'elle dit, Valérie Damidot.
0: Que va-t-il se passer?
1: Allez, jingle, mon Peter, vas-y.
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1: Et ici, Stéphane, un point, voilà. C'est tout ce que j'ai à dire.
0: Non, mais attendez,
1: qu'est-ce qu'il y a? Qu'est-ce que t'as?
0: Quatre.
1: Oui, quatre.
0: Quatre candidats aujourd'hui.
1: Oui, deux fois en deux ans.
0: Deux fois deux, ça fait quatre, exactement.
1: Oui, oui, allez. Bon, mon petit chat, Stéphane, dis donc, ça,
3: oui.
1: Il paraît que quand tu... Parce que tu voyages beaucoup, hein, on a fait beaucoup de choses, on en parlera après, tu t'es même incrusté dans le voyage des voisins. Eh ben, il paraît que tu arrives à prendre que trois shorts et trois t-shirts. Comment tu...
3: Oui.
1: Ben, dis donc, c'est bien, ça, hein.
3: Je ne déménage pas la maison, hein, quand on voyage, ça sert à rien.
1: Bah oui, j'ai compris, mais enfin...
3: Il faut la ramener après, là.
1: Oui, oui, j'ai compris, mais enfin, trois shorts, trois t-shirts, tu verrais les mâles.
3: Il y a des machines à laver, hein, y a de l'eau hein, dans les autres pays. Hein.
1: Oui, merci, j'ai bien compris, mais enfin, moi, j'arrive pas à prendre trois shorts et trois t-shirts. Je trouve que c'est pas mal.
3: Moi, oui. Je voyage, j'ai pas besoin de porter.
1: Eh ben, t'as bien raison. Alors, on va jouer au quiz musical, je t'explique. Il y aura deux chansons à trouver et il va falloir reconnaître qui chante juste à l'intro musicale des chansons. Je te fais écouter la première intro de la première chanson.
0: Eh oui.
3: Alors, comme un ouragan, Stéphanie de Monaco.
1: Eh ben voilà, eh ben écoute, c'est... Un ouragan qui est passé par là. Eh ben voilà, comme
0: 1986.
1: Un ouragan. Stéphanie de Monaco.
0: Eh oui.
1: Alors attention, c'est bien, t'as un point. Attention, deuxième chanson.
0: Ah oui, c'est cool.
3: C'est Joe Dassin, les Dalton.
1: Joe Dassin, les Dalton.
3: Non,
1: c'est pas ça. Ben non, mais c'est dis donc, c'est vachement dur. C'était très très court. Ben pas du tout. Oh là là là là. Bon, bah c'était ça.
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1: Arrache-toi de là. Marche à l'ombre, Renaud. Casse-toi, tu pues. Et marche à l'ombre. Bon, bah t'as quand même deux points.
0: Ah là là là là.
1: Voilà. Mais il a deux points.
0: Oui, bah il a deux points, oui.
1: Oui, bah voilà,
0: points,
1: c'est tout. Allez.
0: Points. En tout, il a deux points.
1: Oui.
0: Claire, tu n'as pas de points, mais justement, tu vas pouvoir en marquer deux et donc égaliser. C'est ce que je te souhaite, évidemment. Claire, juste un petit mot. Tu fais partie d'une association qui soutient le fils d'amis, a priori, qui a un syndrome néphrotique. C'est bien ça. Tu peux parler un petit mot, dire un petit mot sur cette association.
5: Alors, c'est une association qui est là pour aider les parents aussi des enfants qui souffrent de cette maladie. C'est une maladie du rein.
0: Oui.
5: Et il y a un accompagnement avec des cafés, des aidants pour aider les familles à s'adapter au retour après des hospitalisations.
0: Ben c'est super. Comment s'appelle l'association? Tu peux donner le nom?
5: Oui, l'association des malades des syndromes néphrotiques.
0: D'accord, tout simplement. Et bravo, parce que je sais que tu participes à plein d'événements et à la récolte de fonds. C'est une très bonne chose. Tu habites Vouillé dans les Deux-Sèvres et c'est maintenant que tu joues et c'est maintenant que tu marques tes deux points.
1: Ouais, c'est ça, ouais.
0: Voici donc ton quiz musical. Deux intros. On commence par la première. Tu dois reconnaître le nom du groupe ou de l'artiste.

0: Allez. Allez, c'est parti, top chrono, c'est pas facile. C'est la finale. Hein.
1: Téléphone.
0: Téléphone.
2: Ouais. Téléphone-moi.
0: Ah, c'est pas téléphone. Non, c'est partenaire particulier, écoute.
3: Partenaire particulier, cherche partenaire particulier. La la la la la.
0: Et on est d'accord, le vendredi, on a cranté un peu le niveau, donc c'est sûr que c'est moins évident, ça va être très court. Écoute bien, voici une nouvelle et deuxième intro.
2: Ouais, enfin toi, elles sont longues.
0: Ah non, mais elle a parlé dessus aussi.
2: Non, non, mais parce que t'as des intros longues, moi, il avait même pas 3 secondes, le, mon Stéphane, là.
0: Alors,
1: pas du tout.
0: La loose quoi. À ce moment-là, il dit quelquefois.
2: Oh

0: fait.
1: Point.
0: Et bah, ça fait. Ça fait 2 pour Stéphane, 0 pour Claire.
1: C'est pas bon.
0: Et là, tout de suite, beau malheur, Emmanuel Moir, vous écoutez ici.

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0: Emmanuel Moire avec Beau Malheur à 12h24 sur ICI.
1: Allez, jungle.
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1: Au taquet avec Stéphane qui a deux, voilà. Et donc Stéphane, j'aimerais comprendre, parce que je sais que tu as beaucoup voyagé au Gabon, tu y retournes en juillet, à Madagascar. Tu t'es incrusté dans le voyage des voisins. Qu'est-ce que ça veut dire s'incruster dans le voyage?
3: Ben, c'est-à-dire qu'ils m'ont... Un jour, mon voisin m'a dit qu'il partait avec ses parents à Madagascar pour aller voir rejoindre son frangin.
1: Ouais.
3: Et puis je leur ai demandé, s'il y avait de la place dans l'avion pour moi, je partirais bien avec eux.
1: Ah ben voilà, ben c'est bien.
3: Et alors voilà, il m'a dit, je vais demander aux parents, et les parents, ils ont accepté. Donc on est parti avec madame, avec eux, en voyage à Madagascar pendant 3 semaines.
1: Magnifique. Alors, tu as fait la même technique pour aller au Costa Rica, c'est-à-dire
3: même chose pour le Costa Rica. Ce coup-ci, j'étais sans ma femme.
1: Ouais.
3: Avec le couple de voisins.
1: Ah ben voilà, allez, je m'incruse. Bon, voilà, ok.
3: Voilà.
1: Ok.
3: Mes voisins, cette année, c'était la 8e fois qu'ils y allaient.
1: Ah, voilà. Bon, toi, par contre, t'aimerais bien retourner au Maroc, parce que t'as trouvé que c'était un joli pays.
3: Un joli pays.
1: Ah ben voilà, donc t'aimerais bien retourner. T'as déjà prévu d'y aller sans les voisins, ou comment ça se passe?
3: Oh, je vais peut-être y aller avec ma femme, ce coup-ci.
1: Bah oui, c'est à un moment donné.
4: Ça serait bien.
1: Ce serait pas mal.
3: À un moment donné, il va falloir faire quelque chose.
1: À un moment donné, Bernadette, elle va dire: oh, c'est sympa les voisins, mais j'ai envie d'aller en vacances.
4: Ça va se voir au bout d'un moment.
1: Ça va se voir.
4: Ah ouais.
3: Ça va se voir, oui.
1: Voilà. Voilà. Bon, alors, écoute-moi bien. T'as 2 points. Là, si tu marques, c'est la place directe en finale. Donc, il va falloir bien, bien, bien répondre à la question cash. Tiens, je te mets une ambiance. Non, c'est pas Badumba, c'est pas culture pub, c'est turbo. On dirait. Non, c'est turbo, c'est chapate. Alors écoute bien cette question, Stéphane. De combien de points dispose aujourd'hui un jeune conducteur lorsqu'il vient d'avoir son permis de conduire? Combien de points a un jeune conducteur aujourd'hui sur son permis quand il vient de démarrer? Top chrono, 10 secondes.
3: 6 points. Oui.
1: Eh bien, est-ce que c'est une bonne réponse? Est-ce que le candidat que j'ai coaché va en finale directement? Oui, bien sûr que c'est 6 points. Et au bout de 3 ans, tu peux en avoir 12. Bravo. T'as 7. Eh bien voilà, coaché par Damido,
4: oui,
1: il va directement en finale. C'est tout ce que j'ai à dire.
4: Après, Stéphane et Claire sont quand même mes candidats de base.
1: Candidate, là, tu l'as négligé.
4: Mais pas du tout, Claire, je l'ai pas négligé. Ma petite collectionneur de chaussures, là.
1: Collectionneur.
4: Voilà. Collectionneuse,
1: voilà,
4: merci. Je vous rappelle qu'elle a été mannequin chez L'Oréal. Ah là là là là, qu'est-ce qu'on va faire de toi, Claire, maintenant?
5: Désolé, Eric.
4: Non, mais j'ai encore 2 autres candidats qui arrivent. Enfin, je suis déçu pour toi, Claire, voilà, ça me fait de la peine. Bon, est-ce qu'on se parle quand même du fait que t'as accouché dans la voiture? C'est vrai, cette histoire?
5: Que j'ai quoi?
4: T'as pas accouché dans la voiture ou pas loin? T'étais à 2 doigts, là.
5: Ah oui, j'ai pas compris ça.
4: Ah oui.
1: Alors, comme ça, t'as couché dans la voiture. Tu sais, c'est exactement moi, t'as compris ça aussi.
4: Et avec qui?
1: Ah oui.
4: Bon, bah voilà.
5: Donc j'ai presque accouché dans la voiture. Oui, tout à fait, la voiture de Locke.
4: Voilà, voiture de Locke et de garagiste. Enfin, en tous les cas, le prêteur, il t'avait dit surtout, vous accouchez pas, parce qu'il t'avait vu déjà, t'es enceinte.
5: Et effectivement, voilà.
4: T'as commencé
5: bien arrivé là.
4: Voilà. Petite anecdote de vie très sympathique. Tu adores Kungs, tu adores Céline Dion, je ne te ferai pas écouter tes artistes.
1: Non, mais par contre, tu peux lui poser la question, histoire de partir avec les honneurs.
4: Mais oui, car effectivement, on fait écouter les artistes que quand on peut gagner, mais là tu as compris que même si tu réponds correctement, ça ne suffira pas. Allez, finissons sur les honneurs. Elle a raison, avec un hymne.
1: Ah.
4: Mon peuple me salue.
1: Ah d'accord. Toi, t'es russe maintenant.
4: Ex. Comment s'appelaient les services secrets du temps de l'ex-URSS? Comment s'appelaient les services secrets du temps de l'ex-URSS? Allez, pour la gloire, quelques secondes de réflexion, Claire.
5: Le KGB.
4: Hein, tu vois, en plus, mais oui, bien sûr que c'est le KGB, le Comité pour la Sécurité de l'État. Ah, c'est d'autant plus rageant que tu finis avec 5 points quand même, Claire.

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2: Je vous rappelle que Stéphane, que j'ai coaché, va aller en finale. Ouais. Je vous rappelle que le premier prix, c'est 3 jours et 2 nuits dans un 4 étoiles pour Port Aventura World, avec un accès illimité au Port Aventura Park, avec une entrée à Ferrari Land, avec 100 euros de carburant pour y aller, tout ça en pension complète. Si vous ne gagnez pas ça, vous gagnez la délicieusement belle machine à café de Joe Malongo, avec ses 32 dosettes et ses 6 verres en verre. Nous accueillons tout de suite Alexandrine et Marilyn. Voilà.
3: Les meilleurs.
2: Alors.
3: Mais oui.
2: Quoi? Qu'est-ce qu'il y a?
4: Ah, vous n'avez pas entendu qu'on veut le remettre?
5: Avec moi.
4: Voilà.
2: Oh là là là là. Mais Pierre, comment tu as pu te
4: deux
2: laisser
4: candidats qui ont gagné grâce à moi.
2: Pour mettre ces illustrations sonores, mon petit chat? C'est pas possible.
4: Non, c'était pas lui. Hein.
2: T'es un adulte responsable.
4: Non, non, c'était pas lui.
2: C'est qui s'est fait soudoyer?
4: Moi, je ne te donnerai pas son nom.
2: C'est Céline.
4: Par respect pour sa famille.
2: Ça m'étonne que Céline ait pris de l'argent pour faire ce genre de choses. Elle est bien trop honnête, elle est bretonne.
4: Bah oui.
2: Alors, Alexandrine.
4: Cher les crêpes. Hein.
2: Tu joues avec ici Occitanie et tu joues avec moi, ma chérie. Tu es contente?
6: Oui, ravie, vraiment.
2: Et voilà.
4: Vraiment, Dier, tu te détends, hein?
2: Alors, tu as 53 ans, tu habites à Montrabé, en Haute-Garonne. Tu es mariée à Fadel, tu as une fille, Charlène, un petit-fils, Ismaël, qu'elle ravit son prénom. Et donc, tu es agent EDF, voilà, tu adores les voyages, etc. Et il paraît, alors ça, est-ce que tu l'as aujourd'hui, là, pour la finale? Il paraît que tu as un porte-bonheur, c'est un œil de Lucie.
4: Oui, le coquillage.
6: Oui, oui, oui. Alors, je ne l'ai pas directement avec moi, mais il est toujours dans mon porte-monnaie, et c'est un porte-bonheur que m'a offert ma sœur, qui a également cette pièce-là. Mmh. Et donc, c'est censé amener prospérité, protection, voilà.
2: Bah, ça serait bien que là, pendant la pause, tu ailles le prendre, tu le mettes dans la main.
4: Allez, hein, trouve plus.
2: Pas dans ton portefeuille, parce qu'il n'y a pas de cas où tu ne gagnes pas. Alors, bah oui, enfin.
4: Je suis passé chez elle cette nuit, avant qu'elle ne retrouve, peut-être qu'elle peut souhaiter de bonheur.
6: Toi, tu as été ce matin.
2: Ouais, toi, tu as été à Montrabé, bien sûr.
4: Bien sûr, j'étais ce matin, un coup d'hélicoptère rapide.
2: Hélicoptère.
4: Alors, oui,
2: on est en bilan carbone.
4: On n'est pas terrible en bilan carbone.
2: Ah,
4: c'est
2: ça, moi qui viens en vélo tous les jours. Alors, qu'est-ce vélo que tu vas faire ce week-end?
6: Ce week-end, le week-end en famille au bord de la piscine. Oh, et là puis, là. Voilà, repos, peut-être faire un tour en ville puisque c'est les soldes.
2: Bien sûr. Allez. Bien, alors ma chérie, on va tout de suite marquer le premier point avec une petite chanson, tiens.
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2: Allez, on va parler de fromage. Eh bien, en France, il paraît qu'il existe un décret réglementant la taille des trous dans l'emmental. Alors, est-ce que c'est vrai qu'en France, il existe un décret réglementant la taille des trous dans l'emmental? Vrai ou faux? Top chrono, 5 secondes.
6: Je dirais vrai.
2: Eh bien, tu as bien raison, ma chérie. C'est un décret qui date de 2007. Ça impose que les trous du fromage soient réguliers et avec un diamètre de 1 à 3 cm maximum. Voilà, donc sinon, t'as pas le label Emmental de France. Voilà, donc Alexandrine, premier point.
4: Marilyn, t'étais avec nous juste hier, je me souviens très bien, sur le fil à 13h. Hop, tu nous as rejoint en finale, Marilyn. Avec un bingo extraordinaire sur les héros femmes, il me semble, hein, c'est ça?
2: Google, je m'appelle.
6: Oui, bonjour. Alors, juste une petite précision, je vous appelle depuis la chambre de mon fils. Je suis devant son bureau et il y a tous ses albums Marvel, donc c'est pas Google, mais c'est les albums Marvel de mon fils.
4: Mais bien sûr, elle n'a été que fiel et courroux en disant que tu avais utilisé Google, voilà. Bien sûr, Marilyn avait dit que c'était son fils, le petit bout de chou, le pauvre Yanis qui a 9 ans. Alors, on le salue Yanis, qui est, voilà, marié à Toufik. Toufik va bien? Moi, je prends des nouvelles de la famille. Hein.
6: Très bien, tout le monde va très bien, voilà.
4: Le chat Bloomy également, le chat il est sympa, ça va, ça se passe bien ce matin.
6: Oui, il est adorable.
4: Petite croquette, tout va bien. Laborantine dans le médical, notre amie Marilyn qui s'est sélectionnée hier. On parlait des soldes, tiens, allez, un mot parce que tu nous l'as dit. C'est toi, t'es la reine du shopping, toi. T'es la reine du shopping.
6: Ah, j'aurais adoré faire l'émission d'ailleurs.
4: Eh oui, mais tu nous as dit hier que t'étais une folle du shopping, comme c'est les soldes en plus en ce moment. T'arrêtes pas d'acheter, t'as prévu d'acheter des trucs ce week-end ou pas?
6: Ce week-end, je travaille jusqu'à 23h, samedi et dimanche.
2: Ah, bah, dommage, shopping.
4: Quel dommage. Ah, tu bosses là tout le week-end? Bah, écoute, courage. Hein. Ah oui,
6: ouais,
4: là
6: quand même. Aujourd'hui, repos.
4: Ouais, aujourd'hui, repos. Profites-en. Marilyn, voici ta question. Nous y allons tout de suite pour un premier point. Je compte sur toi, encore une fois, pour te mener jusqu'au bout de cette émission et en finale.
2: Bien sûr.
4: Pour aller à Barcelone.
2: Ah, ça, c'est Éric Bastien rentre dans Radio France.
4: Exactement.
2: Il vient descendre de son char. Son char traîné par deux bœufs magnifiques. Énorme bœuf char.
4: Avec moi.
2: Voilà. Allez.
4: Exactement. Oh, plaisir d'arriver ainsi. Où sont les miens? Où sont les gens? Où sont mes valets?
2: Ah ouais, carrément, le mec est odieux. Le mec a besoin de valets, quoi.
4: De vacances, peut-être surtout. Marilyn, voici cette question. Le Liechtenstein n'a aucune frontière avec l'Allemagne. Le Liechtenstein, je savais que ça allait buter à un moment donné, n'a aucune frontière avec l'Allemagne. Top chrono, vrai ou faux? Liechtenstein.
6: Le vrai.
4: C'est une principauté de 25 km de long, située entre l'Autriche et la Suisse, donc il n'y a pas de frontière.
2: La Suisse.
4: Il n'y a pas de frontière avec l'Allemagne. C'est bien, Marilyn, un point.
2: Oh là, allez, un point, Alexandrine, un point, Marilyn, et là voilà. Tout de suite. Essa moça diferente. On part au Brésil, on part en vacances, parce qu'avec ici on vous aime. On bouge son boule, Chico Buarque, essa moça diferente.

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2: Ah, vous avez mis un petit moment avant de l'avoir, celle-là.
3: Alors, j'ai non seulement eu un petit moment avant de l'avoir, parce que bon, voilà, je demande pardon à la dentisterie, je demande pardon Chico, à Pierre Chico, Benassin, Chico. Mon dentiste. Oui. Voilà, allez, oh là là, mon Zeus, non le Zeus. Alors, Alexandrine, tu as un, Marilyn, tu as un aussi. Alors, Alexandrine, alors comme ça, quand tu étais petite, ta maman, elle t'amenait tout le temps voir les belles mariées devant la mairie avec les belles robes parce que t'adorais ça.
4: Oui, c'est vrai. Et c'est un truc qui me colle toujours à la peau. J'adore ça. C'est-à-dire que dès qu'il y a une cérémonie de mariage, je quitte ce que je fais. Je vais voir absolument la mariée, les mariés, pour le coup d'œil, pour le plaisir. Et je réclamais à ma maman d'y aller. Et je le fais encore. Ouais.
3: Ah là là là là là là. Bon, bah oui, moi j'aimais bien les robes de mariée aussi. Je me suis jamais mariée en robe de mariée. Mais bon, écoute, qu'est-ce que tu veux faire?
2: Il est pas trop tard.
3: Oui, oh Dieu, à 60 piges, je vais pas me foutre une robe blanche avec de la dentelle, hein. J'ai autre chose à faire. Alors, ma petite chérie, c'est l'heure du quiz musical. Et là, on va essayer de te faire reconnaître des génériques des séries télé. Je ne sais pas si tu regardes beaucoup de séries télé. Séries télé. Voilà, c'est des séries télé un peu old school, hein. Donc, tu vas les reconnaître, c'est assez facile. Il y en a deux, l'une après l'autre. On écoute la première, Peter.
2: Facile.
3: C'est quoi, mon petit chat?
4: Dallas, au Texas. Oui.
3: Ah là là, avec Sue Ellen l'alcoolique et Gire le méchant.
2: Et Bobby.
3: Et Bobby avec ses pieds palmés.
2: Et Pamela.
3: Mais oui, Dallas. Dallas, ton univers impitoyable.
2: C'est vrai que ça faisait plus de 15 millions sur TF1 à l'époque. C'était énorme.
3: Avec le ranch. Oh là là, mon Dieu. Bref, ils avaient vraiment quand même une vie de merde. Alors. Premier point pour Alexandrine.
2: Il avait du pognon quand même. Hein.
3: Enfin,
2: c'est pas une vie dégueulasse. Hein,
3: son ranch était dégueulasse et en plus il.
2: Je crois qu'il s'en fout hein, à ce moment-là.
3: Ouais, moi, je préfère ma maison. Allez, deuxième générique.

0: C'est quoi ce générique, Alexandrine?
1: C'est Château Vallon, chanté par Herbert Léonard.
0: Mais oui, bien sûr, Château sans gloire. Ah là là là, Chantal Nobel.
2: Tu nous as quitté il y a pas très longtemps, mais.
0: Écoute, ça te fait 2 points de plus, donc tu as 3. Voilà, bravo, c'est formidable.
2: Puisqu'on parle de Château Vallon, les séries de l'été, on vous rappelle que Nadine Mousselet a sorti son...
0: Mais bien sûr, Puzzle Macabre.
2: Voilà, le Puzzle Macabre.
0: Oh Nadine, si tu nous écoutes, on aime tellement.
2: Ah oui, c'est une énigme de dingue. C'est ton livre de chevet d'ailleurs, on est d'accord Marilyn? Bah oui.
1: Oui, bien sûr, oui.
0: Bien sûr.
1: Tous les soirs.
0: Bien sûr, évidemment.
2: Mousselet tous les soirs.
0: Lucinda Riley.
2: On parlait de mariage, là. Tiens, alors un petit mot sur le mariage, toi, parce que une heure avant ton mariage, tu étais coiffée, t'étais maquillée, tu t'apprêtais à mettre ta robe, bon voilà. Ton chéri, il était habillé, il s'apprêtait, lui, à mettre ses chaussures. Mais il y a eu un problème de boîte de chaussures.
1: Oui, je m'étais trompée, en fait. J'avais pris les mauvaises.
2: Non mais c'est plus que des
1: mauvaises. J'avais pris sa boîte de basket.
2: Donc c'est-à-dire qu'il a ouvert la boîte de chaussures, il a trouvé des baskets de running, et donc il s'est marié avec des baskets.
0: Mais c'est classe, je trouve, de se marier en costume basket.
1: Non, on est parti, on a pris la voiture et on a roulé assez vite pour être dans les temps et on est allé chercher la bonne paire de chaussures à 20 km de là où on était et on a sauvé les meubles.
2: Du stress supplémentaire un jour de mariage, c'est toujours compliqué. Bon, écoute, tu as des bonnes chaussures, j'espère, aujourd'hui, qui vont te permettre de marquer un grand pas avec ta chaussure et surtout des points. Voici ton quiz musical, on est toujours sur les séries des années 80, oui, 70, 80, très vintage, c'est facile, écoute la première. Nadine Mousselet.
0: Puzzle Macabre.
2: Oh, c'est trop rapide, ça. Bon, t'as une idée ou pas?
1: Les Feux de l'amour.
2: Mais oui. Nadine Mousselet a sorti le Puzzle Macabre.
0: Qui a tué Jonathan?
2: Que va faire Isabelle?
0: Pourquoi Grégory est-il si vilain?
2: Et John, est-il finalement l'amant de Pamela?
0: Je ne sais pas, nous saurons ça dans Puzzle Macabre.
2: Puzzle Macabre de Nadine Mousselet.
0: Allez, un point pour Marilyn.
2: Préfacé par Lucinda Riley. Tout le monde s'y est mis ensemble. Bon, ça fait un point de plus. Oh là là, ça c'est du lourd. Ça j'adore.

0: Allez, on y va, top chrono.
1: Une grosse pensée pour ma maman, c'est Maggie.
2: Ouais.
0: Tu l'as vu tout de suite?
3: Oui, Maggie. Ah, oui. La la la la la.
0: On l'a entendu, Maggie, dans l'extrait.
3: La la la la la la. La la la la la.
0: Rosie Vard, bien sûr, Jean-Marc
3: Villalonga.
0: Ah là là. Toujours en vie, Marthe Villalonga.
3: Ouais. Hein. 3 points Alexandrine, 3 points Marilyn. Et là, tout de suite, maintenant.
0: Oh, c'était super quand même, la baraque dans le Vésiné. Vous vous souvenez de Maggie?
3: Bien sûr, moi je me souviens surtout que ma copine de Télé 7 jours m'avait dit qu'ils avaient reçu des courriers des lecteurs mécontents quand ils ont changé le canapé de Maggie. Voilà, il y a des gens qui écrivent pour dire j'aime pas du tout le nouveau canapé. Voilà, allez, tout de suite, on va écouter Céline Dion. Bonjour, pardon, merci.

0: Bonjour, pardon, merci, au revoir, à bientôt, joyeux Noël Félix.
1: Un café l'addition.
0: Un café l'addition.
1: Et ben c'est le tout nouveau Céline Dion quand même. Hein.
0: Hein
1: voilà.
0: Allez,
2: ici à midi, on est.
1: Non, mais, ouais, honnête, on est un peu circonspect avec Valérie.
0: On est circonspect sur bonjour, bonjour, pardon.
1: Oui, oui, le titre est un peu. Oui, ça fait un café l'édition.
0: Voilà,
1: quoi,
0: exactement. Bon, bref, écoute, ouais. Qu'est-ce que tu veux que je te dise?
1: Respect total pour Céline Dion, bien sûr.
0: Alexandrine à 3, Marilyn à 3. Bon, bah écoute, j'ai envie de dire, va falloir gagner ma petite Alexandrine. Hein.
3: Ok.
0: T'as pris ton coquillage ou pas là?
3: Non, je suis allée le chercher. Il est en bas, mais il n'est pas très loin. Il est pas très loin.
0: Bon, on voit quelqu'un, vite. Demande tout de suite à Fadel de te ramener le coquillage. Alors,
3: non, il est occupé, il est occupé.
0: Oh là là là là là. Alors, il paraît que tu aurais aimé déjeuner avec Simone Veil.
3: Ben oui, parce que pour moi, c'est vraiment un personnage qui a tellement fait pour l'avancée féminine, qui est vraiment un exemple de résilience. Elle a un parcours extraordinaire. J'ai lu ses livres... Voilà, et j'adore ce personnage.
0: Oh non, et voilà. Eh ben oui, on aime beaucoup Simone Veil. Alors.
1: On aime aussi beaucoup Sybille Veil. C'est toujours l'occasion de parler de la PDG de Radio France que je salue. Toujours, toujours respectueux.
0: C'est vraiment.
1: J'en profite toujours, moi, vous savez.
0: Faillotage et.
1: Total.
0: Mais c'est dingue, ça.
1: Mais bon, écoute, madame la présidente.
0: Oh là là là là, Sybille Veil, je te demande pardon. Alors Alexandrine, écoute bien cette dernière question qui peut te permettre d'aller en finale. C'est une question à 5 points, tiens je te mets une petite ambiance. Alors, on va parler de la mode. Écoute bien. Il y a des villes qui organisent les Fashion Week. Elles sont 4. Donc, quelle est celle qui fait partie de ce Big Four, hein, de ces 4 qui organisent les Fashion Week? Donc, il y a New York, Paris, Londres. Quelle est la 4e ville? Top chrono, 10 secondes.
3: Je dirais Milan.
0: Et c'est une bonne réponse! Mais oui, la settimana della moda! Et bravo, donc t'as 8. Alors là, j'ai une très mauvaise nouvelle pour Marilyn.
1: Comment
0: parce
1: ça,
0: que. Bah oui, elle a 5 plus 3, ça fait 8. J'ai une très mauvaise nouvelle pour Marilyn, parce que même si Marilyn gagne, c'est Alexandrine qui gagne, puisque Alexandrine a eu 20 points. Voilà, bonne soirée à tous.
1: Mais là, si Marilyn gagne, de toute façon, elle n'aura que 6.
0: Non, donc, elle aura 8, puisqu'elle a eu tous les trucs. Elle a 3, hein, Marilyn.
1: Elle a 3, hein, Marilyn. Ah,
0: Marilyn, tu remarqueras qu'il ne...
1: Ah oui, ah oui.
0: Hein, voilà.
1: Ah oui, donc en gros, très clairement, Marilyn, si tu réponds correctement, ça ne le fera quand même pas.
0: Voilà.
1: Ah, c'est ça. Et oui, parce qu'on récompense...
3: La...
1: Mais non, mais... Mais oui.
0: Bah oui.
1: Parce que quand en cas d'égalité, le jour de la finale, on récupère les points qui ont été marqués dans la semaine pour récompenser l'ensemble du parcours. Et il s'avère que, combien tu avais fait? Alexandrine avait fait 20 points.
0: Oui.
1: Et effectivement, Marilyn, tu n'avais fait que 14 points.
0: Non.
1: 18.
0: Elle a fait 18 points.
1: Ah, c'est pas loin, ça. Ah,
0: eh, c'est pas loin, ouais.
1: Ah, Marilyn.
3: Ouais,
1: ben
3: c'est pas grave, on retentera l'année prochaine.
1: Ben oui, alors oui, on peut tout tenter quand on veut. Mmh. On va jouer, Marilyn, pour l'honneur, encore une fois, comme je l'ai fait tout à l'heure d'ailleurs, avec tous mes candidats, je joue pour l'honneur, avec ces points qui sont à prendre. Écoute cet extrait. Comme tu as bien reconnu Les Feux de l'amour et Maggie, je pense que tu as reconnu le générique de cette série ou pas?
3: La petite maison dans la prairie.
1: Exactement, la petite maison dans la prairie. Alors la question, c'est comment se prénomme la maman Ingalls dans la petite maison dans la prairie? Top chrono, 10 secondes. Comment se prénomme la mère Ingalls dans la petite maison dans la prairie?
0: Celle qui fait des tartes aux pommes toute la journée, là.
1: Eh oui.
3: Ouais, il y a Charles, c'est le père, et la mère... Ben, je sais pas, de toute façon, j'ai perdu, donc je
1: fais pas ouais, alors pour le coup, ça aurait été sans regret, parce que tu l'as pas trouvé. C'est Caroline. Caroline Ingalls. Ça s'appelle Caroline.
0: Bien.
1: L'épouse de Charles et la mère de Laura, Marie, Carrie et Grace.
0: Allez, Alexandrine, tu rejoins donc la team d'Amido en finale avec Stéphane. Voilà.
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0: Ah, c'est la finale. À ma gauche, Alexandrine. Alexandrine habite à Montrabé. Elle est agent EDF. Autant vous dire qu'elle a la patate, la foudre. Elle a le rythme dans la peau. Elle adore les voyages, du coup. Port Aventura World, c'est pour elle. Je sens qu'elle va tout donner. Et elle est dans mon équipe. À ma droite.
1: Il a gagné avec moi mardi. Ok, là, il a participé en amateur avec
0: Il a gagné avec moi.
1: Mais Stéphane, qui a 60 ans, habite Courcouët-sur-Lonne. Il est marié à Bernadette. Il a deux chats, Tornade. Tornade et Tornade. Et vous allez comprendre pourquoi c'est une tornade, notre Stéphane. Un vent de succès arrive sur votre radio, tout de suite.
0: Alors, Alexandrine, est-ce que tu es prête à gagner, prête à partir à PortAventura World ?
3: Tellement prête.
0: Eh ouais, t'es tellement prête, ma chérie. Tu m'étonnes, Fadel, et tout ça, et le petit-fils et tout. Oh là là, bon, allez, ça va être magnifique.
3: Ouais, c'est ça.
0: Alors, pour t'encourager, pour te motiver, pour te détendre surtout, afin que tu remportes cette compétition à mes côtés, eh bien, nous allons écouter Muse.

0: on adore, Muse, on adore. Bien. Ma petite chérie, voilà ton bingo. Écoute-le bien. C'est très facile. Tu as 10 secondes à mon top chrono pour me donner un maximum de personnages, de noms de personnages qui sont dessinés dans la bande dessinée d'Astérix. C'est-à-dire tous les personnages, tous les noms de participants dans Astérix. Attention, top chrono, 10 secondes.
1: Alors, il y a Idéfix, Obélix, Astérix... ça ne vient pas.
0: Bon, tu m'en as donné trois. Il y avait Panoramix, Assurance Tourix, Bonne Mine, Falbala, César, Cléopâtre, Brutus. Tu m'en as donné trois. Bravo.
2: Stéphane, les compteurs sont à zéro. Elle a trois points. Alors, il suffit tout simplement d'en marquer quatre.
0: Ah, les poules sont d'accord.
2: Et Stéphane, les poules sont d'accord. Donc ça, ça fait plaisir et elle t'encourage en plus. Non, mais c'est clair. Je veux dire, réfléchis bien. Quatre. Tu m'offres une victoire incontestée et incontestable.
0: Oui, oui, oui.
2: Ok, Stéphane ?
3: Oui.
4: Ok.
2: Bon, Stéphane, pour t'encourager, c'est okay. La musique que tu aimes.
5: Toute la musique que j'aime.
0: Oh oui. Elle vient du blues.
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0: sont jamais les mêmes. Pour exprimer ce qu'est le blues.
2: Tu vas voir ce qu'il va t'exprimer, Stéphane.
0: La musique vivra.
2: Avec la victoire. Bon, allez, Stéphane, mon Stéphane, on y va. Je te souhaite d'ores et déjà un bon week-end et presque de bonnes vacances à Port-Aventura. Allez, 10 secondes pour citer un maximum de personnages extraits d'une autre bande dessinée. Tous les personnages existants dans cette BD. Voilà, c'est logiquement. Je te demande Tintin, les aventures de Tintin et Milou. Tous les personnages, top chrono, 10 secondes.
4: Alors, Duponté, oui. Tintin, Capitaine Haddock, Professeur Tournesol, oui. Milou. Rastatopoulos.
0: Ah, Rastatopoulos, il en a 7.
2: Stéphane ! Oui ! Oui, Stéphane ! Tu as été le meilleur, Stéphane. Tu as su aller jusqu'au bout de cette compétition à 12h57. Je vis un moment unique de ma vie. Envoyer les trompettes, sonner les clairons. Allez, viva España ! Tu pars à Port-Aventura. Bravo !
4: Ok, très bien.
2: Bravo !
0: Alors, je vous explique. En 2 ans d'émission, il n'a gagné donc... qu'une seule fois.
2: Oui, voilà. Une fois par an, je réserve toujours la plus belle des victoires.
0: C'est pas mal.
2: Je suis heureux pour toi, Stéphane, je te félicite.
0: Bien, bah Stéphane, tu vas partir à Port-Aventura World, 3 jours, 2 nuits dans un 4 étoiles. Tu pourras aller au parc, tu pourras aller à Ferrari Land, et tu auras évidemment 100 euros de carburant pour y aller. Quant à toi, ma petite chérie, tu gagnes une magnifique machine à café. Est-ce que tu es contente, Alexandrine ?
1: Merci beaucoup et bravo Stéphane.
2: C'est gentil pour lui.
0: Voilà. Bon, écoute, tu as gagné la machine à café, tu as gagné 32 dosettes, 6 verres en verre.
2: Exactement, 2 candidats à moi qui ont gagné des cadeaux aujourd'hui.
0: Voilà.
2: C'est tout ce que je vois.
0: Oui, oui, bah pour la première fois de ta vie, il y en a 2 en finale à toi et il y en a 1 qui gagne.
2: Il reste 2 semaines d'émission, Valérie.
0: Oui, il reste
2: j'ai
0: 2
2: pas
0: semaines.
2: Dit mon dernier mot.
0: Ouais,
2: je suis capable d'un doublé, voire d'un triplé.
0: Je comprends pas.
2: Je suis le Mbappé, moi. Bah là, j'ai une victoire, là.
0: Oui.
2: Semaine prochaine, je remets la même. Je remets une pièce, là. Vendredi prochain, je gagne.
0: Oh là là là.
2: Et pour la dernière, le 17 juillet, bam, je regagne.
0: Alors ça, c'est pas possible.
2: Pourquoi ?
0: Et bah parce que ça sera la dernière, et la dernière, c'est pour moi. C'est tout ce que j'ai à dire. Bon, je vous remercie tous de nous
2: appelle
0: écouter.
2: Ton banquier,
0: ouais, c'est ça. Je vous embrasse tous, je vous souhaite à tous un très très très bon week-end. Amusez-vous bien, prenez soin de vous. Je remercie Céline à la réalisation, Pierre à la technique, Maître Coupez au savoir, Alex au standard, Chonchon à la victoire. Voilà, quoi ?
2: Oui, oh, j'ai un dernier mot, tiens, pour vous.
6: Avez-moi.
2: Voilà.
0: Oh là là, c'est pas possible. Ah, nom de Zeus. Bon, là, allez, prenez vraiment bien soin de vous, tous mes petits auditeurs chéris. La France, je t'aime, la France, à lundi. Allez, bon week-end à tous. J'ai envie de vous dire, amusez-vous bien, kiffez bien. Puis on se retrouve quand, Eric ?
2: On se retrouve lundi avec grand plaisir, entre 12h et 13h, pour au taquet.
0: Allez, yalla.

0: Slayer, rien de mieux que commencer votre journée avec Madonna.
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0: Tenez-le-vous pour dit, le week-end approche, ça n'est plus qu'une question d'heure. Bonjour, bienvenue, ravi de vous retrouver pour ce dernier réveil de la semaine. Ici, dès 5h, c'est bonne humeur, bonne musique dans un instant. Tiens, Joe Dassin, Sting et Eric Clapton, rien de moins. Ils seront tous dans vos oreilles. Et puis parce que l'actualité fait partie de votre quotidien, ce matin, les journaux et les reportages des rédactions d'ici pour vous informer au plus près de chez vous. Bonjour François Vontejou.
2: Bonjour Johan, bonjour à tous. Alors,
0: dans l'actualité ce matin, les Bleus j'imagine.
2: Évidemment, la belle victoire 2-0 hier soir en quart de finale du Mondial. Nous voilà en demi, on y reviendra dès le début du journal.
0: Et puis tout à l'heure, on débriefera la rencontre d'hier soir avec le rédacteur en chef adjoint du journal L'Équipe. Et puis, ça ne vous aura pas échappé, en ce moment, le soleil tape fort ce matin. 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Venez donc nous raconter ce que vous avez prévu pour ce week-end.
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0: Nous sommes le vendredi 10 juillet, le jour va bientôt se lever, 5h. Le journal présenté par François Vontejou. Et le Maroc qui n'a pas existé et les Bleus sont qualifiés.
2: Oui, quelle belle soirée pour l'équipe de France au rendez-vous des demi-finales. Victoire 2-0 hier soir aux États-Unis face à des Marocains en petite forme. Les buts sont signés Kylian Mbappé et Ousmane Dembélé, 60e et 66e minute. Contrairement au 8e contre le Paraguay, on n'a pas vraiment tremblé hier. Et à la teste de bûche en Gironde, le camping du domaine de la Forge a vibré comme un seul homme, Guillaume Batin. Cette célèbre chanson retentira encore mardi pour la demi-finale au programme l'Espagne ou la Belgique. Ce sera à partir de 21h ce soir la réponse pour ce deuxième quart de finale.
0: On n'en a pas encore fini avec la canicule.
2: Oui, il fait chaud et ça va persister au moins jusqu'au mardi 14 juillet, prévient Météo France. Hier, on a encore dépassé les 41 degrés dans le sud de la France. Aujourd'hui, 9 départements de l'Ouest sont placés en vigilance rouge, de la Vienne au Morbihan en passant par la Sarthe. La quasi-totalité du reste de la métropole, 76 départements sont en orange, Anne Le Gall.
3: Il s'agit du troisième épisode caniculaire en moins de 2 mois. En raison d'un anticyclone associé à une masse d'air chaud, les températures seront en hausse à partir de cet après-midi et la chaleur va se maintenir tout le week-end, prévient Météo France. Les maximales devraient atteindre ou dépasser les 35 degrés sur une large partie du pays. La moitié ouest de la France sera particulièrement concernée par cette nouvelle vague de chaleur, sans perspective de vrai rafraîchissement avant le 14 juillet. Ces températures élevé provoque par ailleurs une situation dangereuse pour les feux de forêt. 63 départements sont aujourd'hui classés en risque élevé d'incendie. La Haute-Garonne est même classée en rouge pour un danger très élevé, car la sécheresse des sols s'est progressivement aggravée depuis le mois de mai. Elle se rapproche désormais d'un niveau record.
2: Et dans les Pyrénées-Orientales, le plus gros feu de l'année est toujours sous surveillance, alors qu'il a parcouru près de 5000 hectares. Hier après-midi, près de Perpignan, 3 incendies se sont déclarés, dont un près de l'aéroport qui a été temporairement fermé. Au moins 90 hectares ont brûlé. À la SNCF, on observe de près l'évolution des températures pour ce deuxième week-end de grand départ en vacances. À titre préventif, plusieurs dizaines d'intercités sur les lignes Paris-Limoges-Toulouse, Paris-Clermont et Bordeaux-Marseille ont été annulées. Ceux qui roulent sont eux sous extrême surveillance et ça se passe au centre de supervision nationale à Paris, Raphaël Ebenstein.
4: Une cinquantaine d'agents se relaient 24 heures sur 24 dans ce centre, installé non loin de la gare de Lyon, pour suivre en temps réel la circulation de tous les trains intercités sur des écrans et de grandes cartes de France. En rouge, ceux victimes d'incidents et de gros retards, Éric Bourbon, le responsable du centre.
5: C'est les climats qui souffrent beaucoup pour toute la partie corail, c'est du matériel d'une autre époque.
6: Il peut aussi y avoir des incidents en réseau.
5: Il y a beaucoup d'incidents en réseau aussi liés aux infrastructures avec les dilatations du rail, les caténaires aussi qui se détendent, des choses comme ça.
4: La plus grande crainte de Baptiste Quentin, chef de plateau, que des trains se retrouvent bloqués en pleine voie, sans électricité, donc sans clim, avec des voyageurs à bord.
7: Dès lors que j'ai connaissance qu'il y a un incident, le plus important sera de retenir les trains sur les gares en amont et de ne pas envoyer de train sans avoir la certitude que celui-ci puisse circuler sans encombre.
4: Et pour minimiser les risques, Magali Alexandre, directrice intercité chez SNCF Voyageurs, assume le choix d'annuler carrément certains trains à titre préventif. Un quart, voire un tiers selon les lignes, pendant encore plusieurs jours.
8: On va sûrement devoir continuer jusqu'à mardi cette adaptation du point de transport sur certaines destinations.
4: Une situation amenée à se reproduire à chaque épisode de canicule jusqu'à l'arrivée progressive de nouvelles rames à partir de l'été 2027.
2: C'est compliqué sur les rails et ça le sera aussi sur les routes. Aujourd'hui, Bison Futé classe la journée rouge dans le sens des départs. C'est même du noir pour la région Auvergne-Rhône-Alpes. Et puis sur les routes du Tour de France, Tadej Pogačar a presque déjà mis fin au suspense. Une victoire de patron.

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1: Et oui, donc, Yoann, c'est la canicule qui prend de l'ampleur à la une de la météo.
2: Et avec une alerte rouge canicule en centre-ouest et région parisienne ce vendredi, alors que la carte, c'est du soleil quasi généralisé sur l'ensemble du territoire, à l'exception du sud de la côte aquitaine, avec quelques nuages bas qui vont mettre du temps à se dissiper aujourd'hui. Pour ce qui est des températures, elles seront déjà très douces. Ce matin, au lever du jour, 20 à Limoges, 24 à Bordeaux, 25 à Nantes, 23 à Paris, 19 à Strasbourg, alors que cet après-midi, de très fortes chaleurs sont encore attendues. Nombreux sont les endroits en France où l'on va passer le seuil des 35 degrés, comme à Paris, il fera 36, à Troyes également, 37 à La Rochelle, 38 à Orléans, 34 à Brest, alors que sur le pourtour méditerranéen, les valeurs déclinent comparées au début de la semaine où il faisait le plus chaud. 30 à Perpignan, 32 à Montpellier cet après-midi. À noter qu'en fin de journée, quelques orages, dits des orages de chaleur, sont à prévoir sur la pointe bretonne, la chaîne des Pyrénées, le massif central et les massifs alpins. Des orages très localisés. Et chez vous, comment ça se passe? Vous nous le racontez, vous avez l'habitude de le faire tous les matins. Vous prenez votre clavier, votre smartphone, un petit post sur la page Facebook d'ici. On fait la météo ensemble.
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2: Une première chanson pour fêter la victoire des Bleus hier soir. Joe Dassin, dans les yeux d'Émilie, 5h08.
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0: va ce matin, 5h10, bon début de journée à l'écoute d'ici.
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0: Voilà une initiative de saison, ça s'est passé samedi soir dernier au Texas, comme par chez nous, là-bas il fait très chaud, ça a donné une idée à un adolescent qui a profité que les bureaux de l'entreprise de son père soient désertés par les salariés pour y organiser en cachette une

0: Clim Party, moyennant $20, ses petits camarades du collège étaient tous conviés à faire la fête et passer la nuit dans les bureaux de papa pour profiter de la climatisation et faire la fête. Tout ça à 18 degrés, température ambiante, quand dehors il en faisait au moins 40, carton plein pour la soirée, qui a réuni ce soir-là 200 jeunes gens venus participer donc à cette Clim Party, je ne sais pas comment ça s'appelle, et qui ont fait naturellement beaucoup de bruit, tellement que la police s'est déplacée pour mettre fin à la fiesta, et une partie de ces jeunes gens a fini au poste ce soir-là. L'histoire ne dit pas s'il y avait de la climatisation dans les cellules de dégrisement de la police texane. Ce qui est sûr, c'est qu'à 20 euros l'entrée pour profiter de la clim, à 14 ans, ce jeune homme a déjà le sens des affaires. 5h12, retour en France, dans l'Ouest, on parle de chaleur. Aujourd'hui, la canicule va être particulièrement intense.
1: Oui, avec 9 départements en vigilance rouge dans l'ouest de la France et les cultures souffrent. Vous l'entendrez dans quelques instants, on sera dans le Morbihan.
0: Et une chanson qui va vous rendre zen ce matin. Sting, Eric Clapton, extrait de la BO du film L'Arme Fatale. C'est dans un instant dans vos oreilles. Pour l'heure, on va faire quelques économies. Bonjour Valère Coréard, chaque jour avec vous, un bon plan pour restaurer notre pouvoir d'achat. Aujourd'hui, vous nous parlez de lunettes de soleil.
2: Oui, parce qu'avec le soleil qui s'est bien installé, on est nombreux à vouloir s'équiper. Oui, il n'est jamais trop tard pour acheter des lunettes, parce que c'est très important pour la santé de vos yeux. Seulement voilà, quand on veut une belle paire, ça peut vite coûter entre 150, 200, voire 300 euros. Pourtant, il existe une solution pour réduire la facture sans faire de compromis sur la qualité, les lunettes de soleil reconditionnées. Alors attention, je ne parle pas simplement d'occasion. Le reconditionné, ce n'est pas la même chose. Une paire d'occasion, elle est revendue telle quelle. Le reconditionné, lui, passe entre les mains d'un professionnel. Les lunettes sont contrôlées, nettoyées, désinfectées, réparées si nécessaire. Et selon les plateformes, les verres peuvent même être remplacés. Elles sont d'ailleurs souvent vendues avec une garantie, ce qui est quand même beaucoup plus rassurant.
0: Acheter des lunettes reconditionnées donc peut nous faire de véritables économies.
2: C'est indiscutable, l'écart est loin d'être négligeable. On peut trouver des modèles de grandes marques avec des réductions de 30 à 70% par rapport au prix du neuf. Aujourd'hui, plusieurs acteurs proposent ce type d'offre. Vous pouvez regarder par exemple Lunettes de Zac, qui est spécialisé dans le reconditionné, ou encore Oculus Reparo. Et puis, de plus en plus d'opticiens développent aussi leur propre offre de seconde vie. Alors, un dernier conseil, avant d'acheter, vérifiez toujours que les lunettes portent bien le marquage CE, ça c'est une garantie de sécurité, et qu'elles offrent une protection UV 400. C'est indispensable pour protéger efficacement vos yeux. Une paire moins chère, oui, mais jamais au détriment de notre santé. Alors avant de craquer pour une paire neuve, pensez au reconditionné. Vous pouvez économiser plusieurs dizaines, voire plusieurs centaines d'euros, tout en donnant une seconde vie à des lunettes de qualité. Vous seriez prêt à acheter des lunettes de soleil reconditionnées? Vous avez déjà testé? Pensez à m'écrire. À la fin, ça aide tout le monde. Mon mail, parisicieseconomies@radiofrance.com.
0: Passez un bon week-end, Valère. Lundi, vous reviendrez recharger à bloc pour nous parler des batteries de voitures électriques. En attendant, vous écoutez ici. Il est 5h14.
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0: 5h15, c'est dans l'info d'ici ce vendredi. L'ouest de la France, épicentre de la canicule.
1: Oui, avec à partir de midi, 9 départements en vigilance rouge, de la Vienne au Morbihan, en passant par la Sarthe, la quasi-totalité du reste de la métropole. 76 départements sont eux en vigilance orange. Soyez donc très prudents, surtout que cette canicule va persister au moins jusqu'à la fête nationale, mardi 14 juillet, d'après Météo France. Alors, à l'exception de quelques orages épars, cette troisième vague de chaleur, ça veut aussi dire pas de précipitation. Ce qui inquiète sérieusement les agriculteurs. Les cultures comme le maïs sont en très mauvais état. Vous l'avez constaté à Saint-Dolé dans le Morbihan, Jean-Michel Naga.
7: Oui, c'est une période très difficile à vivre pour Dominique Balak.
8: En 25 ans, j'ai jamais connu une sécheresse et surtout une canicule aussi forte.
7: Ces plants de maïs sont en très mauvais état.
8: Les feuilles devraient être beaucoup plus étalées que ça. Elles sont toutes enroulées, elles se protègent. Il n'y a pas de grain de formé du tout, aucun grain, donc pas de fécondation. Donc ce qui veut dire un rendement divisé par deux. Quoi.
7: Un rendement en baisse et un fourrage de mauvaise qualité pour son élevage bovin.
8: Il va falloir acheter des compléments énergétiques pour redresser le niveau énergétique des rations. Et ça aura des répercussions économiques sur nos bilans. Et donc il faudra absolument que ce soit compensé par une augmentation du prix du lait, du prix de la viande et des prix des céréales dans les mois qui viennent. Quoi.
7: Et s'il ne pleut pas dans les 10 prochains jours, il va devoir récolter pour limiter les dégâts. Normalement, la récolte du maïs se fait début septembre. Dans les champs, l'herbe est totalement grillée par le soleil et c'est autant de fourrage en moins pour les élevages. La profession va avoir besoin d'aide dans les prochains mois, prévient Laurent Kerlir, le président de la Chambre d'agriculture en Bretagne.
9: L'agriculture est en danger, il faudra l'accompagner. Il faut vraiment être à l'écoute des agriculteurs parce qu'aujourd'hui, certains peuvent être en détresse. Donc, il faut essayer dès à présent d'anticiper sur les exploitations pour voir quelles mesures on met en place pour pallier à ce manque de fourrage.
7: La profession espère des aides pour les cultures et pour les élevages touchés par une surmortalité impressionnante. Il y a 10 jours, le ministère évoquait 6600 tonnes de volailles. Ce n'est qu'une partie de la réalité, mais on n'en saura pas plus. Didier Lucas, le vice-président de la Chambre d'agriculture de Bretagne, ne veut pas donner de chiffres.
10: C'est difficile de chiffrer exactement les pertes que ont les éleveurs, mais elles sont conséquentes. Et elles vont être conséquentes. Là, on est encore en période de canicule, c'est pour ça qu'on saura à la fin de l'été exactement combien on aura perdu. Volailles, porcs, bovins, tous les élevages, quels que soient les modes de production, ont eu des pertes.
7: La Chambre d'agriculture donne quand même un chiffre, la quantité d'animaux morts enfouis dans les exploitations, faute de place à l'usine d'écarissage, plus de 5600 tonnes. Et ce chiffre ne concerne pas les bovins, uniquement les volailles. Et les ports.
1: Un reportage Jean-Michel Naga ici à Armorique dans le Morbihan où l'on attend jusqu'à 37 degrés aujourd'hui.
0: 5h18, qu'est-ce qu'on regarde à la télé ce week-end et pourquoi pas la nouvelle série de documentaires de Jérémy Michalak qui traite du handicap sur un ton très décalé. L'animateur et producteur est l'invité ce vendredi des coulisses télé, ce sera juste après Sting et Eric Clapton ici, il est 5h18. Bon réveil. 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

0: ici dès 5h ce vendredi. On se prépare déjà au week-end et c'est un 10 juillet qu'ils sont nés. Jean-Marie Poiret, 81 ans aujourd'hui, pour le réalisateur des comédies à succès comme Le Père Noël est une ordure, Papy fait de la résistance et forcément évidemment les visiteurs.
1: Eh bien, il dormira dans l'écurie.
2: Ah non, pitié, pas l'écurie, non. Je préfère dormir dans la forêt.
3: Il y a pas d'écurie ici, de toute façon. Alors, monsieur paie sa chambre ou il file dormir dans la forêt. Hein.
0: Exactement, loin des visiteurs, mais proche de chez Swann, le romancier aux phrases plus longues que l'éternité, Marcel Proust, voyait le jour un 10 juillet de l'année 1871. Et puis aujourd'hui également, on souhaite un bel anniversaire à Clara Luciani. Il y a 59 ans, jour pour jour, le baroudeur le plus fringant de la bande dessinée, Corto Maltese, faisait sa première apparition dans les cases d'un magazine. Enfin, c'était il y a un an. L'humoriste Bunaimin, alias le Chinois marrant, nous quittait tragiquement à l'âge de 43 ans. Il avait été révélé au grand public dans l'émission du Jamel Comedy Club. Bon anniversaire à vous, surtout si c'est un 10 juillet que vous êtes né. On vous souhaite de profiter au maximum de cette journée. Il est 5h23. On passe de l'autre côté de l'écran pour explorer les coulisses télé. Ce vendredi, je vous parle de Partenaires particuliers, une série documentaire qui traite du handicap de manière très décalée. Et c'est à Jérémy Michalak qu'on doit cette série, combattre les préjugés autour du handicap sans se prendre au sérieux. C'est la promesse de Partenaires particuliers.
4: Je vous le dis les gars, je sais pas dans quoi on s'embarque. T'en sérieux, hein ?
5: Ouais.
6: Le TGV numéro 4315 va entrer en gare.
0: Direction Barcelone. Pendant une semaine, le réalisateur est parti accompagné d'une bande de 4 jeunes gens, chacun atteint d'un handicap. Et j'ai demandé à Jérémy Michalak comment le projet avait vu le jour.
4: C'est un peu la blague de l'avion qu'on faisait quand on était gamin. C'est un Français, un Belge et un Suisse qui sont dans un avion. Bah là, je me suis dit, bah, on va prendre un aveugle, un paraplégique, un trisomique et une naine qui sont dans un avion. Ce qui est rigolo, c'est que quand on voit une équipe comme ça qui grimpe dans un avion, on se dit, oh putain, pourvu qu'il ne s'assoie pas à côté de moi. Oh, s'il vous plaît. Mais après avoir vu le film, on se dit exactement l'inverse. C'est qu'après avoir vu le film, on se dit, eh les gars, je pourrais être votre ami.
0: Au fil des 3 épisodes que compte cette série, Amaury, Kéra, Kylian, Arthur et Jérémy nous font partager une expérience de vie inédite. Et à les regarder tous charriés durant le voyage, on pourrait croire qu'ils se connaissent depuis toujours. Alors qu'évidemment, pas du tout.
4: On ne s'était jamais vus physiquement les uns et les autres. Hein. Avant le premier jour de tournage, il y a un truc qui a mis tout le monde au diapason d'entrée de jeu, quand Amaury nous a lâché une vanne, mais atomique, dès le départ, où on est tous partis en fou rire en se disant « Waouh, putain, qu'est-ce que c'est que ce mec ?» Et à partir du moment où on rigole, on a compris que l'humour serait notre super pouvoir pour, au final, nous offrir un moment de vie, de joie et de partage.
0: Vous l'aurez compris, si le ton du programme est décontracté, c'est pour mieux aborder de front ce sujet complexe qui est celui du handicap. Un sujet que le producteur est l'un des premiers à avoir proposé à la télévision française avec sa série aux côtés de Lucie Carrasco, avec qui il fait le tour du monde.
4: Ce qu'on a voulu, c'était montrer un regard différent sur le handicap, c'est-à-dire on a voulu y mettre de l'humour, on a voulu apporter un traitement parfois politiquement incorrect, moins polissé, moins lisse, plus fun en fait. Là où on avait tendance à montrer le verre à moitié vide, on a voulu montrer le verre à moitié plein. Après moi sur le handicap, j'ai quand même été le pionnier avec les anges de la télé-réalité. Je pense que c'était une belle lumière sur le sujet à l'époque.
0: Partenaires particuliers, les 3 épisodes de la série sont à voir en ce moment sur la plateforme France.tv. Et si vous veniez nous raconter ce que vous comptez faire de ce week-end, 0810 055 056, ce vendredi, dans le paqueté, il y a un roman de Franck Tillier, un calepin pour noter tous vos souvenirs, et puis une paire de lunettes pour voir et profiter de l'éclipse en toute sécurité le 12 août prochain, 0810 055 056. Alors, on se parle ici ?

0: écoutez ici votre radio locale avant le retour de l'info et du 90 secondes. Un petit peu d'histoire comme tous les matins pour sourire tout en apprenant, à moins que ce ne soit l'inverse. Bonjour Stéphane Bern, ce matin on va voyager au temps d'un paquebot resté dans l'ombre du plus célèbre naufrage de l'histoire.
1: Tout le monde connaît le Titanic, mais avez-vous déjà entendu parler de son jumeau, le Britannique ? En 1916, en pleine Première Guerre mondiale, le HMS Britannique, navire de la White Star Line et frère du Titanic, sillonne la mer Égée. Un choix plutôt malin, il y a moins d'icebergs. Construit après le drame de 1912, il a été renforcé. Double coque partielle, cloison étanche améliorée, davantage de canaux de sauvetage. Long de 269 mètres, c'est alors le plus grand paquebot jamais lancé. Il s'appelle donc le Britannic. Mais la compagnie aurait très bien pu le rebaptiser. Promis cette fois, normalement ça passe. Réquisitionné comme navire hôpital, il transporte blessés et personnel médical entre la Méditerranée et la Grande-Bretagne. Mais le 21 novembre, au large de l'île de Kea, une explosion secoue la coque. La cause ? Une mine marine allemande posée quelques semaines plus tôt. Comme pour les films au cinéma, quand il y a une suite, il faut un nouveau scénario. L'eau envahit rapidement plusieurs compartiments. Cette fois, l'équipage est mieux préparé. L'évacuation s'organise rapidement. Et pourtant, certains canaux mis à l'eau trop tôt sont happés par les hélices encore en marche. Avoir des canaux, c'est bien, mais éviter de les envoyer dans un mixeur géant, c'est mieux. En moins de 55 minutes, le géant disparaît au fond de la mer. Bilan 30 morts sur plus de 1000 personnes à bord. La majorité est sauvée grâce à l'intervention rapide de navires proches. Un film sur ce naufrage est même sorti en l'an 2000, mais avec un peu moins de succès que pour le Titanic. Le Britannique devait être le Titanic en mieux. Il est surtout devenu la preuve qu'on peut corriger les erreurs, mais pas toujours éviter la catastrophe.
0: Bon week-end et à lundi, Stéphane Bern. Au fait, vous avez regardé le match hier soir ? Bon, tout à l'heure, on va débriefer le France-Maroc de quart de finale avec le rédacteur en chef adjoint du journal L'Équipe. Pour l'heure, il est 5h30. L'info en France et dans le reste du monde, c'est l'heure du 90 secondes présenté par François Vantéjou.
2: L'équipe de France au rendez-vous des demi-finales au Mondial de foot. Victoire 2-0 sans trembler hier soir contre le Maroc en quart de finale avec des buts en seconde période de Kylian Mbappé et Ousmane Dembélé. Les Bleus affronteront l'Espagne ou la Belgique mardi prochain à 21h. La vigilance rouge canicule est de retour en France. Aujourd'hui, elle concernera à partir de midi 9 départements de l'ouest de la Vienne au Morbihan en passant par la Sarthe. 76 départements sont eux en vigilance orange. Hier, les 41 degrés ont été dépassés dans l'eau de l'Hérault. Selon Météo France, la canicule va persister au moins jusqu'à mardi prochain. Ces fortes chaleurs accentuent le risque de feux de forêt. Il est élevé aujourd'hui dans les trois quarts du pays et même très élevé en Haute-Garonne. En Espagne, un incendie dans une forêt en Andalousie déclenché hier soir a fait au moins 12 morts. Le sénateur LR Francis Spinner, mis en examen pour corruption passive. L'ancien maire du 16e arrondissement de Paris est soupçonné d'avoir attribué un logement social à une femme en contrepartie de relations sexuelles. Tadej Pogačar creuse déjà l'écart au général sur le Tour de France. Le cycliste slovène de nouveau en jaune après sa démonstration hier sur les pentes du Tourmalet avec plus de 2 minutes 30 d'avance sur son rival Jonas Vingegaard. Et puis, la tapisserie de Bayeux est en route pour Londres. Elle a quitté la Normandie hier soir à bord d'un camion escorté par des gendarmes. Cette broderie qui retrace la conquête de l'Angleterre par les Normands sera exposée au British Museum à partir du mois de septembre.
0: Vous écoutez ici, 5h32, les Bleus n'ont donc pas tremblé hier soir pour rallier le dernier carré du Mondial.
2: On s'attendait à un match compliqué face au Maroc, et bien ça a été presque trop facile pour nos Français hier soir. Victoire 2-0 avec des buts en seconde période de Kylian Mbappé et Ousmane Dembélé.
3: L'équipe de France qui attaque encore dans l'axe avec Dembélé qui frappe.
4: Allez
3: et qui marque. Et qui marque.
4: Le deuxième but. Le deuxième but de l'équipe de France.
2: Les commentaires de Jean-Pierre Blimeau et Nicolas Perronnet sur votre radio locale ici hier soir. On a vibré à travers toute la France pour cette victoire des Bleus, comme à Rouen dans la fat zone de la Kind Arena avec 4000 supporters et où vous étiez, Théophile Pedrola.
5: Comme souvent dans cette Coupe du Monde, c'est un certain Kylian Mbappé qui débloque la situation. Le King d'Arena saute de joie comme Baptiste, venu avec ses amis.
6: Comme d'habitude, Mobutu, Mbappé, il est toujours là pour nous sauver. Match incroyable, on est en demi, et puis n'importe quelle équipe, on s'en fout, on les prend, on va gagner.
5: Un match tout en maîtrise. Fatih, avec son bonnet tricolore, a le sourire jusqu'aux oreilles.
7: C'est ça qui était incroyable, plein d'occasions, fallait cadrer quand il y a eu le premier but. Après, c'est parti, deuxième but, incroyable. Mais derrière eux, et allez les Bleus, et on va gagner, on va l'avoir cette Coupe du Monde. On va ramener la Coupe à la maison encore.
5: Juste à côté d'elle, il y a deux poulets, ou plutôt deux jeunes hommes déguisés qui se cassent la voix.
8: Là, on est en poulet gonflable. Là, le projet, c'est que le poulet nous porte, comme ça, on a moins d'efforts à faire.
9: On a rendu les gens heureux, c'est le plus important, c'est pour ça qu'on achète des choses comme ça.
5: La fête, les sourires, le King d'Arena ouvert pour la première fois de la compétition a porté chance aux Bleus et séduit le public. Écran, ambiance, Thomas est prêt à revenir.
10: On y croit jusqu'au bout. Hein. Moi, je veux revenir voir la finale ici, sortir, aller jusque dans le centre-ville et puis fêter ça. Hein.
5: Il n'y a qu'à suivre les feux d'artifice, les klaxons jusqu'à Fred.
11: En vrai, c'était chaud. Hein. Moi, c'est la première fois que je viens ici pour regarder des matchs. C'était vraiment chaud. Ça m'a surpris. Bonne ambiance, la chambrée, mais bon enfant, amical. Donc, c'était cool.
5: Les Bleus sont de retour en demi-finale. La fête n'est pas encore finie.
2: Théophile Pedrola ici Normandie en demi. Mais contre qui? Eh bien, on le saura ce soir à l'issue du deuxième quart de finale entre l'Espagne et la Belgique à 21h. Peu importe, notez bien le rendez-vous mardi 21h pour la demi-finale à vivre sur votre radio locale ici. La météo, c'est toujours cette canicule qui gagne en intensité, Johan.
0: Alerte rouge, canicule en centre-ouest et en région parisienne ce vendredi. Une carte tout en soleil, à l'exception du sud de la côte Aquitaine ce matin, avec pas mal de nuages qui vont mettre un petit moment à se dissiper. Et ce sera le cas en début d'après-midi. Pour ce qui est des températures, elles sont déjà très douces au lever du jour. Aujourd'hui, 20 à Limoges, 24 à Bordeaux, 25 à Nantes. Et puis cet après-midi, sans surprise, de très fortes chaleurs annoncées à Paris. 36 degrés ainsi qu'à Troyes, 37 à La Rochelle, 34 à Brest, 38 à Orléans. Également prévu au programme en fin de journée des orages très localisés sur la pointe bretonne, la chaîne des Pyrénées, le massif central et les Alpes. Et chez vous, comment ça se passe? Vous nous l'écrivez sur la page Facebook d'ici, comme l'a fait Mathilde qui vit à Toulouse. Chez elle, il fait 22 degrés. Dernière journée de travail pour Mathilde qui ce soir partira en vacances pour deux semaines avec un peu d'avance. Bonnes vacances à vous. Mathilde, merci d'être à l'écoute. Je salue Sidonie à Aurillac qui a relevé 25 degrés ce matin sur son balcon. Enfin, Eric, lui, est à Rouen. Il fait 23 degrés ce vendredi matin chez lui.
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0: Voilà une chanson qui va parfaitement avec le temps qu'il fait. La fièvre dans le son, Alain Chamfort sur votre radio locale. 5h35, bon réveil, c'est vendredi. 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

0: écoutez ici la seule radio qui vous annonce que vous êtes déjà en week-end, même si c'est pas vrai, mais ça fait du bien, non? Si, évidemment.
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0: Ça ne fait jamais de mal de prendre un petit peu d'avance, surtout quand le week-end arrive. Vous le savez, ici, chaque matin, on fait tout pour vous éviter de tomber dans le panneau des arnaques en tout genre. Et ce vendredi, gare aux prises USB, François.
2: Oui, les prises USB dans les hôtels, les trains, le métro et différents lieux publics. Attention, car on peut être piraté, on vous expliquera tout.
0: Dans un instant, non, c'est pas vrai. Et puis, dans la playlist de votre début de journée, il arrive Benabar.
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0: Merci d'être avec nous, de commencer cette journée à l'écoute d'ici votre radio locale. On accueille Nicole. Bonjour Nicole.
4: Bonjour et bonjour à tous les lestos et un gros bisou à la petite standardiste qui est super mignonne.
0: Et ben voilà, une entrée en matière comme il se doit. Vous nous appelez d'où Nicole ce matin?
4: Sainte-Marthe dans l'Eure, parce que j'ai quitté mon mobile au Bassin-Maritime, il faisait trop chaud.
0: Bon, alors il paraît que vous avez la clim quand même chez vous en ce moment.
4: Ah oui, ça je la mets l'après-midi pour regarder mon Tour de France.
0: Bon, d'accord. Donc, vous regardez, est-ce que vous avez un favori pour cette année? Je pressens la réponse.
4: Vous savez, moi dans le sport, c'est que le meilleur gagne.
0: Bon, très bien. L'esprit Coubertin qui prime chez Nicole et la fierté quant à votre petite fille qui vient de décrocher le bac avec mention.
4: Ah oui, ma petite fille chérie, ma petite Marie a eu des bons résultats. Et ce sera son anniversaire le 4 août, mais on va tout fêter dimanche avec ma fille qui est pharmacienne, mais travail samedi. Et dimanche, c'est la fiesta et les bleus, et hop, on fait la fête.
0: Et c'est le package chez Nicole, un package avec la cerise sur le gâteau. Le pack été qui va arriver chez vous, vous allez voir, c'est un sac aux couleurs de votre radio locale, avec plein de choses à l'intérieur. Il y a un roman de Franck Tillier, il y a des lunettes de soleil, enfin des lunettes éclipse pour assister à l'éclipse.
4: Ouais.
0: Vous allez voir, et puis plein de choses. Voilà, je vous fais pas.
4: Comme je me promène beaucoup, je me promènerai avec le petit sac en bandoulière. Eh ben
0: exactement.
4: Normandie.
0: Vous serez, oui, voilà, vous ferez la promotion d'ici à travers l'heure dans laquelle région dans laquelle vous vivez. Je vous souhaite un excellent week-end. Merci de nous avoir appelé, Nicole.
4: Et continuez, vous êtes super. Super votre radio.
0: Ça se passe comme ça tous les matins. Ici, il est 5h41.
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0: Chaque matin ici, vous retrouvez votre rendez-vous anti-arnaque avec vous, Valentin Bertrand. Aujourd'hui, on part sur la route des vacances. Attention si vous rechargez votre téléphone dans les lieux publics.
7: C'est le cas typique. Lors des grands départs, tout est sur notre smartphone, les billets, l'itinéraire, la liste des choses à ne pas oublier. Et c'est à ce moment précis qu'il décide de faiblir. Plus que 5% de batterie, quelques minutes pour réagir et soudain, une prise USB. Elles sont de plus en plus courantes dans les gares, les aéroports, les halls d'hôtels, les stations d'autoroute. Très pratique sur le papier, mais une possible menace. L'éditeur d'antivirus Avast a lancé l'alerte il y a quelques semaines. Des pirates s'en servent pour absorber nos données, car c'est l'une des particularités de ces câbles USB. Ils servent à la fois à faire passer le courant, mais peuvent aussi servir à transférer des fichiers, photos, vidéos, SMS, listes de contacts. C'est ce qu'on appelle le juice jacking.
0: Mais alors Valentin, comment savoir si la prise où l'on veut se brancher est piratée?
7: On ne peut pas vraiment de l'extérieur. Rien n'est visible. Des articles spécialisés sur le sujet évoquent en fait des puces électroniques branchées à la prise et connectées au Wi-Fi. Elles vont servir d'aspirateur à données. Pour s'en protéger, la solution qui marche à tous les coups, c'est une batterie externe portable. Pour assurer au minimum deux recharges, je vous conseille plutôt un modèle avec une capacité de 10 000 mAh par heure. Vous pouvez aussi préférer les prises secteur classiques avec les deux trous. Elles sont plus rares, mais celles-ci ne permettent pas d'accéder à la mémoire de votre téléphone. Et si vous n'avez pas le choix, que vous devez vous brancher sur un port USB, il existe un paramètre recharge uniquement à cocher dans votre téléphone. Autre rempart, Des bloqueurs de données de la taille d'une clé USB sont également vendus une dizaine d'euros sur Internet. Il suffit de le brancher entre la prise et votre chargeur pour être protégé.
0: Merci Valentin. Et si vous qui nous écoutez, vous êtes aussi victime d'une arnaque, n'hésitez pas à nous partager l'info. Un petit mail à ici.arnaque avec un S at radiofrance.com. Il est 5h44. Dans un instant, vous allez faire la connaissance d'un oiseau qui brille la nuit. Dommage. Ce vendredi, il fait jour depuis quelques minutes. En attendant, voici Benabar. Quoi qu'on dise, ici.
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0: C'est vendredi matin, il est tôt, mais vous êtes déjà présent de l'autre côté du poste à 5h46. Ici, on est fiers de vous avoir avec nous. Et il est venu le temps de se plonger dans le monde merveilleux du vivant. Trois choses à savoir aujourd'hui sur un oiseau resplendissant qui habite en Amérique centrale. Il est l'oiseau national du Guatemala et a donné son nom à la monnaie du pays, le Quetzal. Bonjour Benoît Prospero.
1: Et pour les Aztèques et pour les Mayas, il était même la réincarnation de leur dieu, le serpent à plumes. Bonjour à toutes et tous. Au programme, briller, chorégraphie et captivité. Et donc d'abord, première chose à savoir, les plumes vert émeraude aux reflets irisés des métalliques du Quetzal donnent le sentiment qu'il brille dans la pénombre des forêts. Et alors qu'habituellement, lorsque un oiseau meurt, les couleurs de son plumage ont généralement tendance, vous savez, à s'affadir, eh bien celle du Quetzal ne change pas, et ce, non d'une courgette à bretelles, parfois jusqu'à plusieurs centaines d'années après sa mort.
0: C'est complètement fou, et alors au-delà de sa brillance, c'est un vrai séducteur, c'est ça ?
1: Oui, deuxième chose à savoir, la parade nuptiale du Quetzal est un spectacle complet. En fait, comme le Quetzal est monogame, la concurrence est féroce et les mâles abandonnent tout ce qu'ils ont. D'abord, le costume. Le mâle porte sur sa tête deux disques de plumes, vous savez, dressés à la verticale, un petit peu comme deux crêtes de punk. Son bec est jaune vif et si le vert émeraude domine, eh bien sachez que le ventre de Monsieur Quetzal est rouge vif et ses plumes de vol noires comme la nuit. Et les plumes de sa queue, ben elles sont immenses, parfois plus grandes que son corps lui-même. Bref, le Quetzal ne passe pas inaperçu. Et c'est donc dans cette tenue que, pour séduire, le mâle, d'habitude plutôt calmement perché sur une branche basse, quasi immobile, eh bien se met à voler comme un acrobate au-dessus de la voûte des arbres et pousse des cris, je dirais, plaintifs.
0: Et le succès est garanti ?
1: Oh que oui. Et alors, troisième chose à savoir, le Quetzal ne supporte pas la vie en captivité. Il préfère se laisser mourir. En fait, il a besoin d'espace, d'altitude et d'arbres immenses pour nidifier à l'abri des prédateurs. Parfois, jusqu'à 25 mètres de hauteur au milieu des lianes et des feuillages. Et on note aussi que son menu favori est un savant mélange de fruits, d'escargots et de petites grenouilles indissociables donc de son écosystème. Et le moindre déséquilibre du milieu, la déforestation et la fragmentation de son territoire le mettent en danger. Le monde vivant est merveilleux, préservons-le. Et pour le partage de ses connaissances, un immense merci au docteur en sciences Nicolas Gilsoul, auteur avec Jacques Cuisin du livre Voyages extraordinaires au Muséum National d'Histoire Naturelle. C'est publié aux éditions Robert Laffont.
0: Passez un beau week-end Benoît Prospero et à lundi pour continuer à en apprendre de belles sur Dame Nature et ceux qui la peuplent.
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3: Attention à l'équipe de France qui attaque encore dans l'axe avec Dembélé qui frappe.
4: Allez
3: et qui marque. Et qui marque.
4: Le deuxième but.
3: Le deuxième but de l'équipe de France.
4: Dembélé.
3: Et voilà Ousmane Dembélé qui ramène tout le monde vers le sélectionneur Didier Deschamps, vers le staff des Bleus. Et l'émulation, et la joie, et la célébration, elle est collective pour le Ballon d'Or. Ousmane Dembélé qui vient faire le break face au Maroc. Cette fois-ci, c'était plein axe, on les sentait sur la brèche.
0: C'était hier soir à Boston, 2-0 pour ce France-Maroc que vous avez pu suivre en direct ici. Ce matin, on débriefe le match avec notre invité rédacteur en chef adjoint du journal L'Équipe. Bonjour Pierre Prugnot.
5: Bonjour Johan, bonjour tout le monde.
0: Au-delà du score, Pierre, qu'est-ce que vous retenez, vous, de la rencontre d'hier soir ?
5: Ce qu'on retient, c'est une force offensive et une force collective qui fait que, même quand les Bleus ne menaient pas, enfin, étaient tenus à 0-0, quand ils ont raté un pénalty, en fait, on n'a jamais vraiment douté, parce qu'avec cette équipe-là, de la même manière que Mbappé a raté un pénalty et derrière, il a mis un superbe but, on a toujours la sensation que quand on rate un train, on en rattrapera toujours un autre. Et c'est ce qui s'est passé hier, à l'image de la performance du capitaine.
0: Si on regarde l'histoire quand même de ces deux équipes lors de leur précédente rencontre, le bilan est largement en faveur des Bleus. Il y avait quand même des doutes au début de cette rencontre hier soir.
5: Ouais, il y avait toujours des doutes parce que c'est une équipe qui a progressé depuis qu'on l'avait battue il y a 4 ans, qui avait notamment progressé dans sa tenue du ballon. Parce qu'elle défendait très bien il y a 4 ans, mais c'était un peu limité à ça. Et surtout, elle avait vraiment le profil parfait d'une équipe piège face auquel l'équipe de France aurait pu s'agacer et qui avait quand même suffisamment de talent pour la punir sur une ou deux situations. Mais en fait, il s'avère que cette situation, les Marocains ne l'ont jamais eue. Donc, on avait raison d'avoir peur et ça rend la performance de l'équipe de France encore plus plus admirable, même si elle n'a pas encore croisé jusqu'ici un adversaire qui lui était qui était de son niveau ou presque.
0: Alors justement, maintenant, Pierre, c'est quoi la suite? Quelles sont les différentes options envisageables pour la demi-finale de mardi prochain, en quelques phrases?
5: Alors, il y a une option qui plairait à toute la France, c'est de retrouver la Belgique en demi-finale de Coupe du Monde, comme en 2018, ce qui serait plutôt un bon présage. Et puis surtout, la Belgique est bien plus faible qu'elle n'était en 2018. Mais pour cela, il faudrait qu'elle batte l'Espagne, qui est l'archi-favorite de ce match, et pas loin d'être, qui était l'équipe favorite de la Coupe du Monde avant qu'on voit les Bleus, puisqu'elle avait battu l'équipe de France en 2024 à l'Euro, en 2025 en Ligue des Nations, et qu'elle a une force collective beaucoup plus aboutie, on va dire. Mais le talent offensif de l'équipe de France et aussi de sa charnière défensive, hein, qui ne concède pas d'occasion, ne prend pas de but,
0: pour équilibrer
5: les débats, ont même donné un avantage à la France chez les bookmakers.
0: Bon, Pierre, pour être synthétique, une nouvelle étoile sur le maillot à l'issue de la compétition, vous y croyez ce matin?
5: Oui, c'est très crédible, mais c'est vu qu'on a une équipe qui est absolument magnifique, comme on aura rarement vu, ce sera encore plus beau de battre l'Espagne pour la gagner à la fin.
0: Rendez-vous.
5: Là, ça pourrait vraiment dire qu'on est la meilleure équipe du monde.
0: Rendez-vous mardi 21h à vivre ici en direct, en attendant la une de l'équipe ce matin, au cœur joie à découvrir, donc pour revenir sur cette rencontre du France-Maroc d'hier soir. Merci Pierre Prugnot d'avoir été des nôtres ce matin dans le téléphone d'ici.
5: Merci Johan, bonne journée.
0: C'est au sommaire de ces tendances ce vendredi. Vacances, charge mentale et disputes, comme un parfum de tragédie grecque. C'est à suivre. Le temps d'écouter Abba sur votre radio locale. 5h53, bon début de journée en notre compagnie.

0: Vous écoutez ici, bientôt, il sera 6h, le journal et toutes vos informations locales. Mais juste avant, Muriel Jordan nous a rejoint pour décrypter un phénomène de société. Aujourd'hui, Muriel, on se penche sur un trouble qui peut nous gâcher les vacances.
1: C'est une réalité, pardon de gâcher l'ambiance, la charge mentale de l'été. Faire et défaire ses bagages, gérer les repas, les vacances, après un mois de juin déjà très éprouvant pour les femmes. Le mois de juin, cette période du calendrier où nous nous transformons en super organisatrices épuisées. Selon une étude de l'IFOP de 2022, ce sont les femmes qui supportent la majorité de la charge mentale pendant les vacances. Deux tiers d'entre elles assurent qu'elles en font plus que leur conjoint, même en voyage. Direction la rue pour mener ma petite enquête. Je tombe sur Sophia, une quadra de 44 ans, mère de 3 enfants. Comment ça se passe la prépa des vacances chez vous ?
2: Moi, ça a toujours été source de tension dans notre couple, les vacances, à cause de la valise. Quand je vois mon mari qui lui fait sa propre valise, il est là en train de se préoccuper s'il prend la chemise blanche ou la grise. Quand moi, je suis en train de me dire, est-ce que j'ai assez de biberons ? Est-ce que j'en prends deux ou est-ce que je laverai le même entre le soir et le lendemain matin ? Voilà, on n'a pas les mêmes problématiques. Ça, c'est certain que là, moi, la valise, elle commence à devenir un petit peu angoissante, à penser aux livres, aux différences d'âge, il y a tellement de choses à penser.
1: Voilà pourquoi beaucoup de femmes, qu'elles soient célibataires, mariées, avec ou sans enfants, commencent l'été sur les rotules.
0: Et selon une étude récente, Muriel, les Français figurent dans le top 3 des nationalités les plus anxieuses à l'idée de faire leur valise même.
1: Oui, nous sommes derrière les Portugais, mais devant les Espagnols. Et les plus concernés sont les femmes. 40% d'entre elles disent ressentir du stress au moment de faire les bagages, contre 26% des hommes. Retrouvons Sophia, notre quadra fatiguée justement de s'occuper des valises de tout le monde et qui se prend la tête avec son mari, surtout la veille du départ en vacances ou en week-end.
2: C'est la veille, une fois où j'ai carrément vidé la valise par terre, il était je crois 23h. J'ai dit je pars pas en fait, je ne pars pas, c'était trop de stress, ça faisait c'est des checklists qu'on note, moi je note partout sur mon téléphone, ne pas oublier ci, ne pas oublier ça, et ça me concerne même pas. Là je pense vraiment qu'à mes enfants, qu'à nos enfants, et quand je vois cette insouciance à ne se préoccuper à aucun moment de se dire est-ce qu'on a pris assez de body ou assez de couches pour que quand on arrive les magasins seront fermés parce que c'est le week-end et qu'on est à la montagne et que etc. Là je me dis non, en fait c'est trop inégal comme répartition des tâches, ça me fatigue, je préfère ne pas partir encore.
1: Et l'âge, c'est aussi un facteur déterminant, avec 43% des 18-24 ans et 40% des plus de 65 ans qui redoutent ces préparatifs de vacances. Bref, l'anxiété de faire sa valise, c'est tendance, hélas. Alors la méthode pour que ça passe mieux, anticiper. Ça fait beaucoup de bien à l'esprit. Et suivre la règle du 5-4-3-2-1. Pour une semaine, par exemple, 5 hauts, 4 bas, 3 accessoires aux chaussures, 2 maillots ou tenues de sport et une tenue habillée. Alors moi, c'est plutôt en ce moment le 5-4-3-2-1 avant l'explosion. Allez, bon courage!
0: Revenez-nous en forme dès lundi, Muriel Jordan. C'est un plaisir de passer cette semaine en votre compagnie. Tiens, à ne pas louper cet après-midi, 7e étape du Tour de France à vivre ici en direct à Gédemont-Bordeaux, 175 km. En attendant, toute l'équipe d'ici matin à vos côtés. Excellent week-end.
3: Effectivement, toute l'équipe est prête. Merci à vous, Johan, et bon week-end aussi. Bonjour à vous, amis Isérois et Iséroises. Très heureux de vous retrouver ce matin. Bonjour Laurent Gallien.
4: Bonjour.
3: Pour les infos avec vous, nous saluons également Thomas qui est à la réalisation ce matin et Marie-Claude qui est à l'accueil. Vous avez fait le bon choix vous réveillant avec nous. Nous sommes le vendredi 10 juillet, il est 6h.
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3: Passez un très bon réveil à l'écoute de la première radio sur l'actu en Isère. À la une de notre journal, Laurent Gallien, ce matin, la bonne nouvelle de la nuit, l'équipe de France de football est en demi-finale de Coupe du Monde.
6: Comme il y a 4 ans au Qatar, les Bleus sont venus à bout du Maroc, 2-0 hier soir, but en deuxième mi-temps signé Mbappé et Dembélé, après un pénalty du capitaine de l'équipe de France stoppé par le gardien marocain Yacine Bounou en première mi-temps, et tout de suite après le coup de sifflet final. Concert de klaxons, de moteurs rugissants à Bourgoin-Jallieu, au rond-point Saint-Michel. Même chose dans Voiron cette nuit et évidemment à Grenoble.
7: C'est la folie ! On est à demi !
8: Ah, c'est phénoménal ! Kylian Mbappé loupe le péno, mais après il fait tout. Sans but, il est phénoménal. Et puis on a Ousmane Ballon d'Or aussi, faut pas oublier. Et Ousmane Ballon d'Or ! Et Ousmane Ballon d'Or ! Et
9: plus d'ambiance après le match que pendant. Peut-être que les gens étaient stressés, je sais pas.
10: Il y avait beaucoup de stress, et là il y en a moins. Mais le Maroc, c'était l'équipe à abattre. Hein. On espère gagner et aller jusqu'au bout, hein. Donc ça c'est vraiment le but. Une belle revanche contre les Belges, ça serait super. Et une revanche en finale contre les Argentins, ça serait magnifique.
11: Et allez les Bleus surtout.
6: Et la demi-finale, ce sera mardi à 21h face à l'Espagne ou face à la Belgique. Les deux équipes s'affrontent ce soir à 21h. Les célébrations de la victoire des Bleus hier se sont achevées par quelques incidents. Des tirs de feux d'artifice malvenus, notamment en ces temps de risque incendie élevé. Et parfois, des feux d'artifice retournés sur les forces de l'ordre qui sont intervenus à Bourgoin-Jallieu comme à Grenoble entre 1h et 2h ce matin.
3: Et alors, que disent les joueurs de leur performance hier soir ?
6: Content, satisfait, Ousmane Dembélé, un des deux buteurs de la soirée.
4: Jouer une demi-finale de Coupe du Monde, c'est exceptionnel. C'est la troisième de suite avec l'équipe de France depuis que je suis en sélection. Et voilà, je suis très heureux de cette qualification. Alors on savait que le Maroc, c'était un match difficile. On est avec des joueurs de qualité, mais on est resté concentré dans ce match. Même après le pénalty loupé, on a voulu rester concentré. Voilà, on est heureux de cette qualification. Plus tu avances dans la compétition, plus les matchs sont difficiles aussi. Donc voilà, il y a des joueurs de qualité en face qui jouent dans les plus grands clubs du monde. Comme je l'ai dit, on est resté concentré dans le match. On savait qu'on allait avoir l'opportunité de marquer des buts.
6: Ousmane Dembélé en conférence de presse après la victoire des Bleus en quart de finale de Coupe du Monde.
3: Vous avez parlé des feux d'artifice tirés après la victoire de l'équipe de France. Ils sont interdits désormais dans tout le département.
6: Oui, décision de la préfecture de l'Isère face au risque d'incendie et face à la mobilisation déjà importante des sapeurs-pompiers de l'Isère. Interdiction, je cite, tant que les conditions météorologiques le justifieront et donc possiblement jusqu'à la fête nationale. D'ailleurs, beaucoup de communes comme l'île d'Abo ou encore Bourgoin-Jallieu ont pris les devants et fait part des annulations ou reports d'une partie de leur festivité des 13 et 14 juillet. Sur les pentes de la Bastille, après le départ de feu de mercredi après-midi, la ville de Grenoble appelle chacun à la responsabilité pour préserver ce bien commun que sont la colline et son fort. L'accès aux sites touristiques est possible. Les bulles restent en marche, mais les sentiers pédestres sont d'accès restreint. La prairie Guy Pape et la Via Ferrata sont fermées les après-midi et la route qui monte à la Bastille est fermée sauf pour les riverains et les clients des restaurants.
3: Grenoble qui veut vivre un grand jour demain.
6: La réouverture au public de la Tour Perret, monument emblématique du parc Paul Mistral, 64 ans après le dernier visiteur autorisé à y entrer, Véronique Puyot.
11: C'est un monument emblématique de Grenoble qui était fermé au public depuis 66 ans. La tour Perret, du nom de son concepteur, Auguste Perret, a été construite en 1924 pour l'exposition internationale de la houille blanche en 1925. C'était la première tour en béton armé construite au monde. Du haut de ses 80 mètres, on avait une vue à 360 degrés sur les montagnes environnantes. En 1998, elle est classée monument historique, mais il faudra attendre 2016 pour que sa rénovation soit finalement votée. Les travaux ne débuteront que fin 2023, des travaux titanesques qui auront duré 2 ans. Mais ça valait le coup d'attendre. La billetterie ouverte en ligne depuis 10 jours a été prise d'assaut. La visite dure 50 minutes. Une application permet d'approfondir l'histoire de la Tour Perret. Ce soir, pour fêter cette renaissance, la ville de Grenoble organise une grande fête à partir de 17h. Une tombola permettra aux gagnants de visiter le monument gratuitement et en avant-première.
6: Et à 7h45 ce matin, nous recevrons le conseiller municipal grenoblois chargé de la vie culturelle, Alexis Monge, pour parler de ce retour de la Tour Perret.
3: Attention à vos déplacements en train entre Grenoble et Lyon à partir de demain.
6: Du 10 juillet 23h30 au 15 juillet 5h30, le trafic SNCF sera interrompu complètement en gare de Bourgoin-Jallieu. Et sur la ligne Lyon-Grenoble, il y aura mise en place d'autocars de substitution. SNCF Réseau fait des travaux importants de renouvellement en gare de Bourgoin-Jallieu, tant sur les voies la voie 1 que la voie 2, des travaux pour un montant de 3,5 millions d'euros. Interruption donc du trafic à partir de 23h30 demain jusqu'au 15 juillet 5h30. Dans la Romanche, un grand chantier électrique est en cours. Un de plus dans cette vallée très marquée par l'hydroélectricité et les barrages. Au pied de la montagne, au bord de la rivière, un poste électrique est en train de sortir de terre sur un hectare et demi quasiment. Ce projet nommé Les Îles distribuera l'énergie depuis les centrales hydrauliques de l'Odol et de la Romanche. Un projet élevé sur pilotis et qui se veut exemplaire en matière d'environnement. Liliana Gaume est chargée d'études concertation et environnement chez RTE.
12: Sur l'implantation du chantier, il n'y a plus grand-chose, hein, il faut le dire. Par contre, tout autour, effectivement, on a fait ces aménagements. Donc, on est venu creuser comme un fossé tout autour du poste qui permet en fait de venir alimenter la zone en eau, donc soit par la pluie, soit par les crues de la Romanche. Et tout ça, ça a été pensé pour justement que la biodiversité, elle évolue de manière autonome. Les espèces qui étaient déjà sur le secteur, elles puissent venir prendre de la place. Donc, il y a 5 mares qui ont été installées et je parlais tout à l'heure des chauves-souris puisqu'il y a 15 espèces de chauves-souris. Enfin, on est dans un secteur qui est très propice. On est venu installer des gîtes à chauves-souris, 10 gîtes à chauves-souris et on a

0: aujourd'hui, c'est entre Ajetmo et Bordeaux. En rugby, le calendrier de la Pro D2 a été publié pour la saison qui vient. On savait déjà que la compétition reprendrait fin août, les jeudis 27 et 28 précisément. Pour Grenoble, ce sera à domicile face à Aurillac avant un déplacement à Montauban le week-end qui suivra. Les voisins de Valence-Romand viendront au Stade des Alpes le 24 ou le 25 septembre. Et puis déplacement à Oyonnax, ce sera début décembre. Là, simplement des derbies avec les voisins. Les prévisions météo.
1: Toujours cette vigilance orange canicule qui est sur notre département de l'Isère jusqu'au moins le début de la semaine prochaine. Donc un soleil qui domine encore aujourd'hui. Dès la mi-journée, des cumulus vont par contre se former au-dessus de 3000-3500 mètres et vont même devenir menaçants. Des orages sont à prévoir du côté des Grandes Rousses, Loisan et Lobiou avec des risques de grêle. Avant qu'en début de soirée, les orages s'étendent sur le Vercors, la Matésine et le Trièves et peuvent peut-être même déborder sur le reste du département en milieu de soirée. Donc il va falloir attendre un peu ce soir pour peut-être espérer voir quelques gouttes d'eau tomber du ciel. 13 degrés à Lens en Vercors, 18 pour Corps, 21 pour Saint-Marcellin et Pontcharra, 23 pour Roussillon, 24 pour Morestel-Vienne. La côte Saint-André est vif, les maximales de 25 degrés ce matin sont pour Grenoble, Voiron et Bourgoin-Jallieu. Température maximale attendue aujourd'hui 39 en pleine, 34 à 1000 mètres, 23 à 2000 mètres et 14 à 3000 mètres. Vigilance orange canicule, on vous le rappelle, on reste à l'ombre, volet clos et on boit régulièrement de l'eau. Attention, il y a la page Facebook d'ici Isère. Mettez vos plus belles photos ainsi que vos relevés météo du matin. Vous avez le poste météo qui est disponible.
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1: Et vous, Laurent, qu'est-ce que vous faisiez en 1987?
0: En 1987, ouais. J'étais lycéen.
1: Lycéen, bah quel jour peut-être vous chanter vos années lycéennes?
0: Ah bah je rembobinais les cassettes aussi.

0: 1987 avec Calogero sur Ici Isère.
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0: Passez un très bon réveil avec Ici Isère. On est très heureux de vous accompagner ce matin encore en ce vendredi 10 juillet. Si vous partez voyager en avion, sachez que le docteur Kierzek a de bons conseils pour vous, notamment pour éviter les cas de phlébite.
3: En attendant, on se penche sur l'éphéméride un peu spécial ce matin.
0: Effectivement, Laurent, qu'une pensée pour cette chanteuse qui s'est éteinte hier à 75 ans. Bonnie Tyler a tiré sa révérence. Une voix unique, puissante, rauque et rock. Une voix qui a une histoire, car en 1976, Bonnie Tyler est opérée des cordes vocales pour retirer des nodules et les médecins lui impose 6 semaines de silence total, mais le temps est beaucoup trop long. Elle finit alors par craquer et se mettre à hurler, déchirant ses cordes vocales encore fragiles, lui offrant alors cette voix unique avec laquelle elle va signer par exemple son premier succès. It's a heartache, bien sûr, lancera une carrière mondiale qui ne va jamais se démentir au fil des années. Même à l'heure des réseaux sociaux, la jeune génération s'empare par exemple de cette chanson. Holding Out for Hero, bien sûr, bande originale du film Footloose. C'est donc dans la nuit de jeudi à vendredi que le cœur de Bonnie Tyler s'est éclipsé.

0: Une grande pensée donc ce matin pour Bonnie Tyler avec Total Eclipse of a Heart sur ICI Isère.
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0: Et comme chaque matin, Dr Kirzek, fidèle au poste, vous me donnez vos conseils santé. On s'intéresse ce matin, lorsqu'on prend l'avion, au cas de phlébite.
6: Bonjour à toutes et à tous. Vous partez en vacances un peu loin ? Super. Mais attention, les longs vols, c'est merveilleux pour l'esprit, un peu moins pour les jambes. Et le sujet qui fâche, c'est la phlébite aussi, appelée thrombose veineuse profonde. Bah oui, rester assis plusieurs heures, les jambes pendantes, avec la pression de la cabine et l'air sec, bah ça ralentit la circulation sanguine. Le sang a tendance à stagner dans les mollets. Si en plus vous êtes déshydraté ou que vous portez des vêtements trop serrés, il y a des petits caillots qui peuvent se former. Alors la bonne nouvelle, c'est qu'on peut les éviter très facilement. Il y a plusieurs facteurs de risque, en fait. Les vols de plus de 4 heures, des antécédents de phlébite ou de varices, si vous êtes enceinte ou sous pilule œstroprogestative ou traitement hormonal, l'âge avancé, l'obésité, le tabac ou encore l'immobilisation récente, vous avez été avec un plâtre ou vous avez été opéré, ça ce sont des facteurs de risque et parlez-en à votre médecin avant le départ, il pourra vous prescrire des bas de contention ou parfois vous donner un traitement préventif. Maintenant il y a des petits mouvements pour tout le monde pour prévenir la phlébite. Personne ne verra ces mouvements, ils sont discrets, pas besoin de vous lever toutes les 10 minutes. Vous allez faire des petites pompes avec la cheville, vous décollez les talons du sol et vous pointez les pieds vers le bas et vous levez les pointes de pieds vers le haut. Bref, une seconde en haut, une seconde en bas, faites ça 20 fois par heure et ça fonctionne bien. Vous pouvez faire des cercles avec la cheville aussi, vous levez le pied légèrement et vous faites des cercles avec votre cheville, 10 dans un sens, 10 dans l'autre. Le pédalage caché, posez vos pieds à plat puis levez alternativement les talons comme si vous pédaliez à l'envers. Les genoux montent à peine, personne ne voit rien sous le siège de devant. Puis il y a le serrage de mollets aussi. Vous contractez les mollets, vous maintenez 5 secondes et vous relâchez.
0: Alors docteur, comment reconnaître une phlébite ?
6: La phlébite, c'est plusieurs symptômes. La douleur dans le mollet, souvent d'un seul côté, une sensation de chaleur, de gonflement, parfois une rougeur. Bref, si vous venez d'un vol et vous avez ces symptômes, parlez-en à votre médecin et appelez le 15. Surtout si en plus vous avez des difficultés à respirer parce que le caillot, il peut monter au niveau des poumons. C'est ce qu'on appelle l'embolie pulmonaire. Mais on résume, les bons réflexes dans l'avion pour éviter tout ça, c'est d'enlever vos chaussures, placer votre petit bagage sous votre siège et pas devant vous. Ça vous oblige à avoir de l'espace pour bouger les pieds. Et puis régler votre ceinture de sécurité légèrement lâche sur les cuisses et pas trop serré. Et porter des vêtements amples, rien de serré à la taille, c'est ça l'idée. Et buvez de l'eau régulièrement. Et évidemment, on évite l'alcool. Allez, bon été, bonne santé, à l'écoute d'ici bien sûr.
0: Bel été aussi à vous, docteur Kirzek. Merci pour ces bons conseils qu'on retrouve d'ailleurs très nombreux et très complets toujours sur ICI.fr en page Isère ainsi que sur l'application ICI bien entendu. Dans quelques instants, nous allons manger de très bons produits, c'est essentiel aussi à la santé, c'est vrai, et si possible des produits locaux. Alors nous serons avec Alain Salomon sur le marché du Val de Virieux à la rencontre des gens d'ici. Ce sera après Walk of Life, d'ailleurs Straits sur ICI Isère. Passez un très très bon réveil avec nous.

0: C'est la marche de la vie, Walk of Life, Dire Straits, sur ici Isère. Petite escale aujourd'hui en cette fin de semaine au Val de Virieux où se tient tous les vendredis matins un joli petit marché sur la place de l'église. C'est ce qui a donné donc l'idée à Alain Salomon d'en savoir un peu plus sur les produits locaux et d'aller à la rencontre de l'un des agriculteurs de la commune. Car de l'agriculture à Val de Virieux, il y en a encore beaucoup.
1: Alors Philippe Poncé, lui, travaille au GAEC Terralet qui se trouve sur les hauteurs de Val de Virieux. On n'est pas très très loin du château de Virieux et il m'attend entouré de tous ses veaux. Bonjour Philippe.
2: Bonjour.
1: Je marche sur la paille, il faut peut-être pas là, si.
2: Pas de problème.
1: Pas de problème. Combien de veaux vous avez?
2: Oui, je n'ai pas compté, on a eu 25 naissances en août, donc il y a pas mal de monde. Ouais.
1: C'est quelle race d'ailleurs?
2: C'est les Montbéliardes et après il y a un peu de Primochten et puis quelques croisés.
1: Vous êtes heureux ici?
2: Ça se passe bien, ouais.
1: Alors là, on est sur les hauteurs de Val-de-Virieux. J'ai entendu dire que la ferme, en fait, est sur les terres du château de Virieux. Est-ce que c'est vrai, ça?
2: Oui. C'est mon grand-père qui, pendant la guerre, s'est installé sur une des fermes du château, qui était un peu plus loin, là. Et quand mon père a pris la suite, et il a récupéré la ferme ici. Donc ça, c'est dans les années 72. Et puis ensuite, moi, je me suis installé en 93. Et je suis resté 20 ans avec mes parents.
1: D'accord. Et là, aujourd'hui, le lait, vous le vendez à qui?
2: Eh bien, une entreprise de Saint-Michel-les-Saints, donc Danone.
1: D'accord, une entreprise bien connue. Et vous êtes tout seul, là, sur l'exploitation?
2: Au niveau de l'élevage, c'est moi qui ai la responsabilité de tout le suivi du troupeau. Moi, je ne fais pas le travail tout seul, parce que je suis en GAEC avec deux associés, donc au GAEC Terralet. On a aussi une autre société pour s'occuper des cultures. Maintenant, on était deux pour faire le travail au niveau de la traite et de l'alimentation. Et là, le reste de la journée, je suis tout seul. Ouais.
1: J'ai l'impression qu'il y a beaucoup d'agriculture encore ici, autour de Val-de-Virieux. Est-ce que je me trompe?
2: C'est vrai qu'il y a beaucoup d'agriculture, mais moi, ce qui me désole un peu, c'est la production laitière qui est pas mal quand même en perdition.
1: Et est-ce que vous, entre agriculteurs, il y a une certaine solidarité qui s'opère?
2: Alors la solidarité, c'est pas mal mis en place au moment des créations des CUMA. Aujourd'hui, la CUMA fonctionne encore bien. Mais
1: qu'est-ce que c'est?
2: Alors CUMA, hein, c'est un sigle, coopérative d'utilisation du matériel agricole.
1: D'accord, donc vous mutualisez certains moyens.
2: Disons que je suis quand même le président, quoi.
1: Oui, mais enfin, vous prêtez aux autres quand même, rassurez-moi.
2: Oui.
1: Quand
2: mais,
1: même.
2: Oui, mais la CUMA, c'est avant tout aussi une société, une structure, hein, donc qui met à disposition de tous les adhérents. Et les difficultés aujourd'hui sont peut-être plus difficiles qu'avant, parce qu'il y a moins de temps, il y a peut-être plus de disparités entre les fermes, parce qu'avant... toutes les fermes avaient un peu le même volume avec un petit peu les mêmes problèmes, alors qu'aujourd'hui on a en adhérent de très grosses structures et puis des beaucoup plus petites qui font de la vente directe et qui n'ont pas forcément les mêmes besoins et qui après amènent des... L'agriculture est devenue un métier de plus en plus technique, de plus en plus professionnel et c'est bien compliqué d'avoir des coups de main extérieurs qui ne connaissent pas le métier.
1: Et vous, à titre personnel, est-ce qu'il y a une certaine... fierté ou en tout cas un plaisir d'avoir repris l'exploitation familiale, avoir fait perdurer finalement le travail de vos parents?
2: Bien sûr, oui. Et moi, ce que j'aimerais beaucoup, c'est qu'il y ait une suite après moi.
0: Prochain portrait des gens d'ici à 8h20. Nous serons loin des marchés, plus dans une ferme également à Saint-Georges d'Espéranche avec Nathalie Malochet. Le petit bonheur simple de la vie sont au programme pour l'horoscope des Vierges aujourd'hui. Le point complet, Catherine Viguier, ce sera après la soirée mondaine d'Oria sur ici. Peut-être qu'elle aussi, elle a fêté la victoire de la France. Allez savoir.

0: Les soirées mondaines avec Oria Cerici-Isère. Les infos de 6h30 ainsi que l'horoscope de Catherine Viguier sont à retrouver dans moins d'une minute.
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0: Et l'horoscope, bien sûr, c'est avec vous, Catherine Viguier, bonjour.
5: Bonjour Thomas.
0: Alors nous avons une actu côté planète, Catherine.
5: Eh bien, Vénus s'invite chez les prudents natifs de la Vierge. Bélier, c'est une bonne nouvelle pour vous organiser, aider votre prochain et pour vous soigner aussi. Taureau, très bonne chose que Vénus en signe ami. Elle met en lumière votre vie créative, votre vie de parent et d'amoureux. Gémeaux, vos réflexions et vos actions au sujet de la famille et de votre habitation portent leurs fruits. Cancer, Vénus visite le secteur de la communication et des voyages, mais aussi de la fratrie. Lion, vous serez ravi de voir des améliorations liées à votre fortune, grande ou petite. Vierge, c'est vous l'heureux élu. Vénus est à présent chez vous. La vie se fait plus douce. Balance, durant quelque temps, cultivez la complicité et prenez soin de votre intimité. Scorpion, succès assuré dans la vie publique et vous serez étonné de l'amitié que l'on vous témoigne. Sagittaire, si vous avez des ambitions, c'est le moment d'en parler, de prospecter, puis de foncer. Capricorne, de très bonnes choses en vue, en partant ailleurs, en bougeant ou en rêvant. Verseau, Vénus vous apporte des satisfactions sur le plan spirituel, charnel et financier. Poissons, les grâces, les attentions viendront des autres, d'une personne à laquelle vous tenez beaucoup. Et pour nous tous, on cultive notre jardin secret, on ne dit pas tout de nous.
0: Merci beaucoup Catherine pour votre horoscope et à demain.
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0: Dans quelques instants, l'info en 90 secondes. Et après l'info d'ici avec vous, Laurent Gallet, on va parler d'un immense chantier qui se prépare.
6: Voilà, un grand chantier électrique dans la vallée de la Romanche. Alors, elle est habituée à ce genre de chantier. Hein. Cette vallée est très marquée par les barrages et l'hydroélectricité. Cette fois-ci, il s'agit de construire du côté d'Almont un grand poste électrique. 1,5 hectare quand même de surface qui va permettre de distribuer l'électricité née des barrages un peu partout dans le département et en France. On va faire une visite de chantier juste après le 90 secondes.
0: Donc le tour de l'actu en France et dans le monde, le 90 secondes ce matin avec François Ventéjou sur ICI Isère.
7: Le Maroc a fini par craquer face aux Français au Mondial de foot. Victoire sereine 2-0 de nos Bleus hier soir en quart de finale aux États-Unis. Des buts de Kylian Mbappé et Ousmane Dembélé. Les Français attendent le vainqueur du match Espagne-Belgique ce soir à 21h. Les Pays de la Loire et quatre départements voisins en vigilance rouge. Canicule à partir de midi. Les fortes chaleurs s'accentuent, notamment la nuit et demain. L'alerte rouge concernera 24 départements, l'Île-de-France et le Centre-Ouest. Cette troisième canicule de l'année va persister au moins jusqu'à mardi prochain, prévient Météo France. Les sols sont archi-secs et le risque de feux de forêt élevé aujourd'hui. Dans 63 départements, la Haute-Garonne est même en rouge pour un risque très élevé. En Espagne, un incendie dans une forêt en Andalousie déclenché hier a fait au moins 12 morts. Les députés durcissent les sanctions autour de la drogue. Les préfets pourront désormais suspendre le permis de conduire de manière préventive en cas d'usage répété de stupéfiants. Et ça, même si les infractions ne sont pas liées à la conduite. Le vote pour de l'Assemblée a eu lieu hier dans le cadre du projet de loi Riposte. Sur la route des vacances, il va falloir être patient. Bison Futé classe la journée rouge dans le sens des départs. C'est même noir dans la région Auvergne-Rhône-Alpes aujourd'hui. Et sur les rails, attention, plusieurs intercités sont supprimées aujourd'hui et demain. Une septième étape promise aux sprinteurs sur le Tour de France. Départ d'Ajetmo dans les Landes pour rejoindre Bordeaux. Le maillot jaune est porté par Tadej Pogacar.
0: Merci beaucoup François Ventéjou. Et à tout à l'heure, 7h30. Laurent Gallien, dans l'info d'ici, on part pour la vallée de la Romanche où un grand chantier se prépare.
6: Un de plus dans cette vallée marquée par l'hydroélectricité et les barrages, sur la commune d'Almont, au pied de la montagne, au bord de la rivière. Un poste électrique de près d'un hectare et demi est en train de sortir de terre. Ce projet nommé Les Îles distribuera l'électricité depuis les centrales hydrauliques de l'Audol et de la Romanche. Un poste électrique élevé en partie sur pilotis et qui se veut le plus respectueux possible de l'environnement. Lou et Cal, vous avez suivi une visite de chantier hier en compagnie des élus du secteur.
8: On va s'avancer un tout petit peu et puis je vous présenterai.
9: C'est Hervé Philibert, directeur du Centre des projets réseau terrestre de Lyon, qui nous guide.
8: J'essaierai de vous expliquer les choses.
9: Ce chantier part d'un constat.
8: Un réseau vieillissant, le réseau 63 000 volts de la zone, il a été construit au début du 20e siècle, en même temps que la construction des centrales hydrauliques. Et donc, c'est posé la question de le renouveler à l'identique. Et finalement, on a fait le choix de profiter de la ligne 400 000 volts qui passe dans la vallée pour optimiser le réseau. Et donc, grâce à ce poste qu'on construit aujourd'hui, on a pu effacer plus de 200 pylônes du paysage de la vallée.
9: Hervé Philibert nous entraîne à travers les différents dispositifs du site, direction le transformateur.
8: C'est un peu le cœur de ce poste électrique, donc c'est l'appareil qui transforme l'électricité du 63 000 volts vers le 400 000 volts. Là, ça fait 195 tonnes, 4,50 m de haut.
9: En tout, le site s'étale sur 1,4 hectare. Avant, ici, il y avait des arbres, une zone de pâturage. Liliane Agaume est chargée d'études, concertation et environnement. Elle a travaillé sur la préservation des espèces. Elle nous montre du doigt un filet qui entoure le site.
10: On appelle un filet amphibien batracien qui permet d'éviter qu'en fait les espèces de batraciens et d'amphibiens ne viennent pénétrer dans l'enceinte du chantier et ne risque de se faire écraser. Donc c'est une mesure qui fonctionne très bien. Ici, on a de la grenouille rousse, du triton alpestre sur le secteur.
9: À la sortie de la visite, Gilles Strapazon enlève ses chaussures de sécurité et son casque. Le maire de Saint-Barthélemy de Chichilienne, également conseiller départemental, semble satisfait.
11: Alors c'est la première fois que je vois un chantier de cette ampleur. J'ai déjà visité des chantiers de transformateurs, mais jamais d'une taille de cette nature. C'est une chance pour notre territoire. De surcroît, c'est un investissement important. Hein. 75 millions d'euros qui sont injectés aujourd'hui sur le territoire par RTE, avec des retombées pour un certain nombre d'entreprises locales. Donc c'est quand même particulièrement intéressant.
9: Les travaux ont bien avancé, mais il reste encore quelques étapes avant que le site puisse fournir en électricité tout l'Isère, voire même plus loin. Les installations devraient être mises sous tension à partir de septembre 2026.
6: Pour ce nouveau grand chantier électrique donc dans la vallée de la Romanche, les Bleus sont en demi-finale de Coupe du Monde. Après leur victoire 2-0 cette nuit en quart face au Maroc, scène de liesse et quelques débordements à Grenoble notamment, et Bourgoin-Jallieu, c'est au sommaire du journal Ici Isère de 7h avec une toute autre ambiance à Vienne. Et après la présentation hier d'un repas hommage à Paul Bocuse qui aura lieu en septembre au temple d'Auguste et Livy à Vienne. Un repas organisé par les chefs isérois étoilés de la pyramide et du domaine de Clairefontaine. Alors, ambiance un peu plus feutrée que cette nuit dans les rues de nos villes. Les prévisions météo.
0: Avec cette vigilance orange canicule qui se poursuit en Isère et jusqu'au moins le début de semaine prochaine. La météo, on va la faire depuis Bourgoin-Jallieu ce matin. Bonjour Eliane.
12: Bonjour Thomas, bonjour toute l'équipe, bonjour à tous les matinaux. Écoutez, à Bourgoin, on respire encore.
0: Oui.
12: Il fait 18 degrés pour l'instant. Mm-hmm. 64% d'humidité. Mais bon, ça va pas durer, je suppose. On va subir le monstre qui se lève.
0: Oui.
12: On va avoir très chaud, quoi.
0: Le mercure va monter, effectivement. Au moins 25 attendu au plus fort de la matinée ce matin du côté de Bourgoin-Jallieu.
12: Ouais.
0: Et puis après, ouais. Alors, il fera faire quasiment 40 degrés sur l'ensemble du département. Hein. Ça va chauffer. Ouais. Donc le programme, Eliane, j'imagine, ça va être tranquillement à la maison aujourd'hui.
12: Ce matin, moi j'ai déjà arrosé un petit peu ce qui devait être arrosé.
0: Oui.
12: Et puis je fais tout ce que je peux faire le matin.
0: Mmh.
12: Et puis comme je suis à la retraite, l'après-midi j'essaye de rester tranquille, quoi. Voilà.
0: Vous avez bien raison.
12: Je bouge le moins possible.
0: Voilà. Bon, voilà. Écoutez, Eliane, passez une très belle journée à Bourgoin-Jallieu.
12: Ben, merci beaucoup.
0: À très bientôt.
12: À très bientôt, avec plaisir.
0: Belle journée, au revoir Eliane. Alors effectivement, ces températures encore relativement fraîches, comme a pu nous le témoigner Eliane, sont encore bien présentes, vous aussi, chez nos autres correspondants météo. 16 degrés à Izot pour Jean-Paul, 22 que ce soit pour Michel de Jarry ou encore Irène de Saint-Blaise-du-Buis, 14 degrés à Flachère d'après Annick, et 21 degrés pour Antoinette aux Abrets. Si vous aussi vous voulez témoigner de votre relevé météo, vous avez la page Facebook d'Ici Isère qui vous attend. attend et qui vous tend les bras.
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0: Et contre la chaleur, justement, on résiste ensemble en veillant sur nos proches et nos voisins. C'est important. Voici France Gall sur Ici Isère.

0: On résiste ce matin avec France Gall sur Ici Isère.
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0: 6h40, passez un très bon réveil avec nous ce matin en ce vendredi 10 juillet, début du week-end peut-être pour vous, des vacances, allez savoir. Eh bien ce matin c'est la Saint-Ulrich. Est-ce que vous connaissez, Laurent Gallien, un certain Ulrich?
3: Yann Ulrich, cycliste.
0: Ah bah voilà, c'est bonne fête à
3: C'était
0: lui.
3: Son nom de famille.
0: Oui, bon, on peut faire un petit détour, sait-on jamais. Alors il y a le dicton du jour. Pluie du 10 juillet mouille cette fois du moissonneur le bonnet. Et comme Météo France annonce ce soir de la pluie, on doit peut-être avoir un peu de chance et on va cette fois de la pluie. Allez, ça va. De toute façon, la semaine prochaine, il va pleuvoir, on espère, ça serait pas mal qu'il y ait un peu de pluie.
3: Il serait temps, oui.
0: Pour les prochains jours. Parce que justement, nos animaux de compagnie souffrent de cette chaleur, notamment les nacs, les nouveaux animaux de compagnie. Alors, quels sont les bons réflexes à adopter? Le docteur vétérinaire Pierre Fabin sera avec nous pour nous donner, bien sûr, ses conseils. Alors, les animaux ne font pas de vélo, ça c'est vrai. Nous, si, encore heureux. Ici, Isère, c'est bien sûr la radio du vélo. On vous fera vivre le Tour de France. Le 23 juillet jusqu'au 25 en direct depuis les différentes étapes qui parcourent l'Isère. Et c'est aussi le cas de nos promenades à travers, bien sûr, la région, le beau département de l'Isère. Nous partons donc, nous continuons, nous terminons même aujourd'hui ce premier voyage que nous avons commencé au début de la semaine avec Alexandre Wibar. Sur la route Napoléon, nous sommes à Pélafolle, à quelques kilomètres à peine de Corps.
4: Yves Audoz, bonjour.
5: Bonjour.
4: Vous êtes président de l'association qui gère cette maison du patrimoine, ce petit musée. Mais c'est un charmant bistrot, c'est pas un musée ça?
5: Oui, mais c'est un charmant bistrot, puis c'est un grand musée. Voilà. Et donc ce bistrot, c'est le dernier qui a survécu à Pélafolle. Et il s'est arrêté en 85. Et après, l'association a transformé ce bistrot et puis tout le corps de ferme qui va avec en musée.
4: Parce que Pélafolle, c'est un village, bon, il y a 7 hameaux, mais il y a eu jusqu'à combien de bistrots?
5: Alors, il y a eu jusqu'à 6 bistrots à Pélafolle, 5 écoles, 2 épiceries, un hôtel, 3 scieries, et il n'y a plus rien.
4: Oh, c'était une mégalopole, quoi.
5: Voilà, c'est ça, ouais. C'est ça. C'était pas Paris, mais pas loin.
4: Et on va aller derrière le comptoir, là, il y a une première salle, une porte ouverte. Allez-y, je vous suis. Et donc là, il y a des panneaux sur les murs avec des photos, avec des explications. Là, il y a un plan du massif de l'Aubiou, j'imagine. Voilà, vous racontez
5: C'est une maquette qui a été faite par un membre de l'association, une maquette à l'échelle de la commune de Pélafolle. C'est la plus grande commune en superficie du canton de Corps, elle fait 35 km². Donc voilà, elle a été représentée ici.
4: Il est tout propre, tout beau, ce petit musée là, les panneaux, ils ont l'air neufs. Oui, il y a un vrai travail. Hein.
5: Voilà, le musée a été repensé en 2009.
4: Il a été créé à la fin des années 80 déjà.
5: Voilà, en 89 il a été créé par deux instituteurs du CRU. Puis après il a été repensé et réhabilité.
4: Oh, avec des sortes de petites voûtes en briques là, sur le niveau du plafond. Elle est grande cette maison, c'est un ancien corps de ferme?
5: Oui, voilà, ici, là, cette pièce, on a voulu montrer que la commune, elle vivait essentiellement de l'agriculture, mais également de l'exploitation forestière, puisque la forêt avait un très grand rôle économique pour la commune. Le bois avait une certaine valeur qu'elle n'a plus aujourd'hui. Donc voilà, on a voulu retracer tout ça avec des pièces de l'avancée de l'industrie du bois jusqu'à la tronçonneuse.
4: Voilà. Il y a une salle que je trouve magnifique, on la voit que de loin, mais wow, ça c'est quoi, l'ancienne écurie? Alors, avec les pierres saillantes?
5: Voilà, ça c'est l'ancienne étable, hein. Donc on a enlevé les râteliers pour les besoins de
4: l'exposition,
5: voilà. Mais sinon, voilà, elle est en l'état tel que vous l'avez vu, avec tous les outils agricoles qui servaient dans les champs et évidemment aussi à l'intérieur de la ferme.
4: D'autres métiers à découvrir dans les salles qu'on n'a pas vues?
5: Il y a évidemment, vu que le patron des lieux à l'époque était un maréchal ferrant forgeron, donc il y a une forge à visiter avec tous les outils et tout le fonctionnement du soufflet de forge. Et puis après, évidemment, à l'étage, nous avons encore 3 salles, une salle d'expo temporaire et puis une classe d'école, une ancienne classe d'école reconstituée, ainsi que une salle consacrée à la construction du pont et du barrage du Sauté.
0: L'Isère à vélo, c'est une série de reportages proposés en collaboration avec le département de l'Isère, la vitrine de notre département qui vous propose via son portail internet plein d'idées de sorties, loisirs, hébergements, visites, patrimoine et d'autres réjouissances iséroises bien sûr. La canicule nous concerne tous, surtout en ce moment avec cette vigilance orange qui est encore sur notre département, qui va se poursuivre encore quelques jours, y compris nos animaux de compagnie et les NAC. Astuce du vétérinaire Pierre Fabin, c'est à suivre.
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0: Et nous prenons aussi soin tous les jours de nos animaux de compagnie. Bonjour docteur Pierre Fabin.
6: Bonjour Thomas.
0: Alors quand la canicule frappe, on pense tout de suite à hydrater son chien ou son chat, mais on oublie souvent les nouveaux animaux de compagnie, par exemple des lapins, des cobayes, des furets. Sont-ils particulièrement vulnérables ?
6: Et oui, ils sont même plus vulnérables que nos chiens ou nos chats face à la chaleur. Il faut comprendre que le lapin ou le cochon d'Inde ne transpirent absolument pas. Pire encore, contrairement aux chiens, ils ne peuvent même pas halter pour baisser efficacement leur température corporelle. Un lapin est physiquement conçu pour supporter des températures autour de 15 à 20 degrés. Dès que le thermomètre dépasse les 25 degrés, il est en souffrance. Le coup de chaleur est fulgurant et très souvent mortel chez eux. Le problème, c'est que ce sont des proies et que ce sont des animaux qui cachent leurs symptômes pour ne pas attirer les prédateurs. Quand vous remarquez qu'ils restent prostrés au fond de la cage, qu'ils respirent très vite ou que ses oreilles sont bouillantes, c'est que l'urgence vitale est déjà enclenchée.
0: Alors ce sont des animaux sensibles. Comment fait-on pour faire baisser la température sans pour autant les rendre malades avec des courants d'air ?
6: Alors la première chose à faire, c'est d'éviter totalement le soleil. Dès le matin, fermer tous les volets et déplacer son enclos dans la zone la plus sombre et fraîche de la maison. Ensuite, l'astuce imparable, c'est la bouteille de glace. Remplissez d'eau une bouteille en plastique, congelez-la, puis enroulez-la dans une serviette éponge épaisse et placez-la au milieu de l'enclos. Il va s'y coller naturellement pour faire baisser sa température corporelle en toute sécurité. Ne braquez jamais de ventilateur directement sur lui. Le courant d'air peut déclencher une pneumonie foudroyante. Mais pensez à lui mouiller un peu le poil avec un gant de toilette, ça permettra de le rafraîchir efficacement.
0: Alors côté hydratation, ces petits animaux boivent parfois très peu. Comment les forcer à s'hydrater davantage et que faut-il adapter dans leur gamelle pendant la canicule ?
6: Il faut changer le biberon à billes qui est une vraie galère l'été. L'eau échauffe très vite. La solution, c'est de remplacer le biberon par une lourde gamelle en céramique remplie d'eau fraîche, renouvelée matin et soir. L'animal boira beaucoup plus facilement à grande lampée. Et pour booster l'apport en eau, jouez aussi sur l'alimentation. Arrêtez les granulés secs qui déshydratent l'organisme. Offrez-leur des légumes très riches en eau. Pour un lapin ou un cochon d'Inde, donnez des morceaux de concombre, de la courgette ou des herbes aromatiques servies bien mouillées. Mais attention, sortez ces légumes du frigo une bonne heure avant pour éviter des diarrhées dues à un choc thermique digestif.
0: Merci beaucoup, docteur Pierre Fabin, pour vos conseils qu'on retrouve en podcast sur ici.fr et également sur l'application ici, on n'oublie pas. Dans quelques instants, les 3 plus avec des idées sorties et des idées économies également. Ce sera après Fool's Garden et Lemon Tree sur ici Isère.

Lemon Tree, Fool's Garden, Cerisy Isère. Les 3 plus, les infos pratiques, locales, utiles et sympas comme tous les jours. Alors on commence à Domaine. Vous pouvez jouer en plein air grâce à l'opération Jouons hors les murs, des matinées ludiques proposées aux enfants sous la responsabilité de leurs parents. Durant les mois de juillet et d'août, sur la place Stalingrad et sur la City Stade du complexe sportif Salvador Allende par exemple. Pour connaître les dates, rapprochez-vous de la ludothèque de Domaine. Faites vos jeux également avec le ludique été de la ludothèque intercommunale de Bièvre-Isère, l'occasion de découvrir des animations, mais aussi de trouver des jeux de seconde main. Les ludiques été s'installeront le mercredi de 10h à 18h à Saint-Jean-de-Bournay, puis à Saint-Siméon-de-Bressieux et enfin à La Frette. Plus d'infos sur le site internet de la ludothèque intercommunale de Bièvre-Isère. Le passeport et culture pour les petits Mélanais est à commander dès maintenant. Ce dispositif facilite l'accès des enfants de 3 à 11 ans aux activités sportives et culturelles de la ville. Il comprend 2 chèques de 50 euros, 2 entrées pour un spectacle jeune public à la Maison de la Musique, l'Hexagone La Faïencerie de la Tronche, et 10 entrées gratuites à la piscine des Buclos. Le tarif du pass est calculé selon le quotient familial. Vous pouvez le commander dès maintenant à partir de l'espace famille ou à la mairie, le mercredi de 9h à midi. Et repartons à présent en voyage. Désirless bien sûr pour la musique, mais après aussi avec vous pour découvrir votre petit coin de paradis en Isère. Ça s'appelle Mon Isère à moi et c'est vous qui nous racontez votre coin préféré. On va prendre le bateau avec Florence juste après Désirless.

0: Voyage, voyage avec Désirless sur ICI Isère ce matin. Florence nous emmène à bord de son bateau pour nous faire découvrir son coin préféré de l'Isère. C'est dans une poignée de secondes.
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0: Le rendez-vous de l'été, c'est mon Isère à moi, les Isérois des quatre coins du département qui nous racontent leur coin préféré. Au micro de Nathalie Malochet, nous sommes aujourd'hui avec Florence, au bord de la Saône, où elle se confie sur son endroit préféré.
10: Bonjour, je m'appelle Florence. Mon Isère à moi, l'été, ce que j'aime, c'est avoir la possibilité de naviguer sur l'eau et de faire la descente de l'Isère. Il y a pas mal de belles choses à observer d'un angle complètement différent du village de la Saône. Et j'adore naviguer sur l'eau. Il y a une faune et une flore aussi avec des espèces que l'on ne voit pas de partout parce que ce qu'on appelait l'ancienne région Rhône-Alpes est très riche au niveau de la faune et de la flore. Et les ornithologues aiment justement ce lieu aussi pour ça. Ils viennent aussi naviguer un peu sur l'Isère pour cela. Et on a vraiment de magnifiques tableaux. Donc j'invite les promeneurs, les touristes de la Saône à venir faire cette descente de l'Isère parce que c'est remarquable, mais vraiment. Je suis d'une nature très contemplative, donc je fais des arrêts sur l'eau où là, effectivement, je peux fermer les yeux, écouter les oiseaux, le murmure de l'eau, profiter pleinement de ce site et parfois m'émerveiller sur le vol d'un canard, le vol d'un héron, voir un cygne passer... et être vraiment dans le mode contemplatif, vraiment. Mais en restant à la fois sur le bateau et profiter aussi de cette petite terre rafraîchissante que nous apporte l'Isère.
0: Dans un cadre bucolique, bien sûr, de la Saône, en bordure de l'Isère, à côté, bien sûr, du jardin des fontaines pétrifiantes. 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Une petite idée sortie à présent du côté du Théâtre Antique de Vienne pour ce dimanche 19 juillet. Et le théâtre qui va accueillir le Béjart Ballet Lausanne pour un spectacle absolument époustouflant. Au programme donc, bien sûr, de la danse, Béjart et nous, un voyage à travers le répertoire dansé du célèbre Maurice Béjart, immense chorégraphe, l'Oiseau de Feu, invocation de la Renaissance du Phénix sur une musique puissante d'Igor Stravinsky, un immense classique aussi incontournable. Et puis le Boléro, Monsieur Ravel, bien sûr, la rencontre entre la musique de Ravel et la chorégraphie de Maurice Béjart. 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
0: 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Il est 7h. À la une de votre journal Laurent Gallien, klaxon et moteur vrombissant cette nuit dans les villes iséroises.
12: Grenoble, mais aussi Voiron ou encore Bourgoin-Jallieu ont fêté la victoire des Bleus 2-0 face au Maroc en Coupe du Monde de football en quart de finale. En communion parfois, comme Marouane et Kébir à Grenoble, deux amis franco-marocains.
13: Je suis un peu déçu que le Maroc n'ait pas gagné. Voilà, la France, c'est une équipe de ouf. Ça fait 8 ans qu'ils nous font des merveilles. Surtout cette année, c'est une équipe de malades. Et on peut que leur souhaiter du meilleur. J'espère qu'ils vont gagner cette Coupe du Monde.
14: Très fier d'être français parce que la France a gagné. Malheureusement, je pense qu'il n'y a pas eu assez d'engagement de la part des Marocains. Vive la France et vive le Maroc, même si on a perdu. Et vive tous les binationaux. Et je pense qu'après une victoire comme ça, ce qu'il y a de plus beau à voir, c'est le partage des communautés, le partage de toutes ces belles personnes qui sont venues ici se représenter pour des couleurs. Et malgré la défaite du Maroc, on est très fiers d'être français. Et vive le sport et vive le rapprochement que ça crée.
12: Un esprit de communion à Grenoble, également dans Bourgoin-Jallieu cette nuit. Voilà, la communion, la fête, la joie après la victoire des Bleus, avec néanmoins des débordements à noter. Bourgoin-Jallieu, les policiers sont intervenus après 1h du matin pour mettre fin à un rassemblement en cours, qui virait au tir de mortier d'artifice. Ils ont reçu d'ailleurs quelques projectiles. Et puis à Grenoble, l'intervention de police s'est prolongée un peu plus tard, cours de la Libération, où plusieurs personnes ont joué au chat et à la souris avec les policiers, avec également quelques feux de poubelle et de véhicules à la clé à Grenoble.
0: Enthousiasme plus modéré du côté des joueurs en conférence de presse après leur rencontre.
12: Oui, les Bleus heureux, satisfaits, mais qui rappellent que l'objectif de l'équipe de France n'est pas seulement de gagner un quart de finale, à l'image du milieu de terrain Adrien Rabiot.
9: C'est contenu parce que moi personnellement j'ai un objectif qui est le 19 juillet et l'équipe là aussi, on l'a tous. Évidemment qu'on est content au coup de sifflet final parce qu'on donne beaucoup sur le terrain. On en ressort fatigué, éreinté parfois, mais on sait que le travail n'est pas fini, qu'il y a encore plus à aller chercher. Donc c'est contenu évidemment, mais il faut savourer parce que voilà, ce ne sera pas tout le temps. Et qu'on pourra savourer ici tous ensemble, que les gens en France pourront savourer des demi-finales comme ça de l'équipe de France au Mondial. Et j'espère qu'ils sont fiers de nous. Nous, en tous les cas, on est fiers du travail qu'on accomplit semaine après semaine. Il faut continuer comme ça.
12: La demi-finale, ce sera mardi à 21h face à l'Espagne ou face à la Belgique. Les deux équipes s'affrontent ce soir en quart à 21h. Les interventions policières cette nuit lors des rassemblements d'après-match de football ont notamment, on l'a dit, été consécutives à des tirs de feux d'artifice, plutôt malvenus dans le contexte de sécheresse et de risque d'incendie. Les feux d'artifice sont désormais, et jusqu'à nouvel ordre, interdits sur tout le département par la préfecture de l'Isère, face au risque d'incendie évidemment, et à la mobilisation également déjà importante des sapeurs-pompiers. Interdiction, je cite, tant que les conditions météorologiques le justifieront, et donc possiblement jusqu'à la fête nationale. D'ailleurs, beaucoup de communes, comme l'île d'Abo ou encore Bourgoin-Jallieu, avaient pris les devants et fait part des annulations ou reports d'une partie de leur festivité des 13 et 14 juillet.
0: Grenoble, de son côté, appelle à la responsabilité de chacun à la Bastille.
12: Après le départ de feu de mercredi après-midi, la ville de Grenoble garde des restrictions d'accès, même si les bulles et la Bastille restent évidemment accessibles. Gilles Lamure, adjoint grenoblois aux espaces publics.
15: On peut parler d'un climat méditerranéen sur la Bastille. On le sait qu'en termes de faune et de flore, on a des espèces qui sont caractéristiques du sud de la France. Et donc, l'exposition et donc le danger face à la chaleur, à la sécheresse, est identique à ce qu'on a ailleurs. Prenez avec vous des cendriers de poche. Bien sûr, les barbecues en montagne, dans la prairie Guipa, par exemple, sont complètement prohibés. Et puis, les travaux, travaux chez soi, à proximité de la montagne, ce qui peut générer des étincelles, est à prohiber vraiment en ce moment. On demande à tout le monde de contribuer, d'être vigilant. Cette montagne, c'est notre bien commun. Il faut qu'on la préserve pour tout le monde.
12: Les bulles restent en marche, mais les sentiers pédestres de la Bastille sont d'accès restreint. La prairie Guy Pape, dont parlait à l'instant Gilles Namur, et la Via Ferrata sont fermées les après-midi pour éviter trop de monde et d'éventuels incidents et étincelles. Et puis la route qui monte à la Bastille est fermée, sauf pour les riverains et les clients des restaurants. Grenoble qui va vivre un grand jour demain, historique même on peut dire, la réouverture au public de la Tour Perret, monument emblématique dans le parc Paul Mistral, 66 ans après le dernier visiteur autorisé à y entrer. En préambule, des festivités sont annoncées ce soir à 7h45. Ce matin, nous recevons le conseiller municipal grenoblois Alexis Monge, en charge de la vie culturelle, pour parler de ce retour de la Tour Perret.
0: Attention à vos déplacements en train entre Grenoble et Lyon à partir de ce soir.
12: De 23h30 aujourd'hui jusqu'à mercredi 5h30, le trafic SNCF va être interrompu sur la ligne Lyon-Grenoble et entre Chambéry et Lyon via Saint-André-le-Gaz. SNCF Réseau fait des travaux importants, dits d'assainissement de ces installations en gare Bourgoin-Jallieu. 3,5 millions d'euros engagés depuis le 15 juin dernier et jusqu'au 14 août prochain pour renouveler l'ensemble des composants qui constituent la plateforme ferroviaire bergérienne, avec donc une opération dite coup de poing ou massive à partir de ce soir et jusqu'à mercredi matin 5h30. Les trains sont remplacés par des autocars.
0: Un lieu prestigieux pour un restaurant éphémère, ce sera le 24 septembre prochain.
12: En plein centre de Vienne, il y aura un restaurant niveau étoilé sous les colonnes du temple d'Auguste et Livy, à l'initiative des chefs isérois étoilés Philippe Girardon du domaine de Clairefontaine Fontaine à Chenon-l'Emballant et Patrick Henri Roux de la Pyramide à Vienne. Il y aura une tablée exceptionnelle pour 350 personnes, opération baptisée le Temple des Chefs, pour célébrer les 100 ans de la naissance de Paul Bocuse et montrer que Vienne reste un berceau de la gastronomie française. Avec Antoine Balandra, Fernand Point, de la pyramide, qui fut justement le mentor de Paul Bocuse.
16: Oui, leur portrait en majesté dominera les convives assis autour de 35 tables rondes à l'ombre du temple romain d'Auguste et de Livy. Voilà pour le décor majestueux de ce repas étoilé. Hommage donc à Paul Bocuse, mentor du chef Philippe Girardon.
17: À titre personnel, je n'aurais sûrement pas de col bleu blanc rouge aujourd'hui qui me permet d'afficher un titre de meilleur de France cuisinier sans Monsieur Paul Bocuse. Monsieur Paul, voilà, il était plus connu que les présidents, que les joueurs de foot, etc.
16: Alors Paul Bocuse méritait bien cet hommage XXL, estime Patrick-Henri Roux, chef de la pyramide à Vienne, où Paul Bocuse fut formé par Fernand Point.
18: Moi je me souviens en 1992 avec Paul Bocuse à l'exposition universelle de Séville, où les gens montraient du doigt Paul Bocuse comme si c'était Schwarzenegger, en disant « Regardez, c'est Paul Bocuse, c'est une icône ».
16: Le menu hommage à Paul Bocuse reste pourtant encore secret, seule certitude, il y aura bien des bouteilles de côte rôtie et des produits du terroir, tout cela dans un cadre antique incroyable, s'enthousiasme Thierry Kovacs, le maire de Vienne.
19: Il y a deux temples en France encore en élévation, celui de Nîmes et celui de Vienne. Et donc de proposer à 300 convives

0: mettant ses adversaires à un peu plus de 2 minutes, ses principaux adversaires au classement général, et en reprenant le maillot jaune. Aujourd'hui, le Tour revient dans la plaine à Jetmo, Bordeaux. Évidemment, on regarde sur cette étape à 7h50 tout à l'heure en compagnie du patron du Tour.
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2: Vigilance orange canicule sur notre département jusqu'au moins lundi prochain. Soleil donc assez franc et massif qui domine encore une fois de plus aujourd'hui. Mais à la mi-journée, des cumulus vont se former au-dessus de 3000-3500 mètres et vont même devenir menaçants. Des orages sont à prévoir sur les Grandes Rousses, l'Oisan et l'Aubiou avec quelques risques de grêle. Et puis, en début de soirée, ces fameux orages vont s'étendre d'abord sur le Vercors, la Matésine, le Trièves, avant de pouvoir enfin peut-être déborder sur le reste du département en milieu de soirée. Donc normalement, il devrait y avoir un peu de pluie ce soir. Ça fait plutôt plaisir. 13 degrés à l'ensemble Vercors ce matin, 18 à Corps, 21 pour Saint-Marcelin, 24 pour Vienne, 25 pour Grenoble, Voiron et Bourg-en-Jallieu, ce qui est attendu durant la matinée. En attendant, votre relevé météo, vous le faites aussi sur la page Facebook d'ici Isère. Je vous en remercie. Continuez à nous écrire, à mettre vos plus belles photos. 19 degrés pour la terrasse d'après Alexandra. Bonjour à vous. Bonjour à Serge également. Depuis, Biolle ce matin, 19 degrés. Bonjour à Carole de Corps avec 17 degrés. Et puis Claudette qui nous fait un petit coucou depuis Beaulieu, 18 degrés ce matin. Sainte-Agnès aussi, 18 degrés d'après Dan. Et allez, tiens, on va prendre la route. D'où ça? Du Grand Lens. Oui, absolument. 18 degrés avec Christian qui nous fait un petit coucou également. Continuez de nous écrire. On aura bien sûr l'occasion de vous lire. Côté route, tout se passe plutôt bien à travers notre département. Également du côté du rail, simplement vous informer que le train de 8h02 a été supprimé. Plus d'informations, notamment sur ce train, sur l'application SNCF Connect.
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2: Et en attendant son nouvel album prévu pour octobre prochain, Egrégor, le 13e album de Mylène Farmer. Voici Sans contrefaçon, on révise les classiques sur Ici Isère.

0: 104 façons, c'est bien sûr à Mylène Farmer sur Ici Isère.
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0: Soyez les bienvenus si vous ouvrez l'œil ce matin, vendredi 10 juillet, c'est la Saint-Ulrich aujourd'hui. Donc si vous connaissez un Ulrich, eh bien vous pouvez bien sûr lui souhaiter sa bonne fête, je veux dire son anniversaire. Mais non, peut-être que c'est aussi son anniversaire aujourd'hui. Allez savoir, appelez les Ulrich en tout cas. Ça sera l'occasion, c'est une bonne raison pour le faire aujourd'hui. Chaque matin, nous retrouvons aussi Mathieu Montel qui nous raconte l'histoire d'une femme. Ce matin, ce sera l'histoire d'une femme dure à cuire. Figurez-vous qu'elle aura donc sa place de choix dans les illustres Isérois. Et puis dans moins d'une minute, nous allons avoir le regard de Delphine Gauthier pour Mon œil. Il est question de notre équipe de France de football qui a bien sûr gagné cette nuit contre le Maroc. Elle va donc nous porter un regard un peu plus neuf sur la situation. A tout de suite.
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0: 7h14 sur Ici Isère, l'équipe de France s'est imposée hier soir face au Lion de l'Atlas.
4: 2-0 contre le Maroc en quart de finale de Coupe du Monde. Des Bleus Delphine Gauthier qui ont retrouvé le chemin du cœur des Français.
5: Et Kylian Mbappé est redevenu le roi du monde. Le capitaine des Bleus est en lévitation depuis le début du mondial aux États-Unis. Et nous avec. Lui, le gamin de Bondy, vainqueur de la Coupe du Monde en 2018, vedette du PSG, où il a joué cette saison sans jamais gagner la Ligue des Champions, que les Parisiens ont remporté deux fois après son départ. Héros national avant de devenir mal aimé. Kylian Mbappé le sait, chacun de ses gestes est disséqué, commenté, débattu, autant adulé que détesté. Il est souvent surnommé sur les réseaux sociaux Mobutu, le despote à la tête du Zaïre, l'actuelle République démocratique du Congo, pendant 3 décennies. Mais comme patron des Bleus, impossible de se moquer de lui. Depuis le début de la compétition, Kiki a montré la voie à ses coéquipiers. Meilleur buteur pour le moment avec Lionel Messi, capitaine au sang-froid impressionnant face au Paraguay. Leader sur le terrain comme dans l'attitude, Mbappé impressionne et prouve qu'il peut emmener les autres, penser collectif plus qu'individuel. Que ce soit sur le terrain et en dehors, il fait beaucoup pour le groupe, confiait le sélectionneur tricolore il y a quelques jours. Son parcours flamboyant au mondial a même poussé certains supporters tricolores à lancer une pétition. Kylian, pardonne-nous, on a douté, on a critiqué, il est temps de réparer, déjà signé par 72 000 personnes. Nul doute qu'il y aura bien plus de Français repentis si les Bleus ramènent une 3e étoile.
0: Delphine Gauthier, Mon œil, c'est en podcast également sur l'application Ici. J'aimerais emprunter une phrase à Johnny Hallyday, cette fille-là, mon vieux, elle est terrible. Non, pas Zazie, non, pas celle-là, Laurent Gallien, je sais que vous allez... J'étais sûr, j'aurais dû parier. Non,
4: Johnny Hallyday, football, je me suis dit, oula.
0: Ouais, ouais, ouais, non, là j'aimerais parler d'une fille qui est terrible. Je parlerai bien sûr de l'illustre iséroise de Mathieu Montel qu'il va nous présenter en quelques instants. Et tiens, une fille, en voici une autre, These Girls et Kungs sur Ici Isère.

0: This Girl avec Kungs sur Ici Isère.
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0: Et chaque matin, vous découvrez ou redécouvrez un Isérois ou une Iséroise qui a changé à sa manière l'histoire. Ce sont bien sûr les illustres Isérois racontés par Mathieu Montel, l'une des figures qui incarne le plus l'expression dur à cuire. Vous allez la découvrir aujourd'hui. C'est Paulette Jacquierou.
3: Quand on combat aussi facilement les préjugés que les envahisseurs, il n'est pas étonnant que notre nom reste dans l'histoire. Paulette Jacquierou est née à La Frette le 18 juillet 1918. Sa famille est modeste, son père a servi dans l'armée, maréchal des logis, blessé à Verdun. On en sait peu de son adolescence, à part que Paulette est très pieuse et poète. C'est ainsi qu'en 1940, quand est signé l'armistice entre le Troisième Reich et le gouvernement français, son esprit s'enflamme, elle n'a qu'une idée en tête, entrer dans la résistance.
4: Ah, oh, super résistant, ah. Fait comme un rat.
5: Assure, gros tard.
3: Pourtant, rien n'est facile pour une jeune femme de 22 ans dans la France de l'occupation. Rappelez-vous, dans les années 40, les femmes ne votent pas, ne peuvent pas s'habiller comme elles le veulent, n'ont pas de compte bancaire, ne choisissent pas nécessairement leur métier. Et là-dedans, Paulette, sur sa petite bicyclette, elle veut rejoindre le général de Gaulle à Londres. Bien sûr, c'est hors de sa portée, mais elle se rattrapera en se rapprochant du réseau de résistance proche de chez elle, en Isère. Toujours à 22 ans, Paulette Jacquierou devient agent de liaison de la résistance.
6: On vous entend très mal.
7: Alors de grâce, allez vous faire...
3: Distribution de tracts clandestins et journaux gaullistes, transport de valises entre Lyon, Valence et Grenoble, ce n'est que le début pour la jeune frétoise. En 1942, elle crée son propre groupe de résistance à La Frette avec son père Lucien. Et Paulette, elle résiste pas avec le dos de la cuillère. Embuscade, transmission sur des mouvements de troupes à Londres, c'est à cette période qu'elle gagne son nom de couverture, Marie-Jeanne, ainsi qu'une sacrée réputation.
8: Peut-être que son surnom, ça va plus t'aider à le remettre.
3: Sa bravoure commence à être légendaire, et la fameuse Marie-Jeanne devient une cible prioritaire pour la milice et les Allemands. Ses actions continuent jusqu'en 1944 avec un record assez marquant. À 26 ans, elle a déjà 26 attaques au compteur. Paulette est active, comme cette fois où elle se rend dans le Vercors pour récupérer des armes, laissant un colonel stupéfait devant cette jeune fille qui maîtrise à la perfection mitraillette et fusil mitrailleur.
9: Pourquoi est-ce que je perds mon temps avec un branquignol dans ton genre, alors que je pourrais faire des choses beaucoup plus risquées? Comme ranger mes chaussettes, par exemple.
3: En juillet 1944, alors qu'elle revient à La Frette pour transmettre des informations, elle tombe sur un convoi allemand attaqué par des résistants. Paulette attrape sa mitraillette et canarde les teutons. Mais trompée par des décorations gaullistes que porte un milicien, elle se fait capturer. Les Allemands l'emmènent à Bourgoin-Jallieu où elle est interrogée.
10: Vous avez d'autres questions ?
3: À ce moment, ces geôliers ont des soupçons mais ne sont pas certains d'avoir attrapé la fameuse Marie-Jeanne des Chambarans. Entendant qu'elle va être transférée à La Frette et ayant peur de se retrouver devant son père et qu'il craque pour la sauver, Paulette bricole une corde avec la toile de sa paillasse et réussit à s'échapper. Elle ne pourra pas empêcher son père d'être tué par les Allemands pendant les opérations de représailles à La Frette. Elle reprend son activité de franc-tireur dans la résistance et participe au combat de libération de Lyon, en s'infiltrant derrière les lignes ennemies. Ses missions s'enchaînent, sa reconnaissance aussi. Elle reçoit en septembre 1944 la Légion d'honneur directement des mains du général de Gaulle. Dès lors, elle combattra parmi les hommes comme un homme. Restant la seule femme à avoir combattu au sein de la première DFL, la première division française libre, elle restera en première ligne jusqu'à la fin de la guerre.
10: Ça passe ou ça casse ?
3: À la libération, Paulette Jacquierou deviendra assistante sociale dans l'armée. Elle s'éteindra en 1975, toujours à La Frette. Paulette Jacquierou, Marie-Jeanne des Chambarans, est une Iséroise, illustre Iséroise.
0: À qui bien sûr nous devons aussi notre liberté aujourd'hui. Le portrait et les portraits des illustres Isérois sont à retrouver quand vous voulez en podcast sur ici.fr et sur l'application Ici. Ah, c'est la musique qui veut dire qu'on va jouer là actuellement, 7h23 sur Ici. Qu'est-ce que je vous offre ce matin dans notre premier jeu? C'est un truc que Laurent Gallien me pique tous les matins, ça s'appelle un passeport de l'été, absolument. C'est ce
11: j'ai
0: petit carnet.
11: À le garder,
0: non, je le récupère quand même, faut pas déconner. 1000 euros de cadeaux, 2 entrées gratuites, 27 sites à travers la région Rhône-Alpes, que ce soit en Isère par exemple pour le domaine de Fitilieu, le domaine des Fauves, que ce soit du côté de la Haute-Savoie avec les Aigles du Léman, ou encore dans la Drôme avec la Cité du Chocolat Valrhona. Alors pour ça, je vous ai bricolé un mix. À vous de me donner les deux noms des chanteurs qui vont suivre. Tendez bien l'oreille.

0: C'est deux chansons qui me sont chères. Bon, voilà, je vais pas vous dire pourquoi. Je suis pas là pour faire une thérapie non plus. Mais en tout cas, si vous avez les bonnes réponses, 0476.
1: Un indice,
0: non ? Un indice ?
1: Non, on donne pas d'indice.
0: Aucun indice. Nos auditeurs ont l'oreille fine. 04 76 46 45.
1: Mais il était fin l'indice aussi. Là.
0: Ouais, fin comme du gros sel.
1: Noir, allez, c'est noir. Allez.
0: Voilà, par exemple. Ah oui, là en plus, oui, c'est noir jusqu'au bout. 04 76 46 45 deux fois, on vous offre le passeport de l'été. Et on va continuer de danser malgré la fermeture des derniers Macumba en France grâce à Jean-Pierre Madère sur ICI Isère ce matin.

0: Le Macumba et Jean-Pierre Madère sur Ici Isère. Toute l'info locale est à suivre, ainsi que Franck qui va tenter sa chance ce matin pour gagner un passeport de l'été.
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0: Et ici Isère vous offre donc le passeport de l'été à 7h28, c'est bien dans ce sens-là. Partons pour le Versou. Bonjour Franck.
7: Oui, bonjour tout le monde.
0: Franck, quel est le programme aujourd'hui malgré cette canicule ?
7: Travail. Hein.
0: Très bien. Vous travaillez dans quoi, Franck, si c'est pas indiscret ?
7: Moi, je suis dans le TP.
0: Dans le, pardon ?
7: Dans les travaux publics.
0: Ah, dans les travaux publics. D'accord, très bien. Donc, effectivement, pour vous, Franck, de l'eau est de mise, on est bien d'accord.
7: C'est ça.
8: Vous vous arrêtez plus tôt dans l'après-midi ?
7: Avec les horaires
8: aménagés. Ouais, les horaires aménagés.
0: Bon, alors, Franck, on vous fait gagner, je l'espère, ce passeport de l'été. On réécoute le mix ensemble. Tendez bien l'oreille. Alors maintenant qu'on a un peu
8: mal aux oreilles votre jeu.
0: Ah oui, je sais, mais je suis obligé, c'est comme ça. Franck, j'ai deux. Vous avez des propositions à nous faire. La première, qui est le premier chanteur ?
7: Moi, je pense à Johnny Hallyday.
0: Alors, on va vérifier.
9: C'est l'amour que j'attendais.
0: Titre retrouvé l'année dernière, hein, en duo avec Michel Berger, bien sûr. C'est l'amour que j'attendais avec Johnny. Premier bon point, Franck. Quelle est la deuxième proposition ?
7: Et après, je pensais à Black.
0: En vérifiant aussi. Et absolument, Wonderful Life avec Black sur Ici Isère. Bon, Franck, c'est pour vous, un grand bravo.
7: Eh ben, merci beaucoup.
0: Le passeport de l'été pour pouvoir profiter de ces 27 destinations. On vous l'offre et donc passez un très bel été, Franck.
7: Merci beaucoup.
0: Quelle est votre radio locale en Isère, Franck ?
7: Ici Isère, bien sûr.
0: Belle journée à vous, à bientôt.
7: Merci.
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0: Il y a eu de la fête en Isère cette nuit à l'occasion de l'équipe de la victoire de l'équipe de France aux Coupes du Monde et on va donc en parler avec vous, Laurent.
8: Oui, on va revivre en fait cette soirée et ce match dans un bar grenoblois parmi les nombreux qui ont diffusé la rencontre hier. Voilà, il fait un peu plus frais le soir, on s'installe, on suit une Coupe du Monde, c'est un peu ça aussi l'été.
0: La bonne ambiance garantie après le 90 secondes, le tour d'actu en France et dans le monde ce matin avec François Ventéjou sur Ici Isère.
11: Kylian Mbappé et Ousmane Dembélé pour forcer le verrou, 2-0 pour les Bleus hier soir face au Maroc en quart de finale du Mondial de foot. Les Français ne sont plus qu'à deux marches de la troisième étoile. Prochain adversaire, l'Espagne ou la Belgique, on le saura ce soir à partir de 21h. La vigilance rouge canicule prend de l'ampleur en France. Elle concerne aujourd'hui à partir de midi 9 départements de l'Ouest et demain, ils seront 24 concernés de la Bretagne à l'Île-de-France en passant par le centre. Les températures vont avoisiner les 38-39 degrés, près de 25 la nuit. Une troisième vague de chaleur qui va persister jusqu'à mardi, prévient Météo France. La prudence est donc de mise en forêt avec un risque élevé d'incendie dans les deux tiers du pays aujourd'hui. C'est même très élevé en Haute-Garonne. Dans la Drôme, le feu qui a ravagé 3500 hectares progresse toujours. Hier, 350 campeurs ont été évacués. Dans ce contexte, les interdictions de feux d'artifice pour le 14 juillet se multiplient, comme à Nantes, par exemple. Tadej Pogačar creuse déjà l'écart au général sur le Tour de France. Le cycliste slovène, de nouveau en jaune après sa démonstration hier sur les pentes du Tourmalet, avec plus de 2 minutes 30 d'avance sur son rival Jonas Vingegaard. Et puis la tapisserie de Bayeux est arrivée cette nuit au British Museum à Londres. Elle a quitté la Normandie à bord d'un camion escorté par des gendarmes. Cette broderie qui retrace la conquête de l'Angleterre par les Normands sera exposée outre-Manche à partir du mois de septembre.
0: Merci beaucoup François Ventejou pour ce 90 secondes. Tout à l'heure, 8h30. Dans l'info d'ici avec vous, Laurent Gallien, on revient sur l'équipe de France de football qui est en demi-finale de Coupe du Monde.
8: Oui, pour la troisième fois de suite, c'est une performance assez exceptionnelle. Après sa victoire 2-0 cette nuit face au Maroc, une rencontre suivie avec ferveur dans plusieurs bars grenoblois notamment. Emma Jacob s'est posée dans l'un d'entre eux avec son micro ici Isère.
12: Juste au-dessus de nos têtes, deux drapeaux sont accrochés à une fenêtre, un français et un marocain. Et c'est pareil pour les maillots. Brice porte celui des bleus. Redouane, lui, a choisi celui des lions de l'Atlas.
13: Ben, les maillots, c'est pas comme les pizzas, tu vois. Je vais pas demander moitié-moitié. La France, ils l'ont déjà gagné deux fois. Et j'aimerais bien que le Maroc la gagne une fois. Du coup, c'est ma petite préférence pour là.
12: Les deux passionnés de football sont amis et collègues de boulot.
14: Dommage que je puisse pas être au bureau demain. On pourra pas se charrier mutuellement, malheureusement.
13: Ah ben, si on gagne, moi, je lave mon maillot. Ce soir, je le remets demain.
14: Et si on gagne, je passe chez moi, je t'amène un maillot, tu le mets à ma chaise, s'il te plaît.
13: Ça joue. Mes réactions, elles sont à l'opposé de la foule à chaque fois, ça me fait trop rire. Bah, tu vois, ce qui me fait peur, c'est Mbappé qui est tout seul devant.
14: La fusée est lancée.
13: Ah ben, ça va envoyer un ballon devant direct, c'est sûr. Aïe, aïe, aïe.
12: 25e minute de jeu, toujours 0-0. Kylian Mbappé s'avance pour tirer un pénalty.
13: Le gardien du Maroc, il est excellent sur les pénaltys. Il est excellent sur penalty, je l'ai dit. Moi, j'en reviens pas. Franchement, j'en reviens pas. Pour moi, il marquait à 100%.
14: Il a réussi à le maudire.
13: Kiki ! Kiki, on avait dit à gauche. Merde !
12: 60e minute de jeu, Kylian Mbappé ouvre enfin le score. Brice pour la France, Redouane pour le Maroc, le capitaine des Bleus met tout le monde d'accord.
14: C'est une machine, genre vraiment, on peut pas ne pas l'aimer. Genre, il montre l'exemple, il est exceptionnel. Et vraiment, il est le leader qui doit être pour l'équipe de France.
13: Ça fait mal, hein, mais moi j'aime le foot et quand un joueur il joue comme ça, ben, faut s'incliner, hein, il est trop fort. Mais bon, le match il n'est pas fini.
14: C'est un ski tout doux pour le Maroc. Hein.
15: Le deuxième but.
14: Marqué par Dembélé.
13: Ouais, sacré frappe, hein, putain.
14: Bon, je crois que c'est finito, là.
15: Et alors maintenant, on supporte qui en tant que supporter marocain?
13: Ah ben, je suis supporter marocain, mais bon, ben, c'est les Bleus, hein, moi. Moi, en 2006, j'ai pleuré hein, quand on a perdu au tir au but contre l'Italie. Donc, j'espère qu'ils iront au bout. Et c'est encore mieux si c'est contre l'Argentine et qu'on leur met un bon 3-0.
12: Et sur ça, au moins, les deux supporters sont d'accord.
14: Je pense qu'on est autant content de gagner la troisième étoile que de battre l'Argentine.
8: Voilà pour ce retour sur la soirée football hier ici dans un bar grenoblois. Il y a eu des festivités à Grenoble, à Bourgoin-Jallieu, légèrement entachées de débordement. La police est intervenue dans les deux villes en fin de festivités vers 1h, 2h du matin. Avant de parler de finale d'Argentine, il y a une demi-finale à disputer pour les Bleus. Hein, ce sera mardi face à l'Espagne ou à la Belgique qui s'affronte ce soir. Le reportage d'Emma Jacob est à retrouver en réécoute et en images sur ici.fr. Un événement historique pour Grenoble demain, la réouverture aux visiteurs de la Tour Perret, 66 ans après sa fermeture au public. On en parle avec l'invité de 7h45, Alexis Monge. Il est adjoint à la mairie de Grenoble en charge de la vie culturelle. Et puis nous pencherons dans le journal ici de 8h sur un grand chantier en cours du côté de la Romanche et de l'Odol. Un nouveau poste électrique qui prend de la place, mais qui permet aussi de supprimer les pylônes. Les prévisions de Météo France.
0: Eh ben, sous la vigilance orange canicule hein, absolument, sur notre département jusqu'à au moins lundi prochain, qu'un soleil qui domine donc aujourd'hui.
8: L'ouest du pays va passer en rouge demain.
0: Il y a déjà plus d'une vingtaine de départements, ouais, qui sont classés en vigilance rouge, donc on va dire qu'on a un peu de la chance d'être uniquement en orange. Donc ce très beau soleil, mais pour autant, dès la mi-journée, des cumulus se forment au-dessus de 3000-3500 mètres et vont même devenir menaçants avec des risques d'orages et de grêle dans les Grandes Rousses, l'Oisans et l'Aubiou. Et en début de soirée, les orages vont s'étendre sur le Vercors, la Matésine, le Trièves et vont même déborder en début de soirée sur le reste du département, ce qui peut être enfin une bonne chose avec de la pluie, on l'espère, pour que ça puisse un peu arroser notre département. 13 degrés ce matin dans Saint-Vercors, 18 à Cor, 21 pour Saint-Marcellin et Pontcharrat, 23 pour Roussillon, 24 pour Morestel, Vienne, La Côte-Saint-André et Vif. Les maximales sont prévues pour Grenoble et Voiron, Bourgoin-Jallieu ce matin avec 25 degrés. Ce sont bien sûr pour les températures du matin. Température maximale attendue aujourd'hui en pleine, 39 degrés, 34 à 1000 mètres, 23 à 2000 mètres et 14 à 3000 mètres. Je vous rappelle qu'en vigilance orange canicule, on reste à l'ombre, volet clos de la maison et on boit régulièrement de l'eau, même si on n'a pas soif. Et puis si vous voulez nous partager aussi vos relevés météo, la page Facebook d'ici Isère est là. Avec le poste météo, on aura bien sûr l'occasion de vous lire.
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0: Eh bien, pour la musique, petit détour par l'année à 1979, avec aussi la bonne humeur ce matin, Boogie Wonderland et Earth, Wind and Fire sur ICI Isère. Passez un très bon réveil avec nous.

0: Boogie Wonderland avec Earth, Wind and Fire sur Ici Isère.
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0: Je pense avoir retrouvé, mais non, je connais toujours pas de personne qui s'appelle Ulrich, mais ça reste quand même leur fête aujourd'hui. Donc
3: continue à chercher.
0: Oui, je vais continuer, je vais faire tout mon répertoire téléphonique pendant le prochain disque, ça va être assez marrant. Bonne fête au Ulrich, donc, en ce vendredi 10 juillet. Et je rappelle le dicton du jour, pluie du 10 juillet mouille cette fois du moissonneur le bonnet, en espérant qu'il pleuve donc 7 jours d'affilée la semaine prochaine. D'ici à 8h, nous ferons l'étape du tour avec Christian Prudhomme, patron du Tour de France. Ici Isère, la radio du vélo en Isère cet été, bien sûr, vous fera vivre, je vous le rappelle, en direct, les différentes étapes à travers l'Isère, que ce soit Voiron, le Bourdoisan et l'Alpe d'Huez. Nous aurons bien sûr toutes les équipes présentes sur le terrain. Prenons aussi la roue de nos massifs avec le rendez-vous de l'été, là-haut dans nos montagnes. Cette semaine, on fait une belle rando en Chartreuse avec Jean-Michel Asselin et Alain Salomon, partis du col de Marcieux. Ils arrivent enfin à l'aube du seuil après avoir bien grimpé et franchi un col.
3: Voilà, maintenant on est passé de l'autre côté, on est sur ce plateau suspendu de l'aube du seuil.
4: Quelle belle récompense.
3: Et c'est vraiment fantastique, un bel alpage, tout plat, tout merveilleux. Avec de l'autre côté, donc, le fameux col de Belfond, qui permet d'accéder cette fois, quand on y va après, derrière, on continue les crêtes et on va à la dent de crolle. Et puis les lances de Malissard, là où il y a la fameuse inscription romaine sur un rocher. Donc, il faut, pour aller la voir, il faut descendre l'alpage, remonter de l'autre côté et à un moment aller sur des rochers. Une petite inscription romaine dont on n'a jamais d'ailleurs su exactement ce qu'elle signifiait.
4: Donc les Romains étaient passés par là.
3: Alors les Romains étaient passés par là, mais pas que les Romains, puisque ici, à cet endroit même où nous sommes, il y a des fouilles archéologiques tous les étés quasiment. Des gens viennent, étudient un abri sous roche, ramassent bien sûr des silex taillés, etc. Donc une présence humaine très très ancienne. Et on peut voir d'ailleurs une très belle reconstitution de cet endroit au musée de l'évêché à Grenoble. On nous explique un peu tout ce qui s'est passé ici dans des temps, mon Dieu, anciens.
4: En tout cas, il y a une belle perspective. Hein.
3: Ah ben là, et attendez, on n'a encore rien vu.
4: Et c'est vrai qu'on n'avait encore rien vu. Encore un petit quart d'heure de marche et nous voici au sommet à la Croix.
3: Oh ben voilà.
4: 1864 mètres.
3: 1864 mètres au sommet avec la croix de l'aube du seuil. Là.
4: Ouais, y en a qui ont mis des inscriptions là-dessus.
3: Et oui, tout le monde met son petit nom, sa date d'arrivée. Mais bon, c'est vers de l'autre côté qu'il faut regarder ce paysage complètement fabuleux. Là. Toute cette vallée du Grésivaudan, le Mont Blanc là-bas. Oh, ça, j'aime quand même vraiment être là, vraiment. Vraiment, ça fait partie des bons plaisirs de la vie.
4: Et un autre bon plaisir de la vie, c'était de casser la croûte là-haut, face à la sublime chaîne de Belledonne. Et même si le cœur serré, il a fallu se résoudre à redescendre dans la vallée, on n'était pas au bout de nos surprises.
3: Alors, tu vois, là, si on observe bien là sur ces falaises, on voit des petites fleurs jaunes. Et bien, ces petites fleurs jaunes, c'est la fameuse vulnéraire. Qui est donc cette fleur qui ne pousse que dans le coin et dont on sert pour faire des infusions et puis aussi quand même des produits un peu alcoolisés, très très bons d'ailleurs, consommés avec énormément de modération. Et ça soigne tout, il paraît, c'est génial. La vulnéraire, hein, en latin, ça veut dire ce qui soigne. C'est en fait de la famille du millepertuis, c'est un petit millepertuis, voilà, avec sa petite feuille ronde. Et...
4: qu'on va pouvoir voir en fleur jusqu'à quelle période à peu près?
3: Début août, même encore jusqu'au 15 août.
0: Une randonnée donc à retrouver sur ici.fr, bien sûr, si vous voulez plus d'informations. Notre patrimoine en Isère, ce sont donc les randonnées, mais pas que. On en parle avec votre invité ce matin, Laurent Gallien.
5: Tout à fait, nous recevons ce matin Alexis Monge, adjoint à la mairie de Grenoble, en charge de la vie culturelle, pour un très grand événement pour la ville de Grenoble demain, la réouverture au public de la Tour Perret, 66 ans après.
0: Rendez-vous donc dans moins d'une minute.
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0: 7h44 sur ICI Isère. Votre invité ce matin, Laurent Gallien, avec qui nous allons parler culture et patrimoine.
5: Alex Simon, adjoint à la mairie de Grenoble en charge de la vie culturelle, bonjour.
8: Bonjour.
5: Vous êtes invité ce matin parce que c'est un grand jour pour Grenoble et pour la Tour Perret. Demain, elle rouvre au public après 66 ans de fermeture, 66 ans après le dernier visiteur de la Tour. Il y a eu un chantier entre-temps, titanesque. Qu'est-ce qui a été fait sur cette tour?
8: C'est pour Grenoble un moment un peu historique parce que ce soir nous inaugurons la réouverture
5: de ce soir et demain
8: la réouverture parce que ça fait plus d'un siècle que cette tour a été construite, fermée depuis les années 60 et l'idée ça a été de pouvoir redonner en tout cas cette tour aux Grenobloises et aux Grenoblois. Parce que voilà, c'était l'idée du côté de la mairie, d'Éric Piolle, de pouvoir la réouvrir. C'est un chantier titanesque. La tour Perret, c'était à l'époque une des plus grandes tours en béton armé du monde. À l'époque où on construisait aux États-Unis des immeubles en acier et en verre, et pas en béton armé.
5: Le béton s'était abîmé, la structure s'était abîmée. Il a fallu refaire tout ça à l'intérieur presque des murs.
8: Oui, c'est un chantier hors norme. Donc c'est une des restaurations les plus complexes qui a été réalisée sur du béton armé parce qu'on est sur un monument historique. Donc il a fallu réfléchir, innover. Donc les premiers tests ont commencé en 2020. Et les travaux, donc il y a eu 3 années de tests pour au final débuter les travaux en 2023 et rénover et ouvrir la tour en tout cas aujourd'hui. Donc il a fallu façonner vraiment sur mesure à la fois le béton, les serrureries, il y a des ascenseurs à l'intérieur.
5: Il a fallu refaire effectivement l'ascenseur qui existait à l'intérieur mais qui là est complètement nouveau. Il y a des questions de normes aussi, c'est-à-dire qu'il a fallu équiper notamment les escaliers qui montent en colimaçon dans la tour, parce que j'ai eu la chance de la visiter, les escaliers qui montent, il a fallu mettre des barrières, et il a fallu rendre ça aux normes actuelles.
8: Oui, il a fallu rendre aux normes actuelles et aussi l'équiper en termes de visuel et en termes de lumière, tout en pensant que cette tour, elle devra être ouverte aussi pour nous dans les 50 ans, dans le siècle à venir. Donc c'est aussi rendre accessible la possibilité de pouvoir continuer à retravailler, la rénover au fur et à mesure. Parce qu'en fait, ce qui avait bloqué, c'est que quand on a réouvert la tour, enfin quand elle a fermé dans les années 60, il n'y avait pas la possibilité de pouvoir la rénover tout d'un coup. Et donc on a vraiment réfléchi ce processus d'itération pour les années à venir.
5: Un chantier qui a coûté combien? Parce que qui dit chantier colossal dit aussi coût important.
8: C'est un chantier qu'on a pu réaliser grâce au concours de la DRAC, donc de l'État,
5: de
8: l'Isère et de la ville. Il y a aussi un
5: crowdfunding. Un appel au mécénat aussi.
8: Ouais, un appel au mécénat, un crowdfunding avec la Fondation du patrimoine. Et donc ça a coûté 15 millions d'euros. Ce qui est pas pour un monument historique, si on se projette en tout cas dans les monuments historiques que nous pouvons connaître aujourd'hui, c'est pas si excessif que ça, j'ai envie de dire.
5: Alors vous l'avez dit, vous faites ça aussi pour que ça dure le plus possible. Qu'attend la ville de Grenoble finalement de cette tour Perret, parce qu'il y a la Bastille, il y a le musée, il y a des tas de choses à visiter déjà à Grenoble. Qu'en attendez-vous de plus finalement?
8: Déjà, c'est rendre cette tour accessible à tous les Grenoblois, Grenobloises et toutes les personnes, en tout cas en France. C'est un monument, on va dire, unique en France. C'est une tour Perret. Il en existe une autre à Amiens, par exemple.
5: Qui est habitée, celle-là.
8: Oui, et qui, en tout cas, aujourd'hui, ça permet de revisiter, voilà. Faut penser que Grenoble est une ville d'art et d'histoire, qui a beaucoup de bâtis du XXe siècle. Le XXe siècle est passé officiellement dans l'histoire. J'ai envie de dire, on est dans le XXIe. Donc, il y a tout un enjeu de redécouvrir, en tout cas, ce bâti et d'emmener pouvoir les scolaires, de pouvoir redécouvrir qu'est-ce que la beauté, en tout cas, qu'est-ce que le béton armé permet de faire en termes de beau. Et la tour Perret est un exemple assez exceptionnel sur ce champ-là.
5: Et cette tour, elle présente aussi un point de vue sur Grenoble. Qu'on n'a pas par ailleurs, sauf depuis le sommet de la mairie d'ailleurs. C'est à peu près le même point de vue. C'est ça qui frappe quand on monte dans cette tour. Vous l'avez.
8: Quand on monte dans cette tour, ce qui frappe déjà, un, c'est l'architecture, et deux, après, c'est le panorama exceptionnel parce qu'on a l'habitude de voir Grenoble par la Bastille, donc avec un point de vue sur le sud. Donc on est dans une montagne, on regarde en tout cas les autres montagnes.
5: Et là, on est à 360.
8: Et là, on est à 360.
5: Sur la ville et sur l'agglomération.
8: Ouais, et on voit à quel point, en tout cas, Grenoble est entouré par les montagnes et aussi on redécouvre la ville et de tous les monuments historiques qui l'habitent.
5: Et toute dernière question, c'est combien l'entrée pour visiter?
8: L'entrée, c'est 7 euros, mais il y a beaucoup de gratuité, en tout cas, pour ceux qui n'ont pas les moyens. Donc n'hésitez pas à aller soit sur le site internet, soit au muséum d'histoire naturelle qui est à côté, et bientôt au niveau du pavillon qui va rouvrir dans le parc Perret.
5: Merci Alexis Monge, donc adjoint à la mairie de Grenoble en charge de la vie culturelle, d'être venu ce matin sur ICI Isère nous parler de cette réouverture au public de la tour Perret. Demain, festivité ce soir, inauguration, mais réouverture demain pour le public.
0: Dans quelques instants, nous allons faire l'étape du Tour de France avec Christian Prudhomme, le patron du Tour, justement. Il nous dévoile cette septième étape après le Chant des Cygnes et le groupe Indochine sur ICI Isère.

0: Le chant des signes avec le groupe Indochine sur ICI Isère. Le groupe qui prépare d'ailleurs des concerts à l'automne 2026 du côté de Paris.
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0: L'étape du jour avec Christian Prudhomme qui nous raconte donc cette 7e étape au micro d'Emmanuel Collardet.
2: Bonjour Christian Prudhomme.
3: Bonjour.
2: Départ aujourd'hui de la petite commune landaise d'Ajetmo vers une place forte, une autre place forte du Tour de France Bordeaux pour un parcours qui va ménager les coureurs après les efforts d'hier dans les Pyrénées.
3: Oui, ce sera une journée pour les sprinters, leur deuxième chance. On partira donc d'Ajetmo, ville inédite sur le Tour de France. C'est la ville de Frédéric Fautou, le sélectionneur de l'équipe de France de basket, qui sera là au départ. Et donc nous irons jusqu'à Bordeaux, la capitale des sprinteurs, avec une arrivée sur les quais tout près de la place des Quinconces, un final magnifique qui consacre en général le meilleur des sprinteurs. Le dernier vainqueur, c'est Jasper Philipsen, le sprinteur le plus prolifique de ces dernières années sur le Tour de France. Et puis j'ai un souvenir tout particulier en 2010 de la victoire de Mark Cavendish, donc le recordman des victoires d'étape sur le Tour de France. Il en a gagné 35 et qui s'était retourné 3 fois dans le sprint tant il l'avait d'avance sur ses adversaires. C'est un souvenir très marquant.
2: Une étape promise aux sprinteurs qui seront en quelque sorte protégés sur la route vers Bordeaux par la forêt landaise.
3: Oui, en tout cas, leurs équipes, les équipiers vont assurément protéger les sprinteurs pour qu'ils puissent donner le meilleur d'eux-mêmes dans l'emballage final. Ce sera simplement la deuxième occasion pour les sprinteurs, donc ils ne voudront pas la louper. Et puis Bordeaux, quand on est un sprinteur, on veut gagner à Bordeaux.
2: Parlons-en un peu plus en détail de cette arrivée à Bordeaux, Christian Prudhomme. Sur les quais de la Garonne, c'est devenu un rendez-vous récurrent au fil du temps pour le Tour.
3: Oui, avec un changement d'importance par rapport à notre dernier passage il y a quelques années, c'est que nous passerons par le pont Simone Veil, donc qui est un pont très très large, qui est un pont tout neuf. Donc il y aura virage à gauche pour prendre le pont, virage à droite pour sortir du pont, et ensuite 4 km de quasi-ligne droite avec un sprint qui réservera de la place pour les coureurs les plus rapides du monde.
2: Très belle journée à vous sur la route du Tour, Christian Prudhomme.
3: Merci.
0: Merci à tous les deux. On vous retrouve bien sûr demain pour pouvoir parler de la prochaine étape du Tour de France. Il faut être rapide et endurant quand on est coureur du Tour de France. Deux qualités qui auraient bien servi le sujet du voyage dans le temps de Stéphane Bern qu'on retrouve après le tout premier single de Clara Luciani sur ICI Isère. C'est bien sûr Une certaine grenade.

0: La Grenade, Clara Luciani sur Ici Isère, qui prépare d'ailleurs son 4e album, enfin, j'ai envie de dire. Elle l'a annoncé sur ses réseaux sociaux et elle fête aujourd'hui ses 34 ans. Donc, bon anniversaire. J'ai bonne fête, non? Bon anniversaire à elle, c'est mieux dans ce sens-là. Nous allons parler bateau avec Stéphane Bern avant le journal de 8 heures.
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0: Bonjour Stéphane Bern.
4: Bonjour à tous.
0: Alors ce matin, Stéphane, on voyage au temps d'un paquebot resté dans l'ombre du plus célèbre naufrage de l'histoire.
4: Tout le monde connaît le Titanic, mais avez-vous déjà entendu parler de son jumeau, le Britannic ? En 1916, en pleine Première Guerre mondiale, le HMS Britannic, navire de la White Star Line et frère du Titanic, sillonne la mer Égée. Un choix plutôt malin, il y a moins d'icebergs. Construit après le drame de 1912, il a été renforcé. Double coque partielle, cloison étanche améliorée, davantage de canaux de sauvetage. Long de 269 mètres, c'est alors le plus grand paquebot jamais lancé. Il s'appelle donc le Britannic. Mais la compagnie aurait très bien pu le rebaptiser. Promis cette fois, normalement ça passe. Réquisitionné comme navire hôpital, il transporte blessés et personnel médical entre la Méditerranée et la Grande-Bretagne. Mais le 21 novembre, au large de l'île de Kea, une explosion secoue la coque. La cause ? Une mine marine allemande posée quelques semaines plus tôt. Comme pour les films au cinéma, quand il y a une suite, il faut un nouveau scénario. L'eau envahit rapidement plusieurs compartiments. Cette fois, l'équipage est mieux préparé. L'évacuation s'organise rapidement. Et pourtant, certains canaux mis à l'eau trop tôt sont happés par les hélices encore en marche. Avoir des canaux, c'est bien, mais éviter de les envoyer dans un mixeur géant, c'est mieux. En moins de 55 minutes, le géant disparaît au fond de la mer. Bilan 30 morts sur plus de 1000 personnes à bord. La majorité est sauvée grâce à l'intervention rapide de navires proches. Un film sur ce naufrage est même sorti en l'an 2000, mais avec un peu moins de succès que pour le Titanic. Le Britannic devait être le Titanic en mieux. Il est surtout devenu la preuve qu'on peut corriger les erreurs, mais pas toujours éviter la catastrophe.
0: Merci beaucoup Stéphane Bern pour ces chroniques subtilement bien écrites. Et je vous donne rendez-vous bien sûr dès lundi pour vous retrouver pour un autre voyage dans le temps.
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0: Merci d'écouter Ici Isère, première radio sur l'actu dans le département. Il est 8h. À la une de votre journal, Laurent Gallien, l'équipe de France de football est en demi-finale de Coupe du Monde.
5: Les Bleus sont venus à bout du Maroc, 2-0 hier soir, but en deuxième mi-temps, signé Mbappé, Dembélé, après un pénalty du capitaine de l'équipe de France, stoppé par le gardien marocain Yacine Bounou, en première mi-temps. Et tout de suite après le match, eh bien ça a donné ça. Concert de klaxons et de moteurs rugissant à Bourg-en-Jallieu, au rond-point Saint-Michel. Même chose dans les rues de Voiron et évidemment dans celle de Grenoble.
6: C'est la folie ! On est à demi !
7: Ah, c'est phénoménal ! Kylian Mbappé loupe le péno, mais après il fait tout. Sans but, il est phénoménal. Et puis on a Ousmane Ballon d'Or aussi. Faut pas oublier. Et Ousmane Ballon d'Or ! Et Ousmane Ballon d'Or ! Et
8: plus d'ambiance après le match que pendant. Peut-être que les gens étaient stressés, je sais pas.
9: Il y avait beaucoup de stress, et là il y en a moins. Mais le Maroc, c'était l'équipe à abattre. Hein. On espère gagner, aller jusqu'au bout, hein. Donc ça c'est vraiment le but. Une belle revanche contre les Belges, ça serait super. Et une revanche en finale contre les Argentins, ça serait magnifique.
10: Et allez les Bleus surtout.
5: La demi-finale, ce sera mardi à 21h face à l'Espagne ou à la Belgique qui s'affrontent ce soir. Les célébrations de la victoire des Bleus hier se sont achevées par quelques incidents, des tirs de feux d'artifice notamment, malvenus en ces temps de risque incendie élevé, des feux d'artifice parfois retournés contre les forces de l'ordre qui sont intervenues à Bourgogne-Jallieu comme à Grenoble entre 1h et 2h du matin. Cette nuit.
0: Et alors, que disent les joueurs de leur performance hier soir ?
5: Eh bien, ils sont conscients, satisfaits, mais conscients aussi que le but n'est pas de s'arrêter là pour l'équipe de France, le capitaine et buteur Kylian Mbappé.
10: Je pense que c'est une étape importante pour nous en tant que groupe. On est très contents d'être dans le dernier carré une nouvelle fois. Pour les plus anciens, c'est la troisième fois. Mais non, je n'ai pas d'adversaire particulier. Je ne me concentre pas sur les adversaires. Je me concentre juste à comment on va récupérer, comment on va préparer notre match. Et bien sûr qu'on va avoir un coup d'œil parce qu'on regarde tous les matchs. Mais je n'ai pas de préférence. Parce que quoi qu'il arrive, ce sera une revanche au final. Parce que si c'est les Belges, ils voudront une revanche. C'est l'Espagne, on voudra une revanche. Donc, c'est pas trop ma préoccupation.
5: Kylian Mbappé en conférence de presse cette nuit après la victoire des Bleus en quart de finale.
0: Vous avez parlé des feux d'artifice tirés après la victoire de l'équipe de France. Ils sont désormais interdits dans tout le département.
5: Oui, c'est une décision de la préfecture de l'Isère face au risque d'incendie et à la mobilisation déjà importante des sapeurs-pompiers de l'Isère. Interdiction, je cite, tant que les conditions météorologiques le justifieront. Et donc, possiblement jusqu'aux célébrations de la fête nationale. Beaucoup de communes, d'ailleurs, comme l'Île d'Abo et Bourgogne-Jallieu, avaient pris les devants et fait part déjà des annulations ou reports d'une partie de leur festivité de ces 13 et 14 juillet. Sur les pentes de la Bastille à Grenoble, après le départ de feu de mercredi après-midi, la ville appelle chacun à la responsabilité. L'accès au site touristique reste possible, mais restreint. Cécile Sénatiempo est la présidente de la régie du téléphérique Grenoble-Bastille. Elle est adjointe à la mairie de Grenoble.
11: C'est l'emblème de Grenoble et de la métropole grenobloise et qui nous permet de prendre de la hauteur, d'avoir une vue magnifique sur l'ensemble de l'agglomération grenobloise, de prendre un petit peu de fraîcheur aussi par ces temps, c'est plutôt agréable. Et moi, j'ai deux mots qui me viennent en tête, c'est vigilance plus et responsabilité plus. On est tous responsables de ce lieu qui nous est cher, qu'il faut qu'on protège dans nos gestes du quotidien. Donc voilà, il y a des règles qui existent, on ne fait pas de barbecue sur l'espace public, on ne jette pas son mégot par les fenêtres. Ce qui est fermé, c'est les accès. Les sentiers pédestres et accès véhicules, sauf pour les habitants et les clients des restaurants, plus le téléphérique.
5: Le téléphérique qui reste ouvert pour faire respecter les interdictions d'accès. La police municipale, des médiateurs et les élus eux-mêmes se rendront sur le site pour faire de la prévention.
0: Grenoble qui va vivre un grand jour demain.
5: La réouverture au public de la Tour Perret, monument emblématique du parc Paul Mistral, plus d'un demi-siècle après le dernier visiteur autorisé à y entrer, Véronique Peillot.
12: C'est un monument emblématique de Grenoble qui était fermé au public depuis 66 ans. La tour Perret, du nom de son concepteur, Auguste Perret, a été construite en 1924 pour l'exposition internationale de la houille blanche en 1925. C'était la première tour en béton armé construite au monde. Du haut de ses 80 mètres, on avait une vue à 360 degrés sur les montagnes environnantes. En 1998, elle est classée monument historique, mais il faudra attendre 2016 pour que sa rénovation soit finalement votée. Les travaux ne débuteront que fin 2023, des travaux titanesques qui auront duré 2 ans. Mais cela valait le coup d'attendre. La billetterie ouverte en ligne depuis 10 jours a été prise d'assaut. La visite dure 50 minutes. Une application permet d'approfondir l'histoire de la Tour Perret. Ce soir, pour fêter cette renaissance, la ville de Grenoble organise une grande fête à partir de 17h. Une tombola permettra aux gagnants de visiter le monument gratuitement et en avant-première.
5: Et ouverture au public demain donc. Prix de la montée de la visite 7 €, mais il y a plein de conditions de gratuité ou de réduction. C'est ce que nous a dit ce matin Alexis Monge, adjoint Grenoble en charge de la vie culturelle, qui était notre invité de 7h45.
0: Attention à vos déplacements en train entre Grenoble et Lyon à partir de ce soir.
5: De 23h30 ce soir jusqu'à mercredi 5h30, le trafic SNCF va être interrompu sur la ligne Lyon-Grenoble et entre Chambéry et Lyon via Saint-André-le-Gaz. Des autocars de substitution sont mis en place. SNCF Réseau fait des travaux importants dits d'assainissement de ces installations en gare de Bourgogne-Jallieu pour rénover toutes les installations techniques de la plateforme ferroviaire bergalienne. Un chantier de 3,5 millions d'euros. Dans les vallées de la Romanche et de l'Audol, grand chantier également, grand chantier électrique. Un de plus dans cette vallée qui est très marquée par l'hydroélectricité et les barrages. Au pied de la montagne et au bord de la rivière, du côté d'Almont, un poste électrique est en train de sortir de terre sur près d'un hectare et demi. Un projet nommé Les Îles qui distribuera l'énergie depuis les centrales hydrauliques de l'Audol et de la Romanche. Un projet élevé sur pilotis et qui se veut exemplaire en matière d'environnement. Il permet de supprimer des pylônes déjà. Pour le reste, les précisions de Biliana Gaume. Elle est chargée d'études, concertation et environnement chez RTE.
13: Sur l'implantation du chantier, il n'y a plus grand-chose, hein, il faut le dire. Par contre, tout autour, effectivement, on a fait ces aménagements. Donc, on est venu creuser comme un fossé tout autour du poste qui permet en fait de venir alimenter la zone en eau, donc soit par la pluie, soit par les crues de la Romanche. Et tout ça, ça a été pensé pour justement que la biodiversité, elle évolue de manière...

0: Vous avez tout ça sur ici.fr. Sur le Tour de France, eh bien Tadej Pogacar a repris le maillot jaune hier dans le cirque de Gavarnie avec plus de 2 minutes sur ses principaux adversaires. Aujourd'hui, l'étape c'est entre Ajetmo et Bordeaux. Les prévisions de Météo France sont toujours à l'orange canicule en ce qui nous concerne.
1: Absolument, avec toujours ce soleil qui nous domine aujourd'hui sur l'ensemble du département. Néanmoins, des cumulus qui pourraient apparaître à partir du début d'après-midi dans nos principaux massifs, c'est-à-dire les Grandes Rousses, l'Oisans et l'Aubiou, avec un risque de grêle potentielle avant le début de soirée, avec des orages qui vont s'étendre progressivement sur le Vercors, la Matésine, le Trièves et on l'espère normalement sur le reste du département.
0: Et si ça peut arriver gentiment en pleine, ce sera pas
1: possible. Ça serait aussi très bien que ce soit à la fois gentiment, en pleine et en montagne. Oui, pas la grosse bourrasque d'un coup, on est bien d'accord. Côté thermomètre, c'est ce que vous nous écrivez sur la page Facebook d'ici Isère, 20 degrés du côté de Vinay pour Florence, 16 à Pontcharra pour l'instant d'après Denise. Jean-Louis nous fait un petit coucou depuis Bourgoin-Jallieu, 18 degrés ce matin, ou encore Michel, 21 degrés du côté de Merrier. Continuez de nous écrire sur la page Facebook d'ici Isère. Je vous rappelle que nous sommes en vigilance, donc orange canicule, on reste à l'ombre, volet clos et on boit très régulièrement de l'eau.
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1: Vos chansons préférées sont aussi, bien sûr, avec Ici Isère. Dans la discographie du groupe Texas, c'est l'un des titres un peu country. En tout cas, ça commence, on dirait, de la country. Ça finit un peu plus en mode rock. C'est bien sûr I Don't Want a Lover. Ce matin, sur Ici Isère, il est 8h09.

0: I don't want a lover. C'est bien sûr le groupe Texas sur Ici Isère.
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0: Passez un très bon réveil avec Ici Isère. Il est 8h13.

0: Nous sommes le vendredi 10 juillet, on vous accompagne ce matin, comme tous les matins d'ailleurs, entre les odeurs de café, de thé, peut-être café frappé ce matin, parce que les boissons chaudes des fois le matin ça fait pas trop envie. Vous Laurent, vous avez pris du café ce matin, non?
1: Oui, et chaud.
0: Ah bon, voilà. Un bon café chaud, voilà, ça au moins c'est fait. Passez un très bon réveil en tout cas avec nous.
1: Ça, après je trouve qu'il fait frais.
0: Voilà. Plus dans le studio, il fait plutôt bon. Bref, avec les rendez-vous qui nous caractérisent, bien sûr, tous les matins, les gens d'ici sont les portraits des Isérois qui incarnent notre territoire si riche et qui se racontent. Nous serons à la ferme de Saint-Georges d'Espérange pour de jolies rencontres avec Nathalie Malochet. Et puis, pour démêler le vrai du faux dans quelques instants, on va faire attention aux prises USB qui sont disponibles pour recharger notre téléphone dans l'espace public. On en parlera avec Valentin Bertrand.
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0: C'est l'heure du bout entier, arnaque. Vous l'avez bien Thomas. Dit, sur la route des vacances, Valentin Bertrand. Attention si vous rechargez votre téléphone dans des lieux publics.
6: C'est le cas typique lors des grands départs. Tout est sur notre smartphone, les billets, l'itinéraire, la liste des choses à ne pas oublier. Et c'est à ce moment précis qu'il décide de faiblir. Plus que 5% de batterie, quelques minutes pour réagir et soudain, une prise USB. Elles sont de plus en plus courantes dans les gares, les aéroports, les halls d'hôtels, les stations d'autoroute. Très pratique sur le papier, mais une possible menace. L'éditeur d'antivirus Avast a lancé l'alerte il y a quelques semaines. Des pirates s'en servent pour absorber nos données, car c'est l'une des particularités de ces câbles USB. Ils servent à la fois à faire passer le courant, mais peuvent aussi servir à transférer des fichiers, photos, vidéos, SMS, listes de contacts. C'est ce qu'on appelle le juice jacking.
0: Bon alors, Valentin, après tout ça, comment savoir si la prise sur laquelle on veut se brancher est piratée? Parce que c'est impossible à l'œil nu de savoir ça.
6: On ne peut pas vraiment, de l'extérieur, rien n'est visible. Des articles spécialisés sur le sujet évoquent en fait des puces électroniques branchées à la prise et connectées au Wi-Fi. Elles vont servir d'aspirateur à données. Pour s'en protéger, la solution qui marche à tous les coups, c'est une batterie externe portable. Pour assurer au minimum deux recharges, je vous conseille plutôt un modèle avec une capacité de 10 000 mAh par heure. Vous pouvez aussi préférer les prises secteur classiques avec les deux trous. Elles sont plus rares, mais celles-ci ne permettent pas d'accéder à la mémoire de votre téléphone. Et si vous n'avez pas le choix, que vous devez vous brancher sur un port USB, il existe un paramètre recharge uniquement à cocher dans votre téléphone. Autre rempart, des bloqueurs de données de la taille d'une clé USB sont également vendus une dizaine d'euros sur Internet. Il suffit de le brancher entre la prise et votre chargeur pour être protégé.
0: Merci beaucoup Valentin Bertrand. Alors après, c'est vrai que si le téléphone tombe en rade de batterie, déjà ça fait plus de sécurité sur la route. Et puis il reste toujours le GPS ou la bonne vieille carte pour pouvoir trouver notre chemin. Des fois, ça peut être pas mal quand même. Les gens d'ici, dans quelques instants, nous serons à Saint-Georges d'Espérange pour aller à la rencontre de deux générations dans une ferme grâce à Nathalie Malochet. Ça sera après Emmanuel Moir et Beau Malheur sur Ici Isère. 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

0: C'est le beau malheur avec Emmanuel Moir sur Ici Isère. Direction à présent le Nord-Isère, à une heure de voiture de Grenoble, pour arriver à Saint-Georges-d'Espéranche. L'aspect agricole de la commune ce vendredi avec la ferme de Malatrait. C'est sur cette ferme, on y travaille depuis 3 générations. Il faut savoir que dans le secteur, et c'est rare, on y retrouve quand même beaucoup de fermes où l'on élève encore des bêtes et cultive les champs. Les commentaires sont de Sylvain et Rémi Théry, père et fils.
1: Oui, bah, y a pas mal d'élevages du côté du village, tout ça. Donc il y a encore au moins une dizaine de fermes qui vivent que de l'agriculture aujourd'hui.
2: Ouais. Voilà. Vous vous connaissez tous. Est-ce qu'il y a de l'entraide ici entre agriculteurs et éleveurs?
1: Oui, quand même un peu, oui. Donc oui, tout à fait.
2: Oui, on prête des machines, on donne un coup de main quand il faut.
3: Oui, on a une CUMA au centre du village, à Saint-Georges. C'est un groupement commun de matériel, d'utilisateurs de matériel agricole, voilà. Rapide.
2: Alors au départ ici, il y avait de l'élevage et aujourd'hui, donc ça a évolué. Vous faites essentiellement du maraîchage. Vous êtes aussi boulanger paysan, puisque vous fabriquez du pain. Vous faites plein de choses.
1: Oui, on fait beaucoup de choses. Donc on est maraîcher, bien sûr, donc tout ce qui est légumes. On produit des céréales aussi. Toutes nos céréales sont stockées à la ferme. On a les moulins pour faire la farine. On fait du pain, voilà, et aussi des pâtes à la ferme, voilà.
2: Mais vous trouvez le temps de dormir ?
1: Mais bien sûr.
2: Ici, à la ferme de Malatrait, il y a un joli marché de producteurs qui est proposé tous les vendredis après-midi entre 15h et 19h. C'est un lieu que les habitants de Saint-Georges-d'Espéranche aiment fréquenter le vendredi avant de passer au week-end et venir faire le plein de bons produits.
1: Oui, alors les habitants de Saint-Georges, les habitants des communes environnantes, hein, Charentonnet, Roche, Diémose, jusqu'à Villefontaine, voilà, qui viennent ici parce que c'est un marché de producteurs bio, tout le monde est en bio, et donc on trouve un peu de tout, des fruits, du fromage.
2: Je vois compter sur vos doigts, qu'est-ce qui se passe?
3: On va compter le nombre de producteurs qu'on avait qui viennent sur la ferme, et il y a une grosse dizaine de productions différentes, de quoi remplir le frigo et avoir vraiment des productions différentes. Voilà, il y a vraiment de tout qui est présent sur la ferme.
2: Alors, qu'est-ce qui fait qu'aujourd'hui, vous qui avez grandi ici, et vous aussi, Rémi et Sylvain, qu'est-ce qui fait que Saint-Georges-d'Espéranche mériterait d'être élue plus belle commune isaroise de cette saison 5 de mon quartier, mon village? Je me retourne vers vous, Rémi.
3: Sur Saint-Georges, il reste encore beaucoup de commerçants. Il y a un peu de tout. Un village où il y a encore beaucoup de paysans qui vivent de leur métier.
2: C'est rare dans le Nord-Isère?
3: Ça devient de plus en plus rare. Oui, c'est vrai qu'on a encore une dizaine, et c'est vrai que sur les villages, le nombre de fermes qui vivent de leur métier a tendance à baisser. Oui.
2: Et vous alors, Sylvain ?
1: Village très attrayant, hein, comme l'a dit Rémi, beaucoup de commerce et voilà, plein de choses vivantes.
0: Et 2 générations donc de Sylvain et Rémi au micro de Nathalie Malochet pour Ici Isère, à la rencontre des gens d'ici. Allez, je vous offre c'est Ici Isère, n'importe quoi, je vous offre. C'est la radio Ici Isère, bien sûr, notre radio.
4: C'est parti.
0: Oui, c'est vrai. Bon, la radio Ici Isère, vous offre.
4: Aussi, quoi.
0: Vous offre 2 places de cinéma pour Le Pâté et Chirol avec au choix une séance normale, 4DX ou IMAX. Moi, je vous conseille l'IMAX, ça vous donne au moins une fois le détour. C'est un écran géant. Vraiment, il est 2 fois plus grand que l'écran normal du cinéma. C'est absolument magnifique. En ce moment, à l'affiche, La Bataille de Gaulle, film historique. Première partie et deuxième partie qui sont des films magnifiques. Je vous le conseille, c'est un vrai coup de cœur que j'ai eu. Backroom, film d'horreur. Bon, coup de cœur aussi parce que ça fait du bien de frissonner. Et puis encore, allez, pour la famille, Les Mignons qui sont en fin de retour, les petits bonhommes jaunes avec leurs lunettes. Pour cela, pour gagner ces 2 places, répondez correctement à cette question. À quel film cette chanson fait-elle référence ? Je serai toujours votre ami Laurent Gallien, quoi qu'il arrive.
4: Voilà, c'est gentil.
0: Bah, avec plaisir. N'en faites pas trop non plus. 2 propositions, Arthur et les Minimoy ou Toy Story. C'est à vous de nous dire la bonne réponse. 04 76 46 45 deux fois. On vous offre donc 2 places pour Le Pâté et Chirol. On joue avec vous, on vous souhaite bonne chance. On joue après quand je serai KO. Alain Souchon.

0: Quand je serai KO, extrait de l'album Ultramoderne Solitude, c'est bien sûr Alain Souchon sur ICI. Dans quelques instants, l'info locale et l'info à travers le monde, le 90 secondes. Et on jouera avec Isabelle pour lui faire gagner, on espère, deux places pour le pâté Échirolle.
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0: 8h27 sur ICI Isère. L'heure de jouer avec vous, on vous offre deux places de cinéma pour le pâté Échirolle avec au choix une séance normale 4DX ou IMAX. Bonjour Isabelle.
5: Bonjour.
0: Isabelle du côté de Mélan, alors là pour l'instant c'est le petit déj chez vous. Hein.
5: Oui voilà, enfin j'allais partir, hein. J'ai presque fini quand même.
0: D'accord, comment s'appelle le chien qu'on a entendu derrière ?
5: Hippo
0: Isabelle, bah, deux places, voilà, c'est pour vous alors, ce sera pour voilà. Le cinéma. Alors j'ai une question pour vous Isabelle ce matin, à quel film cette chanson fait-elle référence ?
5: Story.
0: Il semblerait Isabelle que vous ayez donné la réponse. Je le pose quand même la question, est-ce que c'est Arthur et les Minimoy ou est-ce que c'est Toy Story ?
5: Toy Story.
0: Eh oui, absolument. D'ailleurs, le cinquième film du nom est à l'affiche encore en ce moment. Hein.
5: Oui, j'ai vu ça. Oui.
0: Vous savez déjà qui vous allez y aller au cinéma, Isabelle ? Qu'est-ce que vous allez voir comme film ou pas du tout ?
5: Non, pas encore. Ou je vais peut-être le donner à mes filles, je vais voir.
0: Ah ouais, très bien.
5: Oui, en IMAX, ça serait bien.
0: Oui, vraiment, si vous avez l'occasion de pouvoir profiter de la salle en IMAX, c'est absolument magnifique. En plus, on profite vraiment du film. Ce que je vous conseille même, pour avoir testé, c'est de se mettre au milieu de la salle. Comme ça, vous voyez que l'écran. Voilà, au choix, bien sûr. Bon, Isabelle, c'est pour vous. Je vous souhaite une très belle journée du côté de Mélan.
5: Et merci puis, beaucoup.
0: Dernière question, la plus compliquée. Quelle est votre radio locale en Isère, Isabelle ?
5: Ici, Isère.
0: Passez une belle journée, Isabelle. À très bientôt.
5: Merci beaucoup. À bientôt. Au revoir.
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0: Dans quelques instants, nous allons retrouver François Ventéjou pour le 90 secondes. Et puis après, il y aura bien sûr l'info d'ici, Laurent Gallien. On va prendre la route direction la vallée de la Romanche pour s'intéresser à un chantier.
6: Voilà, la jonction entre la Romanche et l'Audol, un grand chantier électrique. Ces deux vallées en ont l'habitude avec de nombreux barrages et de nouveaux équipements hydrauliques, hydroélectriques. Là, il s'agit du chantier d'un nouveau poste de transformation, notamment qui doit... délivrer l'énergie qui vient des barrages du secteur, qui a permis de supprimer des pylônes, et on va voir que tout a été pensé, en tout cas, c'est ce qu'affirme RTE, Réseau de Transport d'Électricité, pour l'environnement.
0: On en parle après le 90 secondes, signé ce matin par François Ventéjou sur ICI Isère.
7: C'est une première, le déclenchement aujourd'hui du plan Orsec chaleur extrême, avec notamment la mise à l'abri des personnes les plus vulnérables car la canicule prend de l'ampleur. 9 départements en vigilance rouge aujourd'hui, demain ils seront 24. De l'Île-de-France à la Bretagne, cette troisième vague de chaleur de l'année va persister au moins jusqu'à mardi prochain, prévient Météo France. Le Maroc a fini par craquer face aux Français au Mondial de foot. Victoire sereine 2-0 de nos Bleus hier soir en quart de finale aux États-Unis. Des buts de Kylian Mbappé et Ousmane Dembélé. Les Français attendent le vainqueur du match Espagne-Belgique ce soir à 21h. La vente de protoxyde d'azote aux particuliers interdite à partir du 1er février. Les députés ont voté pour hier soir à l'Assemblée. Le texte fait partie du projet de loi Riposte consacré à la sécurité du quotidien. Sur la route des vacances, il va falloir être patient. Bison Futé classe la journée rouge dans le sens des départs. C'est même noir dans la région Auvergne-Rhône-Alpes. Sur les rails, attention, plusieurs intercités sont supprimées aujourd'hui et demain. Une septième étape promise aux sprinteurs aujourd'hui sur le Tour de France. Départ d'Ajetmo dans les Landes pour rejoindre Bordeaux. Tadej Pogacar est le nouveau porteur du maillot jaune après sa démonstration hier au col du Tourmalet. Et puis un 25e album en 60 ans de carrière. Les Rolling Stones sortent Foreign Tongues aujourd'hui avec en invité d'honneur l'ancien Beatles Paul McCartney. 14 titres en espagnol, en italien et en anglais évidemment.
0: Et on aura l'occasion d'ailleurs d'écouter le nouveau titre d'ici une dizaine de minutes. Dans l'info d'ici, Laurent Gallien, un grand chantier électrique dans les vallées de la Romanche et de l'Audol.
6: Un de plus dans ce secteur marqué par l'hydroélectricité et les barrages sur la commune d'Almont. Un grand poste électrique de près d'un hectare et demi est en train de sortir de terre entre montagne et rivière. Il doit dans le futur distribuer l'électricité depuis les centrales hydrauliques de l'Audol et de la Romanche. Un poste électrique élevé en partie sur pilotis et qui se veut le plus respectueux possible de l'environnement. Louis Cal, vous avez suivi une visite de chantier hier en compagnie des élus du secteur.
8: On va s'avancer un tout petit peu et puis je vous présenterai.
9: C'est Hervé Philibert, directeur du Centre des projets réseau terrestre de Lyon, qui nous guide.
8: J'essaierai de vous expliquer les choses.
9: Ce chantier part d'un constat.
8: Un réseau vieillissant, le réseau 63 000 volts de la zone, il a été construit au début du XXe siècle, en même temps que la construction des centrales hydrauliques. Et donc s'est posé la question de le renouveler à l'identique. Et finalement, on a fait le choix de profiter de la ligne 400 000 volts qui passe dans la vallée pour optimiser le réseau. Et donc grâce à ce poste qu'on construit aujourd'hui, on a pu effacer plus de 200 pylônes du paysage de la vallée.
9: Hervé Philibert nous entraîne à travers les différents dispositifs du site, direction le transformateur.
8: C'est un peu le cœur de ce poste électrique. Donc c'est l'appareil qui transforme l'électricité du 63 000 volts vers le 400 000 volts. Là, ça fait 195 tonnes, 4,50 m de haut.
9: En tout, le site s'étale sur 1,4 hectare. Avant, ici, il y avait des arbres, une zone de pâturage. Liliane Agom est chargée d'études, concertation et environnement. Elle a travaillé sur la préservation des espèces. Elle nous montre du doigt un filet qui entoure le site.
10: On appelle un filet amphibien batracien qui permet d'éviter qu'en fait les espèces de batraciens et d'amphibiens ne viennent pénétrer dans l'enceinte du chantier et ne risquent de se faire écraser. Voilà. Donc c'est une mesure qui fonctionne très bien. Ici on a de la grenouille rousse, du triton alpestre sur le secteur.
9: À la sortie de la visite, Gilles Strapazon enlève ses chaussures de sécurité et son casque. Le maire de Saint-Barthélemy de Chéchilienne, également conseiller départemental, semble satisfait.
11: Alors c'est la première fois que je vois un chantier de cette ampleur. J'ai déjà visité des chantiers de transformateurs, mais jamais d'une taille de cette nature. C'est une chance pour notre territoire. De surcroît, c'est un investissement important. Hein. 75 millions d'euros qui sont injectés aujourd'hui sur le territoire par RTE, avec des retombées pour un certain nombre d'entreprises locales. Donc c'est quand même particulièrement intéressant.
9: Les travaux ont bien avancé, mais il reste encore quelques étapes avant que le site puisse fournir en électricité citer tout l'Isère, voire même plus loin. Les installations devraient être mises sous tension à partir de septembre 2026.
6: Un grand chantier en cours donc du côté d'Almont. Les Bleus sont en demi-finale de Coupe du Monde après leur victoire 2-0 cette nuit face au Maroc. Vous êtes peut-être au courant. Scène de liesse et quelques débordements à Grenoble notamment et Bourgoin-Jallieu. C'est au sommaire du journal ici Isère de 9h avec une toute autre ambiance à Vienne. Et la présentation hier d'un repas hommage à Paul Bocuse, un repas qui aura lieu en septembre au temple d'Auguste et Livy à Vienne. Cadre prestigieux s'il en faut. C'est organisé par les chefs isérois étoilés de la pyramide et du domaine de Clairefontaine. On vous explique tout ça dans le prochain journal.
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6: Canicule, mais possiblement quelques orages.
0: On l'espère en tout cas. De la mi-journée, des cumulus vont se former au-dessus de 3000 et 3500 mètres jusqu'à devenir menaçants. Des orages sont donc à prévoir dans un premier temps sur les grandes routes, l'Oisans et l'Aubiou, des risques de grêle. Et donc en début de soirée, les orages vont s'étendre sur le Vercors, la Matésine, le Trièves, avant même de déborder sur le reste du département, y compris en pleine en milieu de soirée. Donc normalement, ce soir, de la pluie sur le département de l'Isère, ça rejoint d'ailleurs le dicton du jour.
6: Un léger rafraîchissement.
0: Voilà, donc on espère quand même pouvoir souffler et respirer convenablement. 13 degrés à Lançon-Vercors ce matin, 18 à Corps, 21 pour Saint-Marcelin et Pontcharrat, 23 à Roussillon, 24 pour Morestel, Vienne, la Côte-Saint-André. Les maximales sont attendues pour 25 degrés à Grenoble, Voiron et Bourgoin-Jallieu. Température maximale aujourd'hui en pleine 37 à 39, 31 à 34 à 1000 mètres, 23 à 2000 mètres et 14 à 3000 mètres. On l'a rappeler, vigilance orange canicule, on pense à boire régulièrement de l'eau, même si on n'a pas soif, et bien sûr, on reste à l'ombre.
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0: Et elle attend. encore et encore. Pour la musique ce matin, c'est bien sûr Jean-Jacques Goldman sur ICI Isère. Très bon réveil avec nous, il est 8h36.

0: Elle attend
1: Jean-Jacques Goldman sur Ici Isère.
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0: 8h39, quasiment 40 sur Ici Isère. Merci de vous réveiller avec nous en cette fin de semaine. Début du week-end, nous sommes le vendredi 10 juillet. C'est toujours la Saint-Ulrich aujourd'hui. Et je vous rappelle ce dicton qui va donc peut-être s'annoncer vrai aujourd'hui. Pluie du 10 juillet mouille cette fois du moissonneur, le bonnet. En attendant, normalement, d'après Météo France Saint-Martin d'Air, la pluie pour le début de soirée. La Corse est mise à l'honneur aujourd'hui, dans le Vercors. On va donc en parler. Une belle idée sortie à mettre dans notre agenda aux alentours de 8h50. Et puis, pourquoi pas aller dans le Vercors à vélo? Ça peut être une solution. Bon, vous avez des sacrés mollets pour aller dans le Vercors à vélo, mais...
4: Ou une petite assistance électrique.
0: Ou une assistance électrique, c'est vrai. Moi, je suis encore au vieux vélo manuel, c'est vrai. Avec les grands événements sportifs qu'on vous fera vivre avec le Tour de France en Isère, bien sûr, il passera chez nous à Voiron, à Bourdoisans et à l'Alpe d'Huez du 23 au 25 juillet. Et donc, pour ça, on parcourt notre département à vélo. Dernier épisode aujourd'hui de notre séquence en Matésine et Trièves sur la route Napoléon et autour avec Alexandre Wibard. Nous sommes à Pélafol, à quelques kilomètres de Corps.
5: Yves Audoz, bonjour.
6: Bonjour.
5: Vous êtes président de l'association qui gère cette maison du patrimoine, ce petit musée. Mais c'est un charmant bistrot, c'est pas un musée ça?
6: Oui, mais c'est un charmant bistrot, puis c'est un grand musée. Voilà. Et donc ce bistrot, c'est le dernier qui a survécu à Pélafol. Et il s'est arrêté en 85. Et après, l'association a transformé ce bistrot et puis tout le corps de ferme qui va avec en musée.
5: Parce que Pélafol, c'est un village, bon, il y a 7 hameaux, mais il y a eu jusqu'à combien de bistrots?
6: Alors il y a eu jusqu'à 6 bistrots à Pélafol, 5 écoles, 2 épiceries, un hôtel, 3 scieries, et il n'y a plus rien.
5: Oh, c'était une mégalopole, quoi.
6: Voilà, c'est ça, ouais. C'est ça. C'était pas Paris, mais pas loin.
5: Et on va aller derrière le comptoir. Là, il y a une première salle, une porte ouverte. Allez-y, je vous suis. Et donc là, il y a des panneaux sur les murs avec des photos, avec des explications. Là, il y a un plan du massif de l'Aubiou, j'imagine. Voilà, vous racontez
6: C'est une maquette qui a été faite par un membre de l'association, une maquette à l'échelle de la commune de Pélafol. C'est la plus grande commune en superficie du canton de Corps, elle fait 35 km². Donc voilà, elle a été représentée ici.
5: Et il est tout propre, tout beau, ce petit musée là, les panneaux, ils ont l'air neufs. Oui, il y a un vrai travail. Hein.
6: Voilà, le musée a été repensé en 2009.
5: Il a été créé à la fin des années 80 déjà.
6: Voilà, en 89 il a été créé par deux instituteurs du CRU. Puis après il a été repensé et réhabilité.
5: Oh, avec des sortes de petites voûtes en briques là, sur le niveau du plafond. Elle est grande cette maison, c'est un ancien corps de ferme?
6: Oui, voilà, ici, là, cette pièce, on a voulu montrer que la commune, elle vivait essentiellement de l'agriculture, mais également de l'exploitation forestière, puisque la forêt avait un très grand rôle économique pour la commune. Le bois avait une certaine valeur qu'elle n'a plus aujourd'hui. Donc voilà, on a voulu retracer tout ça avec des pièces de l'avancée de l'industrie du bois jusqu'à la tronçonneuse.
5: Voilà. Alors, il y a une salle que je trouve magnifique, on la voit que de loin, mais wow, ça c'est quoi, l'ancienne écurie? Alors, avec ça, les pierres saillantes?
6: Voilà, ça c'est l'ancienne étable, hein. Donc on a enlevé les râteliers pour les besoins de
5: l'exposition,
6: voilà. Mais sinon, voilà, elle est en l'état tel que vous l'avez vu, avec tous les outils agricoles qui servaient dans les champs et évidemment aussi à l'intérieur de la ferme.
5: D'autres métiers à découvrir dans les salles qu'on n'a pas vues?
6: Il y a évidemment, vu que le patron des lieux à l'époque était un maréchal ferrant forgeron, donc il y a une forge à visiter avec tous les outils et tout le fonctionnement du soufflet de forge. Et puis après, évidemment, à l'étage, nous avons encore 3 salles, une salle d'expo temporaire et puis une classe d'école, une ancienne classe d'école reconstituée, ainsi que une salle consacrée à la construction du pont et du barrage du Sauté.
0: L'Isère à vélo, c'est bien sûr une série de reportages proposés en collaboration avec le département de l'Isère, la vitrine de notre beau département qui vous propose via son portail internet des idées de sorties, loisirs et autres hébergements. C'est bien sûr à découvrir en ligne avant de le vivre. La suite de vos programmes, tiens, on va aussi peut-être parler des plus beaux coins de l'Isère. Ça va très bien avec l'Isère à vélo. Ça sera avec Anthony Terrade dans quelques instants.
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0: Et dès 9h, nous retrouvons Anthony Terrade pour Bienvenue chez vous. Bonjour Anthony.
8: Bonjour Thomas, bonjour tout le monde.
0: Quels sont vos plus beaux paysages en Isère?
8: Eh bien oui, c'est la question que l'on vous pose ce matin parce que nous fêtons un anniversaire, celui des 100 ans du guide vert Michelin qui depuis de très nombreuses années nous emmène dans les plus beaux lieux de France, parfois et souvent même chez nous en Isère, des paysages tous aussi merveilleux à découvrir en randonnée, seul, avec des amis, en famille. 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Je compte sur vous, on en parle ici jusqu'à 10h. Et puis le ou la meilleure, à la fin de l'heure, à 10h, repartira avec son édition des 100 ans du guide vert Michelin.
0: Un petit tirage au sort donc à la fin.
8: Totalement.
0: Quel est votre coin de paradis, vous, Anthony, en Isère?
8: Écoutez, je réfléchis, je vous dis ça avant 9h. Ouais.
0: Tout à l'heure, sans aucun souci. On va parler des chants corses dans quelques instants dans le Vercors. Ça sera après donc le fameux nouveau single inédit des Rolling Stones. Ils ont sorti cette nuit leur 26e album, The Foreign Tongues. La chanson s'appelle Jealous Lover et c'est sur ici Isère ce matin, rien que pour vous.

0: Jealous Lover, les Rolling Stones, ce sur ici Isère. Leur 26e album, Foreign Tongues, est donc disponible dès aujourd'hui dans les bacs.
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0: Pour le petit journal des loisirs, ce matin, nous allons prendre la route pour Grès-Saint-Vercors. Bonjour Michel.
3: Bonjour Thomas.
0: Merci d'être avec nous ce matin, Michel, pour nous parler alors d'un événement qui va se dérouler, on peut le dire, tout l'été quand même.
3: Voilà, puisque nous fêtons les 15 ans des Bâties Sonnantes, et donc cet été, il y a 5 concerts à Grès-en-Vercors, dont le premier ce soir, un concert inaugural qui va se passer à l'église de Grès-en-Vercors pour une fois.
0: Oui, donc ce soir, rendez-vous à 18h à l'église donc de Grès-en-Vercors, et il est question de la Corse qui va être mise à l'honneur, Terra Canta Corsica, ce sont des chants corses hommes et femmes, donc on imagine un chœur qui sera présent sur scène ou des solistes.
3: Alors, ça sera plutôt un chœur, d'ailleurs un chœur qui est dirigé, si je puis dire, par Joël Truffat, qui a son renom au niveau de la direction des chorales.
0: Oui.
3: Et donc un chœur composé exceptionnellement du regroupement de plusieurs groupes qu'il dirige par ailleurs, Malinka, Solorma, Évasion, Divine Cousine. Donc c'est 5 femmes, 4 hommes qui vont nous faire des polyphonies corses, mais pas simplement, puisqu'il y aura également quelques instruments, guitare, violon, percussion, et ils vont nous emmener dans la Corse qu'ils chantent, puisque Terra Canta Corsica, ça veut dire la terre chante la Corse.
0: Alors comment on se décide, tiens, de se dire on va leur ramener la Corse au cœur de l'Isère? C'est l'idée de vouloir voyager aussi un petit peu, se mettre au frais, imaginer l'île de beauté pas loin de chez nous?
3: Oui, alors déjà on est au frais nous, hein, puisqu'on est à 1200 mètres et oui. Que voilà, on sera plus dans une église, donc ça sera aussi l'occasion dans cette église qui est en pleine restauration et qui est vraiment magnifique, de s'évader et d'aller à la fois vers la fraîcheur de la mer corse, mais aussi toutes les couleurs qui accompagnent l'île de beauté.
0: Et il y aura bien sûr aussi, vous l'avez rappelé, hein, d'autres concerts prévus, alors à la fois à l'église de Grès-en-Vercors, mais aussi au chapelle de la Bâtie, tout au long de l'été. On a jusqu'au 21 août une programmation qui est donc très très riche. Au niveau des prix des entrées, est-ce que vous peut-être nous donner un petit chiffre, Michel, pour qu'on sache
3: bien
0: pour
3: sûr,
0: ce soir?
3: Donc, voilà, pour les personnes de plus de 13 ans, c'est 12 €.
0: Oui.
3: C'est gratuit, donc en dessous de 13 ans. Et pour les adhérents à l'association, où on peut adhérer sur place, c'est 9 €. L'adhésion, c'est 15 €. Et donc, il y a possibilité, c'est la nouveauté de cette année, de payer en carte bleue. donc, sinon, en chèque ou en espèce.
0: Bien sûr.
3: Et comme vous le disiez, là, en mois de juillet, tous les vendredis à 18h précises, hein, j'insiste, ça démarre vraiment à l'heure. Il y a des concerts, donc, ce soir à l'église. Vendredi prochain, c'est Suzy, la chanson française, à la chapelle de la Bâtie. Le vendredi d'après, le 24 juillet, on est en musique celtique avec là aussi 2 personnes de renom dans ce style de musique, Callum Stewart et Yann Lebozek. Et puis après, ça sera au mois d'août, mais je reviendrai à l'antenne pour vous en parler.
0: Avec grand plaisir, Michel. On va donc vibrer au rythme Terra Canta Corsica du côté de l'église de Grès-en-Vercors ce soir à 18h. Merci beaucoup, Michel, d'avoir été avec nous ce matin.
3: Voilà, à bientôt.
0: Belle journée.
3: Merci.
0: À vous.
3: Bon,
0: allez,
3: okay,
0: d'un voyage à la Corse. Nous partons maintenant pour Porto Vecchio avec Julien Doré avant de retrouver le docteur Kerzek pour ses bons conseils. Il est question de l'avion également.

0: Porto Vecchio avec Julien Doré sur ICI Isère. Rappelons pour Porto Vecchio, prenez l'avion. Justement, docteur Kiesek, ce matin, pour vos beaux conseils, vous nous mettez en garde contre la phlébite.
1: Bonjour à toutes et à tous. Vous partez en vacances un peu loin, super. Mais attention, les longs vols, c'est merveilleux pour l'esprit, un peu moins pour les jambes. Et le sujet qui fâche, c'est la phlébite aussi, appelée thrombose veineuse profonde. Bah oui, rester assis plusieurs heures, les jambes pendantes, avec la pression de la cabine et l'air sec, bah ça ralentit la circulation sanguine. Le sang a tendance à stagner dans les mollets. Si en plus vous êtes déshydraté ou que vous portez des vêtements trop serrés, il y a des petits caillots qui peuvent se former. Alors la bonne nouvelle, c'est qu'on peut les éviter très facilement. Il y a plusieurs facteurs de risque, en fait. Les vols de plus de 4 heures, des antécédents de phlébite ou de varice, si vous êtes enceinte ou sous pilule œstroprogestative ou traitement hormonal, l'âge avancé, l'obésité, le tabac ou encore l'immobilisation récente, vous avez été avec un plâtre ou vous avez été opéré, ça ce sont des facteurs de risque et parlez-en à votre médecin avant le départ, il pourra vous prescrire des bas de contention ou parfois vous donner un traitement préventif. Maintenant il y a des petits mouvements pour tout le monde pour prévenir la phlébite. Personne verra ces mouvements, ils sont discrets, pas besoin de vous lever toutes les 10 minutes. Vous allez faire des petites pompes avec la cheville, vous décollez les talons du sol et vous pointez les pieds vers le bas et vous levez les pointes de pieds vers le haut. Bref, une seconde en haut, une seconde en bas, faites ça 20 fois par heure et ça fonctionne bien. Vous pouvez faire des cercles avec la cheville aussi, vous levez le pied légèrement et vous faites des cercles avec votre cheville, 10 dans un sens, 10 dans l'autre. Le pédalage caché, posez vos pieds à plat puis levez alternativement les talons comme si vous pédaliez à l'envers. Les genoux montent à peine, personne ne voit rien sous le siège de devant. Puis il y a le serrage de mollets aussi. Vous contractez les mollets, vous maintenez 5 secondes et vous relâchez.
0: Comment reconnaître les signes d'une phlébite, docteur ?
1: La phlébite, c'est plusieurs symptômes. La douleur dans le mollet, souvent d'un seul côté, une sensation de chaleur, de gonflement, parfois une rougeur. Bref, si vous venez d'un vol et vous avez ces symptômes, parlez-en à votre médecin et appelez le 15. Surtout si en plus vous avez des difficultés à respirer, parce que le caillot, il peut monter au niveau des poumons. C'est ce qu'on appelle l'embolie pulmonaire. Mais on résume, les bons réflexes dans l'avion pour éviter tout ça, c'est d'enlever vos chaussures, placer votre petit bagage sous votre siège et pas devant vous. Ça vous oblige à avoir de l'espace pour bouger les pieds. Et puis régler votre ceinture de sécurité légèrement. Lâche sur les cuisses et pas trop serré et portez des vêtements amples, rien de serré à la taille, c'est ça l'idée. Et buvez de l'eau régulièrement, et évidemment on évite l'alcool. Allez, bon été, bonne santé, à l'écoute d'ici bien sûr.
0: Merci docteur pour tous ces bons conseils qu'on retrouve en podcast sur l'application ICI. Dans quelques instants, 9h et bienvenue chez vous.
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3: C'est grâce au passeport de l'été qu'on a pu y aller. Et en fait, on est vachement sensible à la protection du vivant. 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On a des loups, alors ils sont bien évidemment pas en liberté, mais on est hyper proches et il n'y a pas de barrière plastique entre nous. On a vraiment la sensation d'être réellement dans le territoire des loups. Non seulement je vais le recommander, mais nous, en tout cas, on va y retourner. Pour toutes les personnes qui ont envie d'apprendre et d'en savoir un petit peu plus sur le vivant.
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0: Bienvenue chez vous dès 9h. Quel est votre endroit préféré en Isère ? C'est la question que je vous pose, Anthony.
7: Eh bien, ça va être un classique, la Bastille. Je pense, comme beaucoup de personnes, j'ai été très ému de voir ces fumées se dégager de la Bastille cette semaine, avant-hier. Bon, a priori, ça a été moins grave que ce que nous attendions. Mais on reste prudent, puisque des fois, certaines personnes sont un peu imprudentes et elles jettent des mégots de cigarettes quand elles sont en voiture, ce qui est un peu un comble. Enfin bref, voilà ce que nous pouvons vous dire ce matin. Vous avez un très bel endroit que vous voulez nous présenter et en même temps repartir avec l'édition des 100 ans de ce guide vert Michelin. Eh bien, vous nous appelez au 04 76 46 45 45. Une minute pour nous vendre de la plus belle des façons ce plus beau des endroits. Merci beaucoup Thomas, je vous souhaite une belle journée, un très bon week-end. Il y en a besoin et je vous dis à bientôt.
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7: La première radio sur l'info locale en Isère, bienvenue, il est 9h01. Bonjour Laurent Gagnon.
8: Bonjour.
7: Klaxons et moteurs vrombissons cette nuit dans les villes iséroises.
8: Grenoble, mais aussi Voiron ou encore Bourgoin-Jallieu ont fêté la victoire des Bleus 2-0 face au Maroc en Coupe du Monde de football. En communion, parfois, comme Marouane et Kébir à Grenoble, deux amis franco-marocains.
9: Je suis un peu déçu que le Maroc n'ait pas gagné. Voilà, la France, c'est une équipe de ouf. Ça fait 8 ans qu'ils nous font des merveilles. Surtout cette année, en vrai, c'est une équipe de malades. Et on peut que leur souhaiter du meilleur. J'espère qu'ils vont gagner cette Coupe du Monde.
10: Très fier d'être français parce que la France a gagné. Malheureusement, je pense qu'il n'y a pas eu assez d'engagement de la part des Marocains.
11: Vive la France et vive le Maroc, même si on a perdu. Et vive tous les binationaux. Et je pense qu'après une victoire comme ça, ce qu'il y a de plus beau à voir, c'est le partage des communautés, le partage de toutes ces belles personnes qui sont venues ici se représenter pour des couleurs. Et malgré la défaite du Maroc, on est très fiers d'être français. Et vive le sport et vive le rapprochement que ça crée.
8: Communion à Grenoble cette nuit, communion également dans les rues de Voiron ou encore de Bourgoin-Jallieu, avec néanmoins des débordements à noter. À Bourgoin-Jallieu, les policiers sont intervenus peu après 1h du matin pour mettre fin à un rassemblement qui virait au tir de mortier d'artifice. Ils en ont d'ailleurs reçu quelques-uns, même cause, même effet à Grenoble, avec quelques feux de poubelle en plus et deux interpellations dans la capitale des Alpes. La demi-finale, ce sera mardi à 21h face à l'Espagne ou à la Belgique. Les deux équipes s'affrontent ce soir à 21h. Les feux d'artifice sont désormais jusqu'à nouvel ordre interdits sur tout le département de l'Isère par la préfecture face au risque d'incendie et face aussi à la mobilisation déjà importante des sapeurs-pompiers. Interdiction, je cite, tant que les conditions météorologiques le justifieront, autrement dit possiblement jusqu'aux célébrations de la fête nationale où les feux d'artifice sont évidemment courants habituellement. Grenoble va vivre un grand jour, demain historique même on peut dire, la réouverture au public de la Tour Perret, monument emblématique du parc Paul Mistral, 66 ans après le dernier visiteur autorisé à y entrer. En préambule, les festivités sont annoncées ce soir, l'inauguration, on en a parlé ce matin avec l'invité de 7h45, élu grenoblois en charge de la culture, c'est en réécoute sur ici.fr.
7: Attention à vos déplacements en train entre Grenoble et Lyon à partir de ce soir.
8: De 23h ce soir jusqu'à mercredi 5h30, le trafic va être interrompu sur la ligne Lyon-Grenoble et entre Chambéry et Lyon via Saint-André-le-Gaz en raison de travaux importants en gare de Bourgoin-Jallieu, totalement rénovés, les installations, l'ensemble des composants qui constituent la plateforme ferroviaire bergelienne, des autocars de substitution sont mis en place.
7: À Vienne, il y aura en septembre un restaurant de niveau étoilé sous les colonnes du temple d'Auguste et Lévis.
8: Un lieu prestigieux pour un restaurant éphémère le 24 septembre prochain en plein centre de Vienne, à l'initiative des chefs isérois Philippe Girardon du domaine de Clairefontaine à Chenal-en-Ballan, une étoile, et Patrick Henri Roux de la Pyramide à Vienne, deux étoiles, une tablée exceptionnelle de 350 personnes. L'opération est baptisée le temple des chefs et elle entend célébrer les 100 ans de la naissance de Paul Bocuse, dont Fernand Point, le fondateur de la Pyramide de Vienne, a été le mentor Antoine Ballandra.
12: Oui, leur portrait en majesté dominera les convives assis autour de 35 tables rondes à l'ombre du temple romain d'Auguste et de Lévis. Voilà pour le décor majestueux de ce repas étoilé. Hommage donc à Paul Bocuse, mentor du chef Philippe Girardon.
13: À titre personnel, je n'aurais sûrement pas de col bleu-blanc rouge aujourd'hui qui me permet d'afficher un titre de meilleur de France cuisinier sans Monsieur Paul Bocuse. Monsieur Paul, voilà, il était plus connu que les présidents, que les joueurs de foot, etc.
12: Alors Paul Bocuse méritait bien cet hommage XXL, estime Patrick Henri Roux, chef de la Pyramide à Vienne. où Paul Bocuse fut formé par Fernand Point.
14: Moi, je me souviens, en 1992, avec Paul Bocuse, à l'exposition universelle de Séville, où les gens montraient du doigt Paul Bocuse comme si c'était Schwarzenegger, en disant « Regardez, c'est Paul Bocuse, c'est une icône ».
12: Le menu hommage à Paul Bocuse reste pourtant encore secret. Seule certitude, il y aura bien des bouteilles de côte rôtie et des produits du terroir. Tout cela dans un cadre antique incroyable, s'enthousiasme Thierry Kovacs, le maire de Vienne.
15: Il y a deux temples en France encore en élévation, celui de Nîmes et celui de Vienne. Et donc de proposer à plus de 300 convives de déjeuner dans cet écrin avec le temple, avec, enfin, c'est un événement exceptionnel auquel j'invite chacune et chacun à participer, donc à s'inscrire très vite.
12: N'importe qui peut réserver, le déjeuner se fera par ailleurs en musique. Nous sommes à Vienne, il y aura donc du jazz.
8: Et il faut faire vite, parce qu'il y a seulement 150 couverts qui sont ouverts au public individuel. Comptez 95 euros le menu, le lien pour réserver est sur ici.fr. Le calendrier de la Pro D2 de rugby publié pour la saison 2026-2027. Grenoble reprendra à domicile face à Aurillac le jeudi 27 ou le vendredi 28 août. Vous avez tout ça et plus de détails sur ici.fr. En cyclisme, Tadej Pogacar a repris le maillot jaune hier sur le Tour de France et montré dans les Pyrénées qui est le patron, en prenant plus de 2 minutes à ses principaux rivaux. 7e étape aujourd'hui, retour en plaine entre Ajetmo et Bordeaux. Et puis on parlait de Vienne et de jazz. Jazz à Vienne touche à sa fin. Le festival s'achèvera demain avec la All Night Jazz, concert jusqu'au bout de la nuit. En attendant, ce soir, c'est du pur jazz sur la scène du Théâtre Antique avec notamment Samara Joy.

0: La voix de Samara Joy ce soir sur la scène du Théâtre Antique de Vienne. Les prévisions de Météo France, Anthony.
1: Eh bien, Laurent, ce sont deux vigilances à surveiller. En Isère, ce vendredi, la première est orange pour la canicule, des températures élevées et plus 10 à 15 degrés en moyenne dans l'après-midi, comparé aux premières heures de la journée, déjà très chaude. Il y a aussi une vigilance jaune aux orages, à prendre en compte, dès 14h. Ouais, exactement, ce qui provoquera l'installation dans léger voile nuageux cet après-midi avec 38 à 39 degrés à Grenoble, à Voiron, 40 degrés pour Bourgoin, 36 à 37 pour Vienne, Viffet et la Côte-Saint-André. Il fera très chaud aussi à Morestel. Moins, c'est vrai, pour Pont-en-Royan qui verra les premiers orages s'installer donc en milieu de journée. Vous restez prudent, vous prenez régulièrement des nouvelles de vos proches les plus vulnérables, vous hydratez régulièrement aussi avec ces fortes chaleurs. Et puis, si vous trouvez un coin d'ombre, essayez de le garder le plus possible. Merci beaucoup, Laurent. On vous retrouve à 10h pour toute l'info.
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1: Vous pourrez dire voilà l'été, c'est normal, eh bien non.

0: Voilà l'été, les négresses vertes pour bien commencer sa journée. Il est 9h12, bienvenue.
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0: Vous l'avez vécu à la télé ce mercredi soir sur France 3, Saint-Antoine-l'Abbaye passe le flambeau de village préféré des Français. C'est donc Bormes-les-Mimosas dans le Var qui prend le relais, ce qui nous rend assez fiers de notre département, de notre patrimoine. On a passé un an avec le village préféré des Français. 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Un partenariat exclusif entre le guide vert Michelin et votre radio ici Isère. Et pour repartir avec, vous nous appelez dès maintenant au 04 76 46 45 45. Vous aurez une minute pour nous vendre le plus bel endroit de l'Isère, selon vous, nous dire pourquoi c'est votre coin de paradis, pourquoi c'est le plus beau lieu pour vous. Je compte sur vous, on en parle ici jusqu'à 10h. Avec ce super donc guide vert Michelin, l'édition des 100 ans avec laquelle vous repartirez. 04 76 46 45 45 et nous commençons avec Jean qui fait partie des très nombreuses personnes qui nous appellent. Jean de Clé, bonjour Jean.
3: Bonjour.
0: Jean, quel est ce lieu qui vous fait rêver, vous, encore aujourd'hui en Isère?

0: Alors, ce lieu, c'est la Tour Percée qui se trouve en Chartreuse. Ça me fait rêver parce que j'y suis allé quelques fois, mais c'est un lieu secret.
1: Secret. Dites-nous pourquoi c'est secret, parce que là, c'est plus trop secret finalement ce matin quand vous arrivez, vous nous dites.
0: Je ne dévoilerai pas le lieu exact. En fait, il est sur une propriété privée qui a fait un petit peu polémique il y a quelques temps. Mais c'est un lieu complètement magique. C'est une arche double qui est assez unique. C'est assez unique au monde. Et cette arche double, elle se découvre donc dans le massif de la Chartreuse. On y arrive par des petits sentiers, enfin si on peut dire sentiers, des sentes dérobées. Et quand on arrive, c'est tout simplement magique. Quoi. C'est, voilà.
1: Qu'est-ce qui vous fait vibrer, justement? Racontez-nous les émotions que vous ressentez.
0: C'est le côté un peu mystérieux, et puis on la découvre au dernier moment. Alors c'est immense, je ne sais plus combien de mètres de haut, mais enfin, elle est complètement immense. Et on la découvre au dernier moment, on est au pied, c'est majestueux, c'est féerique. Voilà.
1: C'est aussi une façon pour vous de vous évader, justement, il n'y a pas grand monde.
0: Ah oui,
1: on s'échappe un peu de la civilisation.
0: Oui, on est complètement... isolé, et bien sûr, il y a vraiment, vraiment pas grand monde. Même si, au vu de certains, enfin, au dire de certains, il y a trop de monde, mais il y a vraiment pas grand monde. Il y a des choses
1: Est-ce que vous trouvez qu'aujourd'hui, on donne toute la lumière que l'Isère, toute la lumière à l'Isère, la lumière qu'elle mérite? C'est vrai qu'on le disait, pendant un an, Saint-Antoine de l'Abbaye, village préféré des Français. Est-ce que justement, on prend assez conscience que l'Isère est un très, très, très beau département?
0: Difficile à dire, mais bon, on voit quand même pas mal de publicité, enfin, de choses comme ça. Donc, oui, je pense que l'Isère est mise en valeur. Mm-hmm. Après, Moi, je me méfie. Enfin, personnellement, je me méfie. Quand on met trop en valeur, ça peut poser des problèmes, des problèmes de fréquentation. Quand on voit ce qui se passe dans les écrins, par exemple, en ce moment, au lac Lovitel, ou des choses comme ça, au refuge de la Muselle, enfin, du côté de la Muselle, il y a pas mal de problèmes de surfréquentation. Donc, c'est bien de mettre en avant, mais après, derrière, ça pose d'autres problèmes.
1: Vous avez envie de garder ces petits trésors pour vous, évidemment.
0: celui-là, de toute façon, enfin, je ne le garde pas pour moi, mais je ne peux pas dire...
1: La Tour Percée, c'est un lieu secret en Chartreuse, sur une propriété privée. On n'en dira pas plus. Bien écoutez, voilà. Jean, vous êtes inscrit pour tenter de repartir donc avec cette édition des 100 ans du Guide Vert Michelin. Si vous êtes tiré au sort, on vous rappelle d'ici la fin de l'heure, donc restez proche de votre téléphone tout de même.
0: Très bien. Okay, je vous écoute.
1: Merci beaucoup Jean, très belle journée. 0476 46 45 45, on continue d'en parler ensemble. Venez nous parler de votre plus beau lieu de l'Isère, celui qui vous fait vibrer, que ce soit un lieu secret comme celui de Jean, ou alors un lieu que tout le monde connaît. Qu'est-ce qui vous fait vibrer justement? Pourquoi vous l'aimez ce lieu? Et puis si vous êtes le ou la meilleure, eh bien vous repartirez avec l'édition des 100 ans du Guide Vert Michelin. 0476 46 45 45. Pierre Demer en chanson, je pense à vous.

0: Pierre Demers avec ce nouveau titre « Je pense à vous ». Vous écoutez Ici Isère et on compte sur vous pour nous appeler dès maintenant.
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0: Voilà, à ce numéro pour venir nous parler du plus beau lieu, votre plus beau lieu en Isère selon vous, celui qui vous fait vibrer, un monument, pourquoi pas, un paysage qui vous a toujours fait rêver. Venez nous en parler au 04 76 46 45 45. La personne qui arrivera à nous faire rêver, là aussi, rien qu'avec des mots, en une minute, repartira avec l'édition des 100 ans du Guide Vert Michelin, un partenariat exclusif entre le Guide Vert Michelin et votre radio ici, Isère, pour cet anniversaire des 100 ans. Nous avons Joël Desabrés qui est avec nous. Bonjour Joël.
3: Oui, bonjour. Alors moi, je suis pas allée chercher bien loin, puisque à côté de chez moi, j'ai un petit joyau qui s'appelle le lac de Paladru.
0: Un petit, rien qu'un petit.
3: Ah bah il fait, on peut faire le tour à peu près en 15 kilomètres à pied, en vélo, comme on veut. Mais il y a tellement de diversité grâce à ce lac, aussi bien avec plusieurs randonnées à faire en famille. Hein. La Croix des Cochettes, par exemple, ça monte un petit peu, mais dès qu'on est à la Croix des Cochettes, on a de magnifiques points de vue sur le lac. Mais si on ne veut pas grimper, ben on reste au bord du lac avec le musée archéologique, par exemple, le Malpe, avec des vestiges néolithiques qui ont été retrouvés au fond du lac. Le village englouti médiéval, c'est vraiment des choses qu'on ne voit pas nulle part. Mmh. Si on n'a pas envie de visiter, ben on se baigne dans l'eau turquoise cristalline de 25 degrés parce que en ce moment c'est très adapté, n'est-ce pas? Il y a plusieurs accès de plage. Si on est plus courageux, on peut faire des activités nautiques. Ben, ça va de la pêche avec une grande variété de poissons parce que il est assez riche en poissons grâce à des.
0: Mais vous, Joël, vous le voyez comment, vous l'apercevez comment ce paysage encore aujourd'hui? C'est-à-dire quand vous arrivez sur place, qu'est-ce que vos yeux voient en premier?
3: Mes yeux voient la nature à l'état pur. C'est de l'eau turquoise entourée de collines verdoyantes et il y a vraiment une qualité de dans la présence quand on est vers le lac. Eh bien, on a envie d'aller s'y balader en paddle, en canoë ou à la voile, aussi bien d'aller s'y baigner parce que l'eau est vraiment belle et s'y balader autour parce qu'il y a plein d'endroits, on va dire, qui sont, j'ai envie de dire, uniques, comme la Sylve Bénite, comme la Grange d'Inière. C'est des endroits qui sont accessibles à tout le monde et on voit toujours le lac à un endroit ou à un autre, on a toujours cette vue magnifique. Quoi. Mmh. Et c'est très très très reposant, très il y a la piste cyclable, on peut y aller à pied, à vélo, il y a énormément de petites balades à pied comme le chemin du Marais, le Bois d'Amour.
0: Joël, ce matin nous fêtons aussi les 100 ans du guide vert Michelin. C'est vrai que ça aide tous ces guides-là à mettre en avant notre patrimoine, nos paysages en dehors, plus loin que nos frontières. Est-ce que pour vous c'est important aussi de se dire il faut ouvrir ces livres pour en apprendre plus sur chez nous?
3: Complètement. Ah bah complètement, parce que même en habitant sur place, dès qu'on ouvre un livre, on a « Ah bah oui, tiens, là-bas on n'est jamais allé ». Donc c'est évident que le guide Michelin, c'est une mine de renseignements. Moi qui suis camping-cariste, on va un peu partout en France, le guide Michelin, c'est ma bible, hein, vraiment.
0: C'est votre bible. Et donc vous seriez très heureuse de repartir avec ce matin.
3: Je l'achète régulièrement tous les 3-4 ans. Et oui, je n'ai pas celui de 2026, 2025 et 2024.
0: Ah bah écoutez, nous là, c'est l'édition des 100 ans. Donc c'est une édition anniversaire et ce serait génial de l'avoir à la maison. Merci Joël, vous savez quoi? Je note votre nom et votre prénom, on note tout. Ouais. Et puis si vous êtes tiré au sort, vous rappelle d'ici la fin de l'heure pour repartir avec ce guide vert.
3: Avec plaisir.
0: Merci beaucoup.
3: Et belle merci
0: Joël. Et peut-être à tout à l'heure. 04 76 46 45 45. C'est le numéro que vous composez ce matin. Le même numéro que vous utilisez pour nous laisser un message vocal sur WhatsApp. Et puis, faire en sorte de repartir avec cette édition des 100 ans du Guide Vert Michelin. Vous serez peut-être la personne qui repartira avec, juste en nous ayant donné au moins quelques mots pour nous faire rêver sur un lieu en Isère, un paysage qui pour vous est le plus beau paysage d'Isère et de plus loin le plus beau paysage de France, pourquoi pas, un monument qui vous fait toujours aussi rêver aujourd'hui, que vous avez découvert il y a 20 ans ou même peut-être il y a 2 jours, pourquoi pas, venez nous en parler. 04 76 46 45 45 et on vous offre ce super cadeau entre le Guide Vert Michelin en partenariat avec votre radio ici Isère.
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0: Allez, appelez-nous 04 76 46 45 45 45. Vous faites comme Jean ou encore Joël qui nous ont appelé il y a quelques minutes pour nous parler de leur plus beau lieu. Il y a la tour percée de Jean, un lieu mystère, un lieu encore tenu secret mais qu'il fait rêver aujourd'hui, un lieu secret en Chartreuse. Oui, c'est possible, ça existe. Ou encore Joël et le lac de Paladru qui l'a fait rêver, qui lui met des étoiles, des paillettes dans les yeux à chaque fois. Vous, quel est ce lieu qui vous fait vibrer justement? Quel est ce lieu qui vous fait rêver? Et c'est là que vous allez profiter principalement de vos vacances cet été. C'est là où vous allez vous y rendre presque tous les jours. Eh bien, venez nous en parler. 04 76 46 45 45. C'est à

0: Who's That Girl, Madonna à 9h30 et ça se passe ici.
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0: Sachez que Bienvenue chez vous, c'est cette émission chaque matin qui met en avant des sujets qui vous concernent dans l'air du temps, qui vous intéressent, des sujets qui vous font réagir. Et vous réagissez à tout moment au 04 76 46 45 45 ce matin pour nous parler de votre plus beau lieu en Isère, de celui qui vous fait vibrer, qui vous fait rêver. Et éventuellement, si vous nous le dites avec le plus d'émotion, avec le plus de joie, vous nous convainquez, eh bien, vous allez repartir avec l'édition des 100 ans du Guide Vert Michelin. C'est ici que vous le remportez ce matin. Un partenariat entre le Guide Vert Michelin et votre radio ici. Il suffit de nous appeler dès maintenant au 04 76 46 45 45. Bonjour Corinne.
3: Bonjour.
0: Corinne, faites-nous rêver.
3: Enchantée.
0: Enchantée.
3: Enchantée. Pour moi, il n'y a qu'un lieu à voir dans le Trieste. Il n'y en avait qu'un dans tout l'Isère, c'est le Mont-Aiguille.
0: Pourquoi le Mont-Aiguille? Dites-nous.
3: Ah ben parce que, en toute objectivité, bien évidemment. Je ne dis pas ça parce que le matin, quand j'ouvre mes volets, c'est la première chose que je vois, bien évidemment. Le Mont-Aiguille, quelle belle histoire, quelle belle aventure. Là où l'alpinisme a quand même commencé, appelé le mont inaccessible, il domine le Trièves, c'est notre protecteur, finalement. Quand on arrive de Grenoble, il joue à cache-cache avec nous, on envoie des petits bouts, après il disparaît, et enfin quand on arrive sur Clèle, ben il est là, majestueux. Il a une forme complètement atypique, avec un plateau.
0: Tout à l'heure, Corinne, nous avions Jean qui nous disait que parfois ça pouvait être un peu compliqué de voir beaucoup de monde arriver, venir découvrir nos lieux, une histoire de surtourisme. Donc lui, il nous présentait un lieu encore tenu secret, il nous a juste donné un nom. Quand vous rencontrez de nouvelles personnes, est-ce que vous êtes plutôt à vouloir lui faire découvrir absolument ou alors vous voulez garder encore un peu de secret sur ce lieu ?
3: Alors non, moi je pense que le Mont-Aiguille et le Trièves, hein, parce que de toute façon, le Trièves ne va pas sans le Mont-Aiguille. Je pense que c'est vraiment quelque chose à découvrir. On a un territoire merveilleux, des producteurs incroyables, et l'un ne va pas sans l'autre.
0: Donc il faut faire découvrir encore plus, il faudrait plus de monde qui vienne découvrir ce coin-là de l'Isère.
3: Ah mais complètement. Parce que franchement, on est à mi-chemin entre Grenoble et Luz-la-Croix-Haute. Cette route est connue parce que elle est quand même beaucoup utilisée pour partir en vacances. Et là, je parle en conséquence de cause parce que alors là, il y a énormément.
0: On vous entend très très mal, Corinne. Il y a du vent autour de vous.
3: Non, pas du tout. Je suis dans ma voiture, mais il y a peut-être pas beaucoup de réseau. Je suis désolée.
0: Non mais écoutez, je pense que c'est déjà super ce que vous nous avez dit ce matin. Vous savez quoi? Eh bien, vous êtes sélectionné. Vous allez être peut-être tiré au sort d'ici 10 heures pour repartir avec l'édition des 100 ans de ce Guide Vert Michelin. Ça vous est déjà arrivé de vous balader justement avec le Guide Vert Michelin dans les mains?
3: Et alors pas du tout. Donc ça serait une très belle surprise, un super cadeau qui me ferait énormément plaisir.
0: Eh bien vous êtes inscrite.
3: Je suis tirée au sort. Mais c'est super.
0: Merci beaucoup Corinne et peut-être à tout à l'heure.
3: Peut-être à tout à l'heure. Bonne journée. Merci.
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0: À vos côtés également sur la route, vous restez extrêmement prudent. Il y a Bison Futé qui nous signale un véhicule en panne sur l'A51N à hauteur de Vif, donc en direction de Monestier de Clermont. Il faut rester prudent, tout comme sur l'A48, un autre véhicule en panne à hauteur de Montrevel cette fois-ci, en direction de Grenoble dans ce sens nord-sud. Sur l'A43 cette fois-ci, un véhicule arrêté à Saint-Quentin-Falavier en direction de Lyon dans le sens est-ouest. Vous rencontrez d'autres difficultés, vous avez du mal à avancer à un endroit ici en Isère, vous nous en informez au 04 76 46 45 45.
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0: Allez, je compte sur vous, appelez-nous. Allez, 04 76 46 45 45. Il n'y aura plus beaucoup de place pour repartir avec cette édition des 100 ans du Guide Vert Michelin, celle qu'on vous offre ce matin. Pour ça, il faut juste nous dire pourquoi le lieu que vous aimez ici en Isère est le plus beau lieu d'Isère ou de France même. Soyons fous, appelez-nous. Et puis la personne qui arrivera à nous convaincre vraiment le plus, eh bien, repartira avec ce super cadeau. Michel Berger, la groupie du pianiste.

0: Michel Berger, la groupie du pianiste.
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0: Je vous offre ce matin l'édition des 100 ans du Guide Vert Michelin, un partenariat entre le Guide Vert Michelin et votre radio ici Isère. Pour repartir avec, vous nous appelez dès maintenant au 04 76 46 45 45. Vous avez, allez, une minute pour nous vendre le plus bel endroit de l'Isère selon vous, votre coin de paradis à la maison. Je compte sur vous, on en parle jusqu'à 10h. Accueillons Eric de Saint-Martin-d'Air. Bonjour Eric.
3: Bonjour.
0: On vous écoute.
3: Ben moi, mon coin préféré, c'est dans le parc des Écrins. Ça, c'est un petit village qui s'appelle le Villard d'Entraigues.
0: Ouais.
3: Et vous avez le canal du Beaumont qui traverse le village, donc vous pouvez vous balader tranquille. Et puis, vous pouvez aller aussi à la Salette, vous avez à peu près 3 heures de marche.
0: Et pourquoi c'est le plus beau lieu de l'Isère, selon vous?
3: Parce que c'est tranquille, y a pas beaucoup de monde, et puis... on peut faire plein de choses, aller chercher des champignons, ramasser des fleurs.
0: Vous imaginez vivre ailleurs aujourd'hui?
3: Non, justement, quand je serai à la retraite, c'est là où je vais aller.
0: Eric, aujourd'hui, c'est vrai qu'on met en avant ce guide vert Michelin. Est-ce que vous aimeriez voir justement ce lieu dans tous les guides, dans tous les livres aujourd'hui, pour dire c'est un bel endroit, il faut venir découvrir, il faut se balader, il faut le mettre en avant?
3: Ah oui, ça serait l'idéal, parce qu'en plus d'Entraigues, vous pouvez aller faire la marche de Vette, et pour aller de l'autre côté, et de l'autre côté vous avez le jardin du Lautaret.
0: Eh bien écoutez Eric, moi j'ai noté, c'est-à-dire que vous faites partie de la liste pour tenter de repartir avec ce guide vert Michelin, cette édition des 100 ans. Restez proche de votre téléphone parce qu'on peut vous appeler à tout moment, hein, d'ici 10h.
3: Ça marche.
0: On vous remercie. Allez, peut-être à tout à l'heure. 04 Merci. 76 46 45 45. Vous connaissez le numéro maintenant pour nous appeler. On a eu Jean, Joël, Corinne, Eric. Et vous serez peut-être le prochain ou la prochaine personne à nous appeler. Eh bien, voilà, pour nous présenter votre plus beau lieu en Isère.
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0: Allez, il reste encore quelques places. 04 76 46 45 45. Vous nous appelez pour tenter de repartir avec cette édition des 100 ans du Guide Vert Michelin en partenariat avec votre radio Ici Isère. Il suffit de venir nous parler du plus beau lieu de l'Isère, celui qui vous fait vibrer, qui vous fait rêver encore chaque jour, chaque heure, chaque seconde de vos journées. En chanson, The Cure, Boys Don't Cry.

0: The Cure, Boys Don't Cry, il est 9h45 et vous êtes toujours à l'écoute de votre radio préférée, votre radio ici Isère.
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0: Et c'est vrai que depuis le début de l'heure, on vous incitait à nous appeler au 04 76 46 45 45 pour nous parler du plus beau lieu de l'Isère, selon vous, hein, celui qui vous fait rêver, bien évidemment, pour tenter de repartir avec l'édition des 100 ans du Guide Vert Michelin. 100 ans, hein, que le Guide Vert Michelin vous accompagne sur les routes, que ce soit en Isère ou ailleurs en France. Et nous avons eu Jean, Joël, Corinne, Eric. Vous avez tous les quatre participé pour tenter donc votre chance, essayer de repartir avec. Nous avons, je crois, une gagnante qui a été tirée au sort, c'est, attendez que je vérifie, Joël Desabré. Rebonjour Joël.
3: Oh, mais rebonjour. Donc je suis très très contente parce que ce guide Michelin, ça fait au moins 15 ans en tant que camping-cariste que c'est vraiment mes références tout le temps parce qu'on a une vue d'ensemble. Quand on est avec le GPS, on voit pas grand-chose. Tandis que le guide Michelin, c'est vraiment une mine de renseignements. Et puis, oh là là, ils ont fait, ça fait 100 ans qu'ils font le maximum pour les touristes. Et franchement, ceux qui ne l'utilisent pas, ils ratent quelque chose. Hein.
0: Alors, tout à l'heure, vous nous vendiez le lac de Paladru. Et vous voyez, ça vous a aidé, ça vous a permis de gagner, de nous convaincre hein, tous ici dans l'équipe pour que vous puissiez repartir avec cette édition des 100 ans du Guide Vert Michelin. Justement, vous le dites, un guide vers Michelin qui vous accompagne depuis des années. Quelle est la plus belle destination que vous ayez réalisée grâce à ce guide vers Michelin? Pas forcément en Isère. Hein.
3: Tout à fait, mais en France, il y a tellement de trucs. Par exemple, le château de Guédelon, c'est un petit peu dans le nord-est. Eh bien, je savais pas que ça existait. Et moi, j'achète énormément aussi les escapades camping-car où ils font des circuits et où ils mettent toujours les choses les plus importantes. Eh bien, c'est une destination. Ce château qui a été fait là, au 21e siècle, avec toutes les techniques de l'époque médiévale, et ben c'est un joyau. Je veux dire, il faut voir ça une fois dans sa vie, quoi.
0: On vous sent vraiment passionné, passionné d'histoire dans la recherche. Et si je ne me trompe pas, vous étiez en plus professeur des écoles, donc j'imagine que ça aide justement à transmettre tout ça auprès des autres.
3: Complètement. Moi, j'ai une grande satisfaction de parler avec les autres camping-caristes, mais avec les gens qui sont autour de moi, en disant si tu passes là-bas, va voir tel endroit. Et c'est, on me connaît. Moi, j'aurais pu être vraiment guide touristique parce que c'est une passion. Mais mon mari lui conduit et moi, je suis vraiment le copilote en disant attends, on va pas là-bas ce soir, on va s'arrêter là. Et ça, c'est toujours grâce au guide Michelin. Parce que il y a la petite étoile qui nous dit que bah ici il y a telle curiosité. Des fois ça va être une cascade, des fois ça va être un musée, mais vraiment waouh,
0: c'est génial quoi. Mais voilà, ça vous fait gagner ce matin et vous remportez cette édition des 100 ans du Guide Vert Michelin que vous recevrez très bientôt à la maison. Je vous repasse Marie-Claude qui va tout vous expliquer et prendre les infos nécessaires pour que vous puissiez le recevoir à la maison.
3: Eh bien, merci. Et puis, belle balade à tout le monde, parce que franchement, l'Isère et la France entière a vraiment des coins de paradis partout.
0: Merci beaucoup, très belle journée, Joël, et félicitations. Et merci à tout le monde aussi, à Jean, à Joël, à Corinne, à Eric, de nous avoir appelés ce matin, de nous avoir présenté leur petit coin de paradis, c'est en Isère, en chanson. Oshi, je partirai.

0: Je partirai, c'était au Oshi, et vous êtes sûrement parti auprès du plus beau lieu que vous aimez, celui que vous, qui vous fait vibrer ici en Isère. Et on en parlait depuis le début de l'heure avec le guide vert Michelin, notamment, et cette édition des 100 ans que l'on vous offrait, c'est Joël Desabrets qui est donc reparti avec, qui nous parlait avec émotion du lac de Paladru ce matin. Allez, il est 9h52, l'heure de faire des économies avec Valère Correard qui s'installe. Bonjour Valère. Le bon plan pour notre pouvoir d'achat ce matin, vous vouliez nous parler de lunettes de soleil.
1: Oui, parce qu'avec le soleil qui s'est bien installé, on est nombreux à vouloir s'équiper. Oui, il n'est jamais trop tard pour acheter des lunettes, parce que c'est très important pour la santé de vos yeux. Seulement, voilà, quand on veut une belle paire, ça peut vite coûter entre 150, 200, voire 300 euros. Pourtant, il existe une solution pour réduire la facture sans faire de compromis sur la qualité, les lunettes de soleil reconditionnées. Alors attention, je ne parle pas simplement d'occasion. Le reconditionné, ce n'est pas la même chose. Une paire d'occasion, elle est revendue telle quelle. Le reconditionné, lui, passe entre les mains d'un professionnel. Les lunettes sont contrôlées, nettoyées, désinfectées, réparées si nécessaire. Et selon les plateformes, les verres peuvent même être remplacés. Elles sont d'ailleurs souvent vendues avec une garantie, ce qui est quand même beaucoup plus rassurant.
0: Acheter des lunettes reconditionnées, est-ce que ça peut vraiment nous faire des économies, Valère?
1: C'est indiscutable. L'écart est loin d'être négligeable. On peut trouver des modèles de grandes marques avec des réductions de 30 à 70% par rapport au prix du neuf. Aujourd'hui, plusieurs acteurs proposent ce type d'offre. Vous pouvez regarder par exemple Lunettes de Zac, qui est spécialisé dans le reconditionné, ou encore Oculus Reparo. Et puis de plus en plus d'opticiens développent aussi leur propre offre de seconde vie. Alors un dernier conseil, avant d'acheter, vérifiez toujours que les lunettes portent bien le marquage CE, ça c'est une garantie de sécurité, et qu'elles offrent une protection UV 400. C'est indispensable pour protéger efficacement vos yeux. Une paire moins chère, oui, mais jamais au détriment de notre santé. Alors avant de craquer pour une paire neuve, pensez au reconditionné. Vous pouvez économiser plusieurs dizaines, voire plusieurs centaines d'euros, tout en donnant une seconde vie à des lunettes de qualité. Vous seriez prêt à acheter des lunettes de soleil reconditionnées? Vous avez déjà testé? Pensez à m'écrire. À la fin, ça aide tout le monde. Mon mail, parisicileséconomies@radiofrance.com.
0: Merci beaucoup Valère Correard. On continue de se balader avec le passeport de l'été.
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3: Je vais faire en famille et puis avec mon neveu et ma nièce. Ils voulaient que j'ouvre les fenêtres pour qu'on prenne des photos, sauf qu'il n'y a pas trop le droit de prendre des photos, d'ouvrir les fenêtres. On ne sait jamais avec les animaux sauvages. 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Je le recommande à tout le monde de le faire, ça. C'est magnifique, oui.
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0: Bee Gees, You Should Be Dancing sur votre radio, ici en Isère.
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0: La première radio sur l'info locale en Isère, il est 10h. L'heure de s'informer avec vous, Laurent Gallien.
2: L'équipe de France de football est en demi-finale de Coupe du Monde après sa victoire sur le Maroc 2-0, rencontre suivie par plus de 16 millions de téléspectateurs sur la chaîne M6. Les célébrations de la victoire des Bleus hier se sont achevées par quelques incidents en Isère, des jets de projectiles, notamment sur les forces de l'ordre, qui sont intervenus à Bourgoin-Jallieu comme à Grenoble entre 1h et 2h ce matin. Deux personnes ont été interpellées à Grenoble, une à Bourgoin-Jallieu. La demi-finale de Coupe du Monde, ce sera mardi à 21h face à l'Espagne ou face à la Belgique. Les deux équipes s'affrontent ce soir en quart de finale. Les feux d'artifice sont désormais jusqu'à nouvel ordre interdits sur tout le département par la préfecture de l'Isère face au risque d'incendie et face à la mobilisation déjà importante des sapeurs-pompiers. Interdiction tant que les conditions météorologiques le justifieront et donc possiblement jusqu'à la fête nationale. Sur les pentes de la Bastille, après le départ de feu de mercredi après-midi, la ville de Grenoble appelle chacun à la responsabilité pour préserver ce bien commun que sont la colline et son fort, l'accès au site touristique est possible, les bulles restent en marche, mais les sentiers pédestres sont d'accès restreint, la prairie Guy Pape et la Via Ferrata sont fermés les après-midi, la route qui monte à la Bastille est fermée sauf riverains et clients des restaurants. Grenoble qui va vivre un grand jour demain, historique, on peut même dire la réouverture au public de la Tour Perret dans le parc Paul Mistral, 66 ans. Après le dernier visiteur autorisé à y entrer en préambule, il y a une inauguration ce soir et des festivités autour de la tour au sein du parc Paul Mistral. Attention à vos déplacements en train entre Grenoble et Lyon. À partir de ce soir, de 23h30 jusqu'à mercredi 5h30, le trafic SNCF va être interrompu sur la ligne Lyon-Grenoble et entre Chambéry et Lyon via Saint-André-le-Gaz. SNCF Réseau fait des travaux importants sur ses installations en gare de Bourgoin-Jallieu. Le calendrier de la Pro D2 de rugby publié pour la saison 2026-2027, ce sera à domicile le premier match pour Grenoble face à Aurillac le jeudi 27 ou le vendredi 28 août. Vous avez des détails sur ici.fr. Et puis sur le Tour de France, Tadej Pogacar a repris le maillot jaune hier et montré qui était le patron en prenant plus de 2 minutes à ses principaux rivaux à l'arrivée au cirque de Gavarnie. 7e étape aujourd'hui, retour en pleine pour le peloton entre Ajetmo et Bordeaux, arrivé à suivre comme tous les soirs sur Ici Isère en direct en fin d'après-midi. Alerte orange canicule toujours et du risque d'orage.
0: Exactement, vous l'avez dit, vigilance orange pour la canicule et vigilance donc jaune aux orages. 10 à 15 degrés supplémentaires cet après-midi, il va faire une nouvelle fois très chaud. L'installation dans les voies nuageuses cet après-midi, ce qui ne fera pas descendre la température du thermomètre. 38 à 39 degrés à Grenoble et à Voiron, 40 degrés pour Bourgoin, 36 à 37 pour Vienne, vif la côte Saint-André, fera très chaud aussi à Morestel, un peu moins pour Pantin-Royan avec 27 degrés. Pantin-Royan qui verra les premiers orages s'installer en milieu de journée. Sur la route, vous restez là aussi prudent. On vous informe des difficultés que vous pouvez rencontrer, des ralentissements. Vous envoyez d'autres. Vous pouvez vous aussi nous en informer à tout moment. 04 76 46 45 45. Merci beaucoup, Laurent. Très bon week-end et à lundi.
2: À lundi.
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0: Joueur de blues, c'est avec Michel Jonas.

0: Les joueurs de blues avec Michel Jonas.
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0: Chaque matin, nous faisons un clin d'œil à une association, chaque matin, tout l'été. Et donc ce matin, accompagner ses enfants à l'école ou aux activités périscolaire. C'est souvent d'ailleurs un casse-tête pour les parents. Eh bien, l'association KidiMove met en relation les familles entre elles pour partager les trajets des enfants vers leur activité par le biais de structures et de collectivités. Sa fondatrice, Françoise Guilleraud, est au micro de Michel Caron.
3: Et l'idée, c'est de passer effectivement par les clubs, les structures qui proposent des activités extrascolaires pour que ça facilite cette rencontre finalement et cette identification de quelle autre famille va faire ce que j'appelle un co-trajet. Donc ça peut être après du covoiturage, de l'alternance dans l'accompagnement en transport en commun.
4: Ou à pied.
3: Ou même partager des frais de babysitter, peu importe. Ça, c'est vraiment les familles qui décident. Mais l'idée, c'est que ce soit les clubs et les structures qui le proposent à leurs adhérents pour que ça reste gratuit pour les familles, ou si sur un territoire, une commune veut offrir ce service à ses administrés, la plateforme peut être du coup accessible pour les habitants de cette commune.
4: Ce qui est le cas pour la commune de Coran.
3: C'est ça, à côté de Grenoble, on a la ville de Coran qui le propose. Et en termes de club, on renouvelle l'expérimentation qu'on avait fait l'année dernière avec le Grenoble Alpes 38, club de natation. Il y a aussi l'école de musique de Cessin, et puis il y en a d'autres. Et donc tout cela, c'est ceux qui vont le proposer dès la rentrée prochaine. Mais l'idée, c'est évidemment de pouvoir le proposer année après année. Donc il ne faut pas hésiter à solliciter et à sensibiliser son club ou ses élus à cette thématique.
4: Et donc vous avez reçu, vous avez été lauréate du concours InnoSport, prix PV.

0: stands au parc Paul Mistral le dimanche 23 août.
1: Dans le cadre de l'été au parc.
0: Été au parc, vers 16h, entre 16 et 19h, je crois, ou au Forum des associations de Grenoble. On sera présent pour continuer à porter ce sujet.
1: Voilà, et vous recherchez de bonnes volontés pour un tas de choses à faire, hein, que ce soit être ambassadeur, c'est ce qu'on disait, ou alors donner un petit coup de main.
0: Oui, les besoins sont assez importants. Comme toute association, on a besoin de soutien. Donc, on peut faire un don ou adhérer à l'association sur la plateforme Hello Asso en recherchant KidiMove, K-I-D-I-M-2-O-V, ou être bénévole pour, on a des besoins en communication, par exemple, ou en design graphique. Là, ça pourrait être très intéressant d'avoir un peu de soutien, ouais, de renfort.
2: L'appel est lancé. C'était Françoise Guilleraud de l'association KidiMove. Au micro de Michel Caron. Tout l'été, on vous fait vivre toutes les plus belles histoires avec nos illustres Isarois. Au micro de Mathieu Montel. On parle ce matin de Paulette Jacques-Quierou. Ce sera après Manon Lisa, le petit pêcheur.

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1: Une artiste qui aime dénoncer, elle le dit elle-même sur ses réseaux sociaux, Manon Lisa, qui reprend eh bien, les plus grands airs des chansons que nous aimons. C'était Le Petit Pêcheur.
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1: Tout l'été, Mathieu Montel nous raconte l'histoire d'une personnalité originaire de l'Isère qui a marqué l'histoire. L'une des figures qui incarne le plus l'expression dur à cuire, eh bien, vous allez la découvrir aujourd'hui. C'est Paulette Jacquierou.
4: Quand on combat aussi facilement les préjugés que les envahisseurs, il n'est pas étonnant que notre nom reste dans l'histoire. Paulette Jacquierou est née à La Frette le 18 juillet 1918. Sa famille est modeste, son père a servi dans l'armée, maréchal des logis, blessé à Verdun. On en sait peu de son adolescence, à part que Paulette est très pieuse et poète. C'est ainsi qu'en 1940, quand est signé l'armistice entre le Troisième Reich et le gouvernement français, son esprit s'enflamme, elle n'a qu'une idée en tête, entrer dans la résistance.
5: Ah, oh, super résistant, ah. Fais fait comme un rat.
6: Assez en retard.
4: Pourtant, rien n'est facile pour une jeune femme de 22 ans dans la France de l'occupation. Rappelez-vous, dans les années 40, les femmes ne votent pas, ne peuvent pas s'habiller comme elles le veulent, n'ont pas de compte bancaire, ne choisissent pas nécessairement leur métier. Et là-dedans, Paulette, sur sa petite bicyclette, elle veut rejoindre le général de Gaulle à Londres. Bien sûr, c'est hors de sa portée, mais elle se rattrapera en se rapprochant du réseau de résistance proche de chez elle, en Isère. Toujours à 22 ans, Paulette Jacquierou devient agent de liaison de la résistance.
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8: Alors de grâce, allez vous faire...
4: Distribution de tracts clandestins et journaux gaullistes, transport de valises entre Lyon, Valence et Grenoble, ce n'est que le début pour la jeune frétoise. En 1942, elle crée son propre groupe de résistance à La Frette avec son père Lucien. Et Paulette, elle résiste pas avec le dos de la cuillère. Embuscade, transmission sur des mouvements de troupes à Londres, c'est à cette période qu'elle gagne son nom de couverture, Marie-Jeanne, ainsi qu'une sacrée réputation.
9: Peut-être que son surnom, ça va plus t'aider à le remettre.
4: Sa bravoure commence à être légendaire et la fameuse Marie-Jeanne devient une cible prioritaire pour la milice et les Allemands. Ses actions continuent jusqu'en

0: 1944 avec un record assez marquant. À 26 ans, elle a déjà 26 attaques au compteur. Paulette est active, comme cette fois où elle se rend dans le Vercors pour récupérer des armes, laissant un colonel stupéfait devant cette jeune fille qui maîtrise à la perfection mitraillette et fusil mitrailleur.
1: Pourquoi est-ce que je perds mon temps avec un branquignol dans ton genre, alors que je pourrais faire des choses beaucoup plus risquées? Comme ranger mes chaussettes, par exemple.
0: En juillet 1944, alors qu'elle revient à Lafrette pour transmettre des informations, elle tombe sur un convoi allemand attaqué par des résistants. Paulette attrape sa mitraillette et canarde les teutons. Mais trompée par des décorations gaullistes que porte un milicien, elle se fait capturer. Les Allemands l'emmènent à Bourgoin-Jallieu, où elle est interrogée.
2: Vous avez d'autres questions ?
0: À ce moment, ces geôliers ont des soupçons, mais ne sont pas certains d'avoir attrapé la fameuse Marie-Jeanne des Chambarans. Entendant qu'elle va être transférée à Lafrette, et ayant peur de se retrouver devant son père et qu'il craque pour la sauver, Paulette bricole une corde avec la toile de sa paillasse et réussit à s'échapper. Elle ne pourra pas empêcher son père d'être tué par les Allemands pendant les opérations de représailles à Lafrette. Elle reprend son activité de franc-tireur dans la Résistance et participe au combat de libération de Lyon, en s'infiltrant derrière les lignes ennemies. Ses missions s'enchaînent, sa reconnaissance aussi. Elle reçoit en septembre 1944 la Légion d'honneur directement des mains du général de Gaulle. Dès lors, elle combattra parmi les hommes comme un homme. Restant la seule femme à avoir combattu au sein de la 1ère DFL, la 1ère Division Française Libre, elle restera en première ligne jusqu'à la fin de la guerre.
2: Ça passe ou ça casse ?
0: À la libération, Paulette Jacquier-Roux deviendra assistante sociale dans l'armée. Elle s'éteindra en 1975, toujours à Lafrette. Paulette Jacquier-Roux, Marie-Jeanne des Chambarans, est une iséroise, illustre iséroise.
3: 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On se balade à la montagne notamment, ce sera avant 10h45. Et puis en chanson, on vous propose là aussi le meilleur. Nous avons eu Michel Jonas, nous avons eu Manon Lisa. Et bien c'est Garou qui arrive très prochainement.
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0: Garou, seul que l'on vous proposait ce matin sur votre radio ici, il est 10h22 et tout l'été nous partons à votre rencontre. Et moi c'est Nathalie Malouchet qui est partie à votre rencontre pour essayer de savoir ce que vous aimez ici dans votre département l'Isère, ça s'appelle Mon Isère à moi. Et donc ce vendredi avec Florence de la Saône, elle se confie à Nathalie.
1: Bonjour, je m'appelle Florence. Mon Isère à moi, l'été, ce que j'aime, c'est avoir la possibilité de naviguer sur l'eau et de faire la descente de l'Isère. Il y a pas mal de belles choses à observer d'un angle complètement différent du village de la Saône. Et j'adore naviguer sur l'eau. Il y a une faune et une flore aussi avec des espèces que l'on ne voit pas de partout parce que ce qu'on appelait l'ancienne région Rhône-Alpes est très riche au niveau de la faune et de la flore. Et les ornithologues aiment justement ce lieu aussi pour ça. Ils viennent aussi naviguer un peu sur l'Isère pour cela. Et on a vraiment de magnifiques tableaux. Donc j'invite les promeneurs, les touristes de la Saône à venir faire cette descente de l'Isère parce que c'est remarquable, mais vraiment. Je suis d'une nature très contemplative, donc je fais des arrêts sur l'eau où là, effectivement, je peux fermer les yeux, écouter les oiseaux, le murmure de l'eau, profiter pleinement de ce site et parfois m'émerveiller sur le vol d'un canard, le vol d'un héron, voir un cygne passer... et être vraiment dans le mode contemplatif, vraiment. C'est, mais en restant à la fois sur le bateau et profiter aussi de cette petite air rafraîchissant que nous apporte l'Isère.
0: Oui, et puis on en a besoin de cette air rafraîchissant, surtout en ce moment avec cette vigilance orange canicule que nous avons depuis quelques jours maintenant et qui devrait durer encore au moins jusqu'au 14 juillet de ce que nous annonce Météo France. De l'air frais en chanson, c'est avec Gérard Berliner. Louise.
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0: 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Après Gérard Berliner, Louise, nous allons faire un tour de tout ce qu'il faut savoir, les bons plans isérois avec Michel Caron. Bonjour Michel.
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2: L'info près de chez vous, avis aux parents de jeunes lecteurs. À Pont-de-Clé, l'auteur jeunesse isérois Jérôme Rouillet propose des séances de lecture et d'échange autour de ses albums les 7 et 10 juillet à 10h30. Attention, ces rencontres étaient initialement programmées à 17h30. Ce sera l'occasion de découvrir l'exposition de Jérôme Rouillet et ça se passe à la bibliothèque Aragon. À Domaine, jouer en plein air grâce à l'opération Jouons hors les murs. Des matinées ludiques sont proposées aux enfants sous la responsabilité de leurs parents durant les mois de juillet et d'août sur 3 sites, Parc Régnier-Prat, la place Stalingrad et sur le City Stade du complexe sportif Salvator Allende. Pour connaître les dates, rapprochez-vous de la ludothèque de Domaine. Envie de nager à Beaurepaire jusqu'au 30 août, la piscine ouvre tous les jours de 11h à 18h45.
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0: Merci beaucoup Michel. On vous retrouve dans un peu moins d'une heure pour refaire un point sur les bons plans en Isère. On vous propose cette magnifique chanson à 10h30, High and Emotion.

0: Chris de Burch, I and Emotion sur votre radio ici à Isère. On se balade.
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0: Et on se balade tout l'été avec vous, avec nos offices de tourisme notamment. Partons dans le Nord-Isère ce matin avec vous, Fanny, bonjour.
3: Bonjour.
0: C'est l'office de tourisme Balcon du Dauphiné. Quelles sont les plus belles choses à faire avec vous d'ici les prochaines heures, les prochains jours?
3: Alors, il y a plein de choses à faire. On va parler plutôt animation fraîcheur avec cette canicule qui s'installe durablement. Là, dans les prochains jours, ce week-end, vous avez par exemple la visite des fresques romaines de Saint-Chef, dimanche à 15h. Après, on peut parler aussi de visite guidée nocturne qu'on fait à Crémieux sur la Résistance, qui est le 16 juillet à 19h30. Qu'est-ce que vous pouvez faire? Vous avez plein d'animations nature sur les ENS, les espaces naturels sensibles, qui sont organisés par le département de l'Isère et qui sont accessibles pour les petits et les grands. Voilà.
0: Alors,
3: après, il y a beaucoup d'expositions, des choses comme ça.
0: Évidemment, et plein d'activités. Et pour en prendre connaissance encore plus dans les détails, on peut se diriger vers vous. C'est l'office de tourisme Balcon du Dauphiné. Entre 9h et 10h, notre émission portait sur le guide vert Michelin. Évidemment, les plus beaux lieux, ceux qui nous faisaient vibrer en Isère. Vous, si vous deviez choisir un lieu dans le Nord-Isère, justement ici, qui vous fait vibrer, ce serait lequel?
3: Alors moi, j'aime beaucoup le village de Vertrieux, qui est vraiment le village le plus au nord du département, qui est un village très méconnu et qui en fait est magnifique. Vous avez un château moderne en bord de Rhône avec un parc magnifique. Il y a une maison forte, un jardin des simples, il y a une glacière. Enfin, vraiment, c'est vraiment très joli pour se balader en bord du Rhône.
0: Et on va venir visiter tout ça ensemble. Merci beaucoup, Fanny, d'avoir été avec nous ce matin. Je vous souhaite une excellente journée. On se protège tout de même de la chaleur et du soleil.
3: Au revoir.
0: Allez, à suivre, vous entendrez Eddie Mitchell sur la route de Memphis ou encore Alex Warren Ordinary. On se balade aussi dans nos montagnes, là-haut dans nos montagnes, à l'Olpe du Seuil cette semaine aux côtés de Alain Salomon.
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0: sur la route de Memphis. C'est avec Eddie Mitchell ce matin.
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0: Oui, et cette semaine, on fait une belle rando en Chartreuse avec Jean-Michel Asselin et Alain Salomon. Ils sont partis du col de Marcieux, ils arrivent à l'Olpe du Seuil après avoir bien grimpé et franchi un col.
3: Voilà, maintenant on est passé de l'autre côté, on est sur ce plateau suspendu de l'Aube du Seuil.
4: Quelle belle récompense.
3: Et c'est vraiment fantastique, un bel alpage, tout plat, tout merveilleux. Avec de l'autre côté, donc, le fameux col de Belfond, qui permet d'accéder cette fois, quand on y va après, derrière, on continue les crêtes et on va à la Dent de Crolle. Et puis les lances de Malissard, là où il y a la fameuse inscription romaine sur un rocher. Donc, il faut, pour aller la voir, il faut descendre l'alpage, remonter de l'autre côté et à un moment aller sur des rochers. Une petite inscription romaine dont on n'a jamais d'ailleurs su exactement ce qu'elle signifiait.
4: Donc les Romains étaient passés par là.
3: Alors les Romains étaient passés par là, mais pas que les Romains, puisque ici, à cet endroit même où nous sommes, il y a des fouilles archéologiques tous les étés quasiment. Des gens viennent, étudient un abri sous roche, ramassent bien sûr des silex taillés, etc. Donc une présence humaine très très ancienne. Et on peut voir d'ailleurs une très belle reconstitution de cet endroit au musée de l'évêché à Grenoble. On nous explique un peu tout ce qui s'est passé ici dans des temps, mon Dieu, anciens.
4: En tout cas, il y a une belle perspective.
3: Ah ben là, et attendez, on n'a encore rien vu.
4: Et c'est vrai qu'on n'avait encore rien vu. Encore un petit quart d'heure de marche et nous voici au sommet à la Croix.
3: Voilà.
4: 1864 mètres.
3: 1864 mètres au sommet avec la croix de l'Aube du Seuil.
4: Il y en a qui ont mis des inscriptions là-dessus.
3: Et oui, tout le monde met son petit nom, sa date d'arrivée. Mais bon, c'est vers de l'autre côté qu'il faut regarder ce paysage complètement fabuleux là. Toute cette vallée du Grésivaudan, le Mont Blanc là-bas. Oh, ça, j'aime quand même vraiment être là. Vraiment. Vraiment, ça fait partie des bons plaisirs de la vie.
4: Et un autre bon plaisir de la vie, c'était de casser la croûte là-haut, face à la sublime chaîne de Belledonne. Et même si, le cœur serré, il a fallu se résoudre à redescendre dans la vallée, on n'était pas au bout de nos surprises.
3: Alors, tu vois, là, si on observe bien là sur ces falaises, on voit des petites fleurs jaunes. Ben, ces petites fleurs jaunes, c'est la fameuse vulnéraire, qui est donc cette fleur qui ne pousse que dans le coin et dont on sert pour faire des infusions et puis aussi quand même des produits un peu alcoolisés, très très bons d'ailleurs, consommés avec énormément de modération. Et ça soigne tout, il paraît, c'est génial. La vulnéraire, hein, en latin, ça veut dire ce qui soigne. C'est en fait de la famille du millepertuis, c'est un petit millepertuis. Voilà, avec sa petite feuille ronde. Et...
4: qu'on va pouvoir voir en fleurs jusqu'à quelle période à peu près?
3: Début août, même encore jusqu'au 15 août.
0: Ça vous laisse donc encore un peu de temps pour en ramasser, mais avec parcimonie. Oui, puisque la vulnéraire est une espèce protégée. Si cette rando vers l'Olpe du Seuil vous a plu, rendez-vous sur ici.fr à la page de Là-haut dans nos montagnes afin de trouver toutes les infos pratiques pour cette balade qui s'adresse quand même à des marcheurs confirmés, il faut le dire. Alex Warren, Ordinaire, oui. Avant de faire un tour des tendances avec Muriel Jourdan, vacances et charge mentale, on en parle.

0: Ordinary, c'était avec Alex Warren. Bienvenue.
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0: C'est Tendance, votre rendez-vous qui mélange l'info et l'humour tous les jours avec Muriel Jourdan. Avec vous Muriel, on se penche sur un trouble qui peut nous gâcher les vacances.
3: C'est une réalité, pardon de gâcher l'ambiance, la charge mentale de l'été. Faire et défaire ses bagages, gérer les repas, les vacances. Après un mois de juin déjà très éprouvant pour les femmes, le mois de juin, cette période du calendrier où nous nous transformons en super organisatrices épuisées. Selon une étude de l'IFOP de 2022, ce sont les femmes qui supportent la majorité de la charge mentale pendant les vacances. Deux tiers d'entre elles assurent qu'elles en font plus que leur conjoint, même en voyage. Direction la rue pour mener ma petite enquête. Je tombe sur Sophia, une quadra de 44 ans, mère de 3 enfants. Comment ça se passe la prépa des vacances chez vous ?
4: Moi, ça a toujours été source de tension dans notre couple, les vacances, à cause de la valise. Quand je vois mon mari qui lui fait sa propre valise, il est là en train de se préoccuper s'il prend la chemise blanche ou la grise. Quand moi, je suis en train de me dire, est-ce que j'ai assez de biberons ? Est-ce que j'en prends deux ou est-ce que je laverai le même entre le soir et le lendemain matin ? Voilà, on n'a pas les mêmes problématiques. Ça, c'est certain que là, moi, la valise, elle commence à devenir un petit peu angoissante, à penser aux livres, aux différences d'âge, il y a tellement de choses à penser.
3: Voilà pourquoi beaucoup de femmes, qu'elles soient célibataires, mariées, avec ou sans enfants, commencent l'été sur les rotules.
0: Et selon une récente étude de OnePoll pour Opodo, les Français figurent dans le top 3 des nationalités les plus anxieuses à l'idée de faire leur valise.
3: Oui, nous sommes derrière les Portugais, mais devant les Espagnols. Et les plus concernés sont les femmes. 40% d'entre elles disent ressentir du stress au moment de faire les bagages, contre 26% des hommes. Retrouvons Sophia, notre quadra fatiguée justement de s'occuper des valises de tout le monde et qui se prend la tête avec son mari, surtout la veille du départ en vacances ou en week-end.
4: C'est la veille, une fois où j'ai carrément vidé la valise par terre, il était je crois 23h. J'ai dit je pars pas en fait, je ne pars pas, c'était trop de stress, ça faisait des... C'est des checklists qu'on note. Moi, je note partout sur mon téléphone, ne pas oublier ci, ne pas oublier ça. Et ça ne me concerne même pas. Là, je pense vraiment qu'à mes enfants, qu'à nos enfants. Et quand je vois cette insouciance à ne se préoccuper à aucun moment de se dire est-ce qu'on a pris assez de body ou assez de couches pour que quand on arrive, les magasins seront fermés parce que c'est le week-end et qu'on est à la montagne, et que, etc., etc. Là, je me dis non, en fait, c'est trop inégal comme répartition des tâches. Ça me fatigue, je préfère ne pas partir encore.
3: Et l'âge, c'est aussi un facteur déterminant avec 43% des 18-24 ans et 40% des plus de 65 ans qui redoutent ces préparatifs de vacances. Bref, l'anxiété de faire sa valise, c'est tendance, hélas. Alors, la méthode pour que ça passe mieux, anticiper. Ça fait beaucoup de bien à l'esprit. Et suivre la règle du 5-4-3-2-1. Pour une semaine, par exemple, 5 hauts, 4 bas, 3 accessoires chaussures, 2 maillots ou tenues de sport et une tenue habillée. Alors moi, c'est plutôt en ce moment le 5-4-3-2-1 avant l'explosion. Allez, bon courage.
0: Merci beaucoup Muriel. 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Nous jouons ensemble entre 11h et midi. Un lieu mystère ou une personnalité mystère en lien forcément avec l'Isère. Vous trouvez la bonne réponse grâce à des indices sonores. La personne qui trouve la bonne réponse repart avec son passeport de l'été 2026 d'une valeur de plus de 1000 euros pour visiter l'un des plus beaux 27 lieux de la région Rhône-Alpes, que ce soit en Savoie, Haute-Savoie, en Isère, en Haute-Loire ou encore en Drôme-Ardèche.
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0: Look Out of Heaven, Bruno Mars, qui était il n'y a pas si longtemps que ça, au Stade de France pour de nombreux concerts. C'était complet à chaque fois, un événement exceptionnel. Il est bientôt 11h et nous allons jouer ensemble, oui, pour vous offrir votre passeport de l'été 2026 d'une valeur de plus de 1 000 euros pour visiter toute la région et ses plus beaux lieux en Isère, en Savoie, en Haute-Savoie, en Grande-Ardèche ou encore en Haute-Loire. Vous allez pouvoir visiter gratuitement, notamment les gorges du pont du Diable. C'est pas très loin. La cité du chocolat Valrhona, c'est à Tain-l'Hermitage dans la Drôme. Ou encore la ferme au Crocodile, ça c'est à Pierrelatte dans la Drôme. Également les jardins secrets, Jardin des Fontaines Pétrifiantes, ça c'était à la Seine, c'est chez nous. Voilà, vous l'aurez compris, c'est au 04 76 46 45 45. Vous nous appelez avec différents indices sonores, vous tentez de trouver soit un lieu mystère, soit une personnalité mystère en lien avec l'Isère. Attention, premier indice.
1: Je rentre à Paris, je vais retrouver mon chantier.
2: Bon, bah vous le reverrez, votre chantier.
1: Ben non.
2: Allez.
1: Des pinceaux en soie, tout neuf.
2: Et ben je vous achèterai une grosse boîte des gros pinceaux carrés. Allez.
1: C'est des ronds qu'il faut. Vous n'y connaissez rien.
2: Vous viendrez à la boutique avec moi, on choisira ensemble. Allez. Oh non.
0: 04 76 46 45 45.
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0: Vous écoutez la première radio sur l'info locale. Bienvenue en Isère, il est 11h. Bonjour Véronique Puyot.
4: Bonjour Anthony, bonjour à tous et à toutes.
0: Pas de feux d'artifice pour le 14 juillet.
4: Et oui, ils sont désormais et jusqu'à nouvel ordre interdits sur tout le département par les préfectures de l'Isère. Décision prise évidemment face au risque d'incendie en ces temps de canicule et en raison de la mobilisation des sapeurs-pompiers déjà importante sur d'autres incendies un peu partout en France et notamment à Die dans la Drôme. Interdiction, je cite, tant que les conditions météo le justifieront. De nombreuses communes du Nord-Isère avaient d'ores et déjà décidé d'annuler les festivités du 14 juillet en raison des mêmes causes. La France est en demi-finale de la Coupe du Monde de foot. Les Bleus, vous le savez, ont battu le Maroc 2-0 hier soir. La joie des supporters a été quelque peu ternie par des incidents, des jets de projectiles, notamment en direction des forces de l'ordre qui sont intervenues à Bourgoin-Jallieu comme à Grenoble entre 1h et 2h du matin. Deux personnes ont été interpellées à Grenoble, une personne à Bourgoin-Jallieu. La demi-finale, ce sera mardi prochain, 14 juillet à 21h, face à l'Espagne ou à la Belgique qui s'affrontent ce soir à 21h. Imaginez un peu un restaurant étoilé éphémère installé à Vienne sous le temple romain antique d'Auguste et Livy. Eh bien, ce sera réalité le 24 septembre prochain grâce à deux chefs étoilés de la région, Philippe Girardon, une étoile à Chonaz-en-Ballan, et Patrick-Henri Roux, deux étoiles, chef de la pyramide à Vienne. Le nom de code de cette opération, le temple des chefs. Le défi sera de servir un repas gastronomique pour célébrer les 100 ans de la naissance de Paul Bocuse et montrer que Vienne reste le berceau de la gastronomie à la française. Vienne, ville de Fernand Point, qui forma Paul Bocuse durant 5 ans dans son restaurant La Pyramide, tenu aujourd'hui par Patrick-Henri Roux. Paul Bocuse méritait bien ce repas XXL, estime-t-il.
5: C'est un déjeuner avec une dégustation de boissons, donc Andrieux Côte Rôti et les Vitis Vienna. Et l'important, c'est qu'on veut faire un déjeuner enjoué, gai, coloré, dans lequel où tout le monde prenne un grand plaisir. Puis le lieu est quand même ouf, quoi. C'est un lieu chargé d'histoire. Hein. Il n'y a que la maison de carré de Nîmes et le temple d'Auguste et Lévy à Vienne qui sont de cette taille, qui offrent un caractère assez unique. Et puis, il y a quelques petites surprises qu'on ne vous dira pas aujourd'hui, mais vous allez voir, ça, c'est ouf, quoi. C'est joli, c'est beau. Nous semble avoir du signe et du sens de pouvoir fêter aussi les 100 ans de Paul Bocuse, qui est né en 1926 et qui a quand même fait 5 ans ici aux côtés de Madame et Monsieur Point. Hein, et c'était aussi le rendre hommage parce que ces gens-là sont la gastronomie, étaient des porte-drapeaux. C'est une icône, c'est un porte-drapeau français.
4: Patrick-Henri Roux avec Antoine Ballandra pour réserver. Faites vite car seuls environ 150 couverts sont ouverts aux individuels. Comptez 95 euros le menu. Le lien pour réserver, c'est sur ici, isère.fr. La météo avec vous, Anthony.
0: Eh bien, ce sont deux vigilances à surveiller en Isère ce vendredi. La première est en orange pour la canicule. Des températures élevées, plus 10 à 15 degrés en moyenne dans l'après-midi, comparé aux premières heures de la journée déjà très chaudes. Il y a aussi une vigilance jaune aux orages à prendre en compte dès 14h, ce qui provoquera l'installation d'un léger voile nuageux cet après-midi, avec 38 à 39 degrés à Grenoble et Voiron, 40 degrés pour Bourgoin, 36 à 37 pour Vienne, Vif et la Côte-Saint-André. Il fera très chaud aussi à Morestel. Or, moins pour Pont-en-Royon, 27 degrés, qui verra les premiers orages s'installer en milieu de journée. Rendez-vous à midi pour le journal, Véronique Puyot. Merci beaucoup.
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0: 04 76 46 45 45, je compte sur vous, appelez et jouez avec nous. Vous aviez un premier indice déjà il y a quelques minutes. On commence à jouer pour tenter de remporter ce passeport de l'été après Jean-Louis Aubert, juste une illusion.

0: Juste une illusion. Et pourquoi pas, c'était Jean-Louis Aubert.
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0: Le grand jeu de l'été pour tenter de repartir avec votre passeport de l'été 2026. Plus de 1000 euros de lieux à visiter gratuitement. C'est ce que l'on vous offre tout au long de l'été au 04 76 46 45 45. Nous recherchons un lieu mystère ou une personnalité mystère et ça a forcément un lien avec notre département, l'Isère. Attention, premier indice.
3: Je rentre à Paris, je vais retrouver mon chantier.
4: Bon, bah vous le reverrez votre chantier.
3: Ben non.
4: Mais si.
3: Ben non.
4: Mais si.

0: 0 Kylian Mbappé et Ousmane Dembélé.
1: Tout à fait.
0: Mais alors, c'est vrai qu'on peut ne pas trop s'intéresser au foot, mais tout de même, c'est l'équipe de France. Donc, est-ce que là, par exemple, pour la demi-finale, soit face à l'Espagne, soit face à la Belgique, et pourquoi pas la finale, vous allez être devant votre écran, vous allez suivre un peu, aller soutenir, à dire « Allez la France !»
1: Je suis pas vraiment foot, comme vous me l'avez dit. Je suis contente que les Français fassent un si beau parcours. Par contre, je pense pas être devant mon téléviseur, très honnêtement.
0: Et c'est évidemment le choix de chacun. Et voilà. Et vous ferez peut-être d'autres choses bien plus intéressantes que vous avez peut-être déjà prévues. Ce sera le 14 juillet prochain, jour de fête nationale. Attention, Christine, vous jouez avec nous et vous allez nous faire une proposition pour tenter de trouver soit notre lieu mystère, soit notre personnalité mystère en lien avec l'Isère. Et ce premier indice, on vous écoute.
1: Premier indice, si c'est un personnage, je pense à Bourvil, qui était peintre dans le film La Grande Vadrouille, donc peut-être peintre par rapport à la peinture.
0: Mm-hmm. Bourvil, quel est le lien avec Bourvil et l'Isère?
1: Là, j'en ai pas immédiatement.
0: Et c'est peut-être et ça qui vous fera perdre ce matin, je ne sais pas, on va vérifier. Vérifions si c'est la bonne réponse, si c'est Louis Bourvil derrière ce premier indice. Alors, oui, c'était la voix de Bourvil, ça, il n'y a aucun doute. Mais n'était pas seul, est-ce que vous avez reconnu la seconde voix à côté de Bourvil?
1: Oui, c'est Louis de Funès.
0: Louis de Funès, évidemment. D'ailleurs, Louis de Funès qui va être incarné au cinéma, est-ce que vous avez vu passer l'info?
1: Alors, oui, je ne sais plus quel est le comédien qui a été retenu.
0: C'est Pierre Lotin.
1: C'est Pierre Lotin, oui.
0: Pierre Lotin qui a été choisi, qui joue aussi Daddy Tuche dans Les Tuches. Il est incroyable, ce comédien, c'est qu'il arrive vraiment à avoir une palette d'acteurs, de comédiens et de jouer n'importe quel rôle. On l'a vu aussi aux côtés de Benjamin Laverne en Fanfare, qui était magistral dans ce rôle-là. C'est vraiment, je pense, une étoile plus que montante. On va le voir partout. Et ce sera l'un des plus beaux comédiens français dans les années à suivre, s'il ne l'est pas encore. Eh bien, merci Christine d'avoir joué ce matin. Ce n'était pas la bonne réponse, ce n'était pas Bourvil que nous recherchions, mais au moins vous avez fait avancer le jeu.
1: D'accord, bonne journée à vous.
0: Très belle journée, à bientôt. Attention, deuxième indice.

Est-ce que vous avez reconnu cette chanteuse avec son joli pull marine? Oui, Isabelle Adjani, mais alors qu'est-ce que ça peut bien être? Où allons-nous? Quel est le lieu mystère ou la personnalité mystère que nous recherchons en lien avec l'Isère? Appelez-nous au 04 76 46 45 45 et repartez avec votre passeport de l'été. Du soleil dans la nuit, c'est Gérard Blanc.

0: Du soleil dans la nuit, c'était Gérard Blanc.
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0: Et si nous réécoutions ce deuxième indice. J'ai tout

0: Isabelle Adjani, le pull marine. Qui recherchons-nous? Alors, quel lieu recherchons-nous ce matin? Appelez-nous 04 76 46 45 45 pour tenter de repartir avec votre passeport de l'été 2026 et ses plus beaux lieux à visiter gratuitement. Accueillons Grégory de Sablon. Bonjour Grégory.
1: Bonjour.
0: Grégory, qu'avez-vous prévu pour ce vendredi et ce week-end?
1: Ce week-end, tranquille, un petit apéro ce soir et voilà, on va se reposer un peu le week-end.
0: Bah oui, à la fraîche, exactement, voilà. on en profite. Et vous, vous avez suivi pour le coup le match des Français hier soir face au Maroc?
1: Oui, j'ai regardé.
0: Comment vous l'avez vécu ce match?
1: C'était un beau match. Bon, le pénalty raté, c'est bon.
0: Oui, mais en même temps, vous avez vu, attendez, le temps d'attente, le temps... Trois minutes avant de pouvoir tirer un pénalty, mais qui a vu ça, Grégory?
1: C'est vrai que c'est abusé.
0: Bon, on avait quand même cinq arbitres argentins en face de nous.
1: Oui, voilà. On a quand même gagné, heureusement.
0: Exactement, 2-0 face au Maroc et on part donc en demi-finale, soit face à l'Espagne, soit face à la Belgique. On aura le résultat ce soir. Est-ce que vous avez une petite préférence, vous, entre l'Espagne ou la Belgique?
1: L'Espagne.
0: L'Espagne, pourquoi?
1: Bon, je suis d'origine espagnole et c'est vrai que je jouerais bien en demi-finale France-Espagne.
0: Un France-Espagne. Attention, ils sont très très très très très forts. Ils sont dans les favoris, les Espagnols aussi.
1: Alors,
0: on peut se dire qu'un France-Belgique, ce serait. Alors, les Belges voudraient se venger peut-être de 2018 et de leur somme légendaire, mais pourquoi pas?
1: Pourquoi pas, c'est vrai. Non, on ne sait pas, le foot, c'est un peu... On verra
0: c'est
1: bien.
0: Vrai. Bon, Grégory, vous jouez avec nous ce matin et vous allez nous faire votre proposition pour le jeu, pour tenter d'essayer de repartir avec votre passeport de l'été 2026. À qui pensez-vous? Alors, quel lieu avec ces deux premiers indices que nous avons eus, donc Louis de Funès et Bourville dans Le Peintre, ou encore Isabelle Adjani, le pull marine?
1: Alors, moi, j'aurais pensé au personnage Pilou. Parce que il est dans un film, il joue dedans, il est peintre sur la fenêtre, et il joue le personnage de Pilou. Ça m'a donné un peu. Et il y a une comédie musicale qui se joue sur Grenoble, juste sur Bourville. Mmh. Voilà, juste cet indice.
0: Alors, on sait que ce n'est pas Bourville que nous recherchons parce que nous avions eu une première proposition tout à l'heure et ce n'était donc pas Bourville, mais pourquoi pas Pilou? On vérifie. Ce n'est pas la bonne réponse, Grégory. Au moins, vous avez tenté et vous avez bien fait. Merci beaucoup, Grégory. Je vous souhaite une très belle journée. Vous allez suivre le match alors ce soir.
1: Ouais, je vais regarder. Ouais.
0: Belgique, Espagne. Allez, très belle soirée avec votre apéro, bien évidemment. 11h20, nous accueillons Isabelle de Saint-Didier de la Tour. Bonjour, Isabelle.
2: Oui, bonjour.
0: Isabelle, comme Adjani.
2: Peut-être.
0: Est-ce que ça vous arrive? Peut-être non, c'est pas peut-être, c'est oui, c'est Isabelle Adjani. Vous n'êtes pas Isabelle Adjani, à moins que. Dites-le nous.
2: Non, pas du tout.
0: Isabelle, vous jouez avec nous ce matin. Vous êtes à la maison, vous faisz quoi de beau? Vous préparez le repas?
2: Pas encore, mais puis je vous écoute. Voilà.
0: Vous faites bien, vous avez raison et vous jouez pour tenter de repartir avec votre passeport de l'été 2026. Oui. Attention, votre proposition.
2: Moi, je pensais à Luc Besson.
0: Luc Besson, quel serait le lien avec Luc Besson et l'Isère?
2: Alors, pour les grandes vadrouilles, c'est Gérard Houry qui a fait le film et il a fait ses débuts avec Gérard Houry. Et après, je crois qu'il a un lien avec l'Isère. Mais voilà.
0: Et le pull marine d'Isabelle Adjani?
2: Je sais pas.
0: Bah, pourquoi pas? Alors, nous allons vérifier si c'est Luc Besson. Eh non, ce n'est pas Luc Besson. Je vous souhaite un très bon appétit, Isabelle. En plus, vous mangez de la truite. C'est un truc assez intéressant, assez frais, un poisson assez frais à manger quand il fait chaud comme ça, donc c'est agréable.
2: Eh bien écoutez, merci et bonne journée.
0: Belle journée et à bientôt. 04 76 46 45 45, nous avions déjà eu deux premiers indices. Attention, troisième indice.

04 76 46 45 45. Mais alors, où allons-nous? Quel est le lieu mystère? Qui est la personnalité mystère? Ça peut être un lieu ou alors une personnalité. Vous avez une petite idée, appelez-nous. 04 76 46 45 45 et repartez avec votre passeport de l'été. Elle parle du syndrome de l'imposteur dans cette chanson Escro. Elle s'appelle Marine, elle a gagné la Star Academy.

0: Et oui, je vous le disais. Elle a remporté la Star Academy et aujourd'hui elle fait la tournée des festivals. C'est un véritable succès pour Marine et elle présente son titre Escroc. Vous écoutez ici Isère et vous jouez avec nous au 04 76 46 45 45 et tentez de repartir avec votre passeport de l'été 2026 d'une valeur de plus de 1000 euros pour visiter 27 lieux à travers toute la région gratuitement, que ce soit en Savoie, en Haute-Savoie, en Haute-Loire, en Drôme-Ardèche ou encore en Isère. Voilà ce que l'on vous offre ce matin et tout au long de l'été avec différents indices sonores. Vous essayez de trouver soit un lieu mystère, soit une personnalité mystère qui, à chaque fois, a forcément un lien avec l'Isère. Attention, premier indice.
1: Je vais rentrer à Paris. Je vais retrouver mon chantier.
2: Bon, bah vous le reverrez, votre chantier.
1: Mes pinceaux. Des pinceaux en soie, tout neuf.
2: Et ben je vous achèterai une grosse boîte des gros pinceaux carrés. Allez.
1: C'est des ronds qu'il faut. Vous n'y connaissez rien. Quoi.
2: Vous viendrez à la boutique avec moi, on choisira son balai. Oh non.
0: Deuxième indice.

0: c'est bien moi. Et vous pouvez venir tester, entendre ma belle voix, 04 76 46 45 45, mais je sais que vous appellerez avant tout pour partir avec votre passeport de l'été 2026. Alors, qui recherchons-nous? Alors, quel lieu recherchons-nous en Isère? Appelez-nous.
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0: 04 76 46 45 45, on vous attend pour jouer avec nous et tenter de repartir avec votre passeport de l'été 2026 d'une valeur de plus de 1000 euros et de nombreux lieux, 27 lieux en tout à visiter gratuitement à travers toute la région Rhône-Alpes. Nous jouons avec Christian de Roussillon. Bonjour Christian.
8: Oui, bonjour.
0: À bientôt 11h30, est-ce que vous préparez déjà le repas ou vous attendez encore un peu?
8: Non, le repas il est déjà tout prêt.
0: Ah, bah vous allez manger quoi?
8: Une bonne salade de crudités.
0: Oh, ça pourrait me plaire avec une bonne vinaigrette. Vous savez, je pense que la vinaigrette change tout. Si la vinaigrette est mauvaise, la salade est affreuse.
8: Alors si je vous dis qu'il n'y a pas de vinaigrette alors.
0: Ah, bah alors là ça m'intéresse. Comment vous arrivez à faire une bonne salade sans vinaigrette?
8: On prend uniquement les légumes et puis les crudités. On laisse le jus et les des crudités faire le reste.
0: Mais le jus des crudités, un concombre, ça fait du jus, une carotte, ça fait du jus. Parce que, à moins, oui, en carotte râpée, oh, peut-être ça fait du jus, mais.
8: Vous avez des tomates, vous avez.
0: Mais au moins un assaisonnement. Un assaisonnement avec sel, poivre.
8: Oui, bien sûr, bien sûr.
0: Ouais, avec la tête, évidemment, c'est évident. Vous faites de la couture, vous, Christian?
8: C'est ça, oui, je suis en train de reprendre mon costume historique, ouais.
0: Très bien. Christian, vous jouez avec nous ce matin, vous allez nous faire votre proposition de réponse pour essayer de repartir avec votre passeport de l'été, avec ces trois premiers indices que nous avons eus. À qui pensez-vous, alors quel lieu?
8: Alors, je pense à une personne, Johann Bartholdt Jonking.
0: Pourquoi?
8: C'est un peintre isérois qui est de la côte Saint-André, enfin qui a fait des choses sur la côte Saint-André, et notamment il a fait des peintures marines, c'est des peintures de la mer. Donc voilà.
0: Le peintre avec Bourville et Hedwig Funès, le pull marine avec Isabelle Adjani, ça a un lien. On entendait Roméo et Juliette aussi.
8: Roméo et Juliette, j'ai pas eu le temps d'entendre l'indice parce que j'avais baissé ma radio à ce moment-là. J'ai pas d'autres solutions.
0: Johann Bartholdt Jonking, on vérifie. Oui. Ah non, c'est la mauvaise réponse, Christian. Okay. Mais je vous souhaite une très belle journée. Je vous dis à bientôt.
8: Merci bien. À bientôt.
0: Merci beaucoup.
8: Merci, au revoir.
0: Bonjour Sandrine.
9: Oui, bonjour.
0: De Sarcena, Sandrine. Est-ce qu'il fait beau à Sarcena?
9: Il fait très beau et il fait bien frais par rapport à en bas.
0: Bon, bah parfait. Oui, il fait bien frais. Et dès qu'on peut avoir un peu d'air frais, on en profite. On ne va pas rechigner, on le prend. Sandrine, vous jouez avec nous ce matin. Votre proposition de réponse, allons-y. Déjà, à 11h32, on vous écoute.
9: Oui, moi je pensais à Aristide Berger.
0: Ouais.
9: Alors, surtout les deux premiers indices qui m'ont vraiment fait penser à lui, c'est quand même un des grands bâtisseurs de l'hiver industriel. Tout ce qui est chantier, c'est quand même les grands ouvrages. Et puis marine, ça m'a fait penser à l'eau directement, donc la houille blanche, le roi de la houille blanche. Après, c'est vrai que Roméo et Juliette, j'ai pas trop réfléchi à cet indice. Moi, c'était surtout ces deux premiers indices qui m'ont fait penser à Aristide Berger.
0: Très bien, et nous allons vérifier. D'ailleurs, vous faites un lien avec l'eau. J'imagine qu'avec ces fortes chaleurs, on aimerait bien avoir tous une piscine à la maison ou un petit truc pour se rafraîchir. C'est votre cas ?
9: Moi, j'ai une petite rivière, pas très loin.
0: C'est bien rivière. Ça, c'est naturel,
9: oui,
0: et on y va et on se rafraîchit, on se protège. On fait attention, parce que des fois on se baigne dans des rivières, c'est pas sécurisé du tout, et c'est comme ça que les accidents arrivent. Ouais, donc quand c'est pas surveillé, que c'est pas autorisé, quand c'est interdit et que c'est dit sur ces lieux-là, on ne se baigne pas et on cherche une autre solution. C'est important de le dire aussi ce matin.
9: C'est très important, surtout en montagne.
0: Sandrine, on vérifie si c'est Aristide Berger. Non, ce n'est pas Aristide Berger que nous recherchons ce matin, mais vous continuez d'écouter la radio et de jouer avec nous, Sandrine.
9: Merci.
0: Merci beaucoup. Quatrième indice, écoutez.
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0: 04 76 46 45 45, attention, nous recherchons une personne. Voilà, je vous le dis, c'est un autre indice. Nous recherchons une personnalité mystère qui a un lien avec l'Isère. Donc vous avez une idée avec ces quatre indices que nous avons eus. Tiens, Roméo et Juliette, par exemple. Juliette, on avait Bourvil et Louis de Funès dans Le Peintre, ou encore le pull marine d'Isabelle Adjani. Vous avez une idée de la personnalité que nous recherchons? Appelez-nous 04 76 46 45 45, on joue ensemble jusqu'à midi. Simple Minds en chanson.

0: You Forget About Me, Simple Minds, que l'on vous offre ce matin, comme tous les titres que vous adorez, que vous entendez chaque jour ici sur votre radio. Il est 11h39 et nous jouons encore dans quelques minutes au 04 76 46 45 45. Avant ça, nous retrouvons Michel Caron pour faire un point sur les bons plans en Isère.
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2: L'info près de chez vous, faites vos jeux avec le ludique été de la ludothèque intercommunale de Bièvre-Isère. L'occasion de découvrir des animations, mais aussi de trouver des jeux de seconde main. Les ludiques été s'installeront le mercredi de 10h à 18h à Saint-Jean-de-Bournay, puis à Saint-Siméon-d'Aubrécieux et enfin à La Frette. Passeport et culture pour les petits mélanés. Ce dispositif facilite l'accès des enfants de 3 à 11 ans aux activités sportives et culturelles de la ville. Il comprend deux chèques de 50€, deux entrées pour un spectacle jeune public à la Maison de la Musique, l'Hexagone de Mélan, la Faïencerie de la Tronche. Également, 10 entrées gratuites à la piscine des Buclos. Le tarif du pass est calculé selon le quotient familial. Vous pouvez le commander dès maintenant à partir de l'espace famille ou directement à la mairie le mercredi de 9h à midi.
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0: Merci beaucoup Michel. Allez, il reste du temps pour nous appeler au 04 76 46 45 45 et jouer avec nous, tenter de repartir avec votre passeport de l'été 2026. Nous recherchons une personnalité mystère en lien avec l'Isère, avec différents indices sonores que vous avez vu déjà depuis le début de l'heure. En chanson, Julien Clerc.

0: Lily voulait aller danser, c'est Julien Clerc.
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0: Ne tardons pas, continuons à jouer avec Alexandre de Paladru. Bonjour Alexandre.
3: Bonjour.
0: Vous jouez avec nous, vous avez une proposition de réponse. On vous écoute avec déjà 4 indices. Jusqu'ici, nous avions un extrait du peintre avec Louis Bourville et Louis de Funès. Nous avions le pull marine d'Isabelle Adjani, Roméo et Juliette notamment, et l'extrait d'une série. À qui pensez-vous?
3: Moi, je pensais au physicien Louis Néel.
0: Louis Néel, pourquoi?
3: Parce que la grande vadrouille, c'est Louis de Funès. Donc un Louis. Mm-hmm. Le Roi Soleil, c'est Louis XIV, donc un Louis.
0: Oui.
3: Isabelle Adjani, alors vu qu'il était physicien, il a, je ne sais pas trop s'il a fait quelque chose avec l'eau ou pas.
0: Ouais.
3: Voilà.
0: Nous entendons vos différentes propositions, arguments liés à votre proposition. Vous jouez pour repartir avec votre passeport de l'été 2026, d'une valeur de plus de 1 000 euros pour visiter toute la région et ses plus beaux lieux gratuitement. On vérifie si c'est la bonne réponse. Et ce n'est pas Louis Néel, désolé Alexandre.
3: Eh ben c'est pas grave.
0: Eh bien,
3: je
0: écoutez,
3: retente ma chance.
0: Exactement, et je vous souhaite une très belle journée. À bientôt.
3: Bonne journée, au revoir.
0: Nous jouons, ce sera notre dernier candidat aujourd'hui avec Thierry dans Dansette. Bonjour Thierry.
4: Oui, bonjour.
0: À qui pensez-vous?
4: Je pense à Hector Berlioz.
0: Le grand Hector Berlioz, hein, de la Côte-Saint-André. Mais pourquoi donc?
4: Les compositeurs, il a fait Roméo et Juliette, une comédie. Il a un descendant qui s'appelle Louis.
0: Ouais.
4: Donc j'ai pensé à Hector Berlioz.
0: Très bien. Eh bien, vérifions. Non, ce n'est pas la bonne réponse, Thierry, désolé. Vous
4: d'accord.
0: Retentez votre chance une prochaine fois, merci beaucoup.
4: Merci à vous.
0: Et à très belle journée. Un autre indice, l'indice numéro 5.
5: Le verdict vient de tomber. La cour s'est prononcée en faveur de la culpabilité d'Omar Radad.
0: Et enfin, allez, soyons fous, sixième indice.
6: J'ai souvent l'impression que les rôles nous choisissent plus qu'on ne les choisit. Quand j'ai commencé le tournage d'Un fils qui parle de la filiation, je venais juste de raccompagner mon père sur sa terre natale, dans laquelle il repose désormais.
0: Nous recherchons un acteur et un comédien, Isère Roy. Vous nous appelez au 04 76 46 45 45. Un grand acteur, un grand comédien qui a joué dans de très beaux films. Allez, prenons une ou deux personnes avant midi. Vous aurez peut-être la bonne réponse et vous repartirez avec le passeport de l'été 2026.
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0: Yo Gotabi, c'est Desri pour nous accompagner avec sa belle voix ici sur la radio Ici Isère.
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0: Alors c'est une personnalité mystère en lien avec l'Isère que nous recherchons et Christelle a peut-être la bonne réponse. Qui c'est? Christelle de Saint-Jean-de-Maran, bonjour.
3: Bonjour.
0: Bonjour Christelle et nous allons donc faire un point sur cette énigme. À qui pensez-vous?
3: Alors j'ai pensé à Samy Boisgéla.
0: Acteur et comédien, ah oui, donc on sait que nous recherchons un acteur et comédien, mais il n'y en a pas qu'un seul, il n'y a pas que Samy Boisgéla. Mais pourquoi Samy Boisgéla en lien avec les indices?
3: Eh bien, juste le dernier, Omar Haddad, celui qui joue dans le film Omar m'a tué.
0: Cet indice, exactement, oui, écoutez.
4: Le verdict vient de tomber. La cour s'est prononcée en faveur de la culpabilité d'Omar Haddad.
0: Et donc joué notamment par Samy Boisgéla. Nous vérifions si c'est la bonne réponse. Oui, c'est la bonne réponse.
3: Ah,
0: yeah. Bravo Christelle.
3: Merci, en plus je venais juste d'écouter le dernier indice et voilà.
0: Ah ben c'est, vous voyez comme quoi, il suffit d'écouter la radio au bon moment et être au bon endroit.
3: Voilà, mais j'ai écouté avant et j'ai écouté hier et voilà.
0: Eh bien, félicitations Christelle, vous repartez avec votre passeport de l'été 2026. Bon. Vous allez pouvoir en profiter en famille avec vos enfants peut-être?
3: Bah, mon fils est à la vingtaine, mais il y aura toujours des activités à faire avec lui.
0: Bah oui, oui évidemment. Ouais. Ouais. Moi, je pense à la cité du chocolat à Valrhona, attends l'Ermitage.
3: Oui, voilà, c'est
0: ça.
3: Oui.
0: Ça, on peut avoir 20 ans, 30 ans, 5 ans, on peut en profiter.
3: Génial, je suis contente. Merci.
0: Merci beaucoup, Christelle. Félicitations et très belle journée.
3: Merci à vous. Bonne journée, au revoir.
0: Et une nouvelle énigme à partir de lundi entre 11h et midi. Vous jouerez avec Nelly Gauthier qui fera son grand retour et qui jouera avec vous tout au long de la semaine pour vous offrir vos passeports de l'été 2026 en chanson M. Pokora.

0: M. Pokora, quand même, il est 11h56, toute l'info dans le journal, ce sera avec Véronique Puyot à vivre sur votre radio à partir de midi. Et puis c'est vrai que le grand jeu de l'été ici Isère, c'est fini pour aujourd'hui, pour la semaine, ce sera de retour, on le disait avec Nelly Gauthier lundi à partir de 11h. Mais vous continuez de jouer hein, avec votre radio, puisqu'il y aura votre jeu quotidien au taquet avec Valérie Damido et Eric Bastien hein, qui sont bien présents pendant les vacances et qui vont s'amuser avec vous, rigoler, oui, jouer. C'est vrai, c'est de trouver des réponses à des questions, essayer de remporter des cadeaux, mais pas que, essayer d'en apprendre plus sur l'actualité, tout en rigolant. Et c'est donc tout le principe de ce jeu au taquet que vous retrouvez entre midi et 13h. Très belle journée, on se protège du soleil bien évidemment avec cette vigilance orange canicule. Vous vous protégez, vous restez à l'ombre si possible, vous vous hydratez régulièrement et prenez des nouvelles de vos proches les plus vulnérables. Voilà ce que l'on peut vous dire, très belle journée avec nous.
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0: Une journée chaude et ensoleillée en Isère.
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0: La première radio sur l'info locale dans votre département l'Isère, il est midi. Toute l'info avec vous, Véronique Puyot. Ambiance de fête hier soir et une partie de la nuit dans les rues de Grenoble et ailleurs.
6: Et oui, parce que vous le savez, les Bleus sont en demi-finale de la Coupe du Monde de foot. L'équipe de France a battu le Maroc 2-0 hier soir. Prochain match mardi soir, donc le 14 juillet, face à l'Espagne ou à la Belgique qui s'affrontent ce soir. Alors, les Franco-Marocains de Grenoble ont oscillé hier entre déception et joie, comme Marouane et Kébir, deux amis qu'Emma Jacob a rencontrés.
7: Je suis un peu déçu que le Maroc n'ait pas gagné. Voilà, la France, c'est une équipe de ouf. Ça fait 8 ans qu'ils nous font des merveilles. Surtout cette année, en vrai, c'est une équipe de malades. Et on peut que leur souhaiter du meilleur. J'espère qu'ils vont gagner cette Coupe du Monde.
8: Très fier d'être français parce que la France a gagné. Malheureusement, je pense qu'il n'y a pas eu assez d'engagement de la part des Marocains. Vive la France et vive le Maroc, même si on a perdu. Et vive tous les binationaux. Et je pense qu'après une victoire comme ça, ce qu'il y a de plus beau à voir, c'est le partage des communautés, le partage de toutes ces belles personnes qui sont venues ici se représenter pour des couleurs. Et malgré la défaite du Maroc, on est très fiers d'être français. Et vive le sport et vive le rapprochement que ça crée.
6: La joie des supporters ternie par quelques incidents hier soir tard, des jets de projectiles notamment sur les forces de l'ordre qui sont intervenues à Bourgoin comme à Grenoble. Deux personnes ont été interpellées à Grenoble, une personne à Bourgoin. La ville de Bourgoin d'ailleurs qui annonce qu'elle va ouvrir une fan zone pour la demi-finale des Bleus le 14 juillet sur la place Carnot devant l'église Saint-Jean-Baptiste avec sur place un écran géant. Pas de feux d'artifice pour le 14 juillet en revanche, ils sont désormais jusqu'à nouvel ordre interdits sur tout le département par la préfecture de l'Isère. Décision prise évidemment face au risque d'incendie en ces temps de canicule et en raison de la mobilisation par ailleurs des sapeurs-pompiers sur d'autres feux, comme a dit dans la Drôme. Interdiction, je cite, tant que les conditions météo le justifieront. De nombreuses communes du Nord-Isère avaient d'ores et déjà décidé d'annuler les festivités du 14 juillet. Justement, sur les pentes de la Bastille à Grenoble, après le départ de feu de mercredi après-midi, la ville appelle chacun à la responsabilité pour préserver ce bien commun que sont la colline et le fort. Céline Sanatiempo est présidente de la régie du téléphérique Grenoble-Bastille et adjointe à la mairie de Grenoble.
9: C'est l'emblème de Grenoble et de la métropole grenobloise et qui nous permet de prendre de la hauteur, d'avoir une vue magnifique sur l'ensemble de l'agglomération grenobloise, de prendre un petit peu de fraîcheur aussi, par ces temps c'est plutôt agréable. Et moi j'ai deux mots qui me viennent en tête, c'est vigilance plus et responsabilité plus. On est tous responsables de ce lieu qui nous est cher, qu'il faut qu'on protège dans nos gestes du quotidien. Donc voilà, il y a des règles qui existent. On ne fait pas de barbecue sur l'espace public. On ne jette pas son mégot par les fenêtres. Ce qui est fermé, c'est les accès, les sentiers pédestres et accès véhicules, sauf pour les habitants et les clients des restaurants, plus le téléphérique.
6: Voilà, le téléphérique qui vous permet d'accéder à la Bastille pour faire respecter toutes ces interdictions d'accès. La police municipale, des médiateurs, mais aussi les élus eux-mêmes se rendront sur le site ce week-end pour faire de la prévention auprès du grand public.
0: Du rififi au sein du groupe LFI à la mairie de Grenoble.
6: Et oui, deux élus, Thomas Mandrou et Lorraine Viguier, viennent d'être exclus du groupe par un vote. Ils vont démissionner. Alain Brunon explique de son côté qu'il n'était plus possible de travailler avec ces personnes. Les deux élus exclus dénoncent le comportement de leur chef de file, Alain Brunon, qui selon eux ne représente plus la France insoumise, dont il a trahi, je cite, constamment les principes. Problème, ces deux postes qui vont se libérer ne seront pas pourvus par des LFistes, puisqu'aucun autre membre du parti ne figurait au-delà de la 46e place. Cela va donc affaiblir le groupe LFI à la mairie de Grenoble. Grand moment, en tout cas pour les Grenoblois et les Grenobloises. Demain, 11 juillet, la Tour Perret, construite en 1924 et inaugurée en 1925. Monument emblématique du parc Paul Mistral, fermé depuis 66 ans, sera de nouveau accessible au public avec, après une longue restauration, une restauration titanesque. Mais dès ce soir, 17h, des festivités sont organisées par la mairie de Grenoble, auxquelles vous pouvez bien sûr participer. Accès donc à la Tour Perret demain. Il vaut mieux réserver sur Internet. En cyclisme, Pogacar a repris le maillot jaune hier sur le Tour de France et montré dans les Pyrénées qu'il était le patron en prenant plus de 2 minutes à ses principaux adversaires. 7e étape aujourd'hui, retour en plaine entre Haguenau et Bordeaux. Arrivé à suivre, bien sûr, comme tous les soirs sur Ici Isère, en fin d'après-midi. En attendant, on parle météo avec vous, Anthony.
0: Ouais, exactement, avec ces deux vigilances que nous avons. La première, elle est orange pour la canicule, avec des températures très chaudes cet après-midi, voire 40 degrés oui, à Bourgoin, 38 à 39 pour Grenoble et Voiron, 36 à 37 pour Vienne, Vif et la Côte-Saint-André. Il fera très chaud aussi à Morestel, moins pour Pont-en-Royon, qui verra les premiers orages s'installer en milieu de journée, donc, puisque nous avons cette seconde vigilance, vigilance jaune aux orages. Vous restez prudents, vous restez à l'ombre le plus possible, vous prenez des nouvelles de vos proches les plus vulnérables. Et puis s'hydrater hein, aussi. Voilà, on boit de l'eau, pas trop fraîche, parce que ça peut poser problème, mais à température ambiante. Et le bien sera fait. Il est midi 5 et vous retrouvez Valérie Damido.
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6: Bonjour la France, j'espère que tu vas bien. La France, ah, c'est la finale. On adore la finale, surtout parce que j'ai 3 candidats.
12: Oui.
6: Et que la petite personne à mes côtés n'en
12: bonjour,
6: a qu'un.
12: Bonjour, c'est vrai, mais j'en ai quand même une. Et c'est pas des moins, vous allez voir.
6: Ouais, c'est pas des moins.
12: Ah,
6: ouais.
12: Je l'ai coaché toute la nuit.
6: Oui, bien sûr. T'as que ça à faire, toi, la nuit.
12: Exactement, parce que je veux gagner.
6: Oui, bien sûr. Alors, je vous rappelle, hein, le premier prix, il s'agit de vacances. Et oui, parce que votre radio ici a décidé de vous mettre en vacances et de vous offrir 2 000 euros. 2 000 euros, c'est pas rien. Hein.
12: Non, c'est pas rien.
13: Eh oui, c'est un bon séjour dans les Bellambra Clubs, les clubs de vacances préférés des familles. Donc j'ai envie de dire, c'est des vacances avant les vacances, pas mal ça. Ça c'est le premier prix, si vous gagnez le deuxième, c'est quoi?
12: Bah, c'est les vacances avant les vacances aussi, vous savez, il faut être en forme pour les vacances, ouais. Et pour ça. 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C'est le cadeau à gagner aujourd'hui pour l'un de vos candidats, Valérie.
13: Forcément, oui. Allez, jingle, on accueille les candidats. Allez, on accueille Lionel, Céline, Pierre et Michel. Comment ça va, les amis?
12: Bonjour.
14: Bonjour Valérie. Bonjour à tous, ça va très bien.
12: Bonjour Valérie.
13: J'adore quand c'est le bordel comme ça, ça me réjouit. Alors, première demi-finale, les petits amis, c'est Lionel contre Céline, ce qui veut dire que Pierre et Michel, vous pouvez aller vous promener dans les champs, hein, voilà.
15: Oui, on va faire ça.
14: On va faire ça.
13: Voilà, Michel. Alors, Lionel, tu vas jouer avec moi, j'ai été obligée de céder Céline. Alors,
12: bon, elle est déçue.
13: Bah oui, de toute façon, elle joue avec ici Besançon, voilà, bon, ouais. Pardon, ma chérie.
12: Bah, pas le choix.
13: Ça l'a tiré au sort, hein. Qu'est-ce que tu veux que je te dise? Alors, Lionel, ici Gascogne, qui a gagné grâce à moi, qui a 53 ans, qui habite à Benquet.
14: C'est bien ça, dans les Landes.
13: Et dans les Landes, qui joue avec ici Gascogne, qui est marié à une femme qui a le plus beau prénom du monde, je te laisse le prononcer.
14: Toujours le même, Valérie.
13: Et voilà.
14: Le plus beau prénom du monde.
13: Et voilà, c'est tout. Voilà, tu as deux garçons, Florian et Théo.
14: Oui, toujours les mêmes.
13: Des centaines de poules.
14: Oui, des milliers même, on va dire.
12: Des milliers
13: de poules. Moi qui adore les œufs. Oui. J'adore les œufs, je peux bouffer que ça. Et tu as un chien qui s'appelle Mink.
14: C'est oui, un chien de chasse. Setter irlandais.
13: Et voilà, le magnifique setter irlandais, c'est le chien de mon enfance. Alors, tu es agriculteur, tu fais de l'élevage, de poulets, de chapons. Donc, tu prépares Noël avec grand plaisir. Et puis, tu as eu aussi un CAP de fleuriste. Dis, on n'en a pas parlé l'autre fois.
14: Oui, j'ai fait un CAP à l'âge de 16 ans. Je suis parti en CAP de fleuriste et j'ai eu mon diplôme, voilà, tout simplement.
13: Et alors, ça veut dire que tu
14: sais... Après, j'ai pas continué parce que, bon, il fallait que je parte un peu plus loin et les racines familiales m'ont fait rester autour de chez moi. Et l'amour de ma vie, voilà.
13: Ah, oh là là. Évidemment, qu'il est mignon celui-ci. Tu pourras faire des bouquets, hein, quand tu seras à la retraite, tu ouvriras une fleuristerie et puis voilà, c'est tout.
14: Oui, peut-être ou pas. Ou quand je serai à la retraite, je prendrai du bon temps.
13: Mais voilà, tu feras des beaux bouquets à Valérie, ça sera magnifique.
14: Voilà.
13: Ben tout oui, simplement. Évidemment. Alors, on n'a pas dit. Pour toi, ton défaut, c'est que t'es trop franc. Mais c'est pas un défaut d'être franc.
14: Non, mais je dis trop. Je pense que mes paroles vont plus vite que ma pensée et ça peut porter préjudice ou faire mal à la personne qui est en face. Mmh. Je dis ce que je pense très vite. Voilà.
12: Aïe, aïe, aïe.
13: T'es capricorne?
14: Non, je suis taureau.
13: Ah bah c'est pareil.
14: Valérie est capricorne.
13: Et comme moi, Valérie elle est capricorne et moi je suis capricorne ascendant taureau, c'est les meilleurs. Allez.
14: Voilà.
13: Parce que toi,
12: t'as, j'y connais rien,
13: avec ta
12: moi,
13: grosse crinière déplumée.
12: Exactement, moi je rugis de plaisir.
13: Ouais, c'est ça. Allez, premier point pour toi mon chat, je le sais, tu vas marquer tout de suite, on part en Italie. Alors figure-toi que je vais te dire, en Italie, les arancini sont des petites oranges sucrées utilisées pour faire de la liqueur. Est-ce que en Italie, les arancini sont des oranges sucrées utilisées pour faire de la liqueur? Vrai ou faux? Top chrono, 5 secondes.
14: Faux.
13: Et oui, c'est faux, bien sûr que c'est faux. C'est une spécialité sicilienne, c'est des boules de riz panées et frites. Voilà.
14: J'aurais dit du fromage, je me serais trompé.
13: Non, c'est des boules de riz. Bravo, premier point pour toi.
12: Bon, Céline, on n'a pas fait affaire mardi, mais on va travailler ensemble, là. Ça va aller,
15: 17h. Exactement.
12: Bien sûr, Céline, tu retournes vite ta veste, t'as raison. Ici, Besançon.
13: Alors déjà, elle ne retourne pas sa veste, elle subit le fait qu'elle a

0: jours.
1: Oh, oui, attendez, oui, écoutez, moi je connais l'histoire de vos candidats. Vous devriez vous intéresser un peu plus aux autres plutôt que de penser qu'à vous.
0: Mais pas du tout, je sais très bien qu'elle était au château de Chambord.
1: Oui,
0: bien sûr. Et beau ce château de Chambord.
1: Oui.
0: Céline qui aimerait participer aussi au Resto du Cœur. Tu voudrais monter une association, tiens, ça on l'a pas dit ça, avec des gens qui ont la même maladie que toi d'ailleurs, qui est une maladie auto-immune.
2: Exactement, j'ai la fibromyalgie.
0: Oui, oui.
2: Et ben donc, de monter une association, ça peut faire du bien.
0: Je suis d'accord avec toi.
2: À moi, aux autres, d'en parler.
0: Bah franchement, je t'encourage à participer ou à créer cette association, peut-être avec des gens qui t'entourent à La Cluse et Mijoux. Céline, nous allons tout de suite marquer un premier point. Alors, on va pas tenter de marquer un premier point, non. On va marquer un point. Extrait, bande originale, bande son. Je suis en train de survoler La Cluse et Mijoux avec mon balai, comme Daniel Radcliffe. Bah oui, mon petit côté Harry Potter, ça. Daniel Radcliffe, donc Harry Potter. Qu'est-ce qu'il y a ?
1: Bah, tu connais la saga Harry Potter, tu sais, ils ont un match de Quidditch.
0: Oui,
1: là.
0: Oui.
1: Je te vois tellement sur un ballet de Quidditch, je sais pas pourquoi. Voilà, allez. Voilà.
0: Alors, Daniel Radcliffe, alias Harry Potter, a utilisé la même baguette pour le tournage de tous les films de la saga. La même baguette. Est-ce que selon toi, c'est vrai ou faux, Céline ? On y va. 5 secondes.
3: La même baguette. Oui ou pas ?
0: Céline ! Voyons, il y a du monde autour de toi pour t'aider. C'est une bonne réponse. Hein. Il en a cassé plus de 80 pendant le tournage. Et entre les prises, il s'en servait comme de baguettes de batterie et finissait finalement par les briser. Voilà pour la petite histoire de tournage, d'anecdote. Donc c'est une bonne réponse, ça fait un point.
1: Un point Lionel, un point Céline. Et maintenant tout est KO à côté.
0: Moi,
1: de mes idées. Non, vous écoutez ici, vous écoutez Mylène Farmer. À tout de suite, mes chéris.

0: Mais qui le sera justement à la fin de l'émission Désenchantée? Elle le chante, Mylène Farmer, mais qui va désenchanter? Et moi, c'est toi.
1: Oh là là,
0: qui va gagner?
1: Jingle, Alix,
0: ouais, c'est mieux.

0: Voilà, merci.
1: Enfin, quand même.
0: Oui, oui.
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0: Nous sommes au taquet avec Lionel et Céline qui ont un point chacun. Alors, Lionel, c'est l'heure du quiz musical.
3: Oui.
0: Donc, il va falloir retrouver des morceaux de musique. C'est un petit peu entre difficile et difficile. Parce que c'est...
3: Ah oui, c'est encourageant.
0: Ouais, écoute, je t'explique. Si tu connais la chanson, tu vas retrouver tout de suite. Il y a deux chansons, l'une après l'autre. C'est le jeu de l'intro. Donc tu vas écouter juste l'intro et juste le blanc. Et ensuite, tu auras 10 secondes pour me dire qui chante cette chanson. Écoute bien, première intro.
4: Oui, oui.
0: Top seconde.
3: Pour avec le chat.
0: Ah bah c'est...
1: Oh, le chat.
3: Mais c'est un peu ma génération, on va dire.
0: Alors c'est pas le chat, mais hey, je te donne le point parce que c'est chat, Pogo, c'est le lion est mort.
3: Le lion est mort. Non,
0: le jungle, le lion est mort. C'est mort ce soir. Et c'était une chanson d'Henri Salvador. Et de base. Alors.
3: Oui, de base.
0: Et voilà. T'as un premier point, mon yo-yo. Attention.
3: Oui.
0: Alors, bon, t'as 53 ans, tu vas reconnaître l'intro parce que ça, c'est un groupe mythique. Riff de guitare, top chrono 10 secondes.
3: Téléphone avec la pompe humaine.
0: Et...

0: téléphone, Jean-Louis Aubert. Ah là là, comment j'ai été amoureuse de lui. Allez, 3 points Lionel, bravo.
1: Céline, il nous a mis un petit coup de pression quand même là, très honnêtement. Hein. Ouais. Non mais ça va, tu te souviens ce que tu as fait mardi en termes de quiz musical? C'était bien, c'était une réussite ou c'était une catastrophe?
2: C'était la cata.
1: Voilà, c'est très encourageant. La cata. Ouais, la catastrophe. Bon, Céline, on va quand même tenter de prendre 2 points, ça serait pas mal, ça permettrait une égalisation.
2: Oui, mais s'il est aussi facile que celui-ci, ça devrait
1: aller. Ça va aller.
0: Le petit tacle dans les mollets. Yalla.
1: C'est l'intro, en quelques secondes, tu vas reconnaître ce tube. Voici le premier.
0: Ah, oh, fastoche.
1: Ça vient du cœur. Hein.
0: Ça vient du côté, ça vient à côté surtout.
1: Ouais, ça vient d'à côté. Qui est la personne qui aide à côté? On peut savoir depuis tout à l'heure.
0: Son fils.
2: Mon époux.
1: Oui.
2: Ah, son époux.
1: Ah bah, tu vas lui dire bravo, parce que oui.
0: Servé, ouais.
3: Je n'existais pas.
1: C'est bien Aïcha Khaled. C'est une musique d'ailleurs de Jean-Jacques Goldman.
0: À côté de moi.
1: Wow, wow, wow, wow, wow. Bravo Hervé.
0: Bravo Hervé, tu as un point.
1: Ah bah oui. Est-ce que tu veux que ce soit Hervé qui joue sur le prochain? Passe-nous directement. Hein. Ira plus vite. Hein. Allez, passe-nous Hervé, et puis tu restes à côté, tu souffles.
0: Tu souffles, ouais, c'est ça.
1: Hervé, bonjour.
4: Bonjour.
1: Ça va mon Hervé? Allez. Bravo, t'es un champion toi. Ah, moi j'élève de la graine de champion.
0: Ouais, bien sûr.
1: Hervé, tu joues avec ta femme. Allez, voici le deuxième. Alors, qui souffle à qui? Top chrono.
2: La chemise.
0: Ah, c'est elle qui souffle.
1: C'est elle qui l'a.
0: C'est Céline.
1: Alors, vite.
0: Ah oui, mais c'est qui?
1: Allez.
0: Qui chante?
1: Le groupe.
2: Tomber la chemise.
0: Eh, c'est trop tard.
1: Ah oh, non. Mais Hervé. Hervé.
0: Tomber la chemise, tomber là. Tomber la chemise, j'adorais cette chanson.
1: Oui, mais on prend pas le point. Parce qu'on
0: non,
1: le groupe,
0: bah non, on prend le nom qui chante. Hein. C'est le qui chante, c'est pas le quoi qui chante.
1: Ben oui.
0: Bon, bah, hey, Lionel, ça fait bien nos affaires. Ça veut dire que. À la question cash, tu gagnes. Voilà.
1: Parce qu'il a combien, Lionel?
0: Il a 3. Et Céline, elle a 2. Eh oui.
1: Mais oui,
0: c'est
1: mathématique tout ça.
0: Allez, c'est pas le tout, mais là maintenant, on va écouter Gabriel.
1: Ah.
0: Tu brûles mon esprit, mon amour est fait pour toi.
1: Gabriel, c'est quelqu'un qui souffle les questions et les réponses aussi? C'est
0: non,
1: quelqu'un du jeu?
0: Non, Gabriel, c'est la chanson de Jojo, c'est Nini, c'est Jojo, Nini,
1: Johnny,
0: Hallyday.
1: D'accord.
0: Allez, Johnny Hallyday, vous écoutez ici, on vous kiffe, à tout de suite.
1: Johnny qui est en finale aujourd'hui, dans un instant, c'est ça.
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0: Johnny Hallyday avec Gabriel en ce début de week-end sur votre radio ici.
1: J'aimerais que vous... Il a une petite pause, on dirait. On est une personne très ancienne.
0: Oui.
1: Alors, c'était Johnny Hallyday. C'était Gabriel. Ça va sinon le...
0: Bon, je prends exemple sur vous. Hein.
1: Non, alors moi je me tiens pas du tout comme une vieille personne, mon petit gars. Allez, oui, jingle.
0: Vous en êtes une quand même.
1: Bon, non, mon chat.
2: Au taquet. Oh. Votre jeu de midi,
0: dessus.
2: C'est ici.
0: Oh, je sens qu'elle va s'énerver.
1: On est à ça du fracassage de bouche et de la patate de gitan.
0: Oui,
1: alors, nous avons donc Lionel qui a 3 points, qui joue avec ici Gascogne, Céline ici Besançon qui a 2 points. On l'a dit, hein, notre ami Lionel, il est agriculteur, il fait l'élevage de poulets et un jour, il va dans un supermarché avec ses poulets pour vendre les qualités de son poulet. Et à qui qu'il a vendu un poulet?
3: Un chanteur bien connu de notre génération qui s'appelait François Feldman.
1: Et voilà. Joue pas comme ça. Voilà, il est revenu dire qu'il aimait le poulet après.
3: Non, parce que moi j'y suis resté que sur 2 jours et je pense qu'il l'a fait cuire que le week-end. Mais une personne très, très gentille, très sympa, très simple. Vraiment, bien, ouais. Très bien.
0: En mangeant le poulet, l'inspiration lui est venue. Et quelques temps plus tard, les valses deviennent apparaissent. Tout ça grâce à un poulet.
4: Ben oui.
0: C'est grâce au poulet.
3: Bah, quand même.
0: Moi, je suis convaincu que c'est en mangeant du bon poulet. J'ai dit, c'est inspiration. Et bah, c'est.
1: Ok, le gars, jusqu'au bout, hein, jusqu'à la fin de l'émission, il croira que ses vannes, elles sont drôles.
0: Il croira, d'accord.
1: Alors, il paraît que t'as pas eu de chance. Tu pars en vacances à Tenerife avec ta chérie et oui. T'as eu quand même que de la pluie. Alors, c'est quand même.
3: La moitié de la semaine.
1: Normalement, il pleut pas dans cet endroit à Tenerife.
3: Ou très peu.
1: Ah bah là,
3: et moi, j'en ai pris 4 jours sur le coin de la figure. Voilà. Sur 13 qu'ils en ont à l'année, en principe 15, voilà.
1: Oh là là.
3: Mais bon, c'est pas grave, voilà, on s'est resserré.
1: Bah oui, d'accord, mais enfin, pas de bateau, la plage avec
3: non,
1: un parapluie.
3: Non, rien, aucune excursion, voilà, tout ça.
1: Bon.
3: Mais bon, ça fait des bons souvenirs.
1: Oui, voilà.
3: On s'en souvient encore.
1: Bah tu vois, la preuve, on en parle sur ici. Alors, mon petit chat, écoute bien. C'est la question à 5 points. Si tu la marques, tu gagnes. Si tu gagnes, tu gagnes.
0: Voilà.
1: Alors, une petite ambiance. Petite musique. La la la li la la. C'est la BO du film Les Choristes. Alors écoute bien. Quel acteur français a joué dans ces 3 films? Bienvenue chez les Ch'tis, Les Choristes et Je vais bien, ne t'en fais pas. Quel est l'acteur qui a joué dans ces 3 films? Bienvenue chez les Ch'tis, Les Choristes et Je vais bien, ne t'en fais pas. Top chrono, 10 secondes.
3: Alors là, on va dire Cadmerade.
1: Eh ben on va bien dire, parce que c'est Cadmerade. Oui, c'est Cadmerade.
3: J'avais les 2 premiers, mais pas le 3e.
1: Et voilà, il a eu le César du meilleur acteur dans un second rôle grâce à Je vais bien, ne t'en fais pas. Et donc voilà, et bah bravo, ça veut dire que bah t'es en finale.
0: Ouais. Céline.
5: Oui.
0: Bon, je suis désolé, je ne t'ai pas conduit à la victoire. Tu m'en veux ?
5: C'est pas grave.
0: Ben oui, ce n'est qu'un jeu, comme on dit. L'essentiel, c'est de participer. Mais enfin, c'est vrai qu'il y a toujours une petite déception. De là à dire que je le fais exprès pour faire perdre les candidats qui étaient quand même à Valérie, je n'irai pas jusque-là quand même. Céline, j'ai tout donné.
1: C'est tellement vicieux que
0: mais c'est possible.
1: Bien capable.
0: Non, Céline, non, absolument pas. On va quand même terminer avec les honneurs, parce qu'on est comme ça, Céline, sur une question que voici avec un extrait de Gilbert Bécaud.
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0: C'est beau ça, hein?
1: Ouais, c'est beau.
0: Oh, ça sent bon le soleil, la mer, les vacances, les 2000 euros de Balambra. Balambra,
1: ouais. Balek aussi, ouais. Les 2000 euros de Balek. Non, mais tu sais que le gars.
0: Avec Balambra, on danse, il y a des balles, voilà, le bal de Balambra, connais pas? C'est les soirées de chez Balambra. Allez,
1: Il y a Alix qui est derrière la vitre.
0: Elle est
1: soumettable. Au fur et à mesure que tu lances des vannes,
0: oui.
1: Elle a ses lunettes qui tombent, la tête qui tourne. J'ai l'impression qu'elle va craver. Elle va cramer.
0: Elle est au bout de sa vie.
1: Ah, oui.
0: Quel est le nom, Céline? Parce que Céline, excuse-nous de t'interrompre, hein, on joue quand même. Quel est le nom de la colline de sable située à l'entrée du bassin d'Arcachon? Très connu cet endroit. Cette colline de sable située. Ouais, vas-y.
5: La dune du Pilat.
0: Oui, n'en voyons même pas de chrono, bien sûr qu'elle le sait. C'est la dune du Pilat, c'est la plus haute dune d'Europe, qui culmine à plus de 100 mètres et qui s'étend sur près de 3 km, avec une vue magnifique.
1: Bien. Bon, bravo quand même à toi Céline, hein. Tu as très bien joué. Lionel, je te retrouve en finale. Pierre et Michel, affûtez vos couteaux les gars. Et tout de suite, évidemment, c'est la réclame, mais pas que. C'est aussi l'actualité dans toutes vos régions, grâce aux 44 locales. Bah, de votre radio ici, à tout de suite.
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13: L'info près de chez vous, avis aux parents de jeunes lecteurs. À Pont-de-Clé, l'auteur jeunesse isérois Jérôme Rouillet propose des séances de lecture et d'échange autour de ses albums les 7 et 10 juillet à 10h30. Attention, ces rencontres étaient initialement programmées à 17h30. Ce sera l'occasion de découvrir l'exposition de Jérôme Rouillet et ça se passe à la bibliothèque Aragon. À Domaine, jouer en plein air grâce à l'opération Jouons hors les murs. Des matinées ludiques sont proposées aux enfants sous la responsabilité de leurs parents durant les mois de juillet et d'août sur 3 sites, Parc Régnier-Prat, la place Stalingrad et sur le City Stade du complexe sportif Salvator Allende. Pour connaître les dates, rapprochez-vous de la ludothèque de Domaine. Envie de nager à Beaurepaire jusqu'au 30 août, la piscine ouvre tous les jours de 11h à 18h45.

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2: Et oui, nous jouons, je vous le rappelle, pour gagner premier prix 2000 euros de vacances dans les clubs Bellambra. C'est quand même un très très beau cadeau, 2000 euros de vacances.
3: Hein, surtout si on ne sait pas où aller, quoi faire, voilà. Et qu'on n'a pas beaucoup d'argent. Là, c'est
2: deuxième prix, évidemment, une machine à café Malongo, 32 dosettes et 6 verres en verre. On accueille tout de suite Pierre et Michel, les deuxièmes demi-finalistes. Comment ça va, Pierre ?
4: Ça va très bien.
2: Bon, alors, je rappelle que notre petit Pierre a 66 ans, qu'il jouait ici Saint-Étienne, il habite à Saint-Chamond, il a des moutons, un chien, tout le monde l'appelle Pierrot, et surtout, bon, bah, évidemment, c'est quand même notre héros, rappelez-vous, il a bossé dans un groupe bancaire, il s'est fait braquer par des mecs, et il les a coursés sur les ordres de son dirlot pour avoir la plaque d'immatriculation, n'est-ce pas Pierrot?
4: Tout à fait. À nos risques et périls, on va dire. C'était un petit peu dangereux, mais bon.
2: Je peux te dire qu'on a mis l'extrait de l'émission sur les réseaux. Il y a plein de gens qui ont commenté en disant, bah dis donc, ils sont courageux. Donc tu vois, t'es un petit héros, mon Pierre.
4: Évidemment.
2: Alors, bon, tu as envie de gagner, bien évidemment. T'as envie de partir en vacances.
4: Oui, tout à fait. En fait, je suis à la retraite, donc je suis un peu en vacances tout le temps, on va dire.
2: Oui, mais enfin là, c'est dans un club de vacances. Tirez où ? Tirez où, si tu pouvais choisir la destination du club Bellambra, tirez dans quel coin ?
4: Ah, la Normandie, je ne connais pas. C'est une région de France que je ne connais pas, la Normandie. Et donc, j'aimerais bien faire les Étretat, tout ça, toute cette région-là.
2: Bah écoute, why not ? Je ne sais. J'aimerais bien, je vais chercher pendant qu'il y aura la musique, je vais chercher où est-ce qu'il y a des clubs Bellambra. Je vais regarder.
3: Normandie, je ne sais pas.
2: Je ne sais pas s'il y en a en Normandie. Hein. Je vais regarder, ne t'inquiète pas, mon petit bouchon. Alors, il paraît que quand on était en terminale.
4: Ah oui, voilà, non, faut pas le dire, ça.
2: Ah, faut pas le dire? C'est dommage que tu l'as raconté à Gwen. Hein. Alors, tout ce qui est raconté à Gwen, ça va directement chez moi.
3: À l'antenne.
2: Alors, t'étais en terminale et t'avais une prof de philo méga mignonne. Ok?
4: C'est ça, oui.
2: Et donc, tu la prenais en photo discrètement pendant les cours.
4: Eh bien, tout à fait, c'est vrai. J'ai des belles photos d'elle, en noir et blanc, par contre, à l'époque.
2: Ah oui, d'accord.
4: C'est vrai que tous les garçons de ma terminale étaient amoureux d'elle, très pratiquement. Hein.
2: Ah oui, d'accord.
4: Et donc, on avait pris les photos.
2: Et voilà. Elle s'appelait comment, cette prof de philo ?
4: Françoise.
2: Françoise, si tu nous écoutes, sache qu'il y a des belles photos de toi. Bien, on va marquer tout de suite le premier point, mon petit Pierrot, avec une ambiance. Merci. Tiens, allez.
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2: On va parler basketball avec William Scheller. Écoute bien, tu connais le basket un peu ?
4: Léger, on va dire.
2: Ok. Une fois de plus, j'ai eu la question difficile. Merci Raphaël, merci Luigi. Au basket, la ligne des 3 points est plus éloignée aux États-Unis qu'en Europe. Est-ce que c'est vrai que la ligne des 3 points au basket est plus éloignée en Amérique qu'en Europe ? Top chrono, 5 secondes. Vrai ou faux ?
4: Je dirais faux.
2: Et non, c'est vrai. Et oui, parce qu'en NBA, elle est située à 7m24.
4: Ouais.
2: Et en Europe, c'est 6m75. Bon, bah écoute, j'ai envie de te dire pas de points.
3: Juste un petit mot, tiens, pour Pierre, j'ai regardé. Alors, il existe des clubs Bellambra en Normandie, notamment à Houma Beach et Colville-sur-Mer. Voilà.
2: Ah bah voilà.
3: Bonne idée.
2: Très bien.
3: Plage du débarquement, à découvrir. Michel, d'ailleurs, même question. Si tu gagnes ces 2000 euros avec Bellambra, tu irais dans quelle région de France ?
6: J'aurais bien testé la Corse.
3: La Corse ? D'accord.
6: Il y en a ou pas ?
3: J'imagine, je vais vérifier en deux secondes.
2: Ça m'étonnerait qu'il n'y en ait pas en Corse.
3: Oui, bien sûr, il y a un club 3 étoiles, Bellambra en Corse, je te le confirme absolument.
2: Quelle région ?
3: Ouais. Du côté de Pinetto Borgo.
2: Ah, ouais, c'est joli.
3: Ouais, avec des belles formules, en demi-pension, pension complète. Il y a la clim dans tous les logements. Ouais, je l'ai sous les yeux là.
2: Enfin, de toute façon, en même temps, en Corse, qu'est-ce qui est moche ?
3: Il y en a un Propriano aussi.
2: Ah.
3: Il y a plusieurs clubs Bellambra en Corse.
2: Dis donc. Voilà. Ils ont bien de la chance.
3: Bah, tu vois, comme quoi, c'est motivant, franchement, avant 13h là. Oh, Michel, on y va, là. Surtout que je rappelle que Michel, c'est ma seule candidate.
2: Oui, ça c'est vrai.
3: Et oui, c'est celle qui a gagné avec nous hier jeudi. Et Michel, voilà, je compte sur toi, parce que si tu gagnes quand même, on met à terre les 3 autres.
4: Oui.
2: Michel... J'adore les expressions que tu mets à terre, l'autre, il est en combat MMA, s'il te plaît.
3: L'octogone du kiff, c'est vous qui le dites. Hein,
2: c'est moi, mais parce que moi, je sais bien ce que c'est le MMA. Toi, tu sais pas trop les règles.
3: Elle habite dans la Nièvre, à Arquion. On en a parlé hier, les Maria Michel, avec de grands enfants. Michou, ma petite Michouille, hein, pour les collègues. Voilà, ça va depuis hier?
6: Ça va, oui, oui.
3: Okay. Détendu, t'as eu des petits retours de ton passage à l'antenne?
6: Oui, plus ou moins.
3: Ah, et alors? Le plus?
6: Bah, ils sont contents d'avoir écouté, déjà, de oui. m'avoir reconnu, et puis ils savent que je suis une fidèle au jeu.
3: Fidèle auditrice de Ici au Cerf. Bon, Michel, on va tout de suite y aller, parce que je pense que tu es prête. Tu as eu le temps de t'entraîner, nous avons travaillé ensemble cette nuit, on a fait du coaching. Eh oui, tu le confirmes, Michel, bien sûr.
6: Oui, voilà, tout à fait.
2: Remets tes petites mains comme les vieux. Remets tes petites mains comme les vieux. Allez, vas-y.
3: Petit extrait.
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2: Émilie Jolie, oh là là.
3: Et voici la question. J'ai mis mes lunettes de Papy Bastien.
2: Sylvie Vartan, l'autruche, Émilie Jolie, ceux qui ne l'ont pas vu ou écouté.
3: L'autruche n'a que deux doigts.
2: Ah, comme toi?
3: Vrai ou faux? Top chrono.
6: Vrai.
3: Regarde, moi je mets mes deux doigts comme ça. Tu vois, Valérie, qu'est-ce que ça fait, ça? Ça fait le V de Valérie, ça fait surtout le V de la victoire. Bravo! Oui, madame, c'est une bonne réponse. L'autruche n'a que deux doigts. Bravo, Michel.
2: Oui, enfin bon, il y a encore plein de questions. Michel. Pierre va se rattraper.
3: Ouais.
2: Allez, un point pour Michel, pas de point pour Pierre. Et tout de suite, on fait un break musical, un break de dance, un break de bouge ton body. À tout de suite.
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1: Juste pour vous la faire courte, pendant qu'on écoute les chansons, il y a l'autre à côté.
2: Très sympathique, d'ailleurs, chanson.
1: Il est sur...
2: Bellambra.
1: Il est sur le site Bellambra, il regarde... Il regarde. Alors, oh, dis donc ! Hey, il y a des logements avec des trucs, là ! C'est super ! Il y a même une cuisine !
2: Et en Corse, là, pour Michel.
1: Oh, mais Michel !
2: Une piscine entourée avec des palmiers, une pataugeoire, une pelouse solarium, dis
1: ah,
2: donc.
1: Ah, dis donc !
2: Il y a un bar lounge.
1: Eh, il y en a un qui va partir chez Bellambra, là, bientôt.
2: Alors, mais non, mais je regardais les budgets. Eh ben, je peux te dire qu'avec 2000 euros, à mon avis, tu peux profiter à 4. Hein.
1: Eh ben, c'est bien, hein. Tant mieux, c'est bien, ça veut dire qu'on est sympa, nous. Bon, mon petit Pierre, est-ce que tu es prêt à remporter le quiz musical, mon chéri ?
3: On va essayer.
1: Non, attends, je sais, t'adores Gims, Sardou, Goldman, tout ça, mais là, c'est des tubes. Hein. Franchement, c'est vraiment ça. Alors, c'est difficile parce que c'est les intros. Donc, il faut bien connaître la chanson pour bien reconnaître. Mais franchement, avec un peu de réflexion, tu vas y arriver.
3: Allez, croise les doigts.
1: Allez, croise les doigts. Première intro.
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1: Tiens, des gueux, un top chrono.
3: Ah ben là, je sais pas. Hein.
1: Comment te dire ? Allez.
2: Des gains, c'est un indice. Hein.
3: Non,
1: je crée des gains.
2: Des gains.
1: Je crée des gains, c'est Ayam, je danse le Mia. Pas de pacotille, chemise ouverte, chaîne en or qui brille.
2: Typiquement l'expression marseillaise.
1: Mais oui, je crée des gains.
2: Mais oui.
1: Aïe, aïe, aïe. Bon, t'as pas reconnu Ayam. Oh my god. Oh my god. T'as pas reconnu Ayam.
2: Bah, pas Ayam, lui. Hein.
1: Ah, je suis chagrin misère. Alors. Bon, concentre-toi pour la deuxième.
2: C'est plus I was, lui, vous voyez. Plus, voilà. Ayam, c'est le présent, Ayam, c'est le passé, il a perdu.
1: Non, mais heureusement que tu m'expliques ta vanne, parce que comme elle n'est pas drôle.
2: To be was been. Mais
1: oh
2: oui, le prétérit, souvenez-vous. La vie, c'est classique.
1: Bon, bah, on a perdu la technicienne. Hein. Alix, elle est morte. Voilà, bravo. La personne vient de décéder. Je vois Gwen en train de lui faire des mouvements de réanimation. Il faut aller chercher le truc électrique, là.
2: Bien sûr.
1: À cause de toi,
2: comment
1: t'es content ?
2: Le truc électrique, je sais plus comment ça s'appelle.
1: Ah bah toi qui quand même...
2: Le défibrillateur.
1: Voilà, merci. Allez, écoute bien la deuxième intro.
3: Ouais.

0: si tu trouves pas ça.
1: Johnny Hallyday.
0: Ah, merci. Et c'est Johnny Hallyday, c'est quoi la chanson? Bien avant l'envie, j'ai les rêves et les merci. Qui avaient un prix.
2: Qui font l'envie de vivre.
0: Et la désir et le plaisir aussi.
3: Oui.
0: Bon. T'as trouvé Johnny, t'as pas trouvé Aya. Bon, t'as un point, t'as rattrapé Michel qui a un point.
3: Michel, on a égalité là.
0: Michel,
3: toujours la Corse, hein. Belle Ambra Corse. Hein.
1: Oui, toujours.
3: Allez, ça a l'air superbe. Hein. Franchement, je suis à deux doigts de réserver pour toi là, parce que je suis à deux doigts d'appuyer sur le bouton. Voilà. Et pour ça, il faut que tu marques des points en plus. Un tout petit peu plus pour avoir les pieds dans l'eau au cœur d'une palmeraie. C'est ce qui est marqué. D'accord. Ça a l'air tellement bien. Oh là là. Tu prends la demi-pension ou la pension complète? Tu veux quoi?
1: Oh, la demi-pension.
3: Demi-pension, ok.
0: Je vais aller voir ce que c'est, parce qu'il m'a l'air tellement.
3: Le club enfant, bah non, t'as des enfants qui sont un peu grands, donc t'as pas besoin de club enfant, toi.
1: Ils préparent pas les pique-niques?
3: Oui, non. Ah, dis donc, climatisation partout.
0: Club Bellembras.
3: Oh là là, c'est bien ça. Je te vois bien dans la piscine. Eh, hey, il y a des apéritifs animés, dis donc.
1: Ah oui.
3: Le jeu de l'apéro, quoi.
1: Voilà, c'est
0: qu'est-ce
1: ça.
0: Que c'est, des apéritifs
3: Des apéritifs animés où tu chantes, tu danses. Et il y a des spectacles. Est-ce que t'es du genre à participer à des spectacles quand tu vas dans des clubs comme ça?
1: Non. Ça dépend.
3: T'es timide, Michel.
1: Ça dépend, parce que c'est vrai que quand je faisais les animations avec le centre aéré, etc., Colo, bon, bah, il fallait un petit peu se donner de sa personne de temps en temps. Donc,
3: Oui. Je vois qu'il y a du yoga, du fitness et de la remise en forme. Ce sera ton truc ou pas? Bah voilà! Voilà, trouvé. Je t'inscris au cours de lundi, 16h.
1: Voilà,
3: parfait. Impeccable. Il y a des cours de tennis dans moyen. Je le sens pas. Hein.
1: Ah non. J'ai un petit problème d'épaule.
3: Voilà. C'est bien, on découvre ta vie en fait à travers les activités Bellembras.
0: Dis donc, il y a des trucs incroyables.
3: Il y a de l'aquagym. L'aquagym, on fait de l'aquagym, Michel. Ça c'est sympa, l'aquagym, la plage. On peut faire de la remise en forme. Alors on l'a dit, il y a une base nautique aussi. Là, tu pourras profiter. Il y a plein de choses, quoi. Je crois qu'on va y aller. Hein. On va surtout aller en Corse, mais on va marquer des points.
0: Non, il y a un beau truc en Corse aussi. Le golfe de Lozzari.
3: Oui, c'est vrai. Je pense qu'on leur a fait une bonne pub, là.
0: Il y a quand même une piscine de 450 mètres carrés, les gars.
3: Ouh, c'est pas rien.
0: Et j'ai la photo. Dis donc, c'est moi qui vais prendre le club Bellembras, là.
3: Allez, Michel, on joue.
1: Allez, on joue. Goldman.
3: Mais oui.
0: Évidemment, toujours les plus faciles.
3: Bien sûr, pas parce que c'était dur, Johnny Hallyday, peut-être, avec l'envie. Non, rigole,
1: j'ai eu là aussi un Goldman, en
3: mais
1: plus.
3: Mais bien sûr. Michel,
0: sympa.
3: Un point de plus, déjà un point de plus, ça te fait deux. Allez, hop, on est parti. Voici une deuxième intro à reconnaître.
1: C'est Gilbert Montagnier, je crois.
0: On va s'aimer, allons des étoiles.
3: Eh ben bravo, Michel.
0: Allez, ça fait Pierre 1, Michel 3. Pierre, t'auras plus qu'à essayer de prier pour qu'elle ne remporte pas les 5 points. Bon, allez, tout de suite, on va écouter Charlotte Cardin, The Way We Touch. Vous écoutez ici, on vous aime, à tout de suite.

0: Hey, We Touch. Excellent week-end avec Charlotte Gardin.
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0: Je me fatigue moi-même.
2: Ouais.
0: Je m'auto-épuise.
2: Ah, mais si tu épuises avec toi, ça ne serait pas très grave. Allez, Pierre, t'as 1, Michel, t'as 3. Donc, Pierre, on se 1. On se retire. Oui.
0: C'était très clair.
2: Voilà.
0: C'était très clair.
2: Alors, je vais quand même nous raconter une dernière petite anecdote sur Pierre, parce que quand il travaillait pour la banque, il était à la sécurité à la fin de sa carrière. Donc, il s'occupait des vidéos des agences. Et donc, bon, bah, tout ce qui se passait au niveau de la vidéo. Et quand même, t'as quand même vu des trucs. Bon, il y en a qui pissent dans les boîtes de remise de chèques.
0: Bah oui,
2: ça arrive. Figurez-vous, les gens sont dingues.
0: Bah oui.
2: Mais il a surtout vu des gens.
0: Non.
2: Bah si, les gens qui niquent.
3: Ah oui.
0: Non, on peut pas dire ça.
2: Bah si, les gens qui niquent. Non, mais dans le... Enfin, je veux dire, ils ont mis leur carte et ils ont été forniqués dans l'intérieur de la banque.
3: Ah oui, oh là. Carrément. Ça surprend un petit peu, hein. Ça surprend un peu, mais bon, oui, ça m'est arrivé.
2: Ah bah oui.
3: C'était les surveillants qui nous ont avertis, en fait.
2: Oh là. Et alors, il paraît que c'était le soir du 14 juillet.
3: Oui, tout à fait.
0: On ne veut pas de détails. Hein.
2: C'était un feu d'artifice, quoi. Ils ont été fêtés, quoi. Voilà. Je veux dire, voilà.
0: C'était un feu d'artifice, oui.
2: Oui, voilà. Bon, c'est bien. C'est moins, tu vois. Il n'a pas que des mauvais souvenirs. Il s'est quand même fait braquer. Bon, voilà. Là, au moins, il se marre. C'est pas.
3: Voilà, tout à fait.
2: Voilà. Alors, si t'étais un animal, t'aimerais bien être un cheval, toi. Hein? Un petit cheval. Mmh. Un petit cheval.
3: Tout à fait.
2: Oh là là là là. Pourquoi? Pour être libre dans les pampas, de courir et de élire.
3: Oui, tout à fait. Et puis j'ai été cavalier, donc j'ai eu pas mal de chevaux dans ma vie, donc voilà.
2: Ah bah voilà, fallait commencer.
3: C'est un animal qui rend beaucoup aux hommes.
2: Mais oui, mais oui. Ouais. Tu adores les chevaux comme moi, c'est magnifique. Bien. Alors là, tu sais que tu n'as qu'un point, donc il faut prier pour que toi tu marques les 5 points et que elle les marque pas. Voilà. Donc voilà. Écoute bien. On va te mettre une petite ambiance.
0: Amis
2: d'Hollande. Ah non, ça sera pas ça mon hymne, je te le dis tout de suite, on a déjà parlé de ça. Alors, Pierre, comment surnomme-t-on les membres de l'Académie française? Comment surnomme-t-on les membres de l'Académie française? Top chrono, 10 secondes.
3: Les académiciennes?
2: Les académiciennes? Et non, pas du tout! On les appelle les immortels parce que ils doivent ce surnom à la devise à l'immortalité qui figure sur le sceau qu'on donne à l'Académie, qu'a donné à l'Académie son fondateur, le cardinal de Richelieu. Voilà. Et bien de toute façon, là, sans regret, tu as perdu et Michel va en finale.
0: Michel, j'avais mis tout mon espoir sur toi hier jeudi. Je n'ai pas été déçu. Nous avons commencé cette émission il y a maintenant plus d'une demi-heure et je ne suis pas déçu. Et je sais que tu vas aller jusqu'au bout. Mmh. Et face à la dame qui est à côté de moi, qui en avait 3, on va lui montrer qu'avec un seul, on est capable de tout. Bon, déjà, tu es en finale, c'est une bonne nouvelle. T'es contente?
4: Ouais, super. Ah oui, génial.
0: Bah, ça va se jouer entre toi et quelqu'un d'autre, hein. Donc, une chance sur deux pour Bellambra.
2: Bah, ça se jouera entre elle et Lionel.
0: Oui, c'est ça. Donc, qui ira en Corse ou ailleurs, hein, avec Bellambra, on va le savoir. Bon, on va quand même répondre une petite question, histoire de voir, voilà, une petite formalité. Voilà, pour le plaisir. Allez. Ta question était la suivante. Elle vaut 5 points. Que mesure un hygromètre? Un hygromètre. Top chrono.
4: Un hygromètre?
0: Hygro. Gros. Hygromètre. Je connais pas du tout.
4: Je sais pas.
0: L'hygrométrie qui mesure, bon, t'aurais pas donné de réponse, c'est l'humidité de l'air. Un hygromètre mesure le taux d'humidité de l'air exprimé en pourcentage et qu'utilisé, bah, notamment en météorologie, on en parle beaucoup en ce moment.
2: Ok, allez, Michel, t'es en finale contre Lionel. Bravo à toi, Pierre, d'avoir joué. Et là, le temps que je ravale mon chagrin,
0: oui,
2: c'est la réclame.
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10: Et cette espèce de phénomène a quand même réussi à mettre sa seule candidate en finale. Autant vous dire que, avec mon candidat Lionel, qui joue avec Ici Gascogne, on va lui mettre sa race, on va la marave. Parce que nous, on est des vrais cow-boys. On aime ça et on va gagner. N'est-ce pas, petite personne?
11: Chat, poulette. Hein?
10: Non, tu confonds encore.
11: Tu sais, dans la vie, il y a deux catégories.
10: Ouais.
11: Il y a les gens qui tirent, et c'est ça, non? Et il y a les gens qui creusent.
10: Voilà.
11: Toi, tu creuses.
10: Voilà, t'as même pas vu le film.
11: Donc.
10: Allez, c'est la finale, Lionel Michel. En avant Guingamp, prends ton pied Montpellier, jingle.
11: Montpellier.
10: Ouais. Ah là là.
11: Il n'y a plus de jingle. Le jingle est déjà en vacances.
10: Ah, jingle, il est parti.
11: Ouais, il est déjà parti.
10: Il a fait, allez, ça suffit là. Bon, allez, Lionel, bien. Comment ça va?
12: Eh bien, ça va très bien. On va essayer de se battre, comme vous l'avez dit.
10: Attends, mais à fond, t'as pas envie d'aller à Bellambra?
12: Ah si, si, voilà. D'autant plus que moi aussi j'ai envie d'aller en Corse, donc...
10: Et voilà, t'iras au golf de Lozzari à Belgodère, ben oui. C'est super.
11: On a fait une petite simulation d'ailleurs avec Valérie, on est dans l'ordre des 2000 euros pour 4 personnes.
10: Ouais, en pension complète, les
11: et
10: gars.
11: Et pour le mois d'août, ça veut dire que si vous y allez un peu plus tard hors saison, vous paierez encore moins cher. Hein.
10: Voilà, non, c'est
12: ah,
10: bien.
12: Ah, mais c'est très bien.
10: Ah ben voilà. Bien, alors, écoute, c'est le bingo qui va décider, donc va falloir gagner. Je vais t'encourager. On sait que t'aimes Patrick Hernandez, David Guetta, Mylène Farmer, Goldman, et tu aimes aussi lui. Oh.

0: Rihanna The Weeknd. Alors,
1: excellent.
0: On adore. On adore.
1: Excellent. Un concert énorme.
0: Oui, il est énorme en concert.
1: J'ai eu la chance de le voir en concert, il est énorme.
0: Ouais. Et ouais, il est génial. Alors, bon. Les bronzés font du ski, je vous rappelle, c'est sa sonnerie de téléphone. Hein. Donc,
1: bien ça.
0: Et voilà. Donc, écoute bien. Ton bingo, il est très simple. À mon top chrono, tu vas devoir me citer un maximum d'objets qui commencent par la lettre C, comme Caroline, comme Charles, comme Crise ou comme...
2: Mince, caca, j'ai perdu.
0: Caca boudin. Voilà, donc un maximum d'objets qui commencent par la lettre C. Top chrono, 10 secondes.
1: Carpe, chemise, cheminée, chat, chaton, chien, chenille, cochon, canaille, crêpe, cuite.
0: Non, les chiens et les cochons et tout ça, c'est pas des objets, mon petit chat.
1: Ce n'est pas des objets, mais bon. J'ai dit ce qui me venait à la tête.
0: J'ai bien compris, il y avait des chaises, des clés, des chars, des cajots, des cubes.
1: Plein de choses.
0: Et plein de choses. Bon, tu m'en as donné, moi j'en ai 4. Est-ce que Maître Coupez est d'accord avec moi? En attendant de voir si Maître Coupez est d'accord, on va jouer. Allez, d'accord. 4. Alors, il en a 4.
2: Bon, alors, très clairement, Michel, déjà, comme l'a dit Valérie, j'ai réussi à te conduire jusque-là. On a gagné ensemble hier, on a gagné la demi-finale aujourd'hui, on peut gagner la finale. On est sur un score qui était à 0-0 il y a encore même pas une minute. Il a marqué 4 points, t'as compris. Pour partir, prendre 2000 euros et choisir ta destination, Bellambra, la Corse ou ailleurs, tu choisiras. Je veux 5 bonnes réponses. Please.
0: Aïe, aïe, aïe.
2: Ok.
3: Ok.
2: Pour t'encourager, la musique que tu aimes, Santa. Dans un cri de joie que tu vas pousser dans un instant. Voici ton défi. Je te souhaite bonne chance, Michel. Je t'aime. Sache que je suis de tout cœur avec toi.
0: Oui, allez, ça va, c'est long.
2: Ça, c'est du coaching
0: trop long,
2: de tendresse.
0: C'est trop long, c'est trop long.
2: Oui, mais c'est pour vous, décide, voilà. Maximum d'objets, s'il te plaît, un maximum d'objets. Commençons par la lettre M. M comme Marie, comme Marcel.
0: Comme maman. Top chrono.
3: Alors, une Marie, un matelas. Qu'est-ce qu'il y a d'autre? Une matraque, un miroir, un marteau, une montre, une manche de pull.
0: 7.
3: Magnette.
0: C'est bon, t'as gagné. T'as gagné, Michel.
2: Ça va, toi?
0: Michel.
2: Je t'avais dit que t'allais creuser.
0: Tu peux mettre une musique gay parce que là.
2: Non, mais je t'avais dit que t'allais creuser.
0: Non, mais je ne creuse rien du tout puisque.
2: Bravo,
0: mon
2: Michel!
0: Michel, tu pars en Corse, t'es contente?
3: Ouais! Ah oui, trop bien!
1: Bravo, Michel.
3: Trop bien!
0: Et voilà, quant à toi, mon petit chou à la crème, bah tu as la machine à café Malongo, hein.
1: Ah oui, c'est déjà pas mal, c'est un bon Michel.
0: Bravo Michel, bravo Pierre, vous avez été des grands candidats formidables. Je suis ravie que vous gagniez 2000 euros de vacances, ma petite Michel. Ravie que vous gagniez la machine à café, mon petit Pierre.
2: Ah ouais.
0: Et puis, je remercie Céline à la Réal, Alix à la technique, Alix, ça me fait crever de rire au standard, Maître Coupez au savoir. Et voilà, j'ai présenté cette émission seule, comme d'habitude.
2: Deux semaines de suite.
0: Je vous souhaite un très bon week-end,
2: voilà,
0: la France. Amusez-vous bien,
2: voilà.
0: Faites attention à vous, prenez soin de vous, je vous aime.
2: Ouais.
0: Ah, tais-toi, à lundi, malheureusement.
2: J'ai gagné.

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1: Encore bravo à Michel qui a su faire la différence.
2: Ok, bah vous écoutez ici. Je vous aime, bon week-end. Il est 13h, bien sûr.
1: Rendez-vous lundi pour la revanche. Wendy Bouchard pour Ma France.
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2: Bonjour à tous, merci d'être fidèles à Ma France, à votre France que nous accompagnons dans cette nouvelle vague caniculaire. 9 départements en rouge, 24 demain et l'activation inédite face à cette canicule par le gouvernement d'un plan hors sec forte chaleur pour protéger les plus vulnérables. On vous explique ce dispositif, vous entendrez aussi l'état d'esprit d'un représentant des directeurs d'établissement pour personnes âgées, pour aide à domicile, appel à la solidarité, appel à la vigilance extrême, appel à la prudence si vous êtes témoin d'un départ de feu. Composé le 18, les pompiers sont à pied d'œuvre et vos pensées les encouragent. La fête a été belle, très belle hier, dans le sillon de nos bleus incroyables qui nous font rêver en ces périodes douloureuses. La France gagne son ticket pour les demi-finales en battant les Marocains 2-0. Les bleus affronteront la Belgique ou l'Espagne. La rencontre a lieu ce soir. Sur la route du Tour de France, la supériorité manifeste de Tadej Pogacar et la Gironde qui se prépare à l'arrivée de la 7e étape. Ce sera sur les quais de Bordeaux en fin d'après-midi. Et puis nous fêtons le patrimoine, la force du symbole avec la tapisserie de Bayeux exposée à Londres. Ce trésor national est arrivé en Angleterre ce matin et l'occasion de recevoir pour nous un homme qui vous est cher, à la tête du village préféré des Français, du monument préféré des Français, des secrets d'histoire. Il vous accompagne sur ici et avec ses cahiers de vacances. Stéphane Bern est notre invité. 9 départements du centre-ouest ont basculé donc en vigilance rouge canicule à midi, du Morbihan à la Loire, en passant par l'Orne et par la Sarthe, l'Indre, le Cher, l'Eure-et-Loire et toute l'Île-de-France. Une alerte maximale étendue demain à 24 autres départements pour une vague de chaleur extrême qui devrait se maintenir au moins jusqu'au 14 juillet, avec des températures entre 36 et 38 au nord, 38 à 40 degrés, tout cela à l'ombre évidemment, sur la deuxième partie du pays. Benjamin Mathieu, vous nous éclairez-vous dans ce contexte sur le déclenchement par le gouvernement du plan hors sec chaleur extrême. C'est la troisième canicule en 3 mois et le gouvernement lance ce plan de vigilance en particulier à destination des plus vulnérables.
3: Oui, et celles-ci, ce sont les personnes seules, notamment en ville, les personnes âgées et les sans-abri qui subissent davantage de surmortalité que le reste de la population. Sa mesure principale, eh bien, c'est l'ouverture de centres dédiés, des lieux de rafraîchissement dans lesquels ces populations vont pouvoir se mettre à l'abri. Ces centres ouvrent dès aujourd'hui dans les 24 départements en vigilance rouge canicule. Ces lieux frais et accessibles aménagés avec des lits, des kits de secours, des sanitaires séparés et un encadrement humain renforcé.
2: Alors ces lieux, ces salles rafraîchies, elles existent déjà dans un certain nombre de communes. Qu'est-ce qui est nouveau dans ce plan, Benjamin ?
3: Alors le gouvernement insiste sur le ciblage de ces populations fragiles. Il va aller les chercher un peu partout. Les fichiers des mairies qui les recensent déjà, mais aussi ceux des ARS, les agences régionales de santé, les services sociaux, la CAF. Bref, l'idée est évidemment n'oublier personne. Ce qui change également, c'est l'ampleur du dispositif et puis le fait que les personnes concernées pourraient être contraintes par les autorités de quitter leur domicile, même en cas de refus pour éviter un drame. Je vous rappelle ce chiffre donné la semaine dernière, provisoire de 2000 victimes de la canicule de juin donné par Santé publique France. Ce matin, le directeur général de la Santé, Didier Lepelletier, estime que le nombre de passages aux urgences est en légère augmentation avec une hausse de 20% par rapport au début du mois de juin. Les urgences où pour l'instant seulement 6000 climatiseurs ont été installés sur les 30 000 promis par le Premier ministre.
2: Benjamin Mathieu, merci. Face à cette nouvelle vague de chaleur et ce déclenchement du plan hors sec forte chaleur, vous évoquiez ces 2000 décès supplémentaires enregistrés après la canicule d'il y a quelques jours, en mois de juin. 85% des décès ont été observés chez les plus de 65 ans. Et de fait, vous le comprenez bien, de très nombreuses familles redoutent de laisser leurs proches seuls. Ils tentent de trouver des solutions dans les EHPAD, dans les habitats partagés, dans les résidences seniors. Paul Tillier s'est rendu à Villemomble, à l'est de Paris, dans un habitat partagé.
4: À la fraîche, Léon, 96 ans, pose son déambulateur.
5: Mais attention, tu es enregistré.
4: Premier été dans cet habitat partagé et climatisé. Dans son ancien logement, il faisait
5: très chaud.
4: Alors qu'ici,
5: il y a de la fraîcheur. Je retrouve un climat.
4: 700 euros la semaine, c'est sa fille qui l'a placé là.
6: Ça me tranquillise, vous ne pouvez pas savoir.
4: Véronique, aidante depuis 5 ans.
7: Il était dans une résidence senior au dernier étage.
8: Il faisait une chaleur étouffante. Il avait les jambes qui gonflaient, donc j'étais obligée de le mettre sous la douche. Enfin, vraiment, c'était très
7: très compliqué.
4: L'esprit libéré, elle peut même partir en vacances. Depuis le début de l'été, la demande est en forte augmentation, explique Maxence Petit, fondateur de Cosima, qui fait de l'habitat partagé pour seniors.
9: Évidemment, la canicule, c'est un effet accélérateur. C'est le fait de dire, bah non, je ne veux pas laisser maman ou papa à la maison tout seul, parce que je ne sais pas s'il va boire assez, je ne sais pas s'il va être dans un espace suffisamment tempéré.
4: Des familles dans l'urgence, la plateforme Solali, qui recense en ligne des hébergements pour personnes âgées, reçoit 500 coups de fil par semaine contre 100 habituellement. Aurélie Hartmann, la cofondatrice.
10: En temps normal, les recherches, c'est 4-6 semaines, ils visitent, ils prennent du temps. Là, c'est la semaine prochaine, je pars, qu'est-ce que je fais? Et ce qu'on nous demande en ce moment, c'est les courts séjours, au moins pour passer l'été sereinement avec la climatisation.
4: Pour Léon, ce ne sera finalement pas un séjour temporaire. Sa fille veut l'installer ici définitivement à l'abri des canicules.
2: Et nous sommes dans Ma France avec Eric Frégonat, directeur de l'association des directeurs au service des personnes âgées, service à domicile et les établissements, les EHPAD. Bonjour monsieur Frégonat.
11: Bonjour madame.
2: Au niveau national et pour l'association que vous représentez, est-ce que vous êtes témoin, on vient de l'entendre dans ce reportage, de ces recherches pour court séjour, pour mettre à l'abri ces personnes âgées?
11: Oui, on l'a constaté, et notamment en Île-de-France. Effectivement, une augmentation du nombre de demandes de court séjour, mais également de personnes qui se sont dit, bah, finalement, c'est peut-être un déclic pour que j'aille vivre dans un établissement. Donc, quand on nous dit toute l'année, notamment les pouvoirs publics, ils nous disent mais tout le monde veut vivre dans leur domicile individuel, on voit bien que les établissements répondent à des attentes de Français.
2: Oui, et domicile pas à n'importe quel prix, évidemment. Et j'ai en mémoire la terrible histoire de Louisette, 93 ans, qui est morte de chaud chez elle en région parisienne, là encore, faute de volets dans un logement social qui plus est. Que pouvez-vous proposer aux familles qui sont en attente et qui se retrouvent dans cette interrogation, Eric Frégonat, à la veille de ce nouvel épisode caniculaire?
11: Non, mais moi déjà le premier truc que je dois dire, c'est protégez-vous. Quand on vit à domicile ou en établissement, il faut qu'on se protège. Les personnes âgées sont d'une part plus fragiles, elles ont des organes qui peuvent être plus atteints par la canicule, donc il faut être extrêmement prudent. Il faut bien penser à s'hydrater. Beaucoup de personnes âgées n'ont pas ce sentiment et ce besoin de s'hydrater.
2: Et quand elles ne sont pas entourées.
11: Il faut. Et effectivement. Et donc, restez entouré au maximum. Si vous avez, si vous souhaitez aller dans des établissements, mais effectivement, rapprochez-vous des établissements à côté de chez vous. Je rappelle que tous les établissements de France disposent d'une salle climatisée à minima et 10% des établissements pour personnes âgées disposent de climatisation dans les logements. Donc ça, c'est une bonne chose. Après, la gestion de crise, elle appelle quand même. Moi, je tiens à dire pour une fois là que vraiment le plan Orsec qui est mis en place, c'est très pragmatique, c'est clair, c'est efficace. Voilà. Et c'est ce qu'on attend, en tout cas, dans le secteur de l'aide aux personnes âgées. Oui. Les professionnels sont extrêmement épuisés, il y a beaucoup de gens en vacances. On appelle à des décisions tout aussi pragmatiques du gouvernement pour augmenter le nombre de professionnels.
2: C'est ça. On va pas les former dans les deux jours qui viennent. Est-ce qu'il ne faudrait pas surmobiliser ou mobiliser ailleurs, envisager par exemple une réserve citoyenne avec un vivier de bonnes âmes, de bonnes personnes qui pourraient venir en charge dans notre pays à ces personnes vulnérables? Pour terminer, Eric Frégonat.
11: Écoutez, j'aime beaucoup votre proposition et d'ailleurs on demande depuis le début, depuis mai. On disait, mais là, il y a des jeunes qui vont finir les examens, ils sont sur le marché du travail, ils ont envie de bosser un mois pour après partir en vacances. Il faudrait effectivement cet engagement citoyen et moi, j'en appelle à la jeunesse.
2: Ben merci. Merci beaucoup, Eric Frégonat, pour cet appel à la jeunesse. Voilà, pour aider les plus vulnérables, vous qui représentez les directeurs au service des personnes âgées et qui saluez donc le pragmatisme, pour une fois, dites-vous, entre guillemets, du gouvernement avec ce plan Orsec forte chaleur, décidé donc il y a quelques heures par le gouvernement dans une France qui rebascule pour une trentaine de départements dès demain en vigilance rouge, canicule. Un environnement terrible, vous le savez, pour les risques de feu face à l'incivisme, face à l'esprit criminel de certains. Le bilan est terrible. Depuis le début de l'année, 25 000 hectares brûlés dans la Drôme. Ils sévissent toujours ces incendies avec l'évacuation d'un camping, notamment près d'une pinède à Die. Dans le Roussillon, 5 000 hectares brûlés, là encore au cours de la commune de Trévillac, avec les habitants qui reprennent tranquillement leur quartier. En Savoie, l'incendie du Planet est contenu mais pas éteint. Près de 6 000 personnes restent bloquées dans les hameaux du Planet et à Pralognan. Vous pouvez retrouver toutes nos cartes de vigilance, la situation près de chez vous en entrant le nom de votre commune, notamment sur ici.fr. Et puisque l'on parle de notre adaptation à ces fortes chaleurs, notez que malgré la canicule, la direction de la SNCF annonce ce matin qu'il n'y aura plat, pas d'annulation de TGV pour ce week-end du 14 juillet. C'est le plus gros de l'année pour la SNCF avec près de 2 millions de voyageurs attendus. Enfin, soyez prudents pour ce grand week-end de départ en vacances sur les routes. Cet après-midi, comme la journée de demain samedi, seront très difficiles au niveau national. Il est 13h09 dans ma France et les Bleus nous emmènent en demi-finale et que ça fait du bien dans ce monde perturbé. Sans paniquer face à une défense et à des attaques rapides et redoutables des Marocains, l'équipe de France s'impose 2-0. Le duo Mbappé-Dembélé a encore frappé pour la joie des Français. Un match intense, très suivi par la communauté marocaine en France, avec des supporters déçus de leur élimination, mais à fond derrière les Bleus pour la suite de la compétition. Philippe Bocara, vous avez suivi pour nous, pour ici, ce match depuis la terrasse du Loch Ness Pub sur le Vieux-Port de Marseille, dans une ambiance camarade.
12: Ah, c'est le moins que l'on puisse dire. Ici, des centaines de supporters des Bleus et quelques soutiens de l'équipe du Maroc, tous ensemble pour chanter avant le coup d'envoi la Marseillaise. Les actions s'enchaînent et puis il y a ce pénalty raté par Kylian Mbappé, commenté par Vincent.
13: Et il a manqué. Il a marché, il s'est arrêté, il a tiré à côté. C'était la première occasion, mais ça va rentrer. On est confiant.
12: Et il a bien raison, Vincent. Mbappé ouvre le score grâce à une frappe enroulée à la 60e. Et Nard

0: Parti, on y croit.
1: Des Bleus en demi-finale pour la troisième fois consécutive contre la Belgique, c'est une hypothèse, ou contre l'Espagne, deux équipes qui s'affrontent ce soir à Miami. Il n'y a pas eu d'incident majeur hier soir à l'issue du match, contrairement à ce que redoutait le ministre de l'Intérieur. 10 personnes interpellées cette nuit en Ile-de-France. Et puis cet accident tragique, la mort d'une jeune fille de 17 ans au sud de Maubeuge, qui est morte écrasée en tombant d'un camion sur lequel elle avait grimpé. Le journal du Mondial, les résultats de la nuit, toutes nos infos portées par l'une des voix de cette Coupe du Monde sur ici. C'est dans 10 minutes avec Bruno Salomon. Place au Tour de France désormais, avec des coureurs qui arrivent en fin de journée à Bordeaux pour la 7e étape en trajet Meaux dans les Landes et la capitale girondine. Départ dans un petit quart d'heure dans un département qui est impatient de croiser le peloton de cette édition. Arrivée spectaculaire sur les quais face à la place des Quinconces. Le village d'Ile-Hatz par exemple est prêt, déjà prêt à fond, à honorer les cyclistes à Alice Marot.
2: Juste à l'entrée du village, on monte les chapiteaux et les bottes de paille.
3: Du coup, il y a beaucoup de travail.
2: Pascal aménage la fan zone.
3: On prépare des barnums pour se mettre à l'abri. Il faut de l'électricité, il faut de l'eau.
2: Pascal repart travailler sur son tracteur et un peu plus loin dans le village devant l'église. Mireille et Philippe sont en plein repérage du spot parfait pour voir passer la course.
4: Vous pouvez venir par là puis venir avant midi parce que... Après, comment ça va être bloqué?
2: Les critères sont tout simples.
4: De l'ombre.
5: Une buvette pas loin.
4: Une buvette pas loin aussi.
2: Ça tombe bien, celle de la salle des fêtes sera juste en face. Et dans le bar-restaurant à côté, des dizaines de maillots anciens sont suspendus au plafond.
6: C'est des années 80, 85, 90, tout ça, les Z, les Greg Lemon et tout ça.
2: Eric, le gérant du Calimucho, se prépare à voir passer du monde.
6: C'est populaire, donc on voit de tout, donc c'est cool. On va faire ça au frais ici, tranquille dedans.
2: Et pour suivre la course à la fraîche, Anne a une autre solution.
7: Les regarder depuis la fenêtre. Moi, j'aime ça, je le regarde tous les jours.
2: Anne, déjà spécialiste du parcours.
7: Ils vont descendre la pente, il y a des haricots. Ils vont pouvoir faire attention. Après, c'est le mauvais virage, là. Il est mauvais, celui-là.
2: Voilà donc, message d'Anne aux coureurs. Attention aux chutes dans le virage de l'église d'Ilatz.
1: Et hier, on a assisté à la victoire écrasante de Tadej Pogacar, qui a assommé ses concurrents dans les Pyrénées. Il s'empare du maillot jaune de leader, avec déjà un gouffre au classement sur ses poursuivants, plus de 2 minutes 42 d'avance sur Vingegaard. Journal du Tour, c'est à suivre à partir de 13h30, avec les points toutes les demi-heures en direct sur ici et ici.fr, avec Gilda Mengi et Thomas Coignac. Enfin, c'est un trésor national français du 11e siècle qui s'installe au British Museum de Londres. Après 9 heures de voyage en camion au départ de la Normandie, la tapisserie de Bayeux est bien arrivée de l'autre côté de la Manche. Elle sera exposée dans la capitale britannique à partir du 10 septembre. Et c'est un partage d'histoire, car cette fresque de 70 mètres de long raconte la conquête de l'Angleterre par Guillaume le Conquérant. Écoutez Gabrielle, qui travaille au tabac à Bayeux, en face de la cathédrale. Elle a assisté au départ de la broderie pour Londres, protégée évidemment par plusieurs camions de la gendarmerie. Et elle confiait à ici un certain pincement au cœur.
8: Quand j'aime quelque chose, j'ai envie que tout le monde l'aime comme je l'aime. Donc, voir son rayonnement international, forcément, moi, ça, je me dis juste que plus de personnes vont le voir, plus de personnes vont en profiter. Mais comme on disait, c'est sûr que ça fait, c'est un arrachement. Comme on l'aime, on a envie qu'elle reste en bon état, quoi, parce qu'elle est quand même très ancienne. Là, quand les touristes viennent et nous demandent où est la tapisserie, on a envie de leur dire, bah, c'est au bout de la rue. Et finalement, là, on ne pourra pas. Donc, c'est sûr que c'est enlever un petit peu une part d'identité de Bayeux. Donc, ça, c'est regrettable.
1: Gabrielle, qui protège ô combien cette grande fresque, ce trésor national. Et je voulais, cher Stéphane Bern, vous qui êtes notre invité pour les 10 minutes qui suivent. Bonjour Stéphane.
9: Bonjour, bonjour à tous.
1: Vous faire réagir à ce que vous venez d'entendre, une telle alchimie, une telle attractivité sur un élément du patrimoine, c'est beau ce que vous venez d'entendre.
9: Oui, écoutez, ça me touche beaucoup, d'autant que j'ai moi-même cet attache. Pour la question de savoir est-ce que c'était prudent de la faire sortir et de l'envoyer en Angleterre, mais les Anglais veulent absolument la voir, et de toute façon on va refaire le musée de Bayeux, alors il fallait un moment ou un autre la déplacer, alors autant que nos amis britanniques, à la demande du roi Charles, puissent la découvrir, et ensuite nous la retrouverons plus belle que jamais.
1: Et dans des bonnes conditions. Il est 13h15 et vous êtes avec nous, Stéphane.
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1: Dans Ma France, pendant 5 ans, on a aimé mettre en valeur, et vous venez de l'entendre, notre patrimoine, ce qui fait la richesse et la fierté de nos territoires, avec la Fondation pour le patrimoine notamment, et tous les projets, tous les labels, toutes les émissions que vous portez avec talent. Stéphane Bern, vous êtes avec nous, et c'était avant-hier sur France 3, le village préféré des Français. C'est un village du Var, aux maisons colorées, à la végétation luxuriante, qui est sorti lauréat, le village

0: de Bormes, les Mimosas. À chaque fois, vous notez, Stéphane, ça fait 15 ans hein, pour ce label-ci, un engouement réel au contact de la population que vous allez vous-même rencontrer sur le terrain, Stéphane.
1: Oui, c'est ce qui me frappe justement, c'est le fait que les Français dans les villages sont très attachés à la fois à l'authenticité de leur village, à la joliesse, la beauté, le site, le patrimoine et les traditions culinaires. Mm-hmm. Et toutes les traditions d'une manière générale. Il y a une vraie fierté et ça crée aussi une sorte de convivialité. Alors évidemment, l'émission a beaucoup de succès. J'en suis ravi. C'est une émission qui a son timbre aussi, puisque le village qui gagne un timbre, oui, édité par La Poste. Donc c'est vrai que ça lui permet de voyager, de se faire connaître, et ça crée un afflux de touristes. C'est pas du surtourisme, c'est du tourisme qui est plutôt bienveillant, de gens qui veulent. C'est un cercle vertueux pour moi, parce que je pense que plus les maires voient combien ça peut rapporter au village, le fait de préserver l'authenticité, la beauté d'un village, plus ils auront envie de faire pareil.
0: Oui.
1: Et moi, c'est une émission qui me fait du bien, parce qu'à la fin, je me dis, mais qu'est-ce que la France est belle. Et je crois qu'on a tous besoin d'avoir ce sentiment en ce moment.
0: Oh, complètement. C'est une émission qui nous fait du bien. Vous avez raison de le souligner, oui. Stéphane Bern. Aventure collective avec des critères pour lutter, en effet, contre le surtourisme, et vous l'avez très bien dit. Histoire individuelle, personnelle aussi, derrière ces récompenses. Je voudrais que vous écoutiez Lucette. Lucette, elle a 85 ans. C'est une ancienne fleuriste de Bormes-les-Mimosas, amoureuse de son village depuis plus de 30 ans. Et depuis plusieurs semaines, elle a tout donné pour que Bormes garde. Bah, elle a gagné, hein.
2: Il y a longtemps que Bormes, il aurait dû être le village préféré des Fontaines, longtemps. Et j'ai téléphoné et envoyé des messages bien avant, au début, à tous mes amis qui viennent à Bormes, qui connaissent, qu'il fallait voter. Et ils ont tous voté parce qu'ils m'ont tous envoyé des messages à minuit. Il y a beaucoup de relief, les fleurs ressortent, il y a de la verdure, il y a une variété extraordinaire, il y a des plantes d'Australie, des mimosas, et c'est entretenu. Pour des gens âgés comme moi, on ne peut pas trouver mieux. Quand vous montez, c'est beau partout. Il n'y a pas un endroit qui n'est pas beau ici. On est au paradis, là.
0: Alors, ce qui est très beau, Stéphane Bern, c'est qu'on a lu 7, 85 ans, et on a entendu Gabriel à Bayeux, qui n'a qu'une quarantaine d'années. Le mot qui réconcilie, et dont on a besoin et qu'on perd un peu souvent, c'est la fierté. Et ça, vous le ressentez quand vous sillonnez le territoire.
1: Ah oui, absolument. Ce sentiment d'appartenance, de faire nation, la fierté d'avoir préservé un patrimoine, la fierté de vivre dans un endroit qui fait du bien, qui est beau. Je pense qu'il faut lutter contre la France moche. Et ça, ça demande une discipline, des règles. Quand je suis allé faire un reportage à Bormes-les-Mimosas pour un numéro spécial qui sort aujourd'hui, ben j'ai vu combien les habitants font attention aux rues, à la propreté. C'est-à-dire, quand vous habitez dans un endroit qui est beau, vous avez envie de le protéger, de le préserver et de le faire découvrir aux autres, comme la jeune femme qui parlait de la tapisserie de Bayeux. Oui, on a envie de partager. Le patrimoine, ça se partage. On ne le garde pas pour soi. On a envie de partager avec les autres. Et parce que ça fait du bien. Et je reconnais que moi qui passe mon été pas très loin de Bormes-les-Mimosas, j'aime y retourner parce qu'il y a là une... C'est festif, c'est joyeux, c'est sympathique. Les gens sont vraiment heureux d'y habiter et de vous faire connaître leurs endroits secrets. Mmh. Et puis la glace aux mimosas est quelque chose que j'ai découvert.
0: Ça, je veux bien vous croire. Le patrimoine, ça se partage, c'est ce que vous nous dites, Stéphane Bern, comme l'histoire. Et ça, c'est aussi le fil de votre vie, évidemment, avec la télé et la radio. C'est un cocktail fameux ici qui vous retrouvera avec grand plaisir à la rentrée. Et vous ne cessez pas d'accompagner le public et les Français, cher Stéphane, avec des cahiers de vacances. Alors, je ne sais pas si vous êtes nostalgique vous-même des cahiers que vous remplissiez enfant, mais alors les secrets d'histoire notamment, il faut être calé les amis, hein, mais c'est génial, cahiers de vacances officiels, secrets d'histoire notamment, je l'ai entre les mains. Et alors ça, vous êtes content de poser des cols aux Français cet été, si je comprends bien?
1: Oui, parce que moi-même, mes parents nous mettaient dans... D'abord, ça nous permettait d'être tranquilles. Ça leur permettait d'être tranquilles, de nous faire travailler avec les cahiers de vacances. Mais il y avait un autre aspect. C'est que je pense que ça recrée du dialogue.
0: Oui.
1: Comment vous dire? Il y a des questions difficiles. On a envie de se tourner vers les parents pour qu'ils nous aident. Donc, les parents vont poser, eux aussi, leur téléphone portable un peu plus loin et vont peut-être, pendant l'été, répondre aux calls que je leur pose dans les cahiers de vacances ou secrets d'histoire. histoire ou sur les villages préférés ou sur les rois et reines. Enfin, j'en fais plein pour justement permettre au public eh bien, de s'approprier ces cahiers de vacances et de les résoudre en famille, les enfants avec les parents. Et je crois que ça, c'est très important.
0: Oui, ça fait des vacances apprenantes. Hein. C'est pas un joli terme, mais des vacances, je ne vais pas dire studieuses, parce qu'on est dans le côté...
1: Non, c'est pas studieux, mais c'est vrai que c'est des moments de partage.
0: Voilà, enrichissant.
1: Et des moments de partage. Je vois trop dans les parents qui donnent des écrans à leurs enfants, en disant comme ça, on aura la paix pendant un quart d'heure. Ben, si on prenait un cahier de vacances et qu'on s'amusait en apprenant, je trouve ça, moi, j'ai adoré, pour moi, c'est ludique d'apprendre en amusant, des anecdotes, des souvenirs, et je crois que c'est important. C'est comme ça que vous rendez la culture gourmande. C'est pas en la rendant austère et ennuyeuse.
0: Et puis les illustrateurs se sont fait plaisir hein, dans Secret d'Histoire. Oui. On vous voit notamment Louis XIV avec une perruque sur la plage, c'est quelque chose.
1: Vous aimez bien une perruque par ces
0: chaleurs.
1: J'ai beaucoup d'autodérision. Non, par ces chaleurs, je porterai pas de perruque. Et vous savez que Louis XIV a imposé la perruque parce qu'il perdait ses cheveux. Moi, j'ai trouvé d'autres substituts. Mais pour le coup, c'est vrai que c'est amusant de se moquer de soi-même, mettre en scène mes chiens. Enfin, c'est les illustrateurs, je les laisse libres.
0: Ouais,
1: moi, je ne m'occupe que de regarder le fond et de vérifier que les exercices, il y en a des faciles, il y en a des un peu plus difficiles.
0: Absolument.
1: Mais c'est ça qui est amusant parce que ça donne envie d'apprendre, se cultiver. C'est si on peut donner l'envie d'avoir envie de culture, le pari sera gagné.
0: Et c'est gagné, ça nous fait du bien, c'est chez First Edition, en l'occurrence pour ses cahiers de vacances. Et je voudrais juste qu'on souligne d'un mot, parce que c'est important aussi, le vote du monument préféré des Français a ouvert hier, un vote accessible jusqu'au 24 juillet. Et alors, il s'agit de voter pour des sites très variés, très différents. Ça va du château de Grignan à la gare de Metz, du sous-marin Espadon à Saint-Nazaire, à la cathédrale de Chartres. Ce ne sont pas des monuments qui sont en péril, mais qui sont des pépites. Et là encore, vous sollicitez le public, Stéphane, pour terminer.
1: Oui, absolument. Je sollicite le public. Je demande au public de voter. Alors, c'est pas le plus beau, c'est le préféré.
0: Voilà.
1: Vous avez une année, c'est le... Il y a eu le château de Sedan, il y a eu un certain nombre de sites qui ont été élus, même le circuit des 24 heures du Mans, alors qu'on pourrait se poser... Il est classé, donc oui, c'est un monument historique. Mais pour autant, cette année, ça peut être une piscine, la piscine Roger Salingros dans le Nord, ça peut être la cathédrale de Chartres à laquelle je suis très attaché parce que j'habite juste à côté, ça peut être le pic du Midi. C'est au fond des sites emblématiques.
0: Merci.
1: C'est donner envie au public de se tourner vers le patrimoine comme apéritif avant les Journées européennes du patrimoine du mois de septembre.
0: 19 et 20 septembre. Merci cher Stéphane pour ce bel apéritif et bel été à vous.
1: Merci
0: à vous tous.
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0: Les Bleus sont en demi-finale de la Coupe du Monde. On aime bien se le répéter. Bonjour Bruno Salomon.
4: Bonjour Wendy.
0: C'est fou de se dire ça, mais ça s'est bien passé. Les Bleus ont écarté le Maroc de 2-0 hier soir.
4: Ouais, pour utiliser une expression très Tour de France, on attaque les hauts sommets pour l'équipe de France avec ses quarts de finale, demi-finale de Coupe du Monde. Mais à la différence des cyclistes, les pentes sont encore un peu douces pour les Français. Ouais. C'est plutôt tranquille, impériaux hier soir, malgré un pénalty raté de Mbappé. C'est ensuite quand même le capitaine qui a marqué, suivi d'un but de Ousmane Dembélé. Coup de sifflet final, partout en France, les mêmes scènes de joie et de félicitations pour les Bleus, direction Metz, avec ici Lorraine Nord.
5: C'est incroyable.
6: Beaucoup de fierté, un sentiment qu'on est là où on doit être.
5: Bah, le deuxième but de la France, c'est vrai qu'on ne s'y attendait pas directement après. Franchement, c'est trop cool.
7: Moi, j'aime beaucoup Olysée. Il fait des passes incroyables. Il va tellement vite, il calcule tout. C'est impressionnant.
8: Alors là, franchement, on est très heureux, très fiers d'être français. Merci Kylian, merci Didier Deschamps et merci Kylian. Voilà. Donc voilà, et là, on a su faire la différence et voilà, merci Kylian.
4: Voilà, j'aimerais juste souligner une petite chose. Zéro ou vraiment très très peu de débordements, d'incidents. C'est toujours
0: bien à signaler parce
4: qu'on est toujours en train de mettre la loupe sur...
0: On est bien d'accord, même avant le match, avant la rencontre, c'était un bel esprit camarade et ça fait du bien. Alors le Maroc, cela dit, et ce fut assez surprenant, n'a pas fait le poids hier soir face à la France.
4: Mais c'est assez fou, hein, car on vous l'a dit, on vous l'a répété, le Maroc c'est fort, mais moi je le maintiens d'ailleurs, c'est très fort clairement, mais là la France fait... peur. Clairement, là aussi, le sélectionneur marocain a complètement changé de tactique, de système de jeu. Bilan, Les lions de l'Atlas sont devenus des tout petits lionceaux. Un tir cadré dans la rencontre, c'est assez fou. Alors que les Français, eux, ont dominé de la tête et des épaules avec 22 tirs en tout et pour tout, concrétisés par deux buts, dont un de Ousmane Ballon d'Or Dembélé.
9: Jouer une demi-finale de Coupe du Monde, c'est exceptionnel. C'est la troisième de suite avec l'équipe de France depuis que je suis en sélection. Et voilà, je suis très heureux de cette qualification. Alors on savait que le Maroc, c'était un match difficile. On l'a avec des joueurs de qualité, mais on est resté concentré dans ce match. Même après le pénalty loupé, on a voulu rester concentré. Voilà, on est heureux de cette qualification. Plus tu avances dans la compétition, plus les matchs sont difficiles aussi. Donc voilà, il y a des joueurs de qualité en face qui jouent dans les plus grands clubs du monde. Comme je l'ai dit, on est resté concentré dans le match. On savait qu'on allait avoir l'opportunité de marquer des buts.
4: Tiens, et petite stat en entendant parler Ousmane Dembélé. Ousmane Dembélé a inscrit 5 buts hier. Kylian Mbappé, enfin 5 buts lors de cette Coupe du Monde. Kylian Mbappé en a marqué 8 pour les Bleus. Cela faisait 24 ans que deux joueurs d'une même sélection n'avaient pas marqué plus de 5 buts dans un mondial. Les derniers, c'était Ronaldo et Rivaldo pour le Brésil en 2022.
0: Ouais, belle époque. On rappelle, Bruno, que c'est la troisième fois consécutive que la France se qualifie, donc en demi-finale d'un mondial. C'est pas rien. Et ça nous donne des nouvelles de Nicolas.
4: Oui, la petite vocale d'Amérique, hein, Nicolas, qui nous a fait vivre la victoire des Bleus hier soir. On s'est régalé. Et qui, dans la nuit, nous a envoyé son petit message, son mot doux désormais. Et c'est assez drôle, Nicolas, qui suit les Bleus depuis plusieurs années pour Radio France, a repéré un petit rituel. Oui. Ça sent même le côté pâte de lapin.
10: Ah. Ah, salut les amis. Salut. Et ben voilà, il y a toujours pas de nuages sur la route des Bleus et c'est tant mieux. On continue. Donc on va les revoir, les Bleus. Et ce qui vous échappe peut-être à la télé, c'est la lettre F qui est dessinée sur le terrain avec des ballons avant que les joueurs sortent du vestiaire pour s'échauffer. Au stade, en tout cas, on la voit. Cette lettre, c'est la seule équipe, la France, qui fait ça. C'est le F de France, évidemment. Et c'est un rituel qui existe en fait depuis l'Euro 2016. À l'origine de ça, il y a l'intendant des Bleus, Bachir Nehar. C'est lui qui a fait la première fois cette lettre sur la pelouse et c'est lui qui dispose désormais à chaque match ces 8 ballons en forme de F. Depuis 10 ans, c'est devenu le porte-bonheur des Bleus et on peut dire que ça marche. Hein. 3 demi-finales à minima de Coupe du Monde depuis. Donc on espère évidemment revoir cette lettre F le 19 juillet sur la pelouse de New York. Bon week-end.
0: C'est beau, avant le 19 juillet, le 14 juillet pour la demi-finale, 21h, ce sera Dallas, Bruno.
4: Et effectivement, et les Bleus vont affronter l'Espagne ou la Belgique qui s'affrontent aujourd'hui à 21h, un adversaire qui doit commencer clairement à se ronger un petit peu les ongles, à se dire qu'ils vont affronter un ogre français au prochain tour. D'ailleurs, à ce sujet, je vous emmène sur la toile, sur Instagram, où depuis hier, l'humoriste québécois Achraf Tabi fait un carton avec une vidéo. Je vous l'imaginais. Il a imaginé une conversation entre l'Espagne et la Belgique.
11: Celui qui gagne doit jouer la France. On ne peut pas juste s'arrêter comme ça.
12: Tu ne voulais pas gagner, toi ? C'était pas à toi
11: de gagner. Non. C'était ton tour de gagner.
12: De quoi mon tour ? Moi, je rigolais. Je ne suis pas sérieux. C'est ton tour. C'est pas le mien.
4: Voilà, c'est notre tour. C'est pas le tien. Je vous laisse deviner et aller voir Achraf Tabi sur les réseaux sociaux.
0: Merci, cher Bruno. Merci à toute l'équipe d'ici. Emmanuel Calma, Impérial. Je vous embrasse. À bientôt.
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16: Et bienvenue sur la route du Tour de France depuis les Landes et Ajetmo pour le départ il y a quelques instants de cette nouvelle étape. On est sur la 7e étape, donc entre cette petite commune de moins de 5000 habitants et la ville de Bordeaux en Gironde, 175 km sous le soleil avec pas mal de chaleur aujourd'hui. Une étape probablement dédiée aux sprinteurs. On verra ça tout à l'heure après l'étape de montagne dans les Pyrénées. Nous allons rejoindre assez rapidement la moto ici, à l'avant du peloton avec vous, Thomas Coignac. Déjà deux hommes qui se sont échappés. Je souris parce qu'il y a Jakub Otrouba, le Tchèque, mais il y a également notre sanglier, le Finistérien Verstrofer, Baptiste Verstrofer, que l'on a déjà vu à l'attaque il y a quelques jours. Et il est déjà reparti, hein.
17: Eh oui, c'était le même type d'étape. En plus, on arrivait à Pau, c'était une étape promise aux sprinteurs. C'est un petit peu des échappées désespérées dans lesquelles il se lance, Baptiste Weisstrofer. Mais il nous l'a dit ce matin, on lui a posé la question, est-ce que vous serez dans l'échappée? Il a dit, bah sûrement, parce que c'est mon tempérament. Il espérait un petit peu plus de soutien que la dernière fois. Bon, bah, il a un coureur avec lui, échappé de deux, donc ce sera sûrement la bonne échappée et ce sera sûrement rattrapé par les équipes de sprinteurs qui comptent bien verrouiller la course pour s'offrir un sprint classique à Bordeaux.
16: Effectivement, comme il y a 48 heures, avec la victoire du jeune équipier de Paul Sexas sur cette formation de Décathlon CMA-CGM, Olav Koy, qui était tout heureux de lever les bras. Il aura probablement un petit peu plus de concurrence cet après-midi à Bordeaux avec Mats Pedersen qui pour le moment le Danois Pedersen porte le maillot vert. Il faut pas oublier également Guirmay ou Philipsen par exemple. La route du Tour, c'est tout l'après-midi sur votre radio ici.
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0: L'info près de chez vous, faites vos jeux avec le ludique été de la ludothèque intercommunale de Bièvre-Isère. L'occasion de découvrir des animations, mais aussi de trouver des jeux de seconde main. Les ludiques été s'installeront le mercredi de 10h à 18h à Saint-Jean-de-Bournay, puis à Saint-Siméon-d'Aubrécieux et enfin à La Frette. Passeport et culture pour les petits mélanés. Ce dispositif facilite l'accès des enfants de 3 à 11 ans aux activités sportives et culturelles de la ville. Il comprend deux chèques de 50 euros, deux entrées pour un spectacle jeune public à la Maison de la Musique, l'Hexagone de Mélan, la Faïencerie de la Tronche. Également, 10 entrées gratuites à la piscine des Buclos. Le tarif du pass est calculé selon le quotient familial. Vous pouvez le commander dès maintenant à partir de l'espace famille ou directement à la mairie le mercredi de 9h à midi.
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C'était Madonna avec Holiday sur votre radio ici. Bonjour, bienvenue, c'est Fabien Emo. Quel plaisir de vous retrouver. On passe l'été ensemble. Chaque après-midi, l'info locale de votre région, du sourire, de la bonne humeur et du sport. Hop, hop, hop, on se motive. Ici, c'est la radio officielle du Tour de France. Nous allons suivre cette 7e étape avec la rédaction de votre radio. Et pour la détente, on a tout prévu. Par exemple, de la musique avec maintenant Pascal Obispo et Francis Cabrel. Il faudrait que pleuve.

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2: 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Cet été, nous vous proposons de faire des rencontres en nous baladant en bicyclette. 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Dernier épisode de notre séquence en Matésine et Trièves, sur la route Napoléon, avec Alexandre Huibard. Et nous sommes aujourd'hui à Peulafolle, à quelques kilomètres de Cor.
3: Yves Audoz, bonjour.
4: Bonjour.
3: Vous êtes président de l'association qui gère cette maison du patrimoine, ce petit musée. Mais c'est un charmant bistrot, c'est pas un musée ça?
4: Oui, mais c'est un charmant bistrot, puis c'est un grand musée. Voilà. Et donc ce bistrot, c'est le dernier qui a survécu à Peulafolle. Et il s'est arrêté en 85. Et après, l'association a transformé ce bistrot, et puis tout le corps de ferme qui va avec, en musée.
3: Parce que Peulafolle, c'est un village, bon, il y a 7 hameaux, mais il y a eu jusqu'à combien de bistrots?
4: Alors, il y a eu jusqu'à 6 bistrots à Peulafolle, 5 écoles, 2 épiceries, un hôtel, 3 scieries, et il n'y a plus rien.
3: Oh, c'était une mégalopole, quoi.
4: Voilà, c'est ça, ouais. C'est ça. C'était pas Paris, mais pas loin.
3: Et on va aller derrière le comptoir, là, il y a une première salle, une porte ouverte. Allez-y, je vous suis. Et donc là, il y a des panneaux sur les murs avec des photos, avec des explications. Là, il y a un plan du massif de l'Aubiou, j'imagine. Voilà, vous racontez
4: C'est une maquette qui a été faite par un membre de l'association, une maquette à l'échelle de la commune de Peulafolle. C'est la plus grande commune en superficie du canton de Cor, elle fait 35 km². Donc voilà, elle a été représentée ici.
3: Et il est tout propre, tout beau, ce petit musée là, les panneaux, ils ont l'air neufs. Oui, c'est un vrai travail. Hein.
4: Voilà, ils ont été. Le musée a été repensé en 2009.
3: Il a été créé à la fin des années 80 déjà.
4: Voilà, en 89 il a été créé par deux instituteurs du CRU. Puis après il a été repensé et réhabilité.
3: Oh, avec des sortes de petites voûtes en briques là. Sur le niveau du plafond. Elle est grande cette maison, c'est un ancien corps de ferme?
4: Oui, voilà, ici, là, cette pièce, on a voulu montrer que la commune, elle vivait essentiellement de l'agriculture, mais également de l'exploitation forestière, puisque la forêt avait un très grand rôle économique pour la commune. Le bois avait une certaine valeur qu'elle n'a plus aujourd'hui. Donc voilà, on a voulu retracer tout ça avec des pièces de l'avancée de l'industrie du bois jusqu'à la tronçonneuse.
3: Voilà. Ah, il y a une salle que je trouve magnifique, on la voit que de loin, mais wow, ça c'est quoi l'ancienne écurie avec les pierres saillantes?
4: Voilà, ça c'est l'ancienne étable, hein. Donc on a enlevé les râteliers pour les besoins de
3: l'exposition,
4: voilà. Mais sinon, voilà, elle est en l'état tel que vous l'avez vu, avec tous les outils agricoles qui servaient dans les champs et évidemment aussi à l'intérieur de la ferme.
3: D'autres métiers à découvrir dans les salles qu'on n'a pas vues?
4: Il y a, évidemment, vu que le patron des lieux à l'époque était un maréchal ferrant forgeron, donc il y a une forge à visiter avec tous les outils et tout le fonctionnement du soufflet de forge. Et puis après, évidemment, à l'étage, nous avons encore 3 salles, une salle d'expo temporaire, et puis une classe d'école, une ancienne classe d'école reconstituée, ainsi que une salle consacrée à la construction du pont et du barrage du Sauté.
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0: C'était Sia avec Gimme Love sur votre radio ici. Dans un instant, les infos de 14h. Mais avant, on écoute Michel Berger avec Celui qui chante. Mais celui qui chante, c'est Michel Berger. Bel après-midi sur votre radio.
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1: Merci d'avoir choisi votre radio ici. Il est 14h. 14h, c'est l'heure de retrouver toute l'info en France et dans le monde en 90 secondes avec Benjamin Mathieu.
2: Le Premier ministre avait promis 30 000 climatiseurs. On apprend que 7 500 ont été livrés aujourd'hui. Ils servent à rendre un peu plus supportable la température dans les hôpitaux en surchauffe à cause de la canicule. Le gouvernement qui déclenche un plan inédit hors sec chaleur extrême pour les départements en vigilance rouge canicule. La mesure principale, l'ouverture de lieux de rafraîchissement dédiés aux personnes isolées, les personnes âgées et les sans-domicile fixe qui souffrent de la chaleur. Le nombre de passages aux urgences est lui en légère augmentation, avec une hausse de 20% par rapport au début du mois de juin. Et sur le front des incendies, plus de 25 000 hectares ont brûlé en France depuis le début de l'année. Selon une estimation de la sécurité civile, c'est à peu près le double de ce qui était mesuré l'année dernière. 4 mineurs ont été placés en garde à vue ce matin dans le cadre de l'enquête sur l'incendie de Saint-Georges-les-Bains en Ardèche. Le feu qui est désormais fixé a parcouru 120 hectares. Si vous comptiez vous rendre au défilé du 14 juillet sur les Champs-Élysées à Paris cette année, il faudra au préalable vous inscrire pour obtenir un QR code à présenter. Une nouveauté justifiée par la présence de plus nombreuses de chefs d'État que par le passé pour le dernier défilé d'Emmanuel Macron. Et puis un homme a failli être aspiré hors de l'avion dont il était le passager au départ de Thessalonique en Grèce. Sa tête et ses épaules sont sorties de l'appareil quand un hublot s'est détaché en vol. Heureusement pour lui, il n'avait pas retiré sa ceinture de sécurité. L'appareil a fait demi-tour, tout le monde est sain et sauf.
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3: Et sur la route de la 7e étape de ce Tour de France 2026, le peloton et les deux échappés qui traversent la commune de Mont-de-Marsan, des ruelles, ça tourne à droite, à gauche, avec un peloton en file indienne qui a une minute de retard sur les deux échappés pour le moment sur ce début d'étape, un Français, et on commence à le connaître presque par cœur, c'est Baptiste Westhoffer, le breton de l'équipe belge Lotto, le Finistérien. Il est parti cette fois avec un autre coureur, alors qu'il y a deux jours de cela, il a fait un long raid de plus de 130 kilomètres en solo. Là, il est avec Jakub Otruba, un tchèque de l'équipe espagnole Cara Rural. L'écart se maintient autour de la minute lors de cette étape qui va se terminer à Bordeaux après 175 kilomètres. Il en reste 30 et probablement pour les sprinteurs ici le long de la Garonne. C'est tout l'après-midi que vous suivez le Tour de France sur votre radio ici.
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5: Cet après-midi et en fin de journée, on attend quelques orages sur le département de l'Isère, peut-être un peu plus marqués sur nos massifs en montagne, et cela pourrait déborder du côté de la plaine. Pour demain, samedi 11 juillet, là aussi, quelques pluies sont attendues, surtout en montagne. Attention, si vous partez en randonnée, côté température, c'est plus haut, on pourrait faire baisser tout de même un peu le thermomètre, ce qui n'est pas plus mal. 32 degrés attendus au meilleur moment de la journée demain samedi à Grenoble, 34 à Vienne, il fera 32 à la Côte-Saint-André, 28 degrés au Bourdoisan, 27 à la Mure, ou encore 24 degrés à Villard-de-Lans.
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0: l'été, elle est ici sur votre radio. Merci d'être avec nous, c'est Fabien Emo. On passe l'après-midi ensemble. Dans un instant, trois chansons françaises à la suite. Mais avant, mon top 3 de l'été, j'ai le classement des fruits et légumes les plus rafraîchissants de l'été. Et je pense que je vais vous surprendre cet après-midi. En numéro 3, on retrouve la pastèque avec environ 92% d'eau. C'est le fruit star de l'été, celui qu'on mange surtout quand il fait très chaud, par exemple quand il y a une canicule. En numéro 2, on retrouve la tomate. Elle est composée à environ 94-95% d'eau selon les variétés. Et enfin, sur la première marche du podium, on retrouve, devinez quoi, le concombre, champion toute catégorie avec environ 96% d'eau. C'est tout simplement l'un des aliments les plus hydratants que l'on puisse manger l'été. Voilà une info à ressortir ce soir au barbecue, voilà pour vous la raconter. La suite sur votre radio, ce sont les trois chansons françaises à la suite. Comme promis, Michel Polnareff, Pierre Demar et Axel Red, Sensualité. Ah ça c'est tout moi.
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0: C'était Michel Polnareff avec On ira tous au paradis sur votre radio ici. Il est l'heure du point Tour de France. Que se passe-t-il sur cette 7e étape? Suspense, on retrouve tout de suite la rédaction de votre radio ici, la radio officielle du Tour.
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3: 14h30 sur votre radio ici et déjà 126 kilomètres encore à parcourir. Ça roule sur un beau petit rythme cet après-midi sur cette 7e étape du Tour de France entre les Landes pour le moment et bientôt la Gironde. 175 kilomètres au menu de cet après-midi. Deux hommes en tête, dont un Français, Baptiste Verstraeffer, le Breton de l'équipe belge Lotto. On commence à bien le connaître. Là, il a tout simplement pris un long relais sur ça fait un petit peu plus d'une heure que les échappés sont partis et sur 10 minutes environ d'échappée, il roule 6 minutes 30, il roule plus que pour le moment l'autre homme qui est parti avec lui, Jakub Otruba, le tchèque de l'équipe espagnole Cara Rural. On le voit souvent aux avant-postes, Baptiste Verstraeffer, c'était déjà le cas il y a deux jours, 144 kilomètres en solitaire, 1 minute 13 d'avance sur le peloton, devant lequel vous vous trouvez sur la moto ici, Thomas Coignac, avec effectivement deux équipes qui roulent principalement sur les échappées, des équipes de sprinteurs, que ce soit l'équipe Alpecin ou l'équipe Quickstep, tout simplement parce que on le sait, ça risque de se terminer au sprint ici à Bordeaux tout à l'heure, tout simplement parce que les étapes de sprinteurs, il n'y en a pas énormément taillées pour les sprinteurs, en tous les cas sur le papier pas énormément sur ce tracé du Tour de France 2026. Il y en a une il y a 48 heures et puis au final ça s'est terminé avec la victoire d'un équipier de Paul Sexas. Finalement, on attend pourquoi pas Pedersen, pourquoi pas Philipsen, pourquoi pas Guirmay tout à l'heure ici à Bordeaux pour l'arrivée le long de la Garonne. C'est une étape, une 7e étape du Tour de France que vous vivez tout l'après-midi sur votre radio ici.
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4: L'info près de chez vous. Avis aux parents de jeunes lecteurs. À Pont-de-Clé, l'auteur jeunesse isérois Jérôme Rouillet propose des séances de lecture et d'échange autour de ses albums les 7 et 10 juillet à 10h30. Attention, ces rencontres étaient initialement programmées à 17h30. Ce sera l'occasion de découvrir l'exposition de Jérôme Rouillet et ça se passe à la bibliothèque Aragon. À Domaine, jouer en plein air grâce à l'opération Jouons hors les murs. Des matinées ludiques sont proposées aux enfants sous la responsabilité de leurs parents durant les mois de juillet et d'août sur trois sites, Parc Régnier-Prat, la place Stalingrad et sur le City Stade du complexe sportif Salvator Allende. Pour connaître les dates, rapprochez-vous de la ludothèque de Domaine. Envie de nager à Beaurepaire jusqu'au 30 août, la piscine ouvre tous les jours de 11h à 18h45.
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0: Merci d'avoir choisi votre radio ici. Dans quelques minutes, les infos de 15h, ça arrive. Mais avant, de la musique pour vous accompagner en ce vendredi après-midi avec Étienne Dao, soprano, et la voix de Thelma Houston. Bel après-midi sur votre grande radio de proximité.
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1: Merci d'avoir choisi votre radio ici. Il est 15h. 15h, c'est l'heure de retrouver toute l'info en France et dans le monde en 90 secondes avec Benjamin Mathieu.
2: L'incendie dans une zone montagneuse au-dessus de Die dans la Drôme progresse désormais lentement. Il a déjà parcouru 3700 hectares. 570 pompiers sont mobilisés. Des renforts sont annoncés aujourd'hui. Au niveau national, 25 000 hectares ont brûlé en France depuis le début de l'année, selon une estimation de la sécurité civile. C'est le double par rapport à l'année dernière. En raison de cette sécheresse, le risque incendie est considérable. Conséquence, de très nombreux feux d'artifice du 14 juillet sont annulés dans au moins 25 départements. En France, c'est-à-dire un quart des départements du pays. La liste complète est à retrouver sur ici.fr. Alors que Météo France place 24 départements en vigilance rouge canicule à partir de demain midi, le gouvernement active un plan inédit hors sec chaleur extrême. Celui-ci prévoit notamment de recenser les personnes à risque, celles qui vivent seules, et les accompagner vers des salles de rafraîchissement créées pour l'occasion. Une condamnation aujourd'hui d'un animateur périscolaire parisien pour des faits d'agression sexuelle sur un enfant de 3 ans dont il avait la charge dans un centre de loisirs. L'homme de 25 ans est condamné à 18 mois de prison avec sursis. Il ne pourra plus jamais exercer d'activité en contact avec des mineurs. En sport, on connaîtra ce soir l'adversaire des Bleus en demi-finale de Coupe du Monde. Ce sera le vainqueur d'Espagne-Belgique. Match à suivre à 21h et c'est évidemment à suivre sur ici. Les demi-finales de Wimbledon avec une alléchante affiche entre le numéro 1 mondial Yannick Sinner et Novak Djokovic. Et puis le Tour, c'est tout plat aujourd'hui, la 7e étape du Tour qui emmène le peloton à Bordeaux.
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3: Un sanglier en tête de la 7e étape du Tour de France. C'est le surnom du Français Baptiste Verstraeffer que l'on avait déjà vu à l'attaque il y a 2 jours sur la 5e étape du Tour de France. Il est accompagné, le Breton, de la formation Lotto de Jakub Otruba. Cette fois-ci, c'est un Tchèque, un bon rouleur de la Cara Rural, une formation espagnole. Les deux hommes qui reprennent un petit peu d'avance sur le peloton qui est emmené par les équipes de sprinteurs, probablement pour tout à l'heure régler un sprint massif ici à Bordeaux à l'issue des 175 kilomètres entre Ajetmo dans les Landes et la ville bordelaise en Gironde. On termine avec les derniers kilomètres dans les Landes avec ces immenses forêts effectivement que vous connaissez tous, que l'on voit si vous n'y êtes pas allé, que l'on voit sur les images. Il y a un peloton en file indienne effectivement pour tenter de réduire cet écart. Le peloton à 1 minute et 22 secondes exactement des deux échappés. Le Tour de France, vous le vivez tout l'après-midi sur votre radio ici.
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5: Cet après-midi et en fin de journée, on attend quelques orages sur le département de l'Isère, peut-être un peu plus marqués sur nos massifs en montagne, et cela pourrait déborder du côté de la plaine. Pour demain, samedi 11 juillet, là aussi, quelques pluies sont attendues, surtout en montagne. Attention, si vous partez en randonnée. Côté température, c'est plus haut, on pourrait faire baisser tout de même un peu le thermomètre, ce qui n'est pas plus mal. 32 degrés attendus au meilleur moment de la journée demain samedi à Grenoble, 34 à Vienne. Il fera 32 à la Côte-Saint-André, 28 degrés au Bourdoisan, 27 à Namur, ou encore 24 degrés à Villard-de-Lans.
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0: Excellent après-midi sur votre radio, ici, soyez tous les bienvenus, c'est Fabien Hémot pour vous accompagner. Dans un instant, on écoute trois chansons françaises à la suite, c'est promis. Mais avant, mon top 3 de l'été, et là ça va vous intéresser les amis, j'en suis sûr. J'ai avec moi le top 3 des aliments préférés des Français au barbecue. Ah, là on écoute là. Numéro 3, pour les brochettes de poulet, de bœuf ou de légumes, il y en a pour tous les goûts. Les brochettes, ça arrive en numéro 3. Numéro 2, pour les merguez, un grand classique de l'été, avec leur goût épicé qui fait toujours son effet. Et sur la première marche du podium, on retrouve les saucisses, notamment les chipolatas. Eh oui, une petite chipo Jean-Pierre. Allez, c'est pour moi, c'est cadeau. Les chipos restent les grandes gagnantes des barbecues français devant toutes les autres grillades. Allez, en attendant de mettre en route le barbecue ce soir, je vous propose trois chansons françaises, comme promis, avec Jean Schultes, Zaz et Jean-Jacques Goldman, quand la musique est bonne. Et je confirme, elle est excellente la musique sur votre radio ici.
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0: Jean Choupès, Confidence pour Confidence sur votre radio ici. Dans un instant, les infos pratiques de votre région. Mais avant, on passe en mode Tour de France, hein, comme tous les jours, avec un point complet sur cette 7e étape. Ici, la radio officielle du Tour.
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3: 175 km au menu de cette 7e étape, partie à la mi-journée d'Ajetmo dans les Landes pour une arrivée tout à l'heure d'environ 2 heures que vous vivrez en direct sur votre radio ici à Bordeaux, le long de la Garonne, la même arrivée qu'il y a 3 ans avec probablement également un sprint massif. On verra ça en tous les cas pour le moment. Deux hommes toujours en tête, ils sont partis très rapidement dans cette étape dans les premiers kilomètres dans les Landes tout à l'heure, le français Baptiste Weisthofer, le breton de l'équipe Lotto, et puis il est accompagné cet après-midi du tchèque Otruba, Jakub de son prénom, de la formation espagnole Cara Rural. Il possède les deux hommes 1 minute et 30 secondes d'avance sur le peloton emmené par les équipes de sprinteurs. Thomas Coignac, vous êtes sur la moto ici, ça y est, le Tour de France vient de basculer dans le département de la Gironde, des terres que vous connaissez bien.
4: Oui. Exactement, c'est vrai, on est sur ces longues départementales. Là, le panneau indiquant le département de la Gironde vient d'être franchi. On va rentrer dans la commune de Saint-Symphorien, ce sera dans 3-4 kilomètres. Et puis à ce moment-là, des grandes forêts et des champs de maïs qu'on avait en début d'étape, on va passer progressivement au vignoble de la Gironde avant d'arriver à Bordeaux. Ça, ce sera tout à l'heure dans un décor évidemment bien plus urbain du côté de la place des Quinconces. Où vous vous trouvez, Bruno ?
3: Une ville de Bordeaux qui est habituée du Tour de France. Ce sera la 82e fois tout à l'heure pour l'arrivée. Vous imaginez, en 113 éditions, c'est bien simple. Après Paris, c'est la ville française qui a accueilli depuis le début en 1903 le plus d'étapes de ce Tour de France. Un Tour de France que vous vivez tout l'après-midi sur votre radio ici.
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5: L'info près de chez vous, faites vos jeux avec le ludique été de la ludothèque intercommunale de Bièvre-Isère. L'occasion de découvrir des animations, mais aussi de trouver des jeux de seconde main. Les ludiques été s'installeront le mercredi de 10h à 18h à Saint-Jean-de-Bournay, puis à Saint-Siméon-d'Aubrécieux et enfin à La Frette. Passeport et culture pour les petits mélanés. Ce dispositif facilite l'accès des enfants de 3 à 11 ans aux activités sportives et culturelles de la ville. Il comprend 2 chèques de 50 euros, 2 entrées pour un spectacle jeune public à la Maison de la Musique, l'Hexagone de Mélan, la Faïencerie de la Tronche. Également, 10 entrées gratuites à la piscine des Buclos. Le tarif du pass est calculé selon le quotient familial. Vous pouvez le commander dès maintenant à partir de l'espace famille ou directement à la mairie le mercredi de 9h à midi.
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0: Merci d'avoir choisi votre radio ici. On passe ce vendredi après-midi ensemble. On est bien, profitez, on se détend. Info locale, musique, bonne humeur. On s'occupe de tout. Dans un instant, les infos de 16h, ça arrive pour vous. Avec un point, entre autres, Tour de France, hein, sur cette 7e étape que nous vivons toute l'après-midi ensemble. Mais tout de suite, de la musique pour rythmer votre vendredi après-midi. George Benson, Marine, la gagnante de la Starac, bien sûr. Et avant, petit tour en Italie avec Ricky et Poveri. Merci d'être à l'écoute de votre radio de l'été.
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1: Merci d'avoir choisi votre radio ici. Il est 16h. 16h, c'est l'heure de retrouver toute l'info en France et dans le monde en 90 secondes avec Benjamin Mathieu.
2: La canicule progresse en France. La vigilance rouge passe de 9 à 24 départements demain, essentiellement dans l'Ouest, le Centre et la région parisienne. Le gouvernement déclenche un plan inédit hors sec, forte chaleur, pour porter secours aux plus vulnérables. En France, déjà 25 000 hectares de végétation partis en fumée depuis le début de l'année. Conséquence, 25 départements annulent leur feu d'artifice du 14 juillet. Des incendies qui touchent également l'Espagne. Au moins 12 morts pris au piège dans leur véhicule ou rattrapés par les flammes près d'Almeria dans le sud de l'Espagne. Cet incendie est l'un des plus graves de l'histoire récente du pays. Un collectif de parents appelle à un rassemblement demain à Tarnos dans les Landes. Ils veulent apporter leur soutien aux enfants victimes alors qu'un animateur du périscolaire est soupçonné d'agression sexuelle et de viol sur 6 enfants. 2,5 tonnes de résine saisies fin juin par les douaniers au port du Havre en Seine-Maritime. La cannabis était dissimulée dans des caisses métalliques dans un conteneur. Une prise d'ampleur d'une valeur estimée à 20 millions d'euros. La manifestation contre le canal Seine-Nord Europe, prévue demain entre le Nord et le Pas-de-Calais, aura bien lieu. Les préfectures des départements se sont accordées sur un nouvel itinéraire après le rejet du parcours. Plusieurs milliers de personnes sont attendues pour s'opposer à ce projet de liaison fluviale. Et puis la répression des fraudes interdit la pratique de la compagnie aérienne Volotea, qui consistait à augmenter le prix du billet après achat. Elle avait mis en place cette pratique après le début de la guerre au Moyen-Orient.
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3: Et les deux échappés lors de cette 7e étape du Tour de France qui vont se jouer le sprint intermédiaire, le français Baptiste Westhoffer et à ses côtés Jakub Otrouba, le tchèque. C'est finalement le français assez facilement, le breton de l'équipe Lotto, qui va remporter ce sprint intermédiaire à 55 km de l'arrivée. Les deux hommes partis dès les premiers kilomètres depuis Ajetmo, la commune qui a permis de lancer cette étape dans les Landes avant l'arrivée tout à l'heure à Bordeaux, ici le long de la Garonne. 1 minute et 11 secondes d'avance pour les deux hommes sur le peloton, avec les équipes de sprinteurs qui se mettent petit à petit en place pour le sprint intermédiaire, mais également tout à l'heure pour un probable sprint massif ici dans la capitale des sprinteurs à Bordeaux. Cette fin d'étape, vous la vivez bien évidemment sur votre antenne ici. À tout à l'heure.
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5: Cet après-midi et en fin de journée, on attend quelques orages sur le département de l'Isère, peut-être un peu plus marqués sur nos massifs en montagne, et cela pourrait déborder du côté de la plaine. Pour demain, samedi 11 juillet, là aussi, quelques pluies sont attendues, surtout en montagne. Attention si vous partez en randonnée. Côté température, c'est plus haut, on pourrait faire baisser tout de même un peu le thermomètre, ce qui n'est pas plus mal. 32 degrés attendus au meilleur moment de la journée demain samedi à Grenoble, 34 à Vienne. Il fera 32 à la Côte-Saint-André, 28 degrés au Bourdoisan, 27 à la Mure, ou encore 24 degrés à Villard-de-Lans.
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2: Escale aujourd'hui à Val-de-Virieux, où se tient, tous les vendredis matins, un joli petit marché sur la place de l'église. C'est ce qui a donné l'idée à Alain Salomon d'en savoir un peu plus sur les produits locaux et d'aller à la rencontre de l'un des agriculteurs de la commune. Car de l'agriculture à Val-de-Virieux, il y en a encore pas mal.
3: Alors, Philippe Poncet, lui, travaille au GAEC Terralet, qui se trouve sur les hauteurs de Val-de-Virieux. On n'est pas très très loin du château de Virieux. Et il m'attend entouré de tous ses veaux. Bonjour Philippe.
4: Bonjour.
3: Je marche sur la paille, il faut peut-être pas là, si.
4: Pas de problème.
3: Pas de problème. Combien de veaux vous avez?
4: Oui, je vais pas compter, on a eu 25 naissances en août, donc il y a pas mal de monde. Ouais.
3: C'est quelle race d'ailleurs?
4: C'est les Montbéliardes, et après il y a un peu de Primochten, et puis quelques croisés.
3: Vous êtes heureux ici?
4: Ça se passe bien, ouais. Ouais.
3: Alors là, on est sur les hauteurs de Val-de-Virieux. J'ai entendu dire que la ferme, en fait, est sur les terres du château de Virieux. Est-ce que c'est vrai, ça?
4: Oui. C'est mon grand-père qui, pendant la guerre, s'est installé sur une des fermes du château, qui était un peu plus loin, là. Et quand mon père a pris la suite, et il a récupéré la ferme ici. Donc ça, c'est dans les années 72. Et puis ensuite, moi, je me suis installé en 93. Et je suis resté 20 ans avec mes parents.
3: D'accord. Et là, aujourd'hui, le lait, vous le vendez à qui?
4: Eh bien, une entreprise de Saint-Michel-les-Saints, donc Danone.
3: D'accord, une entreprise bien connue. Et vous êtes tout seul, là, sur l'exploitation?
4: Au niveau de l'élevage, c'est moi qui ai la responsabilité de tout le suivi du troupeau. Moi, je ne fais pas de travail tout seul, parce que je suis en GAEC avec deux associés, donc au GAEC Terralet. On a aussi une autre société pour s'occuper des cultures. Maintenant, on était deux pour faire le travail au niveau de la traite et de l'alimentation, et là, le reste de la journée, je suis tout seul. Ouais.
3: J'ai l'impression qu'il y a beaucoup d'agriculture encore ici, autour de Val-de-Virieux. Est-ce que je me trompe?
4: C'est vrai qu'il y a beaucoup d'agriculture, mais moi, ce qui me désole un peu, c'est la production laitière, qui est pas mal quand même en perdition.
3: Et est-ce que vous, entre agriculteurs, il y a une certaine solidarité qui s'opère?
4: Alors, la solidarité, c'est pas mal mis en place au moment des créations des CUMA. Aujourd'hui, la CUMA fonctionne encore bien. Mais
3: qu'est-ce que c'est?
4: Alors, CUMA, hein, c'est un sigle, coopérative d'utilisation du matériel agricole.
3: D'accord, donc vous mutualisez certains moyens.
4: Disons que je suis quand même le président, quoi.
3: Oui, enfin, vous prêtez aux autres quand même, rassurez-moi.
4: Oui,
3: mais, quand même.
4: Oui, mais la CUMA, c'est avant tout aussi une société, une structure, hein, donc, qui met à disposition de tous les adhérents. Et, les difficultés aujourd'hui sont peut-être plus difficiles qu'avant, parce qu'il y a moins de temps, il y a peut-être plus de disparités entre les fermes, parce qu'avant... toutes les fermes avaient un peu le même volume, avec un petit peu les mêmes problèmes, alors qu'aujourd'hui on a en adhérent de très grosses structures et puis des beaucoup plus petites qui font de la vente directe et qui n'ont pas forcément les mêmes besoins et qui après amènent des... L'agriculture est devenue un métier de plus en plus technique, de plus en plus professionnel, et c'est bien compliqué d'avoir des coups de main extérieurs qui ne connaissent pas le métier.
3: Et vous, à titre personnel, est-ce qu'il y a une certaine fierté ou en tout cas un plaisir d'avoir repris l'exploitation familiale, avoir fait perdurer finalement le travail de vos parents?
4: Bien sûr, oui. Et moi, ce que j'aimerais beaucoup, c'est qu'il y ait une suite après moi.

C'était le groupe Queen sur votre radio ici. Bienvenue si vous nous rejoignez, c'est Fabien Hémeau. Je suis ravi de partager ce moment avec vous. Au programme de ces prochaines minutes, trois chansons françaises à la suite. Ça, c'est promis, ça arrive. Mais avant, mon top 3 à moi, mon top 3 de l'été. J'ai avec moi le top 3 des activités préférées des Français pendant les vacances. Numéro 3, aller à la plage, un classique. 48% des Français disent que c'est l'une de leurs activités favorites des vacances. Numéro 2, passer du temps en famille, bien évidemment. Pour un Français sur deux, les vacances sont avant tout un moment à partager avec ses proches. Et numéro 1, se promener ou partir en randonnée. 54% des Français en profitent pour marcher et découvrir de nouveaux paysages pendant les vacances. Eh bien nous, chaque après-midi, on aime bien c'est découvrir ou redécouvrir trois chansons françaises à la suite. Au programme, Laurent Voulzy, Amir et La Rousseau, tu m'oublieras. Eh bien bonne nouvelle, on ne l'a jamais oublié La Rousseau. On l'écoute dans un instant.

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0: Restez à l'écoute dans quelques minutes, les infos pratiques de votre région. Et dans un instant, on passe en mode Tour de France avec un point complet sur cette 7e étape. Bel après-midi.
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3: Il vient de se retourner, Baptiste Westrofer, de se retourner pour voir le peloton dans son dos à 40 secondes. C'est l'un des deux échappés, le français, de cette 7e étape du Tour entre Hagetmo dans les Landes et Bordeaux en Gironde, arrivé dans une heure environ. 40 secondes d'avance à 32 km de l'arrivée. Donc pour le français Westrofer et le tchèque Otruba de la Cara Rural. Tous les deux partis assez tôt dans cette étape. Thomas Coignac, les deux hommes viennent de passer la côte de Bégaille, 1 km, un petit peu plus, avec Westrofer qui s'est imposé au sommet.
4: Ouais, il aura fait le plein, Baptiste Westrofer. Aujourd'hui, il était passé en tête au sprint intermédiaire de l'Andiras. Il est passé là au sommet de cette côte de Bégaille qui était vraiment pas très longue, 1,2 km à 4,4% au milieu des vignes du sud Gironde.
3: Les deux hommes qui vont peut-être voir le peloton revenir. On annonce une arrivée massive, un sprint ici à Bordeaux. Peut-être qu'Anthony Turgis, le français de la Total Energy, pourrait jouer son va-tout. Écoutez-le, il attend pourquoi pas la bonne ouverture.
5: Oui, ça a une forcément des idées, je suis venu aussi pour ça, donc voilà, on est rentré une première fois dans les 10, on va essayer de les réitérer, voire faire mieux, donc sur le positionnement et le placement, j'ai vu que je pouvais faire tout aussi bien, donc voilà, il y a des espérances sur le sprint d'aujourd'hui. Je pense que ça sera plus rapide encore que le dernier sprint à Pau, donc à partir de là, va falloir savoir être patient et puis avoir l'ouverture pour pouvoir produire son effort.
3: Effectivement, les sprinteurs qui se préparent, les équipes de sprinteurs qui emmènent le peloton pour réduire cet écart qui est de 37 secondes sur les deux échappés à 30 km de l'arrivée ici à Bordeaux. C'est tout l'après-midi que vous vivez le Tour de France sur votre radio ICI.
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6: 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Avis aux parents de jeunes lecteurs. À Pont-de-Clé, l'auteur jeunesse isarois Jérôme Ruyer propose des séances de lecture et d'échange autour de ses albums les 7 et 10 juillet à 10h30. Attention, ces rencontres étaient initialement programmées à 17h30. Ce sera l'occasion de découvrir l'exposition de Jérôme Ruyer et ça se passe à la bibliothèque Aragon. À Domaine, jouer en plein air grâce à l'opération Jouons hors les murs. Des matinées ludiques sont proposées aux enfants sous la responsabilité de leurs parents durant les mois de juillet et d'août sur 3 sites, Parc Régnier-Prat, la place Stalingrad et sur le City Stade du complexe sportif Salvator Allende. Pour connaître les dates, rapprochez-vous de la ludothèque de Domaine. Envie de nager à Beaurepaire jusqu'au 30 août, la piscine ouvre tous les jours de 11h à 18h45.
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0: C'était Jean-Louis Aubert avec Merveille sur votre radio ici. Et tout de suite, tiens, justement, on retrouve une autre merveille. C'est notre Fred Ballard à nous avec l'humour en tube. Cet après-midi, Fred s'intéresse au jeune papa. Fred Ballard a fait un petit sondage sur le fameux instant paternel. On vous écoute, Fred.
1: J'irais pas d'être toxicomane, les bébés, sérieux. Ils ont jamais une thune sur eux.
2: C'est vrai que l'indépendance financière n'est pas leur fort, hein, ces petits bouts. Mais bon, d'un autre côté, il n'y a pas de poche dans les grenouillères. Donc, faut pas les blâmer, hein, nos petits asticots. Ils font ce qu'ils peuvent avec ce qu'ils n'ont pas.
1: Ouktaï, ils suivent en permanence. Ils ont aucune indépendance. Ils ont aucune hygiène de vie. Ils chient dessus en permanence. Ils sont foyés dans la rue. Ils se dessapent sans aucune raison. Ils mettent leur langue dans des multiprises. Ils se la racontent en plus. Ils te bousculent ni ton existence, quoi. Alors que sans nous, c'est juste des tubes digestifs analphabètes.
2: Ok, bon, là, on est typiquement sur un jeune papa qui manque un chouïa de sommeil hein, et qui n'assurera pas le biberon de 4h du mat. Mais Redouane Arjane n'est pas le seul papa victime de baby blues. Jérémy Crédville a testé le voyage en voiture avec un nouveau-né. C'est très marrant aussi.
3: Il donne tout ce qu'il a. Il se chie dessus, il attend que tu fermes le dernier bouton pour se chier dessus. Et il a une couche qui bloque ici. Il se chie tranquillement entre les omoplates. C'est que... Tu te chies dans le cou ? Non, parce que t'es normal, voilà. Personne se chie dans le cou, à part les tarifs. Voilà.
2: Ah bah oui, mais ça, ça fait partie des petits plaisirs du nouveau-né. Hein. En général, ils font ça avec un grand sourire, donc ça a l'air vraiment plaisant. Hein. Faudra peut-être qu'on essaye, ou pas. Mais bon, rions un peu en attendant qu'ils deviennent grands et poilus. Ils n'auront plus de couches, mais ils seront beaucoup moins marrants.
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0: C'était John Lennon sur votre radio ici. Dans quelques minutes, les infos de 17h. Nous reviendrons entre autres sur l'étape du jour du Tour de France, car ici, c'est la radio officielle du Tour. Mais avant, on écoute Benjamin Biolay avec Écran Total. Bel après-midi sur votre radio.
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1: Vous êtes à l'écoute de votre radio ici, il est 17h. Les infos avec Benjamin Mathieu.
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3: 7 km de l'arrivée de cette 7e étape du Tour de France 2026. Les coureurs partis à la mi-journée d'Ajetmo dans les Landes. 175 km sur ce parcours entre les forêts landaises et la Gironde pour arriver à Bordeaux dans un petit peu plus de 6,5 km désormais. Et l'on devrait assister à un deuxième sprint massif après celui d'il y a 48 heures à Pau avec un jeune Olav Koy, victorieux, le sprinteur de la Décathlon CMA-CGM, l'un des équipiers du français Paul Sexas, surnommé le Guépard. Il est aux avant-postes sur la droite, en train d'être remonté, puisque il y a quelques kilomètres de cela, eh bien, les deux échappés ont été rattrapés. Le français Baptiste Westhoffer de l'équipe Lotto, le Finistérien, qui était encore aux avant-postes, accompagné cette fois-ci du Tchèque Jakub Otruba de la formation espagnole Cara Rural. Ils ont compté jusqu'à 1 minute 30 les deux hommes, 1 minute 30, mais cela n'a bien évidemment pas suffi face au retour du peloton. L'écart s'est réduit pour finalement être rattrapé à une quinzaine de kilomètres de l'arrivée ici à Bordeaux. Jean-François Bernard, bonjour, consultant bonjour. Radio France, ancien vainqueur d'étape sur le Tour de France. Trois étapes d'ailleurs, comme le Belge Jasper Philipsen, qui a déjà gagné ici à Bordeaux. Pedersen est également à trois succès, lui qui a gagné en début de semaine. Vraiment, c'est le scénario auquel on avait pensé, Jean-François.
4: Oui, on voit l'étape de Bordeaux. De toute façon, on n'a jamais trop de surprises. Vous savez, on sait qu'à chaque fois, c'est les coureurs les plus rapides qui ici s'imposent. Maintenant, ça va être le deuxième truc qu'on a vu de ce Tour de France. On va voir si Koy est capable de rééditer l'exploit il y a 48 heures, comme vous disiez tout à l'heure. Est-ce que Philipsen, qui à mon avis est peut-être le mieux armé au niveau de l'équipe pour emmener, parce avec que là on le voit, on est à 5 km de l'arrivée, il n'y a aucune équipe qui est capable de prendre des choses en main. Donc on va le prendre le plus tard possible, je pense, pour l'équipe Alpecin. Et puis après Merlier qui est quand même là avec une super pointe des vitesses. Après, il ne faut pas oublier Canter pour Astana et puis Girmay aussi qui peut être présent dans cette arrivée massive.
3: Effectivement, on va suivre ça bien évidemment en direct sur votre radio. Ici, ça peut vraiment lui donner de la confiance, le libérer là Olav Koy, Jean-François, d'avoir gagné il y a deux jours où il y a vraiment plus fort que lui dans le peloton. Parce qu'il y a deux jours, c'était un sprint,
4: vous avez plus de pression quand vous appelez Olav Koy. Il a gagné déjà une étape, donc après, vous savez, c'est aux autres plus d'avoir la pression parce qu'ils n'ont encore pas remporté d'étape sur le Tour de France. On voit maintenant que c'est l'équipe Ineos, bien entendu, pour le Français, hein, Damien Godon, qui a dit à chaque fois qu'il se mêlerait. Mais il y a quand même des coureurs, pour moi personnellement, je pense plus rapide que lui, mais ça veut rien dire. Au moins on prépare le terrain.
3: Et on est en train de franchir la Garonne par l'un des ponts qui permet de relier Bordeaux d'une rive à l'autre. Et c'est vrai que ça commence à se mettre en place à 4 km de l'arrivée. On voit également l'équipe Cofidis qui est en train de remonter. Il y a beaucoup de sprinteurs, on l'a dit tout à l'heure, Jean-François, qui se sont imposés ici, hein, parmi les plus grands. Il n'y a peut-être que Cipollini qui n'a pas gagné ici, mais Tom Steels, le directeur sportif justement de Merlier, s'est imposé ici à Bordeaux. C'est quand même la 82e fois que le Tour de France arrive ici à Bordeaux.
4: Oui, alors maintenant, on revient un peu à Bordeaux depuis quelques années.
3: Oui, pendant
4: on était
3: longtemps.
4: Très longtemps sans du tout revenir sur Bordeaux, alors que c'était, on va dire, l'étape mythique des sprinteurs. À mon époque, quand on arrive à Bordeaux, c'est comme si on gagnait aux Champs-Élysées. Hein.
3: Exactement.
4: Mais ça va être plus difficile maintenant de gagner aux Champs-Élysées avec Montmartre. Donc peut-être
3: avant,
4: que ça redeviendra l'étape mythique, on va dire, pour les rapides du peloton.
3: C'est une étape de prestige. On rejoindra Thomas Coignac également, hein, qui est descendu de la moto ici et qui va se retrouver derrière la ligne d'arrivée, avec qui nous vous avons fait vivre cette 7e étape sur les routes landaises, sur les routes également de la Gironde. Et toujours l'équipe Cofidis à 3 km de l'arrivée qui est en train de mettre en route là le peloton en file indienne sur en tous les cas les 30 premiers coureurs. On parlait tout à l'heure des grands champions qui se sont imposés ici. On parlait de Stills plus récemment. Il ne faut pas oublier que Philipsen a gagné ici il y a 3 ans,
4: dernier vainqueur.
3: La même arrivée, donc il connaît très très bien cette arrivée, le coureur belge de la formation Alpecin. On peut citer aussi Cavendish qui a pris sa retraite depuis, Marc Cavendish, mais qui est toujours présent dans la caravane du Tour de France, ou encore Eric Zabel l'Allemand dans les années notamment 90. Ça y est, le long de la Garonne cette fois-ci, ils vont arriver petit à petit les coureurs à 2 km de la ligne. Avons-nous Thomas Coignac en fond de ligne ou pas pour le moment? Il est là, Thomas. Folle étape avec le sprint qui va arriver et avec le soleil qui perce. Il faisait très lourd tout l'après-midi sur Bordeaux. Le soleil, pas de vent de face, et le soleil qui ramène aussi forcément un petit peu de couleur et de chaleur probablement sur cette ligne.
5: Ouais, malgré la chaleur, on n'a pas lambiné. 46,6 km/h de moyenne pour cette étape parcourue par les deux échappés, d'abord Westhofer et Otrouba, à qui le peloton n'a vraiment laissé aucune chance aujourd'hui. Et puis là, ça va être très très rapide jusqu'à la ligne. C'était le dernier virage quand on a franchi la Garonne. Maintenant, c'est absolument tout droit jusqu'à la place des Quinconces.
3: Oui, il y a une ligne droite de 3 km environ. On est à un petit peu moins de 2 désormais. Vous vivez cette arrivée d'étape de la 7e étape du Tour de France en direct sur votre radio, ici partie d'Agetmo dans les Landes à la mi-journée. Le peloton, on parlait d'étape de transition pour la majeure partie du peloton après l'étape de haute montagne hier qui a eu lieu dans les Pyrénées. Certains coureurs voulaient un petit peu souffler, mais les sprinteurs ne peuvent pas se le permettre. La flamme rouge à l'instant avec l'équipe Alpecin qui est en train de prendre les devants. Il y a le français Godon pas très loin pour Ineos. Ça commence à frotter, on les a bientôt face à nous. Ça remonte aussi du côté de la formation Décathlon CMA CGM avec Olaf Koy. Ils sont à 700 mètres désormais, les sprinteurs, avec leur poisson pilote pour aller chercher une victoire de prestige ici du côté de Bordeaux. C'est en train de partir sur la droite de la route maintenant, avec une relance pour probablement le grand favori Jasper Philipsen, qui est en train à 250 mètres de produire son effort. On est en train de tasser sur le côté. Ça va finalement accélérer plein axe. Yermaï n'est pas mal non plus sur le côté gauche. Et c'est la victoire probablement. Cette fois-ci, il est en train de lever les bras pour la Soudal Quick-Step. Il est présent cette fois-ci pour l'emporter. Tim Merlier, le Belge là, qui a réussi sur les derniers hectomètres à remonter sur la gauche de la route et à dépasser son compatriote Jasper Philipsen de la formation Alpecin. Et c'est probablement lui qui s'impose après avoir levé les bras ici en Gironde à Bordeaux pour tout simplement ajouter un nom de prestige, celui de Tim Merlier, à cette formation de la Quick-Step, Soudal Quick-Step, et un nom de prestige au palmarès des sprinteurs qui se sont imposés sur la ligne d'arrivée ici à Bordeaux. Vous êtes en fond de ligne, Thomas Coignac, avec les sprinteurs qui viennent d'arriver, notamment le peloton également.
5: Hein. Ah, évidemment, c'est arrivé très très vite, hein, y compris une fois la ligne passée. On a vu Tim Merlier effectivement franchir cette arrivée en tête. Très belle victoire de prestige pour le Belge, et toujours zéro pour Jasper Philipsen,
3: et oui,
5: qui était pourtant parfaitement emmené.
3: Exactement, et en connaissant également très très bien cette arrivée, puisqu'il y a 3 ans sur le même effort, alors que ça serre le point du côté de la voiture des directeurs sportifs de l'équipe Soudal Quick-Step sur la même arrivée, alors qu'il était dans un premier temps très bien placé. Finalement, il n'a pas réussi à maintenir son effort. Il s'est fait dépasser, un petit peu déposé presque par Tim Merlier, son compatriote belge de la Soudal Quick-Step, alors qu'il était dans un premier temps bien lancé. On n'a pas trop vu Guirmay, qui est un petit peu coincé, pas trop vu non plus le maillot vert là, Mats Pedersen, mais ça veut dire que c'est quand même un troisième sprinter qui s'impose après cette étape sur ce Tour de France, avec déjà un contre-la-montre par équipe, déjà également une étape de haute montagne. Il y a eu aussi une étape pour Baroudeur. On disait que ce n'était peut-être pas le tour tracé pour les sprinteurs. Il y avait peut-être 6 étapes 6 ou 7 étapes de cocher pour les grosses cuisses, mais finalement il y en a déjà 3 et ça va libérer également cette formation. Soudal, Quick Step, réaction à suivre dès 18h30 dans le journal du Tour sur votre radio. Ici, victoire belge de Tim Merlier sur cette arrivée à Bordeaux lors de la 7e étape après 3h44 de course.
1: Des nouvelles du ciel en Isère avec des orages actuellement en Trièves, en Matésine. C'était attendu par Météo France Saint-Martin-d'Air. On est plutôt sur le sud-est du département en ce qui concerne ces orages. Demain, du côté de la météo sur notre département, on sera le 11 juillet. Des nuages tout au long de la journée. On pourrait avoir aussi encore quelques orages sur les massifs montagneux. Donc si vous partez en rando, vous prenez la météo demain matin pour avoir la météo toute fraîche. Ça pourrait déborder en plaine. Cela aurait une incidence en tout cas côté Grenoble et montagne sur les températures et les maxis demain, tant mieux. 31-32, nous dit Météo France à Martin-d'Air en plaine, 25 degrés à 1000 mètres d'altitude. En vallée du Rhône, ça restera très chaud, hein, 34-35 degrés avec un risque moindre d'orage, mais quelques gouttes de pluie ne sont tout de même pas à exclure sur le département.
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1: Et merci d'être avec nous. Je vous le dis comme cela en passant, hein, 17h39, je vais vous offrir le passeport de l'été ici Isère, valable pour aller visiter 27 destinations différentes en région, l'Ardèche, la Loire, la Drôme, l'Isère, la Savoie, la Haute-Savoie, des grottes, des jardins, des parcs, des attractions, des animaux, de la culture, du patrimoine. 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Voici Bette Davis Eyes et voici Kim Carnes. 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

0: Bette Davis, c'était Kim Carnes sur Ici Isère. Les illustres Isérois tout au long de l'été sont avec nous. Mathieu Montel vous propose de découvrir l'une des figures qui incarne le plus l'expression « dur à cuire ». Vous allez découvrir avant 17h30 Paulette Jacquierou. Mais avant cela, idée de sortie. Bah écoutez, idée de sortie même pour un peu de fraîcheur.
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0: Cécile Sapin, bonjour.
3: Bonjour.
0: Bonjour, on vient vous voir pour cette expo assez exceptionnelle, hein, d'Arcabas, à rétrospective, au musée Hébert, avec plus de 80 œuvres à découvrir. Elle a débuté tout récemment, le 3 juillet. Alors c'est vrai qu'on a le temps, jusqu'au 31 janvier 2027 pour aller la voir. Vous avez collaboré à cette rétrospective exceptionnelle. Vous avez apporté votre petite touche à vous, mais vous êtes plusieurs, bien sûr, à avoir concocté cette exposition.
3: C'est une exposition qui a été imaginée à trois mains, avec Fabienne Pluchard, la directrice du musée Hébert à la Tronche, Pascal Chomec, en tant que commissaire scientifique, qui est l'ancienne responsable du musée Arcabas en Chartreuse, et moi-même, actuelle responsable du musée Arcabas en Chartreuse.
0: Voilà. Oui, Arcabas, peintre et sculpteur français, Saint-Hugues, bien sûr, on y pense, l'église de Saint-Hugues. Qu'a d'exceptionnel cette rétrospective que vous nous proposez au musée Hébert à la Tronche?
3: C'est une exposition tout à fait inédite, dans le sens où elle explore finalement l'œuvre foisonnante d'Arcabas, au-delà de l'art sacré, qui est finalement l'art pour lequel il est reconnu et pour lequel on connaît bien en Isère, justement, avec le musée Arcabas en Chartreuse, voilà. Et donc, cette exposition rétrospective, elle invite à poser un nouveau regard sur l'univers de l'artiste, et elle nous donne à voir finalement de nouvelles facettes des créations d'Arcabas qu'on a peu l'habitude de voir.
0: Et vous, personnellement, quelle est l'œuvre qui vous touche le plus d'Arcabas?
3: Alors, dans cette exposition, j'apprécie en fait surtout les couleurs, en fait, hein, parce que Arcabas est un très grand coloriste, en fait. Il utilise aussi l'or, la feuille d'or dans ses toiles, qu'il traite comme une couleur à part entière. Et ce qui est intéressant de voir, c'est que dans ses œuvres, dans cette rétrospective, ses œuvres sont des œuvres à caractère, on va dire, profane, hein, entre guillemets, même si chez Arcabas, tout est sacré, c'est comme ça qu'il le dit. Et donc l'or est là souvent pour souligner en fait le sacré en toute chose tel qu'il le considère. Voilà. Et donc je trouve qu'il y a une très belle harmonie dans toute l'utilisation de cette couleur. Je trouve qu'il y a aussi une liberté dans son expression. Et puis ce qui est intéressant aussi de voir, c'est comment il travaille les matières, parce que c'est pas seulement le pigment en fait dans la peinture d'Arcabas, c'est aussi l'utilisation de carborundum, de sable de silice qui viennent enrichir la toile en fait et lui donner l'éclat qu'on va pouvoir le voir dans cette exposition. Cette exposition, en fait, elle est intéressante parce que, notamment, elle donne à voir des œuvres qui sont, pour la plupart, issues de collections privées, donc on n'a pas l'habitude de voir. C'est un parcours thématique qui nous est offert. Elle rassemble des œuvres qui, par exemple, n'ont jamais été rassemblées conjointement au sein d'une exposition. Et puis, elle donne à voir des thématiques qui sont méconnues dans l'œuvre d'Arcabas. On peut découvrir son rapport à l'inspiration, son langage abstrait. On voit aussi comment il traite la beauté du quotidien, par exemple des natures mortes, ou bien aussi la représentation de la femme. Voilà, tout ça, ce sont des thèmes qu'on n'a pas l'habitude de voir dans l'œuvre sacrée qu'on

0: On découvre d'habitude normalement au musée Arcabas en Chartreuse.
1: Cécile Sapin, vous nous avez donné envie d'aller voir Arcabas rétrospective au musée Hébert à La Tronche depuis le 3 juillet jusqu'au 31 janvier 2027. Et on vous en remercie. Passez un bel été, Cécile Sapin.
0: Également pour vous, merci à vous.
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1: Ouais, 17h40 tout à l'heure, je vous offre le passeport de l'été d'une valeur de plus de 1000 euros hein, pour aller quasiment en vacances en région Auvergne-Rhône-Alpes grâce à Ici Isère. C'est le beau cadeau de l'été. Vous en avez l'habitude hein, maintenant, des années, des décennies qu'on vous offre ce beau passeport. Des décennies également pour les lacs du Connemara. Voici Michel Sardou.

0: Les lacs du Connemara, vous avez tous fredonné. Si, si, si, si, je vous ai vu, je vous ai entendu également. C'était Michel Sardou hein, sur Ici Isère. Un illustre Isérois, une illustre Iséroise. Voilà ce que vous propose Mathieu Montel. Vous allez peut-être la découvrir dans quelques secondes.
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0: Oui, avec les personnalités iséroises, originaires de l'Isère. Ça s'appelle les Illustres Isérois, c'est Mathieu Montel qui s'en occupe. Il nous présente aujourd'hui l'une des figures qui incarne le plus l'expression « dur à cuire ». Vous allez découvrir Paulette Jacquier-Roux, écoutez.
7: Quand on combat aussi facilement les préjugés que les envahisseurs, il n'est pas étonnant que notre nom reste dans l'histoire. Paulette Jacquier-Roux est née à La Frette le 18 juillet 1918. Sa famille est modeste, son père a servi dans l'armée, maréchal des logis, blessé à Verdun. On en sait peu de son adolescence, à part que Paulette est très pieuse et poète. C'est ainsi qu'en 1940, quand est signé l'armistice entre le Troisième Reich et le gouvernement français, son esprit s'enflamme, elle n'a qu'une idée en tête, entrer dans la résistance.
8: Ah, super résistant ! Je vais faire comme un rat !
9: Ah, sûr, gros tas !
7: Pourtant, rien n'est facile pour une jeune femme de 22 ans dans la France de l'occupation. Rappelez-vous, dans les années 40, les femmes ne votent pas, ne peuvent pas s'habiller comme elles le veulent, n'ont pas de compte bancaire, ne choisissent pas nécessairement leur métier. Et là-dedans, Paulette, sur sa petite bicyclette, elle veut rejoindre le général de Gaulle à Londres. Bien sûr, c'est hors de sa portée, mais elle se rattrapera en se rapprochant du réseau de résistance proche de chez elle, en Isère. Toujours à 22 ans, Paulette Jacquier-Roux devient agent de liaison de la résistance.
10: Bon, on vous entend très mal.
11: Alors de grâce, allez vous faire...
7: Distribution de tracts clandestins et journaux gaullistes, transport de valises entre Lyon, Valence et Grenoble, ce n'est que le début pour la jeune frétoise. En 1942, elle crée son propre groupe de résistance à La Frette avec son père Lucien. Et Paulette, elle résiste pas avec le dos de la cuillère. Embuscade, transmission sur des mouvements de troupes à Londres, c'est à cette période qu'elle gagne son nom de couverture, Marie-Jeanne, ainsi qu'une sacrée réputation.
12: Peut-être que son surnom, ça va plus t'aider à le remettre.
7: Sa bravoure commence à être légendaire et la fameuse Marie-Jeanne devient une cible prioritaire pour la milice et les Allemands. Ses actions continuent jusqu'en 1944 avec un record assez marquant. À 26 ans, elle a déjà 26 attaques au compteur. Paulette est active, comme cette fois où elle se rend dans le Vercors pour récupérer des armes, laissant un colonel stupéfait devant cette jeune fille qui maîtrise à la perfection mitraillette et fusil mitrailleur.
13: Pourquoi est-ce que je perds mon temps avec un branquignol dans ton genre, alors que je pourrais faire des choses beaucoup plus risquées? Comme ranger mes chaussettes, par exemple.
7: En juillet 1944, alors qu'elle revient à La Frette pour transmettre des informations, elle tombe sur un convoi allemand attaqué par des résistants. Paulette attrape sa mitraillette et canarde les teutons. Mais trompée par des décorations gaullistes que porte un milicien, elle se fait capturer. Les Allemands l'emmènent à Bourgoin-Jallieu, où elle est interrogée.
14: Vous avez d'autres questions ?
7: À ce moment, ces geôliers ont des soupçons, mais ne sont pas certains d'avoir attrapé la fameuse Marie-Jeanne des Chambarans. Entendant qu'elle va être transférée à La Frette, et ayant peur de se retrouver devant son père et qu'il craque pour la sauver, Paulette bricole une corde avec la toile de sa paillasse et réussit à s'échapper. Elle ne pourra pas empêcher son père d'être tué par les Allemands pendant les opérations de représailles à La Frette. Elle reprend son activité de franc-tireur dans la résistance et participe au combat de libération de Lyon, en s'infiltrant derrière les lignes ennemies. Ses missions s'enchaînent, sa reconnaissance aussi. Elle reçoit en septembre 1944 la Légion d'honneur directement des mains du général de Gaulle. Dès lors, elle combattra parmi les hommes comme un homme. Restant la seule femme à avoir combattu au sein de la première DFL, la première division française libre, elle restera en première ligne jusqu'à la fin de la guerre.
14: Ça passe ou ça casse ?
7: À la libération, Paulette Jacquier-Roux deviendra assistante sociale dans l'armée. Elle s'éteindra en 1975, toujours à La Frette. Paulette Jacquier-Roux, Marie-Jeanne des Chambarans, est une iséroise, illustre iséroise.
0: Ah oui, bravo. Tous les portraits sont à découvrir. Allez-y sur ici.fr. Merci Mathieu. Rien que de l'eau. Voici Véronique Sanson. On va aller dans ma valise également, puisque c'est un rendez-vous estival qu'on vous propose dans un instant, avec Perrine Clément. Et puis, je vais vous offrir le passeport de l'été. Cela arrive dans une dizaine de minutes maintenant. Le beau cadeau de l'été à venir sur ICI Isère.

0: Véronique Sanson, rien que de l'eau sur ICI Isère. 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
0: Ouais, faisons un point sur l'état de la circulation ce soir sur Grenoble et agglomération. Attention, la rocade sud est bien chargée dans les deux sens de circulation, dans le sens Chambéry-Grenoble. Vous allez mettre 17 minutes de plus qu'un trajet fluide, et dans l'autre sens, au départ du carrefour du Rondeau, vous avez un fort ralentissement, alors de 6 minutes ce soir en direction de Saint-Martin-d'Hères. C'est compliqué sur la Nationale 85 depuis le pont de Clé en direction de Visine. Ce soir, vous êtes très très nombreux à circuler. Vous avez 47 minutes de fort ralentissement. Ouais, là, c'est très compliqué. À hauteur du pont de Clé, quand vous quittez la 480 et en direction de Visile, beaucoup de ralentissement et un bon bouchon ce soir pour rentrer à la maison. Sinon, sur l'Y grenoblois, je n'ai rien d'autre à vous signaler. Du côté de Vienne, en vallée du Rhône, c'est très bien également. C'est une bonne soirée. Et vous avez aussi un peu de monde sur la 43 dans le sens Lyon-Chambéry, Lyon-Grenoble, à hauteur de Saint-Quentin-Falavier, jusqu'à quasiment l'île d'Abo. Cela donne actuellement 15 minutes de fort ralentissement. Donc là aussi, soyez patients, s'il vous plaît, mesdames, messieurs.
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0: Et je vous propose du Rhythmix sur Ici Isère. Allez-y les synthés, c'est à vous. Et puis je vous offre le passeport Ici Isère dans quelques minutes maintenant. Un passeport qui vous permet d'aller aux grottes de Choranche, au jardin des fontaines pétrifiantes, à la Vendorniac, à la grotte Chauvet également. 27 destinations différentes, c'est quand même pas rien. C'est un beau cadeau d'été, c'est vos vacances que l'on vous sert sur un plateau tous les jours, toute la journée sur Ici Isère. Le passeport est à gagner dans quelques minutes maintenant.

0: Annie Lennox, bien sûr, et Eurythmics sur ICI Isère. Rendez-vous estival qui s'appelle Dans ma valise. Chaque jour, Périne Clément ouvre sa valise de l'été. À l'intérieur, un objet, des souvenirs et une histoire surprenante.
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3: Aïe.
5: On le sait. Pour se protéger efficacement des effets du soleil, on applique, en couches généreuses, de la crème solaire. Du nez jusqu'aux doigts de pied. Notre peau est fragile, comme celle des cochons et des éléphants qui, pour se protéger des brûlures du soleil, se recouvrent de boue. Pas de boue pour nous, mais de la crème. Est difficile d'attribuer cette invention à une personne en particulier. Il s'avère que dans les années 30, différentes personnalités dans le monde ont la même idée. Créer une crème pour se protéger des coups de soleil. En France, un scientifique alsacien se démarque. Son nom, Eugène Schüller. Fondateur en 1908 de L'Oréal, il met au point, en 1935, l'une des premières crèmes solaires. Quelques mois après sa création, c'est l'été 1936. Ce sont les premiers congés payés. Les Françaises et Français en profitent pour s'évader et s'exposer au soleil.
6: Pour bronzer, les techniques les plus extravagantes sont exploitées.
5: Et on commence à se badigeonner de crème solaire. Et vous, en mettez-vous ?
7: Oui, tous les jours.
8: Avant d'aller se baigner, la grosse tradition du badigeonnage total. On arrivait dans l'eau, il y avait une mare de gras qui collait à la surface de la flotte. Et quand on revenait, il n'y en a plus, on rebadigeonne tout.
9: Je mets toujours du 30, surtout sur le corps, ça me permet comme ça de bronzer tout en sécurité. Et toujours du 50 par contre sur le visage, parce que je sais qu'il faut faire plus attention à la peau du visage notamment.
10: Alors je mets de la crème solaire, que j'oublie systématiquement, donc j'en rachète, parce que celle de l'année d'avant, elle est plus bonne. 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
0: Bon, bah c'est l'heure de jouer, ça y est, hein, mesdames, messieurs. Moi, je l'ai dans les mains, le fameux passeport. Autant vous dire que c'est plutôt un chouette cadeau d'une valeur de plus de 2000 euros. Tiens, j'ouvre une page au hasard. Dans ce beau passeport de l'été ici, Isère, vous avez la cité du chocolat, Valrhona. Ça se visite, ça se mange, surtout aussi. Deux entrées gratuites, voilà ce que je vous offre. La cité du chocolat Valrhona, qui fait partie de ces 27 sites touristiques que l'on vous offre. Vous avez Indian Forest en Chartreuse, plus près de chez nous. Vous avez la ferme au crocodile, par exemple. C'est très bien, cela aussi. 1200 animaux à découvrir. C'est le beau cadeau que je vous offre. Alors, ce soir, le jeu est le suivant. Comment s'appelle l'artiste que je vais vous diffuser ? Je laisse à ceux et celles qui ont la bonne réponse le soin d'appeler le standard au 04 76 46 45 45 avant que je ne donne deux choix de réponse pour ceux et celles qui iront un peu plus au pif. Donc, quel est cet artiste ? Si vous avez la bonne réponse, vous appelez tout de suite le 04 76 46 45 45.

avoir déjà la bonne réponse. Pour ceux et celles qui prennent le train en retard et qui n'ont pas la réponse à la question que je viens de vous poser, je vous fais deux propositions. Est-ce Billy Idol ou Billy Joel? Billy Idol ou Billy Joel? 04 76 46 45 45. Bonne chance et à tout de suite. En nouveauté, Manon Lisa pour Le Petit Pêcheur.

0: Ah, c'était le petit pêcheur Manon Lisa qui s'est fait repérer sur les réseaux avec ses reprises de chansons un peu rap. Le petit pêcheur, voilà, vous venez de découvrir Manon Lisa. J'espère qu'on va avoir notre gagnant. En tout cas, vous étiez très très très très nombreux à appeler et à vouloir ce passeport de l'été ici, Isère, comme d'habitude, hein, j'ai envie de dire, comme chaque année, comme chaque été. J'espère qu'on va pouvoir joindre notre gagnant du soir. Ce passeport de l'été, c'est 27 destinations, en Drôme, en Isère, en Savoie, en Haute-Savoie, en Ardèche, un petit peu partout. Isabelle, bonjour.
1: Oui, bonjour.
0: Bonjour, vous habitez le pont de Beauvoisin, Isabelle.
1: Oui, c'est ça.
0: Terminer la semaine de vacances ou de travail pour vous?
1: Alors là, je termine les vacances déjà et je reprends le travail la semaine prochaine.
0: C'est pas possible, Isabelle. Vous pouvez pas faire ça.
1: Non, mais c'était un acompte. Il y en aura encore un petit peu au mois d'août.
0: Ah, c'était
1: c'était une semaine. Hein.
0: Une petite entrée, c'est ça, légère, digeste.
1: Voilà, c'est ça, une mise en bouche.
0: Eh bien, écoutez, on vous souhaite en tout cas de passer un bel été, de belles vacances. Le passeport de l'Isère, le passeport de l'été en Rhône-Alpes avec ici Isère. L'avez-vous déjà gagné? Ça fait près de 20 ans, je pense, qu'on l'offre, ce passeport.
1: Eh ben alors, pour être franche avec vous, je l'ai gagné, mais il y a très longtemps, il y a une dizaine d'années.
0: D'accord.
1: Quand mes enfants étaient petites, oui. Et donc, je sais que c'est un très beau cadeau. Il y a plein de sites super en région Rhône-Alpes.
0: Ouais,
1: donc,
0: c'est une bonne idée. Sur deux jours comme ça, on se dit, tiens, on part, on va visiter le site. À la limite, on se prend une petite nuit d'hôtel ou une petite nuit chez l'habitant. Et puis, on visite un petit peu, puis on revient. C'est à 200, 250 maximum, hein, kilomètres. Donc,
1: oui.
0: C'est vraiment un chouette cadeau. Je vais vous faire écouter le chanteur du jour et vous allez me dire de qui il s'agit. Allez, c'est parti. Alors, qui est-ce, s'il vous plaît, Isabelle?
1: Billy Idol,
0: oui, les années 80 ont été ces années aussi. Avec Flesh to Fresh. Bravo à vous, Isabelle, en tout cas, merci. Vous écoutez quelle radio, sinon?
1: Bien sûr.
0: Merci madame. Bel été, bonne reprise et bonnes vacances.
1: Bah là, avec le passeport, il n'y a pas de souci. Même la reprise, ça va adoucir la reprise lundi.
0: C'est pour deux personnes. Vous emmenez qui vous voulez. À très bientôt, Isabelle, sur Ici Isère.
1: Merci beaucoup.
0: Au revoir, Isabelle.
1: Au revoir.
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0: Ah, vous le vouliez, mais vous l'aurez. Il faut être persévérante, parce qu'on vous l'offre tous les jours de l'été, et que ça tombera pour vous, chez vous, j'en suis persuadé, un jour de cet été. Demain, on vous l'offre, par exemple. Bien sûr, faut écouter ici, hein, bien sûr. Donna Summer avec She Works Hard for the Money. C'est ici, hier, il est 17h50 et on vous informe à 18h, toute l'actualité de ce vendredi. On fera un point sur le Tour de France à 18h30 également avec le journal du Tour. Tous les jours, c'est comme ça, pendant le Tour.

0: Anna Sommer sur Ici Isère. Et Monsieur Benabar pour le dîner. Oh, c'est un petit peu tôt pour le dîner quand même, 17h53, et puis on vous informe à 18h. On ouvrira la page montagne entre 18h05 et 18h30 ensuite.
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0: dîner signé Benabar sur Ici Isère. Je crois qu'il est l'heure de vous informer.
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0: Merci d'écouter Ici Isère, il est 18h. Et nous sommes aujourd'hui le vendredi 10 juillet. Voici le journal.
2: Le deuxième week-end de départ en vacances, bien noir. Déjà sur les routes, Bison Futé s'attend à d'importants embouteillages aujourd'hui. C'est notamment noir dans un large quart sud-est, mais aussi sur le front des incendies, avec ce feu qui s'est déclaré dans un champ à la Plaine-sur-Mer en Loire-Atlantique. Ce vendredi, en tout début d'après-midi, un gros panache de fumée gris qui s'élève dans le ciel et qui est visible de l'autre côté de l'estuaire de la Loire, à Saint-Nazaire. Plusieurs maisons ont été évacuées, mais aussi deux campings, comme celui de la Renaudière. Edgar est venu danger avec sa caravane. Il ne peut que constater les dégâts. Il est au micro ici Loire-Océan de Soleil Jaouda.
3: Sur la vidéo que je vois qu'aujourd'hui, là, ma caravane, elle est en train de brûler. Il n'y a plus rien. Là. On était chez nous. On venait de laver du linge. Et puis, on a vu de la fumée derrière la haie. Et quand on est monté sur le petit muret qu'on est sur notre emplacement, on voyait qu'il y avait le feu derrière au niveau du haras. Mais ça paraissait loin, mais ça arrivait vite, plus vite qu'on croyait, parce qu'on pensait passer à travers.
4: Vous avez fait quoi? Vous êtes parti directement?
3: Ah ben, on n'a pas eu le choix. Hein. La police est intervenue, elle nous a fait tous sortir. Hein. On a juste sorti nos affaires et nos papiers. On est sorti sans problème, mais tout est perdu. Quoi. Là, c'est fini les vacances. Je sais que ça a été une histoire d'assurance, mais là, c'est le néant. On ne sait pas.
2: À la salle des fêtes de la Plaine-sur-Mer ouverte pour accueillir la centaine de personnes évacuées, une centaine de pompiers également mobilisés. Ici Loire-Océan est en émission spéciale pour vous donner les dernières informations si vous êtes dans le secteur ou êtes en vacances. Des incendies qui se propagent en raison des fortes chaleurs et cette troisième canicule de la saison qui prend de l'ampleur. La vigilance rouge passe de 9 à 24 départements demain, essentiellement dans l'ouest, le centre et la région parisienne. 59 départements sont par ailleurs placés en vigilance orange, soit la quasi-totalité du territoire. En conséquence, le gouvernement déclenche un plan hors sec inédit forte chaleur qui prévoit l'ouverture de salles fraîcheur, des centres d'accueil climatisés avec des lits pour protéger les plus vulnérables, les seniors ou les sans-abri. Une très bonne chose pour Eric Frégonat. Il est directeur de l'ADPA, l'association des directeurs au service des personnes âgées, un service à domicile et établissement d'EHPAD, qui rappelle toutefois le manque de moyens en personnel et lance un appel à la solidarité. Il était ce midi l'invité de Ma France avec Wendy Bouchard.
5: Moi, je tiens à dire pour une fois là que le plan hors sec qui est mis en place, c'est très pragmatique, C'est clair, c'est efficace. Et c'est ce qu'on attend en tout cas dans le secteur de l'aide aux personnes âgées. Oui. Les professionnels sont extrêmement épuisés, il y a beaucoup de gens en vacances. On appelle à des décisions tout aussi pragmatiques du gouvernement pour augmenter le nombre de professionnels.
6: C'est ça.
5: On demande depuis le début, depuis mai. On disait, mais là, il y a des jeunes qui vont finir les examens, ils sont sur le marché du travail, ils ont envie de bosser un mois pour après partir en vacances. Il faudrait effectivement cet engagement citoyen et moi, j'en appelle à la jeunesse.
2: Et dans cette canicule, le gouvernement qui annonce que 7500 climatiseurs d'appoint sont arrivés dans les hôpitaux français sur les 30 000 promis d'ici à la fin de l'été. Une canicule qui va durer au moins jusqu'au 14 juillet et qui a causé également 131 noyades depuis la mi-juin, selon un premier bilan du gouvernement, la plupart dans des zones qui n'étaient pas surveillées. On passe au sport. Qui des Belges ou des Espagnols pour affronter les Bleus en demi-finale de Coupe du Monde le 14 juillet prochain? Eh bien, la réponse est ce soir à 21h avec le quart de finale entre ces deux nations. Et c'est à suivre évidemment sur ici.fr. La 7e étape du Tour de France, de Ajetmo dans les Landes à la Gironde avec une arrivée au sprint dans les rues de Bordeaux. Et c'est un Belge qui l'emporte, Bruno Blanza. Vous êtes sur place?
7: Oui, Tim Merlier, ce n'est pas un inconnu, le sprinter belge de 33 ans. Et c'est assez simple, à chaque fois qu'il vient sur la grande boucle, il remporte au moins une victoire. C'est sa troisième participation au Tour de France, c'est déjà sa quatrième victoire d'étape à chaque fois au sprint pour le Belge qui a su vraiment bien se débrouiller parce que certes il faisait partie des favoris mais il était sans son poisson pilote, son vrai copain qui a dû abandonner hier, Van Lembergen, et du coup ça a été peut-être compliqué dans un premier temps pour lui. Mais finalement, après Châteauroux en 2025, Dunkerque la même année, Pontivy un petit peu plus tôt, c'était il y a 5 ans, il s'impose avec brio et deux vélos d'avance cet après-midi à Bordeaux. Lui, l'ancien coureur de cyclo-cross qui a fait parler sa vista et sa pointe de vitesse et son placement pour lever les bras ici à Bordeaux.
2: On ne sait pas si avoir deux vélos d'avance est autorisé sur le Tour de France, mais en tout cas, merci beaucoup Bruno Blanza, ICI Radio, partenaire officiel du Tour de France qui vous fait vivre tous les jours ces étapes en direct, hein, avec des points toutes les demi-heures, l'arrivée du Tour évidemment, et surtout eh bien le journal du Tour à 18h30, et ça sera évidemment avec Bruno dans quelques minutes.
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0: Alors du côté du ciel actuellement, on a encore des orages, mais c'est sur le sud-est, on va dire, du département. Je pense notamment à Loisan, je pense au Trièves, à la Matésine, il y a quelques minutes de cela. Par contre, dès qu'on est sur Grenoble et en direction du nord, hein, le nord-isère, pas d'orage attendu. Demain, Météo France prévoit quand même quelques pluies, hein. Ça pourrait tomber, surtout dans l'après-midi. Même chose, hein, plutôt sur les massifs montagneux autour de Grenoble, et puis par débordement ensuite en pleine, avec une chute des températures, logiquement, sous orage bien évidemment. 31 degrés serait bien ça, 31 degrés attendu à Grenoble demain, 29 degrés à la Côte-Saint-André. La vallée du Rhône serait moins touchée, donc on aurait un peu plus chaud, 34-35 degrés sur Vienne, sur Roussillon. On attend 25 degrés demain sur le plateau du Vercors, avec des orages possibles. Donc prudence, si vous partez dans la montagne, prenez le bulletin météo demain matin avant de partir.
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0: Tiens, je vais me le répéter longuement ce soir, j'ai 10 ans. Et oui, j'ai 10 ans. Voici Alain Souchon sur Ici Isère. Vous aussi, vous avez 10 ans. Tout le monde a 10 ans ce soir.

0: Alain Souchon sur Ici Isère.
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0: Ouais, tiens, on va ouvrir la page montagne avec d'ici quelques minutes vers 18h20 là-haut dans nos montagnes. Avec Jean-Michel Asselin, c'est vrai qu'on randonne du côté de l'Aube du Seuil, ce sommet du massif de Chartreuse. On y sera avec eux dans quelques minutes. Et puis on va partir aussi loin de l'agitation urbaine, dans la fraîcheur des sous-bois au cœur du Trièves, où se niche un lieu enchanteur. C'est le centre Terre Vivante à Mince. On y va dans un instant. Olivier Blanche, le directeur du centre, nous rejoint après le tout nouveau Rolling Stone. Oui, mesdames, messieurs, qui est arrivé il y a quelques jours de cela. Le dernier album, c'est il y a quelques mois. Voici le nouveau Rolling Stone. Toute une balade.

0: végétation urbaine, vous me confirmez ?
1: Ah, c'est un petit peu la pampa, hein. Il n'y a pas de pollution visuelle, il n'y a pas de pollution sonore à part les bruits de la nature. On est à 700 mètres d'altitude, ce qui est un bon point de décollage pour arriver tout à l'heure à l'Alpe du Seuil. C'est une manière d'avoir 4 à 5 degrés de moins, d'être à l'ombre et de profiter de cet environnement magique.
0: Ouais. On a vraiment la chance en Isère d'avoir ce Trièves, mais également cette Matésine, hein, qui sent, voilà, ce beau plateau. Pour des vacances une semaine, même quand on est grenoblois, eh bien, ça se tente et ça se fait. Le centre Terre Vivante à Mince revient, j'ai envie de dire, il y a eu quelques années où c'était un peu compliqué, et revient avec pour une ouverture au public avec plein de belles choses. Quelles sont ces belles choses, Olivier ?
1: Alors c'est vrai que pendant très longtemps, on a essayé d'attirer du public autour des propositions jardinières bio, alternatives, autour d'une expo habitat, et puis avec quelques difficultés, on a dû fermer pour la première fois depuis 31 ans l'année dernière. Mais la bonne nouvelle, c'est qu'effectivement, depuis le 1er juillet dernier, on a réouvert en positionnant le centre sur son attractivité naturelle dans tous les sens du terme. Il y a beaucoup d'urbains qui ont besoin de respirer, qui n'ont pas toujours été au contact d'une nature, qui n'ont pas forcément été éduqués à sa joliesse. L'idée de venir à Terre Vivante, c'est une manière de se reconnecter avec elle, c'est une manière de l'admirer. On a par exemple une artiste extraordinaire qui s'appelle Catherine Blancard et qui, avec la pointe de son bic, a reproduit grandeur nature, tout un bestiaire d'animaux sauvages forestiers, du cerf au loup, en passant par le blaireau, en n'oubliant pas le chevreuil, le renard et les petits de chacun de ces animaux-là. Et on les a dissimulés dans le centre comme si c'était un petit peu une chasse au trésor. C'est pas dangereux parce que ce ne sont que des reproductions dessinées. Oui. Mais ils sont grandeur nature, disséminés dans leur milieu naturel, et c'est une manière de redécouvrir sans danger ce que peut être la faune sauvage dans ce milieu forestier. Mais c'est pas la seule exposition. Le fait de redécouvrir la nature, c'est une manière aussi pour nous de montrer des images. On a des expositions photos, pareil, d'animaux, d'oiseaux, de mammifères, se trouvant dans le Trièves, dans le Dévoluy, dans le Vercors, des animaux isérois, mais pas que. Mmh. Et c'est une manière aussi d'écouter notre animal totémique sur l'une de nos 27 mares, qui est le fameux crapaud sonneur à ventre jaune.
0: Oui, une
1: particularité assez extraordinaire d'être petit, mais surtout de ne pas croasser comme tous les crapauds. Il a un très joli bruit. Et il est présent.
0: Ah, mais vous le faites pas mal.
1: Tous les jours.
0: Oui. Est-ce que vous avez gardé, Olivier, un petit coin jardin quand même ?
1: Absolument. Alors, les jardins ne sont pas entretenus par des jardiniers professionnels aujourd'hui, mais c'est encore mieux. C'est les salariés de la SCOP Terre Vivante. Une SCOP, c'est une société coopérative, elle appartient à ses salariés, et les salariés ont pris la décision de prendre à bras-le-corps l'entretien de ces jardins. Donc, on peut venir voir ce que chacun peut être amené à faire dans son jardin particulier, à une échelle donnée, et ce sont les salariés qui l'entretiennent, et on verra de très jolies plantations, une très jolie manière aussi de lutter contre la canicule, en gaspiller trop d'eau. C'est tout cela aussi qu'on est amené à mettre en scène pour le faire découvrir au public.
0: Ouais, le centre Terre Vivante à Mince qui renaît, on l'entend bien. Vous avez des journées animées qui sont importantes aussi.
1: Oui, c'est très important je parlais d'éducation, de transmission tout à l'heure, et c'est encore mieux quand c'est réalisé avec des professionnels de la profession, comme on dit. On a par exemple le lundi, la marche du temps profond. Alors qu'est-ce que c'est que la marche du temps profond ? C'est 4,6 km qui sont supposés imager les 4,6 milliards d'années de création, d'apparition et d'évolution de la vie sur Terre. L'intérêt de la balade à travers la forêt, c'est que à 200 mètres de l'arrivée, l'animateur dit, c'est à ce moment-là que l'homme est arrivé. Juste pour mettre un peu une échelle intéressante sur l'évolution de la Terre et de son âge. On a également le mardi, dans les pas d'un pisteur. Alors là, on est typiquement dans la redécouverte de cette biodiversité présente dans le centre Terre Vivante, où avec ce professionnel, on découvre les empreintes laissées par les cervidés, les cerfs, les chevreuils, on découvre les sauges pratiquées par les sangliers, on découvre des poils de blaireau sur les corps d'un arbre, on peut découvrir les restes d'un repas. Tout cela est fait à l'ombre, que tous partager en famille. Et puis enfin, on a surtout le mercredi des enfants, où là, pour toutes les générations, du grand-père, de la grand-mère, au père, à la mère et aux enfants, on met les mains dans la terre et on s'amuse à colorier avec des pastels naturels, on s'amuse à planter des graines, on s'amuse peut-être à récolter des fruits rouges parce que c'est encore pas grillé par le soleil. Voilà, c'est une manière de pratiquer en famille des activités en pleine nature, à l'ombre et en toute sécurité.
0: Bon, Olivier Blanche, on ne peut pas continuer, mais il y a mille et une choses à faire avec le rucher, avec l'habitat également que vous proposez à Terre Vivante à Mince. Merci beaucoup, bel été. Et puis,

0: Puis on reviendra vous voir pour reparler de ce beau centre Terre Vivante que l'on connaît hein, sur ici Isère depuis tant d'années maintenant. Et c'est à Mainz que vous allez pouvoir, mesdames, messieurs, aller faire un petit tour et découvrir tout cela. Merci beaucoup à vous, Olivier Blanche. Vous êtes le directeur des centres Terre Vivante à Mainz. Bel été, Olivier.
1: Bel été à vous, merci.
0: Au revoir. Dans un instant, c'est l'Aube du Seuil, c'est le massif de la Chartreuse et c'est le duo Jean-Michel Asselin, notre spécialiste montagne et Alain Salomon. Sinon, un petit tour par les grottes de Rocamadour, ça c'est pour la petite fraîcheur. Voici Gérard Blanchard.

0: retour de Gérard Blanchard. Ben oui, 18h22, là-haut dans nos montagnes, puisque la demi-heure de 18h à 18h30 bien nous fait aller en montagne. Et cette semaine, on fait une belle rando en Chartreuse avec Jean-Michel Asselin et Alain Solomon. Partis du col de Marcieux, ils sont arrivés à l'aube du seuil après avoir bien grimpé et franchi un col.
1: Voilà, maintenant on est passé de l'autre côté, on est sur ce plateau suspendu de l'aube du seuil.
2: Quelle belle récompense.
1: Et c'est vraiment fantastique, un bel alpage, tout plat, tout merveilleux. Avec de l'autre côté, donc, le fameux col de Belfond, qui permet d'accéder cette fois, quand on y va après, derrière, on continue les crêtes et on va à la Dendecroll. Et puis les lances de Malissard, là où il y a la fameuse inscription romaine sur un rocher. Donc, il faut, pour aller la voir, il faut descendre l'alpage, remonter de l'autre côté, et à un moment, aller sur des rochers, une petite inscription romaine dont on n'a jamais d'ailleurs su exactement ce qu'elle signifiait.
2: Donc les Romains étaient passés par là.
1: Alors, les Romains étaient passés par là, mais pas que les Romains, puisque ici, à cet endroit même où nous sommes, il y a des fouilles archéologiques tous les étés quasiment. Des gens viennent, étudient un abri sous roche, ramassent bien sûr des silex taillés, etc. Donc une présence humaine très très ancienne. Et on peut voir d'ailleurs une très belle reconstitution de cet endroit au musée de l'évêché à Grenoble, où nous explique un peu tout ce qui s'est passé ici dans des temps, mon Dieu, anciens.
2: En tout cas, il y a une belle perspective.
1: Ah ben, et attendez, on n'a encore rien vu.
2: Et c'est vrai qu'on n'avait encore rien vu. Encore un petit quart d'heure de marche et nous voici au sommet à la Croix. 1864 mètres.
1: 1864 mètres au sommet avec la croix de l'aube du seuil.
2: Ouais, il y en a qui ont mis des inscriptions là-dessus.
1: Et oui, tout le monde met son petit nom, sa date d'arrivée. Mais bon, c'est vers de l'autre côté qu'il faut regarder ce paysage complètement fabuleux là. Toute cette vallée du Grésivaudan, le Mont Blanc là-bas. Ça, j'aime quand même vraiment être là. Vraiment. Vraiment, ça fait partie des bons plaisirs de la vie.
2: Et un autre bon plaisir de la vie, c'était de casser la croûte là-haut, face à la sublime chaîne de Beldon. Et même si le cœur serré, il a fallu se résoudre à redescendre dans la vallée, on n'était pas au bout de nos surprises.
1: Alors tu vois, là, si on observe bien là, sur ces falaises, on voit des petites fleurs jaunes. Et ben, ces petites fleurs jaunes, c'est la fameuse vulnéraire. Qui est donc cette fleur qui ne pousse que dans le coin et dont on sert pour faire des infusions et puis aussi quand même des produits un peu alcoolisés, très très bons d'ailleurs, consommés avec énormément de modération. Et ça soigne tout, il paraît, c'est génial. La vulnéraire, hein, c'est, en latin, ça veut dire ce qui soigne. C'est en fait de la famille du millepertuis, c'est un petit millepertuis, voilà, avec sa petite feuille ronde. Et...
2: qu'on va pouvoir voir en fleurs jusqu'à quelle période à peu près?
1: Début août, même encore jusqu'au 15 août.
0: Bon, et ben ça vous laisse encore un peu de temps pour en ramasser, avec parcimonie, puisque la vulnéraire est une espèce protégée. Alors si cette rando vers l'aube du seuil vous a plu, rendez-vous sur ici.fr à la page là-haut dans nos montagnes, afin de trouver toutes les infos pratiques pour cette balade qui s'adresse quand même à des marcheurs confirmés.
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0: On va faire un point sur l'étape du Tour arrivée au sprint, hein, du côté de Bordeaux. Ce sera dans quelques minutes maintenant.
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0: Swims sur ici Isère avec Loose Control. On va s'intéresser à l'étape du jour et puis on a l'apéro des chefs qui arrive juste après.
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2: Sans surprise, un sprinter a levé les bras à Bordeaux. Tim Merlier a été le plus rapide sur les quais de la Garonne. Le Belge de l'équipe Soudal Quickstep a pris sa revanche il y a deux jours à Pau. Tim Merlier n'avait pris que la troisième place. Bonsoir Bruno Blanza.
3: Bonsoir.
2: On vous retrouve en direct de Bordeaux où vous avez assisté à ce sprint. Pas besoin de photo finish.
3: Non, il y a quasiment deux vélos d'avance pour le Belge Tim Merlier. C'est une belle victoire. Alors c'est sa quatrième sur le Tour de France en trois participations. À chaque fois qu'il se présente, le sprinter, il lève les bras sur le Tour. Mais celle-ci, elle peut avoir peut-être pour lui un goût un peu particulier parce qu'hier il a perdu sur abandon son poisson pilote, son meilleur copain qui a abandonné, victime de la chaleur notamment. Et c'est celui qui était censé l'amener vers le sprint. Donc c'est grâce à son flair, à son expérience, à sa vista qu'il a réussi à se faufiler et à devancer tous les grands sprinteurs de ce peloton pour lever les bras, on l'a dit, pour la quatrième fois ici sur le Tour. La dernière fois, c'était à Châteauroux, c'était l'année dernière.
2: Et Tim Merlier qui a quand même profité du bon travail de son équipe dans le final, bien lancé par Jasper Stuyven. La réaction du vainqueur de l'étape du jour.
4: Toutes les fois, j'étais pas ici au Tour, j'étais un peu énervé dans mon fauteuil. Mais maintenant, je suis là et je pense que j'ai montré comment on doit faire. Merci, un grand merci à l'équipe. Ils ont mis moi et Jasper en vraiment bonne position et Jasper est très extraordinaire. Il reste calme, bien protégé du vent. C'est mon troisième participation et mon quatrième victoire ici au Tour. Mais pour moi, c'est un rêve d'être ici et gagner encore en plus. C'est difficile de croire.
2: Tim Merlier au micro ici de Thomas Coignac. Une échappée a animé cette étape sur les longues lignes droites des Landes. Et qui était dans l'échappée? L'infatigable Baptiste Weisstrofer. On le surnomme le sanglier. Il est incroyable ce coureur breton, Bruno.
3: Ben, ce qui est dingue, c'est que, en fait, on a l'impression qu'il n'est jamais fatigué. Et surtout, et c'est ça qui est assez rare, il veut animer la course. C'est son premier tour. Et en fait, il est là, en train de nous dire au micro, mais moi, je veux que les gens s'amusent en regardant le tour. Je veux que les gens vivent quelque chose. On l'a vu beaucoup discuter avec son compagnon d'échappée, un coureur tchèque. On l'a vu également, donner les bidons aux enfants sur le bord de la route, attendre qu'il soit là pour lancer le bidon et pas le lancer n'importe où. Et à chaque fois, ce même sourire, cette même joie d'être là et d'en profiter. Et ça, c'est vraiment un vent de fraîcheur sur ce Tour de France en pleine canicule.
2: Et pris de la combativité, comme lors de la cinquième étape avec un bouquet sur le podium pour Baptiste Weisstrofer, que du bonheur pour le Finistérien.
5: C'était encore une journée très très bonne. Voilà, c'est le Tour. Sourire toute la journée, des gens, des milliers de gens au bord de la route. Là, j'ai jamais vu autant de gens à Bordeaux. Bah si, peut-être tous les Bordelais sont là. J'espère que j'ai mérité des cannelés. Mais ouais, c'était une super journée pour moi. Malheureusement, voilà. Le peloton, il laisse qu'une minute. Les échappées sont de plus en plus rares. Alors c'est pas ça qui va inciter encore plus. Malheureusement, c'est peut-être en train de tuer. C'est un peu tuer mon métier, on va dire. Je sais pas si j'ai un métier ou mon caractère, on va dire. Mais bon, je baisse pas les bras. Mes parents sont là en plus, donc voilà. Je pense que ma mère, elle va être contente d'avoir un joli bouquet. Et moi, je suis content d'avoir un joli trophée encore.
2: Voilà, un bouquet pour la maman. Il y en aura sûrement d'autres pour le très sympathique baroudeur. La septième étape du Tour de France remportée par le Belge Tim Merlier. Bruno Blanza, pas de Olaf Coy, vainqueur à Pau, dans le top 10 aujourd'hui.
3: Oui, effectivement, il n'est pas là. L'équipier de Paul Sexas à la Décathlon CMA-CGM. On parlait du sanglier. Weisstrofer, lui, c'est le guépard. Il y avait vraiment ses supporters qui étaient là en attendant la victoire du guépard, mais il n'est pas là. Il y a quand même Guirmay qui est présent en troisième position dans ce sprint. Philipsen, vainqueur il y a trois ans ici, fait cinquième. Et le premier français, c'est Dorion Godon. Son équipe a roulé dans le final pour lui de la Netcompany Ineos. Il termine à la huitième position de ce sprint.
2: Okay. Classement général, le Slovène, Tadej Pogacar conserve bien évidemment son maillot jaune de leader. Sarlat, Bénac, étape 100% Périgourdine demain sur le Tour. 175 km entre Périgueux et Bergerac. Les coureurs vont en prendre plein les yeux, promet le patron du Tour, Christian Prudhomme.
6: Ce sera l'une des étapes les plus esthétiques du Tour de France, en Dordogne, à travers le Périgord, en passant par des lieux magnifiques et magiques comme les Aisy ou la Roque Gajac, donc de Périgueux à Bergerac. C'est quasiment la copie de l'étape de 2017, tant elle est belle. Une étape tracée à 100% dans le département de la Dordogne.
7: Avec donc cette arrivée devant la fameuse poudrerie de Bergerac.
6: Oui. En espérant que tout se passe bien, mais je n'en doute pas, avec un rendez-vous là encore pour les coureurs les plus rapides du peloton.
2: Et là, ce sera donc pour les sprinteurs demain. La réponse en écoutant votre radio ici à partir de 13h30. On va encore se régaler demain sur la route du Tour.
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0: Ouais, sur la route tout court, à présent, on a encore un point sensible ce soir. Si vous voulez rentrer chez vous du côté de Vizille, à hauteur du pont de Clay, sur la Nationale 85, on a encore 20 minutes de fort ralentissement. Partout ailleurs, sur l'ensemble de Grenoble et de l'Y grenoblois, je n'ai pas de bouchon, trop fort bouchon à vous signaler. Pour rentrer dans Lyon également, à hauteur de Bron, ce soir, sur la 43, dans le sens Bourgoin-Jallieu-Lyon, pas de souci de circulation. Et puis à Vienne, en Vallée du Rhône, vous circulez bien, circulation plutôt fluide par rapport à ce que l'on peut connaître du côté de la ville de la Vallée du Rhône habituellement.
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0: On a l'apéro des chefs qui arrive, ce rendez-vous estival bien sûr. Ça change du sempiternel cacahuète, chips, tomates, cerises. Et là on a une petite tartinade originale qui se prépare à mettre sur quelques toasts bien grillés. Je vous le propose dans un instant, cet apéro des chefs, c'est après ma prière. Et voici Axel Red.

0: Prière et Axel Red sur ici Isère. J'ai Foreigner dans un instant, ce groupe des années 80. Sinon, avant cela, on se fait un petit apéro des chefs. Ça vous va? Allez, c'est parti.
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0: Mathieu, bonjour.
3: Bonjour Christophe.
0: Avec une recette pour l'apéro. Alors, j'imagine qu'on est bien attablé. On attend juste que le petit plat arrive. Que proposez-vous, Mathieu, à ceux et celles qui nous écoutent ce soir?
3: Alors, c'est une recette toute simple, en fait, qui n'existe pas, je pense. C'est une idée qui m'est venue quand j'ai voulu faire une sauce pour pizza. Et en fait, j'ai simplement pris du concentré de tomate que j'ai mis dans un petit bol. J'ai vraiment mis beaucoup d'huile d'olive, à peu près jusqu'à 4/5. Et ensuite, j'ai ajouté de l'ail, de l'origan séché. Et ensuite, j'ai ajouté du parmesan. Et en fait, ça fait un délicieux petit mélange qu'on peut tartiner sur des toasts pour l'apéro. C'est incroyable.
0: On est bien d'accord que l'huile d'olive est généreuse.
3: Abondante, bien sûr, abondante. Et puis après, s'il y en a trop, on peut conserver ce petit mélange en mettant de l'huile d'olive sur le dessus. Et puis on peut s'en servir pour faire sauter des crevettes ou alors faire une base de sauce tomate pour les pâtes.
0: Et donc c'est un plat et c'est un apéro inventé?
3: Bah oui, complètement, parce que j'ai essayé de regarder dans les recettes, j'en ai pas trouvé.
0: Quel nom peut-il porter cet apéro?
3: Mama tomate? Non, je sais pas, on pourrait dire un tartare de tomate, mais c'est pas de la tomate crue. Donc, j'en ai aucune idée.
0: Voilà, vous venez de découvrir l'apéro Mamate. Cet apéro fait sur le pouce, comme l'on dit. En tout cas, très belle idée ce soir dans l'apéro des chefs pour passer un bel été. Il est 18h42, on vous informe à 19h sur ici Isère, bien sûr, le journal. J'ai pour vous Foreigner. C'est ici Isère et merci d'être avec nous ce soir.

0: Stéphane Reigneur sur Cerises et RG Soprano pour vous dans un instant. Et surtout, on prend maintenant des nouvelles de votre soirée télé.
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0: Et c'est avec vous, Johan Rock, et vous nous emmenez dans les coulisses de Partenaires particuliers. C'est une série documentaire qui traite du handicap de manière décalée.
3: Et c'est à Jérémy Michalak qu'on doit cette série. Combattre les préjugés autour du handicap sans se prendre au sérieux, c'est la promesse de Partenaires particuliers.
4: Je vous le dis les gars, je sais pas dans quoi on s'embarque. T'es sérieux?
5: Ouais.
6: Le TGV numéro 4315 va entrer en gare.
3: Direction Barcelone. Pendant une semaine, le réalisateur est parti accompagné d'une bande de 4 jeunes gens, chacun atteint d'un handicap. Et j'ai demandé à Jérémy Michalak comment le projet avait vu le jour.
4: C'est un peu la blague de l'avion qu'on faisait quand on était gamin. C'est un Français, un Belge et un Suisse qui sont dans un avion. Bah là, je me suis dit, on va prendre un aveugle, un paraplégique, un trisomique et une naine qui sont dans un avion. Ce qui est rigolo, c'est que quand on voit une équipe comme ça qui grimpe dans un avion, on se dit, oh putain, pourvu qu'il ne s'assoie pas à côté de moi. Oh, s'il vous plaît. Mais après avoir vu le film, on se dit exactement l'inverse. C'est qu'après avoir vu le film, on se dit, eh les gars, je pourrais être votre ami.
3: Au fil des 3 épisodes que compte cette série, Amaury, Kéra, Kylian, Arthur et Jérémy nous font partager une expérience de vie inédite et aller regarder tous se charrier durant le voyage. On pourrait croire qu'ils se connaissent depuis toujours, alors qu'évidemment, pas du tout.
4: On ne s'était jamais vus physiquement les uns et les autres. Avant le premier jour de tournage, il y a un truc qui a mis tout le monde au diapason d'entrée de jeu. Quand Amaury nous a lâché une vanne, mais atomique, dès le départ, où on est tous partis en fou rire en se disant « Waouh, putain, qu'est-ce que c'est que ce mec ?» Et à partir du moment où on rigole, on a compris que l'humour serait notre super pouvoir pour, au final, nous offrir un moment de vie, de joie et de partage.
3: Vous l'aurez compris, si le ton du programme est décontracté, c'est pour mieux aborder de front ce sujet complexe qui est celui du handicap. Un sujet que le producteur est l'un des premiers à avoir proposé à la télévision française avec sa série aux côtés de Lucie Carrasco, avec qui il fait le tour du monde.
4: Ce qu'on a voulu, c'était montrer un regard différent sur le handicap. C'est-à-dire, on a voulu y mettre de l'humour, on a voulu apporter un traitement parfois politiquement incorrect, moins polissé, moins lisse. Plus fun en fait. Là où on avait tendance à montrer le verre à moitié vide, on a voulu montrer le verre à moitié plein. Après moi sur le handicap, j'ai quand même été le pionnier avec les anges de la télé-réalité. Je pense que c'était une belle lumière sur le sujet à l'époque.
3: Partenaires particuliers, les 3 épisodes de la série sont à voir en ce moment sur la plateforme France.tv.
0: Et merci beaucoup à vous pour le petit clin d'œil. Merci à vous et à lundi en tout cas, Johan Rock. J'ai Soprano pour vous, Didier, s'il vous plaît, à 18h50. Et puis on va se rapprocher de 19h. J'aurai également à vous offrir Gérald de Palmas qui en rêve encore décidément. À 19h, ce sera l'info, toute l'actualité de ce vendredi.

0: C'était Soprano et DJ sur ICI Isère. On vous souhaite une belle soirée. Vous savez que la semaine prochaine, c'est quand même une semaine particulière pour notre radio, pour vous. Le Tour de France, bien sûr, à Voiron, mercredi. Et vendredi, samedi, du côté de l'Alpe d'Huez, on fera vivre, bien évidemment, ce sera pas la semaine prochaine, mais la semaine d'après. Oui, effectivement, on vous fera vivre ces belles étapes iséroises sur notre antenne tout au long de la journée. Je vous propose d'écouter Gérald de Palmas avec J'en rêve encore. C'est juste après ça.
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0: Gérald de Palmas, hein, et j'en rêve encore sur ICI Isère. Dans 1 minute 30, on vous informe, il sera 19h. 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Je vous souhaite une très belle soirée. Je vous souhaite un très très bon week-end. Il est l'heure maintenant de s'informer, puisqu'il est presque 19h.
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0: Et merci d'écouter ICI Isère, il est 19h. Et faisons un point sur l'actualité de ce vendredi.
2: Du monde sur les routes pour ce deuxième week-end avec une circulation extrêmement difficile selon Bison Futé, notamment sur les axes routiers de l'ouest et du sud du pays, mais aussi dans les gares. C'est le plus important week-end de départ pour la SNCF avec près de 2 millions de voyageurs en cette période de canicule pour éviter des TGV qui tombent en panne en plein cagnard. La SNCF met tout en œuvre pour que tout le monde arrive à bon port. Isabelle Raymond est à la gare de Lyon à Paris.
3: Il y a la foule des grands jours de départ sous la verrière de la gare de Lyon et la toute nouvelle directrice de TGV Intercité l'assure. La SNCF a mis le paquet pour que la canicule ne vienne pas contrarier le week-end le plus important de l'été en termes de trafic. Karine Dussersart est confiante à ce stade, même si elle ne peut pas garantir que l'ensemble des trains roulera comme prévu.
4: La garantie n'est pas 100%. Pourquoi ? Puisqu'en fait, nos réseaux, comme vous le savez, et notre matériel roulant est soumis, comme nous, êtres humains, et comme l'ensemble des dispositifs, et peut être soumis à des incidents. Nous avons tout vérifié. Nous avons des équipes qui travaillent en 3-8. 7-7, nous avons renforcé des gens qui travaillent sous la chaleur dans nos technicentres pour effectivement renforcer entre guillemets la vérification de tous les aspects du train, hein, les blocs moteurs, les clims des conducteurs, les clims des rames, etc. et j'en passe. Néanmoins, nous ne sommes pas à l'abri d'un incident.
3: 3700 trains TGV et intercités sont en circulation sur 4 jours selon la SNCF. En cas de problème lié à la chaleur pendant le trajet, de nouvelles procédures prévoient de descendre des trains sous 30 minutes pour faire circuler de l'air. La SNCF renouvelle par ailleurs son appel à la vigilance et déconseille toujours aux personnes vulnérables de voyager en cette période de canicule.
2: Le cocktail est connu, la canicule assèche les sols, ce qui rend les départs de feu beaucoup plus faciles. Aux portes de la Plaine-sur-Mer, en Loire-Atlantique, un gros incendie s'est déclaré dans un champ cet après-midi. Une centaine de personnes et 2 campings ont été évacués. Un gymnase est ouvert pour les touristes sinistrés. Votre radio ICI Loire-Océan qui est en édition spéciale pour vous tenir informé si vous êtes dans le secteur. Dans les Pyrénées-Orientales, le feu est par ailleurs toujours en cours à Trévillac où les flammes ont parcouru 4900 hectares, mais la situation s'améliore. L'incendie devrait être fixé dans les heures qui viennent, selon le préfet du département. Cette troisième canicule de la saison qui prend de l'ampleur, la vigilance rouge passe de 9 à 24 départements demain, essentiellement dans l'ouest, le centre et la région parisienne. Conséquence, le gouvernement déclenche un plan hors sec inédit, forte chaleur qui prévoit notamment l'ouverture de centres d'accueil climatisés. Alors à quoi cela ressemble-t-il ? Émilien Martin a pris une pause fraîcheur à Châtellerault dans la Vienne avec son micro ICI Poitou.
5: À l'étage du centre socio-culturel, Guylaine, Christine et Christine jouent au triomino.
6: Allez hop, on démarre avec un 4.
5: Les voisines septuagénaires habitent dans un immeuble à côté.
7: Même si on a un ventilateur, on ne va pas le faire marcher toute la journée. Donc on vient là, on est au frais. Sinon, on avait l'habitude de se promener jusqu'à la rivière, mais c'est impossible. Alors, pour continuer de se voir, on vient là.
5: En bas, Émilie profite aussi de la fraîcheur des lieux.
8: Il fait 38 degrés chez moi actuellement. J'ai pas d'isolation, donc c'est très compliqué au niveau de la chaleur.
5: Quand vous venez ici, qu'est-ce que vous faites ?
8: On discute, des fois on joue aux cartes, voilà. On parle avec des gens, on échange.
5: À l'entrée, des bénévoles de la protection civile accueillent les habitants avec des verres d'eau. Romain Wisniewski est le secrétaire général de l'association dans la Vienne.
9: Là, depuis l'ouverture hier, on est à une dizaine, quinzaine, peut-être vingtaine de personnes par jour. Nous, on n'est pas très présents autour d'eux. On est là vraiment s'ils ont besoin. Pour leur rappeler voilà, l'importance de l'hydratation dans cette période chaude et d'avoir des personnes qui sont là présentes juste pour vous rappeler attention, il faut penser à boire, il faut penser à s'hydrater. C'est ces messages-là qui sont importants.
5: Les habitants peuvent aussi profiter d'une salle de sieste aménagée avec des lits de camp.
2: Et de la Vienne, on file à Los Angeles, comme c'est chic. Nicolas Teillard, bonsoir, mais alors plutôt bonjour pour
10: bonsoir.
2: Vous, puisqu'il est 10h du matin, avec le décalage
10: Absolument.
2: Horaire. On suit avec vous ce quart de finale entre l'Espagne et la Belgique à 21h heure française, car le vainqueur sera l'adversaire de la France en demi-finale de Coupe du Monde, et il y a du beau jeu en perspective.
10: Ouais, promesse entre deux belles équipes, promesse aussi dans cet écrin sublime du SoFi Stadium, ce bijou implanté sur au milieu de la ville. On aperçoit même les palmiers emblématiques de la ville californienne depuis les tribunes, la Cité des Anges, où la Belgique, l'Espagne veulent faire un pas de plus vers le paradis, le sacre mondial. L'Espagne se présente en favorite avec un quasi sans faute jusqu'ici, une solidité impressionnante qu'on résumera en une statistique, zéro but encaissé par cette équipe d'Espagne depuis le début du tournoi. Les Espagnols solides pour gagner le bras de fer qui les opposait au Portugal en huitième de finale, mais qui devront se méfier d'une équipe belge un peu miraculée dans ce mondial et qui semble avoir trouvé la bonne carburation, la bonne équipe pour avoir par exemple éliminé sèchement les États-Unis au tour précédent. Des Belges qui eux aussi rêvent de retrouvailles avec les Bleus 8 ans après la demi de 2018 en Russie.
2: Eh bien, ça sera peut-être le cas le 14 juillet prochain. Merci beaucoup Nicolas Teillard. Ce match à suivre sur ici.fr.
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0: Les couleurs du ciel attendues pour demain samedi 11 juillet sur le département de l'Isère. C'est une journée avec des nuages. Du soleil, certes, mais des nuages qui pourraient donner dans l'après-midi quelques beaux orages en montagne, orages qui pourraient ensuite déborder sur la plaine. Les orages auront pour effet de faire baisser les températures. On attend 31 degrés au maximum sur Grenoble. En vallée du Rhône, ça restera assez élevé, 34 à 35 degrés. 32 degrés pour Saint-Marcellin, 26 degrés à la Mure, ou encore 25 degrés avec un risque de pluie et d'orage donc sur le plateau du Vercors à Villard-de-Lans.
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12: Bonsoir à tous, très heureux de vous retrouver pour notre petite balade quotidienne au pays des souvenirs, des anecdotes et des tubes. C'est 100% années 80 jusqu'à 20h. Si jamais vous sentez en vous monter une envie de chanter, surtout vous en privez pas, hein. C'est fait pour ça. Et ça commence comme ça.

0: Michael Jackson, The Way You Make Me Feel.
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0: Un chef-d'œuvre signé du roi de la pop, extrait de l'album Bad, qu'on a tous acheté le jour de sa sortie en août 87. Un clip qu'on a tous regardé non-stop à sa sortie en novembre 87, en essayant d'imiter le petit déhanché de notre idole. Hein. Pour l'anecdote, dans ce clip, on y voit la sœur de Michael, Latoya Jackson, et puis Tatiana Tomczen, qui était la petite amie de Michael à cette époque-là. Et puisque les images reviennent quand on écoute un tube, d'autres arrivent avec Libertine et Mylène Farmer.
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0: très populaire dans les années 80. Ce groupe anglais existe encore, mais le chanteur original est parti depuis quelques années mener sa carrière solo. Il s'appelle Marty Pello et il sera à la fin de l'année le héros d'une comédie musicale ayant pour thème Scrooge, célèbre personnage d'un roman de Dickens. Bon voilà, vous savez tout, c'est 100% années 80. Dans un instant, Marc Lavoine pour une Begin avec toi.
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0: L'ambiance des années 80, ça continue sur votre radio Ici Isère, juste après ces petites infos.
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2: L'info près de chez vous, faites vos jeux avec le ludique été de la ludothèque intercommunale de Bièvre-Isère. L'occasion de découvrir des animations, mais aussi de trouver des jeux de seconde main. Les ludiques été s'installeront le mercredi de 10h à 18h à Saint-Jean-de-Bournay, puis à Saint-Siméon-d'Aubrécieux et enfin à La Frette. Passeport et culture pour les petits mélanés. Ce dispositif facilite l'accès des enfants de 3 à 11 ans aux activités sportives et culturelles de la ville. Il comprend deux chèques de 50 euros, deux entrées pour un spectacle jeune public à la Maison de la Musique, l'Hexagone de Mélan, la Faïencerie de la Tronche. Également, 10 entrées gratuites à la piscine des Buclos. Le tarif du pass est calculé selon le quotient familial. Vous pouvez le commander dès maintenant à partir de l'espace famille ou directement à la mairie le mercredi de 9h à midi.
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0: c'était Blondie.
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0: La chanson du film américain Gigolo, sortie en 81 par la blonde la plus rock de la planète, la géniale Debbie Harry, chanteuse du groupe Blondie, bien sûr. Alors pour la suite, on change d'année, de style et de look avec un titre qui en juillet 85 se retrouve numéro 3 du top 50. You're my heart, you're my soul, du groupe allemand Modern Talking. Bon alors là c'est de l'eurodisco, pur et dur. Veste en satin flashy, épaulette XXL, brushing impeccable. Si vous étiez en vacances en juillet 85, vous avez dansé sur ça.
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0: Tes yeux noirs, c'était Indochine. Succès en 86, accompagné d'un clip réalisé par Serge Gainsbourg pour une chanson sur la séparation amoureuse et sur le désir de l'autre. Oh, j'espère que pour vous, il y a de l'amour dans l'air en ce moment. Ici, la suite de votre soirée, c'est encore de la musique dès 20h avec Émilie Mazoyer et les essentiels de Décibel. Mais en attendant, on reste dans les années 80 avec Lionel Richie et Hello qui arrive juste après ça.
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1: Belle soirée, bel été à l'écoute d'ici, il est 20h.
0: 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Émilie Mazoyer et Pierre Perret.
2: Bonsoir la foule en délire.
3: Ah wouhou, Pierre Perret est dans notre studio. Ça ne vous donne pas du tout le tournis ces chiffres? 40 millions d'albums, 500 chansons, 70 ans de carrière.
2: Bah, vous voulez me filer le bourdon ou quoi là, tout
3: ah
2: de
3: non,
2: suite.
3: Je trouve ça beau. Non, c'est incroyable quand même.
2: Oui, bon, c'est un bon moment passé, quoi, voilà.
3: Ah oui, ça, c'est un bon moment passé et qui vaut d'être célébré. On peut aussi célébrer votre pêche légendaire, Pierre Perret, parce que la dernière fois qu'on s'est vu, vous m'aviez chanté ceci.
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0: vieille carcasse de Pierre Perret. Ça, c'était il y a 2 ans et demi. On s'était vu là pour la dernière fois.
1: J'étais encore jeune.
0: Mais vous n'aviez pas passé la barre fatidique des 90. Là, ça y est, c'est fait.
1: Ah, c'est fait, oui, ça y est.
0: Ça vous a fait quelque chose ou ça vous fait rire comme beaucoup de choses?
1: Ça m'a fait boire un coup.
0: Alors, c'est une bonne chose. Pierre Perret, vous avez décidé de célébrer vos 70 années de carrière avec un album qui s'appelle « Une vie d'humour et de tendresse ». Je me permets de modifier le titre et de rajouter « Une vie d'humour et de tendresse et de liberté », non ?
1: Et de liberté.
0: Ouais, hein, c'est ça, je crois, le mot-clé
1: c'est
0: de votre carrière.
1: C'est pas trop bon, les titres très longs.
0: Oui, c'était un peu lourd. Et de...
1: Non, mais c'était en adéquation avec le propos, c'est vrai.
0: Ouais. Qu'est-ce que vous pensez que cette liberté vous a apporté? Et à l'inverse, qu'est-ce que vous pensez que cette liberté peut-être vous a empêché de vivre?
1: Ah ben, moi, ça ne m'a pas empêché, au contraire, ça m'a boosté tout au long de mon parcours, parce que j'ai jamais été plus heureux que de dire exactement ce que j'avais envie de dire.
0: Ouais.
1: Et personne ne m'a jamais pu m'en empêcher. Et parfois, il est arrivé, d'ailleurs, c'est pour ça que c'est ce qui m'a déterminé à un jour créer ma maison, qui s'appelait Adèle, en souvenir de ma première chanson.
0: Premier 45 tours.
1: Moi, j'étais Adèle, pour être libre totalement. Parce que, quand j'étais chez Vogue, par exemple, je disais, oh, tu sais ça, tu crois que c'est bien d'en parler? Oui, c'est bien. Moi, j'ai envie d'en parler. Alors, foutez-moi la paix. Et à la fin, j'ai créé ma maison pour dire, bon, le patron, c'est moi qui décide. Et j'ai toujours été mon patron depuis, et fortement aidé par mon épouse Rebecca, parce qu'elle a géré tout ça magnifiquement, parce que c'est bien d'être à deux aussi.
0: Ah oui, évidemment. Alors, quand on vous dit que les chansons de Pierre Perret ont toujours fait polémique, imaginez-vous par exemple que quand le Zizi est sorti de sa tanière, eh bien, tante Yvonne, la femme du président de la République, a téléphoné aux radios pour... Ah non, c'était pour les jolies colonies
1: non,
0: de vacances.
1: C'est pour les colos.
0: Ah,
1: oui,
0: c'est
1: oui.
0: Pour les colos, pardon.
1: C'est pour les jolies colonies,
0: les colonies de vacances.
1: Parce
0: vous savez.
1: Ceux qui l'offusquaient, c'était pipi dans le lave.
0: Oui, c'est ça. Exactement. Alors, le Zizi, ça a énervé qui?

0: sur le zizi.
1: Ce qu'on a oublié, c'est qu'en fait, cette chanson, elle n'arrive pas de nulle part. En fait, quand vous l'avez sortie, c'est parce qu'il y avait un grand débat en France sur les cours d'éducation sexuelle à l'école.
2: Oui, totalement. Et c'est voilà. Pour ça, pour simplement ponctuer ça, que j'ai écrit cette chanson. Mais comme c'est la démesure, le surréalisme total, oui. De toute façon. Et je pensais qu'elle passerait jamais. Et donc, elle était la dernière de l'album.
1: Ouais.
2: Et moi, je voulais même pas qu'on la diffuse, parce que je disais, bon... Et ça a été un phénomène incroyable. Des milliers de lettres sont arrivées, mais votre zizi m'a ouvert les yeux. Le soir... Je recevais une lettre d'une gamine qui disait « On vit toutes les deux avec maman et on travaille chacune de notre côté. On arrive le soir, souvent on est triste, on se met votre zizi et ça va beaucoup mieux.
1: » C'est merveilleux. Et à la fois, ça dit aussi des choses, parce qu'effectivement, votre zizi, Pierre Perret,
2: oui.
1: Sachez que moi j'en parle régulièrement avec ma grand-mère, ma mère et ma fille. C'est quand même incroyable ce destin pour un zizi, non ?
2: Oui, parce que, écoutez, traverser les générations comme ouais. L'ont fait mes chansons, c'est quand même assez peu commun. Et j'ai honte de parler de moi comme ça, mais c'est ça le signe de la liberté totale.
1: Ouais.
2: Et que les générations, les unes après les autres, ne soient pas restées indifférentes à mon propos, à tout ce que j'ai défendu, parce que il n'y a pas que le zizi, évidemment. De Lily à femme battue, en passant par femme grillagée, etc., etc. Mon combat a été, je crois, en calculant le nombre de chansons que j'ai pu écrire jusqu'à présent, je crois que la prédominance du sujet principal, c'est la femme.
1: Ouais.
2: De très loin. J'ai écrit plus de 70% de mes chansons sur les femmes. Parfois, sur tous les tons, bien sûr. Mais ouais. Souvent, quand même, en les défendant vraiment pied à pied.
1: Et on retombe donc sur nos pattes avec le nom du disque, Humour et Tendresse. Parce que oui, avec humour, avec tendresse et sur tous les tons. C'est vrai que vous avez parlé de beaucoup de femmes. Il y en a une, évidemment, qui est particulièrement chère à notre cœur. C'est Lily. On est en 1977. Et vous abordez à votre manière, pleine de tendresse, d'intelligence, de liberté et de courage, le destin de cette jeune Lily qui arrivait des Somalies pour vider les poubelles à Paris.
3: On la trouvait plutôt jolie, Lily. Elle arrivait des Somalies, Lily. Dans un bateau plein d'émigrés qui venaient tous de leur plein gré vider les poubelles à Paris.
1: On s'est vu il y a 2 ans et demi et vous me l'avez dit à l'époque, c'est pas votre style d'être fier et d'être un crâneur. Mais quand même, est-ce que je peux donner ce chiffre, Pierre Perret ? Il y a plus de 40 écoles qui portent votre nom en France. Et si on élargit aux médiathèques, bibliothèques, salles de spectacle, etc., il y en a plus d'une cinquantaine. Des écoles Pierre Perret, la première maternelle Pierre Perret, je crois, a été inaugurée il y a 30 ans. Ça, quand même, il y a de quoi être fier, non ? Ouais.
2: Dans mon Tarn-et-Garonne natale.
1: Là, on peut être fier, non ?
2: Mais ça me touche. Voilà,
1: ah, vous êtes
2: ça
1: heureux.
2: Me touche infiniment. Oui, oui, je suis très heureux de ça. Il y a des tas de d'honneurs qui m'ont été.
1: Ah, ça, vous avez des médailles.
2: Attribués
1: hein.
2: De partout.
1: Oh là là.
2: Bon, j'ai tout eu. Mais ça, c'est ce qui me touche le plus. Ah. Ça, c'est vrai.
1: Bon, alors, ça me fait extrêmement plaisir. Pierre Perret, j'aimerais savoir quelle est pour vous l'importance de ce bonhomme dans votre carrière.
3: Je suis le pornographe du phonographe, le polisson de la chanson. Afin d'amuser la galerie, je crache des gauloiseries, des pleines bouches de mots crus.
0: tout à fait incongru.
1: Mais Georges Brassens, le pornographe du phonographe, je crois que c'est quelqu'un qui est très important dans votre parcours.
2: Oui, dès que son premier album est sorti, avec la mauvaise réputation, le parapluie, etc., j'ai, avec trois ou quatre copains qui étaient aussi barjots que moi, et on était encore à Castelsarrasin, moi j'étais au conservatoire, et il y a un des quatre copains qui a piqué la bagnole à son vieux, et on est allé à Paris, aux Trois Baudets, où passait Georges. Je suis directement allé le voir dans sa loge, je lui ai dit ce qu'on venait de faire, ça l'a fait marrer. Et après, on ne s'est plus quitté pendant 4 ou 5 jours, puisqu'il faisait des boîtes après. Il chantait dans les boîtes après avoir chanté. Il n'était pas connu. Il démarrait vraiment.
1: C'était le début de Brassens.
2: Voilà. Et après, il allait dans les boîtes à Saint-Germain-des-Prés, où on l'accompagnait, nous, avec notre voiture, parce que lui, il n'avait même pas de bagnole. Et alors, bon, la seule chose que j'ai retenue de Georges, parce que, pour plein de raisons, après, chacun a fait sa vie de son côté, évidemment, mais quand il a vu que je chantais au départ et que j'écrivais des chansons, il m'a dit, écoute, voilà, c'est le seul conseil le plus important que j'ai reçu de toute ma vie, et c'est celui qui m'a fait le plus souffrir aussi. Ah. Il m'a dit, tu vois, quand tu as écrit ta chanson, c'est là que le boulot commence. Et ça m'a pourri la vie, toute ma vie, parce que je suis en train de finir un album aujourd'hui qui est sur le feu depuis 4 ans. Je l'avais commencé à avoir la vieille carcasse.
1: On l'attend pour le printemps 2026.
2: Voilà, et ça devrait être prêt pour le printemps 2026. Et j'ai saigné des larmes de sang avec ça, parce que plus ça va, je crois qu'il doit y avoir au moins 40 versions de chaque chanson.
1: Ouais.
2: Ah oui. Bon, alors.
1: Mais voilà, parce que vous êtes devenu de plus en plus perfectionniste.
2: Et oui, mais c'est obligatoire. Si on est amoureux des moules, de la rhétorique, ouais. et en plus, on peut que s'améliorer quand on écrit.
1: Donc vous ne voulez pas laisser passer une rime un peu plus faible ou
2: non.
1: Une formule qui vous plaît moins.
2: Non.
1: Ouais. Bah c'est beau cette exigence, je trouve.
2: Oh bah chez moi, elle a toujours été intacte, mais elle n'a fait que s'amplifier. Le crescendo a été total sur, 70 ans presque. Ça a été un crescendo, ouais, d'exigence, de la pertinence du mot, mais aussi de l'architecture du mot. Quand il peut être plus beau dans la prononciation, dans l'évocation de ce que ça représente, même poétiquement dans la tête des gens qui l'entendent, si la justesse est là, si le mot peut être plus beau, il faut encore aller plus loin. Et je lâche le morceau quand j'y suis arrivé.
1: Un artisan, un vrai.
2: Ah oui, ça c'est sûr.
1: Pierre Perret, vous évoquiez tout à l'heure, moi j'attends Adèle, c'est votre premier 45 tours, 1957, souvenez-vous.
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0: 1957, donc moi j'attends Adèle, votre premier 45 tours. Pierre Perret, il paraît, je sais pas si c'est vrai, vous allez me le dire, il paraît qu'il a fallu vous pousser un peu pour chanter. Vous adoriez écrire des chansons, chanter, c'était pas si naturel que
1: ah
0: ça
1: mais
0: pour
1: moi
0: vous.
1: Je voulais pas chanter, bien sûr.
0: Mais non, enfin, pourquoi?
1: Mais parce que j'étais pas chanteur. Et je suis toujours pas chanteur. C'est pas mon boulot. Moi, j'avais écrit 3-4 bleuettes pour une fillette à l'époque qui était mignonnette. Et bon, alors j'ai dit, bon, ben d'accord, je lui ai fait 3-4 chansons. Et ça, pour elle, ça a pas marché du tout. Parce que je sais pas comment elle s'est débrouillée. Elle a pas su faire. Et Pupchen, la femme de Georges, m'a dit, mais pourquoi t'en fais pas toi pour toi, ouais. Pourquoi t'en fais pas aussi pour toi? Je lui ai dit, mais Pupchen, moi j'ai pas envie de chanter, je suis pas chanteur. Mais elle m'a dit, Georges non plus. Alors ça m'a fait poêler. Et après, je me trimballais avec un carnet et un stylo dans ma poche, un bic là. Et chaque fois que j'avais une idée comme ça, en disant tiens, pour toi, ça serait peut-être pas mal, je notais, etc. Jusqu'à ce que je sois arrivé à faire ça et que dans le cabaret où passait la petite, là, à la Colombe, parce que Canetti, le patron des Trois Baudets, ouais, nous avait envoyé là en disant, bon, on va faire chanter la petite, là. Mais un jour, la petite qui savait, elle, que j'écrivais des chansons, j'avais commencé pour moi, elle l'a dit au patron. Et le patron a dit, un soir, un samedi soir, où il n'y avait plus personne à chanter, il a dit, voilà, l'auteur des chansons que vous avez entendues tout à l'heure, là, eh ben, il paraît qu'il a fait des chansons pour lui. Ce cachotier va nous les chanter. J'ai failli me tomber dans les pommes. J'avais jamais chanté de ma vie. Et ils sont allés sortir tous les papiers qu'il y avait dans mes poches, qu'ils ont punaisé devant moi à la Colombe. Il y avait un petit mur. On chantait dans une espèce de niche. Ouais. Ça peut être un mur. Ils ont punaisé. Et c'était en lisant mes textes

0: Comme quoi, il m'a dit, il vous faut faire un disque tout de suite. J'ai dit, mais je ne veux pas faire de disque. Tous les copains qui étaient dans ce cabaret attendaient qu'un truc, c'est faire un disque.
1: Bah ouais.
0: Moi, je ne voulais pas. Parce que je ne me trouvais pas bon et bon, ce n'était pas possible. Alors, il m'a dit, écoutez, voilà, je me présente. Je m'appelle Émile Hébé. Je suis le manager de Charles Trenet, de Gloria Lasso et de Gilbert Bécaud. Voulez-vous être mon quatrième ? Je chantais depuis un quart d'heure.
1: Incroyable.
0: Oui, bah, c'est, enfin voilà, vous connaissez la suite.

0: En 1979, Mon petit loup, magnifique chanson dans laquelle Pierre Perret vous consolez ce petit loup en lui disant que le monde est tellement beau entre le vin de Moselle, la chapelle Sixtine et tout un tas de merveilles et les Van Gogh à Amsterdam que voilà, la vie peut pas être si triste et qu'elle
1: c'est
0: peut être belle.
1: C'est la chanson d'espoir par excellence, je crois, ouais. Parce que bon, c'est une grande chanson d'espoir.
0: Elle est merveilleuse et alors elle fait, vous avez une expression qui est très jolie, elle a fait des ricochets, cette chanson.
1: Oui.
0: Puisque à un moment, vous parlez de faire un pique-nique en haut du Kilimandjaro et en fait, quelqu'un est venu vous voir en vous disant, mais je l'ai fait.
1: Oui.
0: Vous pouvez me raconter l'histoire ?
1: Et il avait un fils... qui pouvait pas se déplacer, qui était en chaise roulante, et il lui a dit, ben, il a raison, Pierre Perret, on va aller en haut du Kilimandjaro, tous les deux. Et il est allé jusque là-bas, et au pied du Kilimandjaro, avec une équipe de Sherpa et tout, ils sont montés, par étapes, enfin bon, c'est hallucinant, quand il m'a raconté ça, j'étais, et c'est sûrement une des plus belles choses de la vie qu'il ait fait, le plus beau cadeau qu'il ait pu faire à son fils, voilà.
0: Tout le monde aime Pierre Perret, les rappeurs du Massilia Sound System. Oh,

0: version de Tonton Cristobal, les rockers, les punks adorent. Pierre Perret et Didier Vampas vous chantent un zizi comme jamais.
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0: Jusqu'au Brésil, on aime Pierre Perret, l'excellente Flavia Coelho et sa version de Mon Petit Loup.

0: un chouette album, ça, qui s'appelait La Tribu de Pierre Perret au Café du Canal.
1: Oui, avec les Ogres de Barba qui ont fait un boulot magnifique quand ils ont enregistré Castel Sarrasin.
0: Ouais.
1: C'est époustouflant ce qu'ils ont fait.
0: Alors, je vous demande toujours pas si vous êtes fier, parce que je sais que c'est la question interdite.
1: Mais oui, je suis fier, oui.
0: Ah, il me l'a dit, ça y est. Mais c'est, non, ça doit être super chouette de se dire que des artistes aussi divers.
1: Oui, Olivia Ruiz avec les Ogres, ils ont fait une version à eux de Je suis de Castel Sarrasin.
0: Ouais.
1: Et ça, ça m'a touché, mais alors vraiment, ça m'a ému aux larmes, ce genre de...
0: Ouais.
1: Parce que, en plus, c'est une chanson qui me touche tellement personnellement, mais il y a une diversité là-dedans.
0: Des gens tellement différents.
1: Oui.
0: Il y a que sur vous, en fait, que tout le monde se retrouve. Parce que sinon, il n'y a pas de monde où Didier Vampas et Flavia Coelho vont être sur le même album.
1: Non, sûrement pas.
0: Voilà,
1: oui,
0: ils sont tous très sympas. Mais voilà, vous êtes un rassembleur, Pierre Perret.
1: Oui, ben, faut remercier les Ogres aussi. Parce
0: et les Ogres de Barbac. Mais oui, c'est vrai. Alors, il y a un autre truc que Pierre Perret fait super bien, c'est les réseaux sociaux. Je suis sa page Facebook avec passion, et donc selon l'humeur, il peut vous dire à la croque, les loulous, ça c'est l'heure de la recette de cuisine, voilà, ou alors vous faites visiter votre maison, ça vous amuse ça les réseaux?
1: Ah oui, ça
0: vous faites des bonnes vidéos?
1: Oui, ouais. Oui, ah oui, et puis en plus de temps en temps,

0: Je reçois des lettres, des mots d'insultes comme ça.
1: Non.
0: Ah, ça m'amuse.
1: Vous savez, comment on les appelle ? On les appelle les trolls. Voilà. Les gens méchants d'Internet, voilà, c'est des trolls.
0: Oui, moi, ça m'amuse bien.
1: Ah, c'est vrai ?
0: Ça les défoule, ça leur fait du bien. Alors, je fais encore. Il y a encore des gens à qui je fais du bien, même s'ils sont cons.
1: Oui, c'est ça. Mais enfin, c'est quand même la base du troll. Et vous leur répondez aux trolls ?
0: Mais oui, je les adore. Ah, surtout bon. Qu'ils ne lâchent pas le morceau.
1: Allez, les trolls. Les courages. On l'a dit tout à l'heure, un nouvel album qu'on attend pour le printemps 2026. Et vous avez aussi un nouveau livre sur le feu qui s'appelle Mémé Anna.
0: Ben, ça sortira en temps voulu, ça aussi, vous verrez, dans quelques mois.
1: D'accord. C'est encore un peu secret ?
0: Mais c'est parce que j'ai pas encore eu le courage de poser mon stylo.
1: Ah, c'est pas fini, alors.
0: Je le brandis toujours. Alors, la menace est sérieuse, hein, méfiez-vous. Vous n'avez pas fini encore d'avoir des chansons, parce qu'il y en a beaucoup sur le feu qui sont à sortir dans les mois à venir, là. Et puis ce mémé Anna qui va sortir bientôt, et j'aime autant vous dire que les filles qui se réclament aujourd'hui de toutes ces associations de défense, à l'époque il y en aurait eu besoin.
1: Hein. À l'époque de mémé Anna, ok.
0: En 1890.
1: D'accord, c'est là que ça va se passer. Ouf. Donc la condition féminine au 19e siècle. Oui. Effectivement, il y en a à dire.
0: Oui.
1: Bon, hâte de vous lire, cher Pierre Perret. Et nous allons donc nous dire au revoir et à bientôt en écoutant la chanson préférée de tante Yvonne de Gaulle, la femme du général de Gaulle, qui en 1966 avait écrit personnellement au directeur de France Inter pour qu'il arrête de diffuser vos jolies colonies de vacances, parce que dans le texte, vous disiez que les petits faisaient pipi dans le lavabo.
0: On faisait pipi dans le lavabo. Mais alors, j'ai appris quelqu'un de la famille de Boissieu, là, il n'y a pas longtemps, des amis qui m'ont dit, mais vous savez, Pierre Perret, il y a qu'Yvonne qui n'était pas d'accord parce que le général, il vous aimait bien. Alors, ça me fait plaisir.
1: Hommage au général de Gaulle. Alors, écoutons les jolies colonies de vacances. Lui qui avait inauguré la maison de la radio. Et vous, Pierre Perret, qui avez été le parrain de la naissance de France Bleue. On est ravis de vous accueillir sur la radio rebaptisée ici. Et on se voit très bientôt. Alors, pour la suite.
0: Vous allez être fortement menacé.

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5: Qu'est-ce que je suis contente de vous recevoir dans Décibel, c'est la première fois.
6: Ah oui, c'est la première fois.
5: Eh bien, écoutez, sachez que voilà, mon cœur est rempli de joie et je sais que toute l'équipe aussi est ravie de vous recevoir. Mireille, la bonne occasion de se réunir ce soir, c'est 60 ans d'amour.
6: Ah oui, 60 ans d'amour et de carrière grâce au public, parce qu'un artiste n'existerait pas sans le public. On doit tout, après bon, c'est soi-même, on doit, enfin, ce qui me concerne, moi, pour ma voix, mes voyages, c'est une très grande discipline.
5: Oui. C'est beaucoup de travail.
6: Ah oui, ah oui, mais... c'est beaucoup de travail et beaucoup de discipline et de joie. Parce que bon, j'ai la chance de vivre de ma passion. Alors là, c'est quand même très important.
5: Mireille Mathieu, les amis, qui depuis le tout début roule l'air comme personne.
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5: Mireille Mathieu chantait dans toutes les écoles de France et de Navarre, Mille Colombes. Mathieu, oh, j'aime quand vous chantez.
6: C'était super. À l'Olympia, le public chantait. Je vous ai coupé la parole.
5: Non, mais allez-y, racontez-moi.
6: Le public chantait, c'était extraordinaire. Je sentis que cette chanson était beaucoup plus motivante pour le public, parce que avec ce qui se passe dans le monde, cette chanson, à un moment, le public de l'Olympia chantait a cappella. C'était sublime.
5: En plus, dans le public de l'Olympia, on a vu vos amis qui étaient là. Il y avait Michel Drucker, il y avait Nicoletta, il y avait Enrico Macias, il y avait Renaud, tous ces gens qui étaient là pour vous. C'était un moment très très fort en émotion de retourner à l'Olympia.
6: Ah oui, tout à fait. Je ne m'étais plus produite depuis 11 ans. Ouais. Et de revenir à l'Olympia, j'avais la trouille, mais le trac avant, une semaine avant, je tremblais, je claquais des dents. J'ai le trac quand je me produis dans d'autres pays, mais chez moi en France, c'était beaucoup plus intense, bon, il y a plus 11 ans, puis à l'Olympia, qui est un écrin de beauté, il y a une âme extraordinaire, et de chanter tous les soirs, pendant trois soirs complets, c'était un public qui était venu pour m'écouter, ouais. Un public français, un public aussi étrangers. J'étais vraiment très touchée que le public étranger vienne à l'Olympia. Bon, l'Olympia est mondialement connu.
5: C'est vrai. Et vous aussi, Mireille, j'ai fait les comptes. Vous avez vendu plus de disques que Metallica, qui est un des plus grands groupes de rock de la planète. C'est fou, hein? 200 millions de disques vendus en 60 ans de carrière, 75 albums studio, 1200 chansons chantées en 12 langues et des milliers de concerts. Ces chiffres donnent le tournis. J'imagine que vous n'y pensez pas à tout ça quand vous avez
6: non,
5: le track.
6: Non.
5: Vous avez le track et
6: oui,
5: c'est tout.
6: Ah oui, tout à fait.
5: Alors, je me demandais, Mireille Mathieu, si vous pouviez tout chanter, parce que on a écouté quelques notes de Mon Credo, de Mille Colombes. Vous avez aussi chanté sur une musique de Francis Lay, une histoire d'amour, la musique de Love Story.
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5: Tout en douceur, mais quand il faut de la puissance, vous êtes là aussi, hein, Caruso.

0: Alors, ma question est la suivante. Mireille Mathieu, est-ce que vous pouvez tout chanter ?
1: Oh non, je pense pas que je peux tout chanter. Enfin, tout chanter l'opéra, non, je peux pas. Je crois que j'ai fait mon disque classique, mais.
0: Bah oui, vous avez chanté avec Placido Domingo quand même.
1: Ah oui, j'ai chanté avec lui des mélodies qu'a écrit. Qu'avait écrit à l'époque Michel Legrand. J'ai fait aussi des pour la télévision mexicaine. J'ai chanté aussi avec Placido, mais c'était un conte de fées.
0: Ouais.
1: Ou de faire des trios, des duos. J'ai adoré ça.
0: Ouais.
1: Mais tout chanter, non. Mais par contre, je m'applique à avoir une très grande discipline, une très grande travailler ma voix tous les jours, faire des vocalises, ça, très important.
0: Vous avez pris des leçons de chant toute votre vie.
1: J'ai appris avec une très grande dame, Madame Janine Rice, qui travaillait que le lyrique avec les plus grandes, dont Maria Callas, Placido Domingo, Teresa Berganza et beaucoup d'autres. Et j'ai eu la chance de travailler avec elle. Et elle m'a beaucoup apporté, parce que j'aime non seulement les belles voix, mais les beaux sons, c'est-à-dire les sons ronds, pas dans le nez, travailler aussi. Ça, je le savais, le souffle,
0: oui.
1: C'est très important, mais c'est un travail qui n'est pas, qui est depuis très longtemps, c'est pas de maintenant, mais c'est qu'il faut continuer, c'est que, moi je considère mon métier comme un sportif. Il faut travailler très, très bien tous les jours travailler sa voix, mais à bon escient, pas en forçant.
0: Oui.
1: Et quand on voit la télévision des sportifs qui font 4000 mètres, tout ça, ils partent doucement pour arriver le premier. Je m'applique ça personnellement, pour moi, comme ça, vraiment comme un sportif, aller doucement pour pouvoir arriver à ce que je souhaite.
0: Évidemment, et puis c'est vrai, l'analogie avec l'athlète est très intéressante, puisque contrairement aux autres musiciens d'une tournée, vous ne pouvez pas changer une corde vocale. Un guitariste peut changer une corde de guitare, vous ne pouvez pas. Donc en période de tournée, là, comme nous sommes en ce moment, est-ce que vous faites particulièrement attention ? Est-ce que vous sortez avec un cache-nez, 5 écharpes, un bonnet, pour surtout pas prendre froid ?
1: Non, par contre, je fais attention de ne pas attraper froid, c'est sûr. Je mets toujours un masque. Quand je voyage, je tiens beaucoup à mettre un masque. Et parler le moins possible quand je suis en tournée pour pouvoir, parce que c'est la voix, j'arrive, je fais mes vocalises le matin à l'hôtel, dans la suite, et puis avec mes musiciens, je fais aussi mes vocalises, je répète. Donc c'est un travail minutieux et bien réglé.

0: cette adaptation en français de ABBA par Mireille Mathieu. En studio, Mireille m'apprend un truc que je ne savais pas. Cette version-là, vous l'avez enregistrée à Stockholm?
1: Oui.
0: Dans le studio d'ABBA?
1: D'ABBA, exactement. C'est-à-dire que je les ai rencontrés, c'est un merveilleux cadeau qu'ils m'ont fait. Je les ai rencontrés chez Michel Drucker à une émission. Ils étaient avec leur directeur artistique, Alain Broublil, et mon manager, Johnny Stark, dit... Il faut que Mireille enregistre sa chanson, elle est super. Charles Level a écrit le texte et nous sommes partis à Stockholm, enregistrés dans Benny et Björn, dans le studio, on fait l'orchestre. Et moi, j'ai chanté avec Frida et Agnetha. C'était génial de chanter avec eux. Ils ont des voix sublimes, de pouvoir faire les chœurs.
0: C'est vous trois sur les chœurs?
1: Oui, à un moment, les chœurs, toutes les trois. Après, je suis restée pour faire ma partie. C'était sublime.
0: Oh, j'adore.
1: Oh, des voix extraordinaires, elles ont les filles.
0: Parlons des langues, ma chère Mireille. Vous avez évoqué l'allemand, évidemment vous chantez en allemand.
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0: Vous chantez
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0: En japonais.
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0: En espagnol.
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0: pardon. Japonais c'est après.
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0: Là, c'est Mireille Mathieu en japonais.

0: vous avez enregistré en tout dans 12 langues différentes dans votre carrière.
1: J'ai fait un disque classique, 12 langues.
0: Est-ce qu'il y a une langue, peut-être mis à part le français qui est votre langue maternelle évidemment, mais une langue qui est plus confortable pour la chanteuse que vous êtes, une langue plus agréable à pratiquer quand on chante?
1: Moi je trouve tout, chaque fois très enrichissant et gratifiant de chanter dans des langues différentes. L'allemand, quand le classique, parce que Handel, Schubert, c'est en allemand. En anglais ou en italien, c'est magnifique. L'achat de Handel, c'est sublime. Non, j'adore. Par contre, quand je dois parler, j'ai enregistré et chanté en finnois.
0: Oui,
1: finnois. C'était extrêmement difficile. Par exemple, La première étoile en finnois, qui a été un hit par Agnetha. Le groupe ABBA, avant qu'elle fasse partie du groupe, elle chantait La première étoile. Alors pour le public qui nous écoute, qu'on peut écouter dans le disque, La première étoile qui se lèvera. Donc là, en finnois, encore il y a l'osmose entre la musique et les paroles. Mais parler, c'est extrêmement difficile, très difficile.
0: Parce qu'il n'y a rien en commun avec le français.
1: Non, il n'y a rien pour dire Guten Abend, Madame, bonsoir mesdames et mesdames, messieurs. Là, c'est Va, tu vas, Naïsa et Tairat, on a une dichte. Il y a des accents qui sont
0: incroyables.
1: Au début, bon, je dis, comment dit-on, merci, quitos, je dis, bon, ça va,
0: quitos.
1: Mais alors, comment c'est bon pour dire, oh là là, je dis, mais c'est extrêmement difficile. Alors quand j'ai dit, tu vas parler ça au public. C'est vrai que je me déteste, j'ai dit, tu as voulu faire ça, tu iras jusqu'au bout. Donc voilà, j'étais jusqu'au bout. Et quand j'ai parlé au public finnois, à Turku, en Finlande, ça a été extraordinaire.
0: Parce que vous avez réussi.
1: Ah oui, j'ai réussi, oui.
0: Oh, félicitations, 1200 chansons enregistrées, et même plus dans votre répertoire. Comment avez-vous choisi, Mireille, la liste des chansons que vous allez chanter sur cette tournée 60 ans d'amour?
1: Ben, je l'ai choisi en travaillant, je connais mes chansons, mais je l'ai choisi dans fonction, vous vous souvenez tout à l'heure, je vous ai parlé de sportif.
0: Oui.
1: J'ai voulu dire d'abord Made in France, je suis française et fière de l'être, et puis je sors petit à petit ma voix pour pouvoir après, quand j'arrive à des chansons plus fortes et plus hautes, elle est chauffée ma voix, elle peut plus s'exprimer pleinement quand petit à petit j'ai chauffé ma voix. C'est pour ça que je vous ai dit, je considère comme un sportif, j'ai besoin d'avoir cette discipline, c'est pour moi c'est une très grande discipline.
0: Waouh, je suis impressionnée. Et j'ai lu un livre qui date de la fin des années 80, dans lequel vous racontiez votre vie, notamment votre enfance. Je sais que vous avez grandi dans une famille très grande et pleine d'amour, mais dans laquelle il y avait
1: 7 filles, 7 garçons, 14
0: vraiment,
1: enfants.
0: Ouais, vraiment pas beaucoup d'argent. Et je me suis demandé, du coup, est-ce que enfant, vous aviez eu un jour assez d'argent pour aller voir un concert, ou bien est-ce que finalement votre premier concert, c'est le jour où vous êtes montée sur scène la première fois?
1: Non, j'avais pas d'argent pour aller voir le concert, mais bon, je pense que cette voix que j'ai, c'est le bon Dieu qui me l'a donnée. Mes parents, mon papa avait une voix de ténor, mais je chantais à l'église, à l'école, enfin partout. C'est grâce au jeu de la chance. Et puis après, grâce à mon manager et au public. Mais au jeu de la chance de Télé Dimanche, que tout a commencé pour moi. Alors, j'ai gagné en interprétant des chansons de Madame Piaf.
0: L'inspiration première, c'est Piaf.
1: Ah oui, j'ai écouté, bien sûr, c'est elle qui m'a donné la possibilité. Je lui serai toujours reconnaissante. C'est sur scène, à ma façon, à moi. J'interprète 3 chansons, l'hymne à l'amour, Non, je ne regrette rien, et La vie en rose. Donc, c'est elle qui m'a donné la possibilité de me faire connaître au public français. Après, j'ai trouvé ces auteurs dont je vous ai cité tout à l'heure, m'habiller sur mesure.
0: Ouais.
1: Parce qu'on peut pas chanter des chansons d'une autre artiste. Je l'ai fait pour lui rendre hommage et lui dire merci. Mais après, on est connu par son propre répertoire.
0: Ma chère Mireille Mathieu, j'aimerais qu'on continue à filer cette métaphore de la chanteuse comme une athlète, puisque donc en 60 ans de carrière, 60 ans d'amour, vous avez chanté par tous les temps, dans tous les lieux, des endroits qui étaient plus ou moins bien adaptés, j'imagine. Est-ce que, comme un sportif qui un matin n'a pas la forme, ça peut vous arriver d'avoir la voix pas en forme? Et dans ces cas-là, est-ce que vous vous forcez à chanter?
1: Si j'attrape froid ou quoi, autrement, grâce à Dieu, je croise les doigts. Non, je me force pas. Si je peux pas, c'est parce que bon, il faut pas forcer sur nos voix.
0: Non.
1: Il faut vraiment que sa voix soit au maximum, qu'elle soit bien. Si on force sur la voix, c'est pas bien. On peut se faire très mal à la voix. Donc, il faut vraiment, je croise les doigts. Grâce à Dieu, non.
0: C'est génial. Et vous m'avez dit tout à l'heure, la joie qui vous animait de pouvoir vivre de cette passion. Est-ce qu'il y a des jours où quand même vous n'avez pas envie? Est-ce que, moi j'aimerais quand même me dire, est-ce qu'un jour dans l'année, Mireille Mathieu a la flemme d'aller chanter?
1: Non, je ne le fais pas, non. Au contraire, je m'applique une telle discipline quand je vais chanter que je ne veux pas déroger de ma discipline. C'est ça, je ne peux pas parler, je ne peux pas. C'est ça.
0: Waouh, c'est admirable, admirable. Alors, puisque c'est ça, parlons des garçons avec qui vous avez partagé des duos.
1: Ah oui.
0: Il y en a qui chantaient incroyablement bien, d'autres un peu moins bien que vous. Par exemple, Bobby de Dallas, Patrick Duffy.
1: Ah, moi j'adorais Bobby.
0: Nous aussi on l'adore. Mais pardon Mireille, il chante pas aussi bien que vous. Hein.

0: Together We're Strong, votre duo.
1: Super souvenir alors.
2: Ah, moi, c'est super, moi. Avec Bobby, quand on a filmé pour les Carpentiers,
1: ouais.
2: C'était la révolution sur le plateau. Il a fermé, il a fallu fermer tout le plateau. Tout le monde descendait, venait. On a vu le moment, on ne pouvait même plus tourner.
1: C'est fou ça.
2: Ah, c'était Bobby Dallas.
1: Bah ouais.
2: Alors, c'était un engouement extraordinaire. J'ai eu l'opportunité. Il est super pro, il est super. J'ai eu l'opportunité de revoir il y a trois ans en Allemagne. On a interprété Together We're Strong. C'est quelqu'un qui est formidable. Vraiment, toujours professionnel, adorable.
1: Alors, il y a un Belge, un rocker belge à la voix rocailleuse que j'aimais beaucoup, qui nous a quittés il n'y a pas si longtemps. C'est Arnaud. Et ensemble, vous avez enregistré une nouvelle version de La Paloma à Dieu. La Paloma.

0: pensais pas dans ma vie vous entendre chanter ensemble tous les deux. Quelle surprise.
1: On l'écoute ensemble, oui. Mais il n'était pas là. Et c'est tout à fait atypique parce que quand je l'ai enregistré, et je ne le savais pas quand j'ai eu fini, on m'a dit qu'il n'était plus de ce monde.
0: Ouais.
1: Et alors je me suis mise à pleurer parce que son producteur qui était là, il n'a pas voulu le dire avant, il a bien fait. Et c'est quelqu'un que je ne connaissais pas. J'ai chanté avec quelqu'un que je ne connaissais pas. Par un micro interposé. Parce que quand il m'a proposé de chanter, j'ai dit oui, mais je ne l'ai eu qu'au téléphone.
0: Incroyable.
1: Je ne le connaissais pas du tout.
0: Eh ben, il vous adorait.
1: Je sais qu'il m'adorait. Il avait des propos typiquement avec sa personnalité extraordinaire.
2: Et sa grosse voix comme voilà. Ça.
1: Et c'était formidable. C'est un très grand artiste.
0: Il vous adorait. Moi, il me l'avait dit en interview que c'était un des rêves de sa vie de chanter avec vous. Bah, vous avez réalisé son rêve.
1: Bah, oui,
0: ça, c'est
1: vrai.
0: Très, très beau. Autre duo et pas des moindres avec un autre garçon et pas des moindres, Monsieur Paul Anka.
1: Ah.

0: Wine, c'est le nom de ce duo avec Paul Anka. Il fait partie des raretés qu'on trouve dans votre coffret best-of Mon Credo. Est-ce qu'il reste encore un rêve de duo pour vous à réaliser, Mireille?
1: Je sais pas, il y a toujours des rencontres qu'on ne peut pas. Par exemple, je rencontrais Lady Gaga.
0: Oui.
1: Donc, je tourne pour faire une émission, c'était C'est à vous. C'était enregistré parce qu'elle devait après se produire plus tard. Moi, je passais en direct. On a chanté toutes les deux La Vie en Rose. Pourquoi pas enregistrer un jour? Bon, après ça s'est pas fait, mais pourquoi pas, hein? On a le temps, hein? Pourquoi pas, hein?
0: Rien de pressé. J'aimerais bien vous entendre avec Lady Gaga.
1: J'adore, je la trouve super.
0: Ce serait absolument dingue. Donc pourquoi pas avec Lady Gaga, ça je le garde dans un coin de ma tête. Je me demandais aussi si dans le cadre de la tournée par exemple, vous vous concentrez uniquement sur la voix et vous déléguez le reste, ou bien est-ce que tout vous intéresse un petit peu dans votre métier? Est-ce que l'image par exemple, il y a une très très belle photo de vous qui accompagne la tournée, donc est-ce que l'image vous intéresse? Est-ce que le stylisme vous intéresse? Est-ce que le choix des musiciens? Ou est-ce que vous déléguer ça à d'autres pour vous concentrer uniquement sur votre voix?
1: Non, je vois tout.
0: Ah.
1: À ma sœur Mathilde, qui est mon manager, c'est ma sœur, vous voyez là.
0: Elle est là.
1: Mais tout est vu, tout est contrôlé. Ah non, c'est alors là, mes musiciens, c'est mon orchestre depuis des années. Je parcours le monde avec mes musiciens, parce que j'y tiens beaucoup. C'est comme une grande famille. Ils savent comment je réagis, ce que j'aime, ce que je... Là, c'est tellement important quand vous faites le tour du monde d'avoir ses propres musiciens. C'est comme une grande famille, comme je le dis. Et je vois tout. C'est une chose très importante. Son image, c'est pour moi. Et ma sœur, elle sait comment je marche, je fonctionne.
0: Et voilà, en famille et un œil sur tout. C'est comme ça qu'arrivent 60 ans d'amour et une discipline de fer tout de même.
1: Oui,
0: hein, parce que ça, on l'a bien compris, Mireille Mathieu, elle prend très au sérieux ses rendez-vous avec vous partout en France. Et croyez-moi, elle est prête. Merci, chère Mireille.
1: Merci, c'est déjà fini.
0: Oui, mais vous reviendrez.
1: Vous pouvez écouter mon disque et mon double vinyle et voilà.
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4: Aujourd'hui, j'ai testé pour vous le cirque de Navacelles. Je vous emmène avec moi dans un endroit qui donne le vertige, mais dans le bon sens du terme. Et pour vivre cette aventure, Christina et Lola sont avec moi. Autant vous dire que l'expérience se vit encore mieux à plusieurs. Direction le cirque de Navacelles. La route serpente tourne, monte, et par la fenêtre, le paysage change peu à peu. Et puis, on arrive dans les hauteurs, on coupe le moteur, silence total. Devant nous, un immense amphithéâtre creusé par le temps. Des falaises vertigineuses, la rivière tout en bas, toute minuscule. On reste là, sans parler, juste on regarde. On entame la descente à pied. Le sentier s'enfonce doucement et dans le cirque, à chaque pas, le décor change. À gauche, des falaises impressionnantes. À droite, de la verdure, des odeurs de nature, le bruit discret de l'eau en contrebas. Une me souffle, qu'est-ce qu'on se sent bien ici. Et l'autre qui nous dit, en sortant son téléphone bien évidemment, c'est tellement beau pour capturer tous ces moments. On marche, on discute, on rigole, on s'arrête souvent, pas parce que c'est fatigant, mais chaque virage offre un nouveau point de vue. On arrive en bas, on découvre le village de Navacelles. Quelques maisons en pierre, la rivière qui passe tranquillement, le temps qui semble s'être arrêté. On parle moins fort, on respire profondément. C'est une expérience à la fois physique, parce qu'elle se mérite, et contemplative, parce qu'on prend le temps de vraiment vivre l'instant. Ce que j'ai ressenti ici, un mélange étrange de vertige et de sérénité, la nature immense, presque écrasante, et en même temps, incroyablement apaisante. Partager ce moment avec Lola et Christina rend l'expérience encore plus forte. On s'encourage dans les montées, on rit, on s'émerveille ensemble. Le cirque de Navacelles est un lieu à voir au moins une fois dans sa vie. Accessible toute l'année, il propose de nombreux sentiers de randonnée, bien balisés pour tous les niveaux. Prévoyez une bonne paire de chaussures quand même, de l'eau et surtout le temps pour vraiment profiter. Petit conseil pratique, laissez votre voiture au belvédère de Blandas, 4 euros, et prenez la navette gratuite pour descendre dans le cirque. Elles sont mises en place pendant la saison estivale.
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4: J'ai testé, j'ai adoré le cirque de Navacelles, un endroit puissant, naturel, inoubliable. C'était Béatrice et on se dit à très vite pour une nouvelle chronique pleine de découvertes.
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6: Dès la création de son entreprise, Thomas Giuntini s'est fixé un cap précis.
7: La première étape, c'était de vouloir apporter à la Corse un savoir-faire supplémentaire par le métier de siropier. La deuxième, c'était de proposer une alternative au sirop industriel en proposant des sirops naturels à base de fruits, de plantes. Sucre.
6: Le jeune Bourguignon, qui travaille avec sa mère et sa sœur, a appris le métier de siropier sur le tas.
7: Alors, il n'existe pas de formation de siropier, donc on s'est auto-formé, on a contacté des siropiers sur le continent pour nous transmettre aussi un peu leur savoir. On a fait beaucoup de recherche et de développement, beaucoup d'essais, pour pouvoir réussir à avoir une recette qui nous convient.
6: Et pour créer un sirop, il faut passer par différentes étapes.
7: Ça va être d'abord une base d'eau. Nous, on utilise l'eau de Dille. Un bon produit, donc ça peut être du fruit, ça peut être de la plante. En l'occurrence, aujourd'hui, on est sur une production de sirop de menthe avec des feuilles de menthe fraîches. Alors, la première étape, ça va être déjà de laver les produits, de les découper. Par exemple, la menthe, on va l'équeuter. Ensuite, on va venir faire une infusion du produit pour libérer tous les arômes. Alors, en fonction du produit, on peut aussi faire une macération ou une extraction, comme aujourd'hui une infusion. Ensuite, on va venir faire un sirop neutre, donc une base d'eau et de sucre. On va ajouter cette infusion ou notre jus directement dans ce sirop neutre, qu'on va monter en température, à une certaine température, qu'on va redescendre puis remonter. Et ensuite, on passe à la mise en bouteille, après stérilisation des bouteilles bouchons. On embouteille à chaud. Et ensuite, on va laisser refroidir. On va passer à l'étape de nettoyage des bouteilles, étiquetage. Et numérotage.
6: Thomas travaille avec des produits locaux.
7: La myrte, la clémentine, la figue. Quand on a des fraises, on travaille avec de la fraise corse. Après, sinon, on ne se limite pas qu'à ça. On aime bien travailler plein de produits différents, mais on privilégie énormément les produits corses comme l'eau et le reste.
6: Développer sa gamme, être implanté sur toute la Corse, conquérir un jour le continent, telles sont les perspectives pour Thomas Giuntini, le jeune siropier de Borgo.
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0: Le saviez-vous, tous les jours, on prend 2 minutes pour découvrir les histoires méconnues du Vaucluse. Et ça, c'est avec vous, Maxime Perron. Bonjour.
1: Bonjour Mathieu et bonjour à toute l'équipe.
0: Et aujourd'hui, vous nous parlez d'un surnom assez surprenant. Je pense que même les habitants de Villeneuve-les-Avignon ne connaissent absolument pas cette histoire. Alors certains des habitants ont des surnoms. Alors c'est le cas à Nîmes, hein, on les appelle les crocodiles là-bas. Et donc Maxime, vous nous dites qu'à Villeneuve-les-Avignon, les habitants sont surnommés les lézards.
1: Oui. Alors les lézards, ouais, c'est plutôt étonnant parce que derrière en fait ce surnom un peu amusant se cache une véritable histoire médiévale à la frontière entre la réalité et la légende. Une histoire qui commence donc au XIVe siècle avec un personnage aujourd'hui presque oublié, Pierre de Luxembourg.
0: Vous parlez de Pierre de Luxembourg, c'est qui ce monsieur? C'est un roi, un pape, un cardinal?
1: Un cardinal, oui. Oui, c'est ça. Un cardinal très jeune d'ailleurs, connu pour sa vie pieuse, son humilité et sa générosité. Il vit à Villeneuve-les-Avignon, dans un palais où il refuse le luxe et meurt d'ailleurs au même endroit en 1387 à seulement 26 ans. Après sa mort, sa réputation de sainteté est telle que ses reliques deviennent immédiatement un enjeu majeur. Et c'est là en fait que la rivalité avec Avignon commence. La ville d'Avignon souhaite récupérer les reliques pour les honorer, mais les habitants de Villeneuve-les-Avignon considèrent ces restes comme un trésor inestimable, presque sacré. Voilà. Alors les Avignonnais font une proposition spectaculaire. « Nous vous donnerons autant d'or que la caisse des reliques peut en contenir ». Ah, c'est une proposition alléchante. Et pour les habitants de Villeneuve, cette offre est difficile à refuser. Alors ils vont accepter. L'échange se fait entre les deux rives du Rhône, d'une manière très solennelle. Les reliques partent à Avignon dans l'église des Célestins, construite spécialement pour ces reliques quand même. Et les Villeneuvois repartent avec une caisse identique, censée être donc remplie d'or.
0: Censée, parce que ça veut dire qu'il y a un problème quelque part, c'est ça?
1: Bah oui, parce que selon la légende, une fois la malle ouverte, les pièces d'or se transforment en milliers de lézards. Des lézards qui s'échappent aussitôt, qui filent dans les rochers de Villeneuve et disparaissent autour de la ville. Une histoire racontée dans des archives et des récits anciens comme une punition symbolique de la cupidité. Depuis plus de 6 siècles, on appelle les habitants de Villeneuve donc les lézards. Et aujourd'hui encore, il y a quelques symboles qui se cachent un peu partout, sur certaines façades et sur la place notamment Jean Jaurès, où vous avez une statue de lézard. Je vous ai mis la photo dans l'article web. Comme le disait Frédéric Mistral, « Gai lézard, bois ton soleil, l'heure passe trop vite et demain, il pleuvra peut-être ». À Villeneuve-les-Avignon, être un lézard, ce n'est pas juste une moquerie, c'est presque une philosophie de vie.
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1: Bonjour Daniel.
2: Bonjour.
1: Alors vous êtes fleuriste, vous êtes installé ici depuis pas très longtemps dans cette boutique, vous étiez un petit peu plus haut avant. Votre spécialité, c'est les fleurs.
2: Voilà, c'est ça, c'est les fleurs, le monde du végétal plus exactement.
1: Alors moi j'ai pas du tout la main verte, j'ai même réussi à tuer un cactus une fois, c'est pour dire. Mais vous allez m'apprendre à faire un bouquet de fleurs. Est-ce que c'est dur à faire un bouquet de fleurs ?
2: Oui, ça peut être difficile. Plus on a de tiges, plus c'est compliqué, oui. On va essayer de vous montrer comment on fait un bouquet. Mais bon, après, on va voir. On va voir si notre animateur préféré est doué en bouquet.
1: Mal barré, mais on essaye, allez, c'est parti. Déjà, qu'est-ce que vous avez choisi ?
2: Alors déjà, j'ai choisi des margots, des herbes un peu séchées, des gerberas, des roses, des craspédias, des asters et puis des aclepsias.
1: Ok, et donc qu'est-ce qu'on va devoir faire maintenant ?
2: Alors là, il y a 17 tiges, et bien à vous de vous lancer.
1: Moi, si ça tenait qu'à moi, je les prends, je les regroupe, je les mets un élastique et c'est fini.
2: Il faut essayer de les assembler un peu harmonieusement quand même, hein, parce que sinon ça ne va pas être joli.
1: Ok, donc là, il faut m'aider.
2: On prend une fleur, on en prend une autre, et puis on voit si ça matche bien.
1: Donc là, admettons, je prends du blanc.
2: Ouais.
1: Le blanc, ça va bien avec le rouge, pas de bêtises.
2: C'est ça.
1: Tac, tac. Ça, je trouve ça hyper joli, il y a un petit côté jaune.
2: Un craspédia, oui, une petite boule jaune. C'est mignon comme tout, et ça se fait sécher, c'est ça qui est sympa. Un petit peu plus haut, ton craspédia, peut-être un petit peu d'orange.
1: C'est bien déjà.
2: Voilà, c'est pas mal. Là, on peut mettre... On peut en remettre. Là, on en a un, mais on peut le mettre à l'opposé, par exemple. Nickel. Moi, je trouve que c'est pas mal. Hein. C'est pas mal. Bon, après, je viendrai animer la radio.
1: Quand vous voulez.
2: Ah ben, pas de souci.
1: Ça peut être très bien aussi.
2: Alors après, qu'est-ce qu'on peut mettre ? Peut-être un petit peu de blanc pour adoucir toutes ces petites couleurs. Hein.
1: Donc là, ce serait plutôt de l'autre côté, du coup.
2: Voilà. Ah, mais t'es quand même délicat, je dois dire.
1: Oula, très bien. Si mes collègues entendent ça.
2: Si, comme ça, il y aura de la bâche pour demain matin.
1: C'est beau.
2: Et puis là, on va couper.
1: Ah, et c'est là qu'on égalise.
2: Alors.
1: Avec le sécateur. Il faut que ce soit tous à la même taille. Hein.
2: Voilà. Mais tu coupes tout en même temps.
1: Ah, faut couper tout en même temps.
2: Ouais, parce que sinon, là, tu vas y passer la nuit, mon pauvre ami. T'as 50 clients qui t'attendent derrière.
1: Donc, on l'emballe.
2: Alors, on l'emballe dans du papier.
1: Faites ça avec une simplicité.
2: Oui, un petit cornet de frites, en fait. Mais avec des fleurs dedans.
1: Ouais, avec moins de frites, du coup.
2: C'est plus digeste. Et puis donc, on va faire un plaisir d'offrir. Plaisir d'offrir, merci, bon anniversaire, merci pour la petite bouffe.
1: Mes condoléances, mais bon, c'est moins drôle.
2: Ah, ça, c'est moins drôle, par contre. Voilà, eh bien, le bouquet, il est pour toi.
1: Ah bah, c'est gentil.
2: Voilà.
1: Bah, merci beaucoup.
2: Je t'en prie.
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3: Les trois quarts des gens pensent qu'ils ne sont pas photogéniques. Et tu vois dans leurs yeux qu'ils se trouvent beaux. Et ça, je trouve que ça fait trop plaisir.
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3: Alors bonjour, je m'appelle Florent Collat. Je suis photographe sur Tours. Je fais du portrait, je fais du reportage, je fais de l'animalier, je fais plein de choses. J'ai pas envie encore de m'arrêter sur quelque chose. Mes réseaux sociaux, c'est florian.collat sur Instagram et sur TikTok.
5: Et ces réseaux sociaux ont quand même vraiment du bon. Sur Instagram, un jour, je tombe sur ça.
3: C'est moi de vous déranger. Je suis photographe, je me balade dans la rue, je fais des portraits d'inconnus. Est-ce que t'as genre deux secondes, je fais un petit portrait vite fait ?
5: Florian arrête les gens dans la rue et leur propose gratuitement de capturer leur visage.
3: Quand les personnes se voient et qu'ils découvrent qu'ils sont photogéniques, c'est trop beau. Et même moi, après, en retouche, je prends beaucoup de plaisir à faire des retouches. C'est un peu comme si je dessinais, j'ai mon petit pinceau en plus. Pendant des années, on m'a, entre guillemets, rendu beau à l'image en me filmant quand j'étais comédien. Et j'aime bien rendre l'appareil, du coup, mettre en avant les gens, mettre en valeur des gens. Et voilà, ça me fait plaisir.
5: Peut-être que vous avez déjà vu notre photographe sur le petit écran.
3: Ouais, j'ai commencé dans la télé, le ciné, j'avais 14 ans. J'ai fait des séries Léo Mattei sur TF1. Récemment, j'ai joué Clovis, roi de France sur France 2, une grande barbe, des grands cheveux, méconnaissable du coup. Mais en fait, le métier de comédien, tu dépends vachement du désir de tout le monde, du désir d'un directeur de casting, des envies d'un réalisateur, de ci, de ça. Et j'en ai eu un peu marre. Je voulais prendre les choses en main. Et là, en l'occurrence, mon appareil. Regardez-vous.
5: On va passer de la théorie à la pratique, mise en situation.

0: 50, 60 ans qui s'aiment et qu'il y a toujours des petites fleurs, petits machins, petits bisous. Moi, ça me fait fondre.
1: TikTok, Insta, son site web ou juste la rue, tout simplement, où vous pouvez croiser Florian Collat, de beaux clichés qu'on aime voir exister.
2: L'amour.
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4: Là, on est vraiment dans l'ambiance. Hein.
5: Voilà.
4: Pour découvrir...
5: On va passer par là.
4: Oh ! Bonjour ! Donc là, parmi les bruits que vous entendez, on est vraiment dans l'ambiance du début de vinification dans un domaine viticole en Bourgogne. Alors, Nathan Drouin, on est chez vous et on est un petit peu pas chez vous.
6: Exactement, ouais. On est chez Vincent Girardin, donc au 5 impasse des Lampennes, à Meursault. Et donc, j'ai la chance de pouvoir vinifier ici dans cet espace chez, du coup, mon patron.
4: Tout a été mis en tonneau déjà.
6: Oui, tout à fait.
4: De ce millésime 2025.
6: Exactement. Pour l'instant, seuls les aligotés sont en fermentation. Et les Saint-Romain et les Hauts-Cédurès, qui ont été récoltés un petit peu après, eh ben, eux ne sont pas encore partis en fermentation. Ah. Ils sont en demi-muit, en fait. Mmh. C'est pas la pièce traditionnelle bourguignonne, mais c'est des fûts de 500 litres. Pour pas justement marquer trop le vin et donc avoir vraiment la fraîcheur de la ligotée, sur ce que je recherche.
4: Le fait d'avoir son petit rond de serviette.
6: Oui.
4: Dans un domaine a priori assez gigantesque, hein, parce que là on est vraiment dans une forêt de tonneaux.
6: On est bien équipé, et c'est ça la chance.
4: C'est ça en fait, voilà, parce que le fait de démarrer une activité viticole aujourd'hui.
6: Exactement.
4: En Bourgogne, ça vous aurait demandé des millions d'euros, j'imagine.
6: Oui, beaucoup d'investisseurs, beaucoup d'investissements de ma part aussi. Et donc là, c'est vrai que j'ai la chance d'avoir les vignes et de me consacrer aux vignes et d'avoir cette partie-là pour vinifier. Donc oui, très chanceux et très reconnaissant aussi.
4: Est-ce que d'un point de vue organisation, ça ne doit pas forcément être facile non plus? Je me dis, vous partagez quoi? Un calendrier, un tableau Excel sur « Attendez, je viens bosser tel jour pour moi, je viens bosser tel jour pour le domaine ?»
6: Non, je travaille au domaine et puis le soir, ben, je fais mes petites cuvées ou le matin en arrivant, je m'organise comme ça. Ou entre midi et deux aussi.
4: Sur vos temps de pause.
6: Exactement.
3: Vigneron pour son domaine en dehors de ses horaires de travail, dans un autre domaine viticole, c'est le quotidien de Nathan à Meursault. 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
7: On sait qu'on est lorrain parce qu'on prend des obus pour des cèpes.
8: C'est une histoire qu'on m'a raconté.
7: Ça va aller dans les Vosges. Non, du côté d'Amnéville. Non, j'ai croisé Frédéric, le Fred Kunz. Vous le connaissez?
8: Non.
7: Il est maître d'école à Amnéville.
8: Je sais pas.
7: Il m'a raconté ses aventures. Ça va rappeler des souvenirs à tout le monde.
8: Allez-y.
7: Lorsque, adolescent, il partait en vacances en mobylette.
8: Mm-hmm.
7: Trajet à Gondange, Niederbronn-les-Bains, 150 bornes en cyclo. Largement de quoi faire cuire le steak sous la selle, comme Attila
8: le
7: Hun.
8: Mon père faisait Paris, le Jura, en vélo.
7: En vélo?
8: En mobylette?
7: En mobylette. Ah bah oui, on est ça. Et qu'est-ce qu'il avait comme mobylette?
8: Ça devait être un 103 à l'époque, ça devait être ces mobylettes-là.
7: S'ils étaient déjà là, ouais. Ou un Solex. Le Fred.
8: Mobylette. Non.
7: Ok, le Fred, il partait avec Bernard, dit Bébert, le Mac, le Bled. Le Bled, c'était son nom, pas la destination de ses vacances. Et Mounir, qui aurait dû être
8: au Bled.
7: Et Mounir, le passager de dernière minute, qui s'était dégoté une cacahuète improbable pour se joindre à l'équipage. Une mini-moto, vous savez, qu'il fallait laisser refroidir toutes les Diborne, l'enfer. Le Fred m'a dit, il avait l'air d'un singe sur un paquet de tabac. Mais une vraie équipée sauvage que ceux-là. Et puis ces bandes-là, ça roule en triangle, comme les oies sauvages. Pour ceux qui ont une meule moins puissante, profite de l'aspiration. Comme mon Fred, il avait une 103 SP à refroidissement liquide et carbut 17. Autant dire qu'il roulait en tête. Sourire béat, les dents éclatées de moustiques. En route pour le camping, la gloire et les grandes découvertes. Parce que ces types-là étaient des chercheurs de trésors, des fanades de la Seconde Guerre mondiale, le genre qui arpente les champs et les forêts, poil à frire entre les pognes, à la recherche de vestiges. Résumé des vacances par le principal intéressé, je cite le Fred, deux points ouvrez les guillemets, on allait chercher des bricoles qu'on ne trouvait jamais. Des chercheurs du trésor au pied de l'arc-en-ciel, en somme.
8: C'est joli, ça.
7: Tente plantée à Sturzelbrunn,

0: oh la vache, c'est pas facile.
1: Non, c'est pas facile
0: tôt le matin. Mmh. Le Beecherland comme terrain de jeu, les gars vivent la grande vie. Pique-nique tous les jours et peu importe les guêpes qui les taquinent, ils découvriront que le dernier jour que le nid était précisément sous la table du déjeuner. Les gars, ils s'en foutaient. Les grands soirs, ils sortent au casino de Niederbronn, 15 km en brêle à travers les bois, la 103 devant, Mounir loin derrière. Vers la fin du congé, alors qu'ils zonent dans un coin qu'on leur a vendu pour être un coin à champignons, ils se baissent pour ramasser des cèpes et là, bingo, tout un tas d'obus et de munitions de la guerre de 14. Pompiers, gendarmes, démineurs, les ados sont au comble du bonheur. Des vacances 100% Lorraine, plus locales, tu meurs.
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4: Un enfant a-t-il le droit de ne pas être d'accord avec ses parents ?
5: Oui, et d'ailleurs, ils acceptent pas ça. On fait des choses qu'on n'a pas le droit et eux, ils le font devant nous. Nous, on doit se coucher tôt et ils doivent se coucher tard.
6: Moi, je dis, oui, on a le droit de pas être d'accord parce que c'est pas tout le temps eux qui décident parce qu'on a le droit de prendre un petit peu l'avis. Par exemple, si nous, on mange un truc qu'on aime pas et eux, ils mangent un truc qu'on aime bien,
7: c'est un peu injuste, hein.
8: Bah, en fait, quand, par exemple, nos parents, ils sont pas d'accord avec quelque chose, et que, en fait, nous, on a raison. Ils acceptent pas qu'on a raison. C'est les plus grands et ils veulent toujours avoir raison.
9: Et surtout, parlant de trucs familiales, le plus embêtant avec les parents, c'est que quand t'es l'aîné et que t'as toujours une petite dispute avec ta sœur, ils vont croire au plus petit. Pourquoi ? Je ne sais pas. Mais alors ça, c'est un truc qui me saoule vachement, en vrai.
10: C'est totalement vrai. Alors, la dernière fois, mon petit frère, il a mis ma chambre en bazar, alors j'avais tout rangé, mais j'ai pris.
4: C'est toi qui as été disputée ?
10: Oui.
4: Et tu as réussi à expliquer à tes parents ou pas ?
10: Oui, au bout d'un moment, ils ont réussi à me croire. Donc ça va, c'est mon petit frère qui a été puni, pas moi, heureusement, mais c'est de l'injustice.
11: Pour moi, on obéit tout le temps à ses parents, même si c'est un truc grave et tout, j'obéis.
4: Mais quand vous n'êtes pas d'accord avec vos parents, est-ce que vous échangez, est-ce que vous arrivez à discuter ?
10: Oui, mais en fait, ils font ça pour notre bien, c'est pas parce qu'ils veulent pas.
4: C'est toujours pour votre bien ?
10: Non, c'est pas vrai.
8: Quand par exemple, je suis pas d'accord avec ma mère, et elle me laisse m'expliquer, mais à la fin, elle dit toujours son dernier mot. Du coup, c'est moi qui ai tort et c'est elle qui a raison, alors que c'est moi qui ai raison.
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12: Ah, faudra attendre la Saint-Paul pour savoir qui sera le cognon.
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12: Cognon, à rapprocher de quignon, désigne un morceau de pain. Dans le temps, à la messe, on partageait un pain béni qui était offert à tour de rôle par une famille de la paroisse. Celle qui venait d'offrir le pain allait emporter un morceau, le cognon, à celle dont ce serait le tour le dimanche suivant. À Mentoussalon et dans les villages voisins, les vignerons n'ont pas choisi Saint-Vincent comme patron, mais Saint-Paul, célébré le 25 janvier. Eh oui, l'hiver, les gens de la terre ont un peu moins de travail. Les jours sont courts et on peut faire la fête. À Mentoux, le cognon, c'est celui qui succède au bâtonnier. Dans les années 2000, la fête de Saint-Paul a failli disparaître. Et il a fallu toute la ténacité de Paul Gilbert, qui avait fondé la confrérie en 1950, pour lui redonner de la vigueur. Traditionnellement, Paul Gilbert entonnait la chanson de Mentoux à la fin du repas. En 2007, il nous a exprimé sa joie de voir revivre la Saint-Paul, a entonné la chanson... Mais il l'a jamais terminé, vu qu'il est passé de vie à trépas en chantant le refrain. Voici les paroles de cette chanson, qui se chante sur l'air de la Charibiaude, dont les paroles sont de Jean-Baptiste Magnon, et qu'on chante encore à la Saint-Paul.
13: En Berrichon dans le texte.
12: Dans notre pays, sans fait de manière, on passe notre vie ben honnêtement. Oh, y a pas besoin de faire une prière pour voir s'amener le pichet de vin blanc. Que ça soit chez Pierre, ou ben chez Paul, ou Bourdin ou ben d'en bas, chez le tueré ou chez le maître d'école, en vrais amis, trinquons les gars. C'est comme une tous une autre bonne terre. Je suis heureux tout en travaillant. J'en ai des filles, qu'à son genre, t'es fier. Du beurre, du blé, des gavaillants. Et poum, des cravères et du bon vin blanc. Si vous passez par Mentoux, venez donc me voir. Je vous la chanterai.
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2: Bonjour Arnaud Fromage.
3: Bonjour, bonjour à tous.
2: La nécessaire minute comptoise, c'est maintenant. C'est vous que j'ai vu tout à l'heure, hein, le doigt dans le pot à pâte à tartiner. C'est quand même pas très propre, hein, tout ça.
3: Je sais, mais que voulez-vous, c'est tellement bon et tellement régressif, la pâte à tartiner, du chocolat, des noisettes et plein d'huile. Bon, ça aide pas à rentrer dans du 38, mais flûte à la fin, il faut savoir se faire plaisir. Et surtout, cette merveille a bien failli ne jamais exister.
2: Alors comment ça, à cause de Monsieur Ferrero, c'est ça?
3: Non, lui, il y est absolument pour rien, ce serait plutôt à cause de l'homme de Néandertal. Je vous explique. L'année dernière, des scientifiques de l'université d'Aarhus au Danemark se sont mis en tête de reconstituer le paysage et d'identifier les essences de plantes qui poussaient en Europe il y a 100 000 ans avant l'arrivée de l'homme. Pour cela, ils ont collecté des pollens anciens, les ont analysés et les résultats ne sont finalement pas si surprenants que ça. On y retrouve du tilleul, du hêtre, du charme et donc bien sûr des noisetiers. Beaucoup de noisetiers même, l'arbuste prolifère en effet dans les plaines, hors des forêts. Or, il faut s'imaginer qu'à cette époque, l'Europe était remplie de hordes de bisons, de rhinocéros, d'éléphants de 4 mètres de haut qui pouvaient peser jusqu'à 13 tonnes, autant dire des débroussailleuses, des animaux géants qui, en empêchant la forêt de tout grignoter, assuraient ainsi indirectement un espace pour les noisetiers. Bon, les années passent, et il y a 45 000 ans, l'homme quitte son berceau africain pour gagner l'Europe. Les premiers humains s'habituent à leur nouvel environnement, ils commencent à chasser les grosses bestioles. Aucun risque pour ces espèces, les humains sont bien trop peu nombreux pour représenter le moindre risque. Mais il n'empêche que ça commence à modifier légèrement l'équilibre en place. Moins de grands animaux, moins de défrichage, donc plus de forêts et moins de noisetiers. Si bien que, nous dit encore l'étude, ils sont passés pas loin de l'extinction.
2: Alors qu'est-ce qui a sauvé les noisetiers justement, Arnaud ?
3: Eh bien, ces mêmes humains. En effet, alors que les noisetiers étaient sur le point de disparaître, nos ancêtres ont commencé à développer ce qu'on appellera plus tard l'agriculture. Or, le bois de noisetier, c'est très pratique si l'on veut se fabriquer des outils, des armes, réaliser un peu d'artisanat ou tout simplement manger des noisettes. Les premiers hommes ont donc commencé à les cultiver, sauvant ainsi les noisetiers de la disparition. Alors, aujourd'hui, on n'a plus d'éléphants sauvages de 4 mètres de haut en Europe, mais heureusement, il nous reste les noisettes. La pâte à tartiner peut donc exister et ma journée peut commencer.
2: Ouf, je suis rassuré aussi parce que le petit déjeuner n'aurait pas la même saveur. Sinon, merci beaucoup Arnaud Fromage et heureusement également qu'on n'a plus d'éléphants. Eh bien, à demain, je crois.
3: À demain.
2: Bah oui, c'est ça, demain pour la nécessaire minute comptoise en réécoute, évidemment, sur l'application Ici et sur ici.fr.
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4: Christian Roque, musicien.
5: Les Limousins sont formidables. Stéphane Pigato.
4: Depuis tout petit, je voulais faire de la musique. C'était une passion, j'écoutais la musique, ça me travaillait. J'étais très amoureux de la musique dès le départ, depuis tout petit. À 7 ans, j'ai commencé à prendre des cours de solfège. J'ai commencé par la clarinette dans une fanfare. Et donc, j'ai pris des cours de solfège avec un prof d'accordéon. Et je voulais pas faire d'accordéon, mais bon, j'ai craqué quand même et je suis devenu accordéoniste.
6: Vous intégrez du coup très jeune, hein, finalement, un groupe avec notamment d'autres accordéonistes de renom, on peut citer Jean Segurel. Comment ça se passe, ça, quand si jeune, à 15 ans, on intègre ce genre de groupe?
4: 12, 13 ans, 14 ans, je jouais comme ça pour les petits papis, mamies dans les EHPAD. Et il y a quelqu'un qui m'avait repéré et il s'avère que c'était un musicien de Robert Monédière. Et je suis rentré, donc j'avais 15 ans à peu près. J'ai donc travaillé avec Robert Monédière et Segurel qui venait aussi jouer avec nous.
6: Et alors, comme à l'époque, il y a un moment, faut partir à l'armée. Donc vous allez faire votre armée.
4: Et à la sortie de l'armée, j'ai refait un an de plus avec l'orchestre d'Alain Kleiner. Et ensuite, je suis rentré dans un orchestre à Toulouse qui s'appelait Sentimental Trompette.
6: C'est un des gros orchestres de l'époque.
4: Oui, tout à fait.
6: Et vous commencez là une carrière nationale.
4: C'est ça. C'est-à-dire qu'au départ, avec cet orchestre, on faisait toutes les grosses soirées de prestige. Et un jour, on a été remarqué par Daniel Guichard qui a enregistré deux albums. Et il nous a proposé de partir en tournée avec lui pour la promotion de ses albums, qui était à l'époque Le Gitan, et voilà. Et on a accompagné Annie Cordy, on a accompagné Hervé Villard, Herbert Léonard.
6: À cette époque-là, vous habitez Paris, si on peut le dire, parce que vous tournez beaucoup. Comment arrive ce moment où vous allez intégrer la garde républicaine? Parce que ça aussi, c'est pas commun, de sortir de cette carrière pour intégrer la garde républicaine. En deux mots, comment ça arrive, ça?
4: Comme on dit chez nous, j'étais en pleine bourre, comme on dit, ça tournait plein pot, quoi. On était souvent en studio, on faisait des télés avec Guy luxe. Quand Manuela, mon épouse, attendait notre fils, ben, il a fallu trouver une solution pour vivre un peu et vivre à peu près normalement, quoi. J'ai passé le concours pour la garde républicaine et je suis rentré donc comme trompettiste à la garde républicaine, oui, effectivement, pour l'accueil des chefs d'État et les concerts avec le président, voilà.
6: Et quand vous regardez dans le rétroviseur comme ça sur cette vie qu'on vient de parcourir assez rapidement,
4: oui,
6: c'est quoi votre plus grande fierté dans tout ça?
4: Ma plus grande fierté, c'est d'avoir pu faire passer le goût de la musique à des élèves. J'étais prof de trompette et d'accordéon et j'ai des élèves maintenant, j'en ai un qui est prof à Toulouse. Je suis fier d'avoir donné envie à des enfants de faire de la musique. J'ai 66 ans, j'ai eu la chance de vivre de ma passion et ça, c'est pas rien.
6: Il arrive le moment où on pense s'arrêter peut-être?
4: Moi, mon pays, c'est la Corrèze. Je voulais revenir en Corrèze et travailler en Corrèze. Donc j'ai monté mon orchestre, ce qui a très bien fonctionné pendant 20 ans. Parallèlement, j'ai monté un chœur d'hommes, voilà, hein, qui continue à tourner. Ça s'appelle le chœur de loup de Lubersac, avec lequel on tourne pas mal et on va se voir.
6: Et là, vous qui vouliez rester un petit peu tranquille en Corrèze, avec ce chœur-là, vous faites le tour de France et finalement, c'est reparti pour un tour. Quoi.
4: C'est reparti pour un tour, effectivement.
6: Et pour paraphraser la chanson de Dalida, alors le plus tard possible, là, on est d'accord, Christian, vous mourrez sur scène?
4: Sur scène, peut-être pas, mais dans la musique, oui. C'est quand même très fatigant de faire de la scène. Quand on part en tournée et tout, c'est quand on part sur plusieurs jours, ou même des fois plusieurs semaines, c'est quand même dur. Ça, je ferai plus. Voilà, donc, mais je serai toujours dans la musique, c'est sûr.
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7: Bonjour, Serge Papagali.
8: Monsieur Thomas, bonjour. Et Dauphinoise, Dauphinois, ben bien le bonjour également.
7: Où partons-nous pour ce Dauphiné Tour aujourd'hui?
8: Oh, mon cher Thomas, aujourd'hui, nos pas nous amènent dans une tribu dauphinoise.
7: Une tribu?
8: Oui, j'ai dit tribu car le village compte moins de 350 habitants. Allons visiter les Murimontois ou les Chamois. Alors non, nous ne sommes pas dans un zoo, une réserve. Nous sommes à Saint-Mury-Montémor.
7: Ah, tout simplement.
8: Saint-Mury-Montémor, la tribu des Chamois habite donc dans ce charmant village. Alors, Saint-Mury vient de Saint-Maurice et Montémor d'un mont qui appartient à certains Aimont. Bon, c'est tout simple, vous voyez.
7: Voilà.
8: Puis on s'en fout un peu. On n'est pas compliqué dans le Grésivaudan. On aurait pu appeler les habitants de Saint-Mury-Montémor, je ne sais pas, les Murtois, les Murciens, les Martiens, tiens, pourquoi pas.
7: Oui, pourquoi pas.
8: Eh bien, on a choisi les Chamois, alors là...
7: Rien à voir.
8: On est en Dauphiné, on est les marteaux dans la région, mais évidemment pas. Alors, un peu d'histoire quand même. On n'est pas là uniquement pour se moquer gentiment.
7: Non, on se moque pas.
8: Des Chamois, je sais pas si ça fait ça, un Chamois, je suis pas sûr. Je suis pas sûr que ça fasse... Bêh. Dans le temps, passé un temps, comme disait mon grand-père, passé un temps, le village fournissait à la Toussaint une redevance au prieuré de Domaine. J'ai lu ça.
7: Ah oui.
8: Et, il lui donnait cette redevance en huile de noix. Alors c'était comme ça à l'époque, aujourd'hui on ne paye plus en huile de noix. Et pourtant on payait ses impôts en huile de noix, ça paraît une idée concevable. Vous me direz, il y en a encore qui seraient capables de se graisser au passage. Oh, jeu de mots, jeu de
7: c'est
8: mots.
7: C'est beau.
8: Voilà. Oui, voilà. Image, pas jeu de mots. Mais bref, Saint-Mury-Montémor a une autre spécialité, et vous savez laquelle? Non, bien sûr.
7: Non, je ne connais pas. Heureusement que vous êtes là, Serge.
8: Si vous me dites oui, je suis dans le caca, voyage. C'est bien que vous me disiez non. Les ravioles.
7: Ah.
8: Mais attention, pas les mêmes qu'à Royan. Oulala, non, ce sont plutôt des rissoles, on dit. Alors, on peut se poser la question, pourquoi appelle-t-on donc ravioles, ce qui est en fait une rissole?
7: Et oui, pourquoi on les appelle comme ça?
8: Eh bien, écoutez, on posera la question un jour au chamois. Pourtant, elles sont bonnes, les rissoles de Saint-Mury. Et celles de ma grand-mère, elle était aussi, d'ailleurs. Tiens, farcie non pas à la viande, mais à la pomme de terre. Quand j'étais gamin, servi avec du jus de viande dessus.
7: On va passer à la table.
8: Oui, absolument. Mais je ne suis pas là pour vous parler de mon enfance et de ma grand-mère Germaine, hein, que j'embrasse si elle nous entend. Mais de Saint-Mury-Montémor. Et aussi, alors, des lieux dits qui l'entourent. Parce que j'ai lu dans le truc, il y a plus petit que Saint-Mury.
7: Ah bon?
8: Oh, mais on aime bien les gens tout petits. Moi. Je rigole, mais avec tendresse, bien sûr. Ça fait pas tellement tendresse, ça. Bon. Cholet, Chape, Gorge, Sainte-Agnès, jadis regroupés à Saint-Mury. Alors, on ne parlera jamais d'eux, ils sont trop petits, c'est trop petit. Un salut fraternel au balcon de Beldonne, dans ce massif de la belle Ladonne, de la belle femme, je ne sais toujours pas où elle est, mais enfin bon. Humour italo-dauphinois oblige, bien sûr. Comme disait mon papa Mario, il faut rire dans la vie, le temps passe. Alors, rions tant qu'on a des dents. Il n'avait pas cet accent, mon père, en fait. Hein. Ridere quand on avait les dents, il disait. Allez, tous ensemble, on n'est pas des
7: quand même.
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1: Bonjour, je m'appelle Sébastien Liebus, j'ai 49 ans et j'ai créé le Gorafi. C'est un site satirique qui existe depuis 2012.
2: D'où est venue l'idée de créer ce site?
1: Alors, il y a plusieurs influences, il y a les influences de Pierre Dac, par exemple, avec Los Samuel, il y a l'influence des nuls, il y a une influence américaine avec The Onion, qui est un peu l'équivalent du Gorafi aux États-Unis, qui existe depuis 1989. Et ce style d'écriture du Gorafi, c'est une écriture qui est très anglo-saxonne, un petit peu référencée, et qui n'est pas un humour, on va dire, potache, où la blague doit apparaître du premier coup, doit être visible. Moi, j'aime bien travailler une blague qui demande à être relue plusieurs fois, à être appréciée, et c'est un peu un jeu de clin d'œil avec le lecteur. Et on va reprendre le titre de presse, mais on va en garder la musicalité, et on va changer une lettre, on va changer un mot, on va inverser le sujet. Il y a toujours ce côté pompeux, solennel. Il faut que le côté sérieux écrase la blague. Il ne faut pas qu'elle soit visible. La réalité a toujours été déjà plus stupide que le Gorafi. Et nous, en fait, on se contente de surligner cette stupidité. Depuis 14 ans, on a fait quelque chose comme 9000 articles du Gorafi. Donc, il faut réussir à chaque fois à surprendre les gens qui nous lisent et les gens qui nous ont découvert hier. Donc ça, c'est un gros challenge. On est une quinzaine d'auteurs au Gorafi. C'est surtout des gens qui ont une expérience en écriture, en comédie. Ils sont pour la plupart des stand-uppers. Ils écrivent des textes pour des comédiens. Donc, ils ont vraiment une connaissance de cet univers-là. On fait 2 conférences de rédaction par semaine. On va traiter entre 200 et 250 idées par conférence de rédaction, dans lesquelles on va en choisir 10%. Notre but, c'est pas de piéger les gens, de mentir aux gens. L'article satirique Gorafi, il a le même principe que le dessin de presse. C'est faire rire, réfléchir, réagir. Nous, on utilise très peu l'IA, par exemple pour les illustrations, parce qu'on s'est rendu compte que nos lecteurs avaient du mal à apprécier l'article avec une photo faite en IA. Donc nous, on a un regard très critique sur la question. Il faut faire aussi attention à la manière dont on utilise ces outils. De manière générale, on voit que les algorithmes sont manipulables à souhait. Les gens qui nous suivent sur les réseaux sociaux, des fois, notre page peuvent disparaître de leur timeline. C'est tout cet ensemble de causes et effets qui nous a contraints et même motivés à passer à une version papier. Parce que le papier ne ment jamais. Vous avez la vraie presse qui souffre. Je vous encourage, continuez à acheter des journaux papier, soutenez votre presse locale, c'est important. Et paradoxalement, la presse satirique, elle a le vent en poupe.
2: Vous êtes avec nous aujourd'hui parce que vous avez des racines landaises.
1: Oui, je suis né à Bordeaux, mais mes parents vivent dans les Landes depuis la fin des années 80. Donc j'ai vécu à Aunay-sur-la-Hari, puis à Morsens, et j'ai fait mes études de lycée à Bayonne, avant de finir mes études de cinéma après à Bordeaux. Et entre-temps, j'ai fait aussi mon collège à Saint-Vincent-de-Paul. J'ai vraiment parcouru les Landes en long et en travers, et j'ai toujours écrit au collège, au lycée, je leur lisais des cahiers, mais professeurs ne comprenaient pas ce que je faisais. Ils étaient un peu accablés parce que je ne faisais pas mes devoirs et j'étais plus passionné par l'écriture. Quand j'étais gamin, je m'amusais à découper des articles de Sud-Ouest et à les mettre dans un petit cahier. Alors aujourd'hui, quand je regarde ces cahiers, j'ai du mal à comprendre pourquoi j'ai sélectionné tel ou tel article, mais j'avais cet amour de la presse. Aucun d'entre nous au Gorafi ne savait comment on fait un journal.
2: Vous avez fait des études de cinéma d'ailleurs.
1: Voilà, moi j'ai suivi des études de cinéma à Bayonne, à René Cassin, ensuite à Bordeaux 3, donc en art du spectacle, option cinéma et tout. Donc j'ai appris à raconter des histoires.
2: Sébastien, le fondateur du Gorafi, on a un petit défi, c'est que vous devez me donner le nom de la radio qui vous a passé le micro.
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3: La dernière fois que vous y êtes allé, je suis sûr que vous aviez un kawé fluo et un petit goûter dans un sac en plastique préparé par maman. Avec plus de 80 oiseaux de proie et 30 espèces différentes, et surtout un spectacle où le seul effet spécial, ah bah c'est la nature elle-même, aujourd'hui je teste pour vous la volerie des aigles. Nous sommes dans les ruines du château de Kilsheim. C'est juste sous le Haut-Königsbourg. Et je grimpe les derniers mètres à pied vers la volerie, où je suis déjà accueilli par Eric Renaud, le directeur du site, et une équipe de soigneurs passionnés, et quelques cris que j'entends au loin, assez impressionnants, d'oiseaux qui ont l'air quand même assez gros. Et on commence par les coulisses, derrière la zone qui est accessible au public. Et Alexandre, qui est soigneur, est équipé d'un gant en cuir sur tout le bras, et surtout, il est d'un calme absolu. Et je crois que c'est nécessaire. Et autour de nous, plein d'oiseaux. Et chacun d'entre eux est identifié, suivi, observé quotidiennement. Et j'apprends d'ailleurs que les oiseaux ne sont jamais forcés à voler. Ah non, non, non. Ils participent volontairement grâce à un entraînement basé sur la confiance et le renforcement positif. On les encourage, puis on leur donne des petites gâteries pour les remercier quand même. Et c'est ainsi qu'Alexandre me propose évidemment de tenir le gant. Oui, alors pas pour sortir la tarte du four, hein, mais pour tenir, non pas un pigeon non plus, hein, mais bel et bien un aigle, oui, qui passe tranquillement du gant d'Alex et au mien, voilà. Battement d'ailes XXL. Je sens les plumes sur ma face. Ah oui, parce qu'il fait son petit point, hein, le petit bonhomme. Et heureusement que je suis accompagné, hein. Et étonnamment, ah bah, je n'ai pas eu trop peur. Parce que le regard de l'aigle est si perçant que j'étais quelque peu fasciné. Même si mon bras, lui, l'était un peu moins. La volerie des aigles, c'est la première volerie créée en France. C'était en 1968. Et à l'époque, elle avait été créée surtout pour changer l'image qu'on avait des rapaces qui ont été longtemps persécutés. Allez, hop, le spectacle commence, je m'installe dans les gradins et je constate que pas de musique spectaculaire, hein, juste une voix, des explications sur la vie et les comportements des rapaces, et soudain, un mouvement lointain dans le ciel au-dessus de nous, un vautour apparaît au-dessus des remparts, silence total. Et même les enfants arrêtent de parler, ça c'est pas mal. Le soigneur explique que certains oiseaux dépassent même les 2 mètres d'envergure. Et c'est grand 2 mètres, hein. Et il demande au public de rester bien immobile pour faire un passage encore plus près de nos têtes. Alors j'applique, je reste immobile, et sauf que ma tête, elle continue de regarder l'oiseau au-dessus de nous, un peu comme au tennis. Mauvais réflexe. Et j'entends mon voisin qui me chuchote « Faut pas bouger !» Ah oui, en effet, hein, parce que plusieurs rapaces s'élancent, hein. Chouette, aigle, pigargue, et on en prend plein les yeux. En tout cas, moi, j'ai retenu une chose, hein, c'est qu'ici, eh ben, c'est pas les humains qui regardent un show d'oiseau, c'est plutôt l'inverse, hein. C'est les oiseaux qui nous observent en train d'essayer de rester calmes. Et ça, c'est tout un spectacle.
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4: Si vous portez le nom de famille Salin, restez à l'écoute. Mais avant cela, je vais vous parler d'un bretonnisme bien connu qui est le lagen.
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4: Oh, je suis dans le lagen. Bon, voilà une expression typique dans le français local. C'est inspiré par notre belle langue bretonne. On l'entend souvent aujourd'hui, en particulier les lendemains de fête. Quand on est un peu dans le brouillard, on a tendance à dire « oh, je suis dans le lagen ». Alors ce mot a pourtant une signification un petit peu différente en breton. En breton, arlagen, c'est en général de la boue bien collante, impossible à cultiver, dans laquelle on a difficulté à marcher, voire on s'enfonce un peu. Mais pas que ça, ça désigne donc les fondrières, les mares d'eau boueuse. Donc Béa et lagen, être dans le lagen, c'est devenu une expression permettant de dire que l'on est dans un état qui n'est pas des plus sympathiques. Vous saurez maintenant que lagen, c'est pas la gueule de bois, mais c'est de la boue en langue bretonne, à lagen.
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4: Et j'en arrive maintenant à un nom de famille très commun. Vous en connaissez peut-être, hein, peut-être qu'il y en a dans votre entourage, ou peut-être le portez-vous vous-même. C'est Salin. Alors, déjà en breton, on prononce Salahune. Pas Salin, mais Salahune. Comme le célèbre ermite de la forêt de Landévennec, ou encore du Folgoat, près de l'Esnevin. Salahune, Arfol. Salin, dit le fou. Salin est donc un nom ou un prénom, et son origine remonte à loin, très loin, et vient aussi de très loin. C'est avec l'évangélisation de l'Armorique que ce nom est sûrement arrivé, car Salin, ou Salahune, n'est rien d'autre que l'adaptation bretonne du prénom Salomon, Salomon, fils de David, roi d'Israël. Donc, un nom de famille biblique aujourd'hui, Salomon, devenu Salahune en breton, mais aussi Salou ou encore Salik. C'est la même origine pour ces noms de famille. Salin ou Salomon, si vous voulez, fut d'ailleurs le nom d'un autre roi, mais de Bretagne, cette fois-ci au 9e siècle. Donc un nom de famille plus que royal. Les Salins pourront à l'avenir se vanter d'avoir un nom de famille prestigieux. Je vous dis à demain, même heure, même radio, en Mans. Ici Evel Juste, Canemarquois.
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1: Deux fois nommé aux victoires de la musique, le groupe Archimède, emmené par les frères Nicolas et Frédéric Boinard. Archimède nous livre un son pop-rock aux sonorités britanniques avec des textes en français et des refrains entraînants.

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0: Bonsoir.
3: Tout va bien, bonsoir.
0: Pascal, très heureux d'être là. Et Benabar, bah nous aussi, on
4: j'espère
0: est content de vous
4: pas
0: avoir.
4: Vous avez votre lancement parce que je suis rentré avec Franck.
3: Non.
0: Non, ça faisait vivant.
4: Voilà,
0: ça faisait.
4: Voilà.
0: Les invités arrivent pile au moment du début de l'émission, ça faisait direct.
4: Ouais, ok.
0: Voilà.
3: Enfin, moi, je ne t'avais pas vu venir. Hein, c'est...
4: Ah oui, ça.
3: Comme elle a dit, je trouvais ça drôle.
0: Bah,
3: le duo qu'on n'a pas vu venir, c'était bien.
0: J'ai pas vu venir votre duo
3: non,
0: parce que
3: vrai, oui.
0: Tous les deux, chacun de votre côté, vous tracez votre route et vous avez une foultitude de tubes. On connaît par cœur, exemple, le dîner de Benabar. Le dîner de Benabar. On s'en fout, on n'y va pas. On a qu'à se cacher sous les draps. On commandera des pizzas. Toi, la télé et moi. Et de Pascal Obispo, on connaît. Si j'existe.
4: Entre autres.
3: Oui, non, mais ça va.
4: Il y a une belle collection, Pascal.
3: Non, c'est pas la peine. Ah, ben voilà.
0: Pour me faire arrêter de chanter, hein.
3: C'est une chanson d'un mec très enthousiaste. Moi je suis enthousiaste.
4: Bah oui, tu l'as en ce moment.
3: Ouais. C'est vrai.
4: Bah moi aussi. Mais on est content de sortir ce titre.
0: Racontez-moi
4: votre
0: rencontre. Oui, ça s'entend que vous êtes en tout cas content d'être ensemble ici en studio, ça me fait plaisir. Mais racontez-moi votre rencontre à tous les deux.
4: Alors, c'est
3: La vraie ou la fausse? Non, la fausse.
4: La fausse.
0: Ah non, attendez, c'est-à-dire, c'est quoi? Il y a plusieurs
3: rencontres
0: dans la vie et en studio.
4: On s'est rencontrés sur des plateaux de télé.
3: Oui, sur des plateaux de télé. Puis après, je l'ai rappelé pour une émission, pour un album pour le sida. Voilà.
4: Et puis les Restos du Cœur aussi.
3: On devait participer, on s'est vu au Resto du Cœur, et puis on a déconné souvent.
4: Ça soude les Restos du Cœur.
3: Et en fait.
4: Comme on passe 15 jours les uns sur les autres, ça crée des liens, quoi.
3: On s'est aperçu que malgré notre énorme différence,
0: d'âge.
3: Ouais, d'âge.
0: C'est beaucoup plus vieux, Pascal, c'est ça?
3: Ouais, beaucoup plus vieux. Oui, parce que lui, c'est un junior, lui, il commence à peine.
0: C'est ça.
4: Putain, j'aimerais bien.
3: On s'est aperçu qu'on pouvait être complémentaires et pouvoir faire bonnes choses ensemble. Et en fait, ça fait longtemps qu'on rigolait ensemble, qu'on pouvait bouffer ou se croiser, etc. Mais on n'a pas vraiment fait de musique, quelque chose de concret, nouveau, de festif, une forme de chanson dans un désespoir optimiste. En tout cas, une question, pour laquelle on n'a pas la réponse, de toute façon.
4: Ouais.
0: Reste-t-il du bonheur? Oui, vous n'avez pas choisi la question la plus simple.
4: Oui, carrément. Bah, d'ailleurs, elle reste
3: suspendue
4: ouais, la question. Mais il en reste. Enfin, moi, je le pense vraiment. En tout cas, c'est à nous de le créer, le bonheur. Ouais.
0: Et il y a de la joie dans cette chanson, c'est sûr.
4: Exactement.
0: Je vous propose qu'on l'écoute. Et après, ils vont nous raconter comment ils l'ont fabriqué. Reste-t-il du bonheur? Le duo que non, je